de Jésus lors de sa passion. Donc ce soir, nous parlons du linceul. Et donc, syndone, et ce mot syndone a donné le nom à une science. Alors, s'il y a des scientifiques parmi vous, ils peuvent peut-être être étonnés, parce qu'en fait, on ne peut pas faire la science théoriquement d'un seul objet. La science, c'est l'étude d'une catégorie, par nature, par espèce, et d'une grande famille d'objets qu'on retrouve en certaines quantités. Ici, on n'a pas d'autres objets identiques, enfin, qui s'apparentent au linceul de Turin. On n'en a pas d'autres. C'est le seul. Et pourtant, il faut bien l'étudier parce qu'il est un objet d'étude très importante. Et un très grand nombre de disciplines scientifiques se sont penchées sur cet objet archéologique parce qu'il le mérite. Cette globalité a donné la création du nom de syndonologie, la science de syndone, la science du linceul, syndonologie. Alors en France, il y a des syndonologues, et du reste ce sont les Français qui ont les premiers travaillé, on va dire de façon scientifique, sur le linceul de Turin, je vous dirai pourquoi tout à l'heure et comment. Et en France, il y avait une association, que peut-être vous avez entendu parler, créée par un ancien évêque d'Ajaccio et ensuite de Versailles, Monseigneur Jean-Charles Thomas, une association qui s'appelle « Montre-nous ton visage » et qui a un caractère, si vous voulez, apologétique, qui fait une démonstration religieuse à partir de l'étude et de la description du linceul de Turin. Mais il y a 35 ans a été fondée une autre association, à caractère purement scientifique, qui s'appelle le CIELT, Centre international d'études sur le linceul de Turin. Je suis membre fondateur et dont je suis le président depuis 11 ans. A été fondée par des grands scientifiques, ce que je ne suis pas, vous allez vous en apercevoir rapidement, dans un cadre particulier, et elle travaille à partir de deux méthodes purement scientifiques, n'est-ce pas? Nous sommes affiliés au centre d'études du linceul qui est à Turin lui-même, et qui a son siège dans la confraternité du linceul, où se trouve aussi le musée du linceul, Via San Domenico à Turin. Donc nous sommes affiliés à ce centre de Turin. Je suis délégué en France de ce centre de Turin. Je siège dans la commission scientifique du centre de Turin, où je vais régulièrement pour les travaux qui sont faits par les scientifiques du monde entier, qui ont été nommés par l'archevêque de Turin, custode du Saint-Suaire, pour continuer les travaux et étudier ce qui se produit, ce qui se dit sur le linceul de Turin. Voilà. Et notre centre français fait ses propres travaux. Il a son propre comité scientifique. Aujourd'hui, je fais office aussi de directeur de notre comité scientifique parce qu'il n'y a pas de scientifique de science pure qui a accepté récemment d'en être le directeur. Donc, par défaut, j'agis comme directeur aussi de notre centre scientifique qui produit une revue qui parle de sujets importants que je vais évoquer ce soir relatifs à la connaissance du linceul de Turin. Alors, la syndonologie, en particulier en France, pour nous, centre d'études du linceul de Turin, n'a pas comme a priori que le linceul de Turin est l'authentique linceul qui a contenu le corps de Jésus de Nazareth. Et n'a pas comme objectif de prouver que c'est le linceul de Jésus de Nazareth. La syndonologie, dans une démarche scientifique, elle prend ce linceul comme un objet d'étude, elle utilise toutes les sciences disponibles et qui ont une raison de se pencher sur le linceul, et elle fait travailler ces sciences pour qu'elle l'étudie, qu'elle le contemple scientifiquement, qu'elle voit ce qu'il contient, ce qu'il est, ce qu'on peut en dire. Et à la fin de tout cela, on tâchera de faire des explications, des conclusions, des interprétations, de voir ce qu'on peut en dire. Mais il n'y a pas de démarche religieuse, ni a priori, ni comme objectif déclaré d'emblée. Évidemment, il y aura une conclusion, et ne soyez pas étonnés, enfin, n'ayez pas peur, à la fin, j'arriverai sur le domaine plus du rapport entre la foi et la science, de la théologie, et d'une conclusion qui tient compte de ce qu'on connaît par les évangiles. Ouais, voilà. Je suis catholique, croyant, pratiquant, une grande partie des membres du CIELT aussi, voilà. Même si nous sommes dans notre objet, dans une démarche scientifique. Voilà. Alors, le linceul est un linge mesurant 4,42 m de longueur, 4,42 m par 1,13 m de largeur. Et c'est des dimensions qui sont précises et qui ont été recalculées il n'y a pas si longtemps, en 2002, par Madame Fleury Lemberg, une spécialiste des tissus qui avait été chargée de faire un certain travail de restauration sur le linceul à la suite des derniers événements qui avaient failli mettre en péril l'existence de ce linceul, c'est l'incendie de la chapelle Guarino Guarini qui est attenante à la cathédrale de Saint-Jean-Baptiste de Turin, parce que n'est-ce pas, le linceul de Turin est conservé à Turin et dans la cathédrale. Jusqu'à ce 2002, avril 2002, il était dans une chapelle construite spécialement
qui fait le lien entre le cœur de la cathédrale et le palais royal qui est juste derrière, construite par l'architecte Guarino Guarini. Et cette chapelle a brûlé en avril 2002, un court-circuit. On a sauvé le linceul et son reliquaire, et depuis on l'a transporté ailleurs. On a profité de cette occasion. Jusqu'à ce moment-là, le linceul était conservé enroulé. Avant, il était conservé plié, je le dirais. Ensuite, il était conservé enroulé sur un manchon. Maintenant, il est conservé comme ça, complètement déployé. Et lors de cette restauration, Madame Fleury-Lemberg a retiré une doublure qui couvrait la totalité du tissu et qui tirait un petit peu dans les deux sens, ce qui fait qu'il semblait moins long et un peu moins large, bon, de quelques centimètres, et a retiré les pièces qui ont été mises pour boucher des trous qui provenaient d'un incendie plus ancien qui a eu lieu en 1532 à Chambéry. Donc, les couleurs vont nous permettre de décrire un petit peu ce qu'on voit sur le linceul. Il y a donc deux bandes, une très large qui fait toute la longueur est un peu plus d'un mètre, qui représente 92% de la surface, et puis la bande jaune en haut, qui elle ne fait que 3,80 mètres de long sur une dizaine de centimètres. Et ce morceau, en fait, provient à l'origine du tissu du linceul lui-même. Il a été découpé à une certaine époque, on ne sait pas trop pourquoi, puis il a été recousu. Et s'il manque des parties aux extrémités, eh bien c'est certainement parce que elles ont été prélevées pour faire des reliques au cours de l'histoire de ce linge. Il a bien entendu deux faces. L'endroit du linceul, si vous les présente, c'est l'endroit où l'on voit une silhouette humaine. Et puis, il y a un envers, bien sûr, qu'on connaît mieux maintenant depuis qu'on a retiré la doublure. Et alors, à l'œil nu, on voit cinq types d'informations sur l'endroit du linceul. Et il y en aura une de moins sur l'envers. Donc, une silhouette humaine d'un côté, il n'y a pas du tout cette silhouette humaine de l'autre côté. Elle ne traverse pas le tissu. Mais on voit donc des figures géométriques blanches qui sont régulièrement disposées en deux bandes parallèles sur toute la longueur du linge qui correspondent aux traces laissées par cet incendie de 1532 dans la Sainte-Chapelle de Chambéry et les pièces dues aux réparations qui ont été faites après cet incendie par les Clarisses du couvent de Chambéry. Comment était jusqu'à maintenant présenté le linceul lors d'ostensions? Depuis 2002, il est conservé tout le temps à plat, mais avant aussi, lors des ostensions, il était présenté complètement déployé, et il était présenté verticalement, comme ça, dans ce coffre qui a été construit par une société française, et qui normalement le met à l'abri de tout type d'attaque. Alors, je reviens. Donc ensuite, il y a, sur le linceul, une série de trous en L qui correspondent à d'autres brûlures que celles de l'incendie de Chambéry, dont la date n'est pas déterminée, mais on sait qu'elle date quand même d'avant une certaine date, mais que je ne vous dis pas tout de suite. Je vous réserve de vous en parler plus tard, dans les bonus de cette conférence, surtout si quelqu'un me pose la question. Quatrièmement, il y a des taches plus ou moins en forme de losange. Ce sont les taches bleues que vous avez dans le centre du linge, et qui sont des taches qui proviennent de l'eau qui a été jetée pour éteindre l'incendie de 1532, qui a attiré un peu avec elle des poussières qui font qu'il y a un contour plus ou moins gris sur certains endroits de ces losanges, etc. Et puis enfin, il y a de très nombreuses petites taches rosées. On parlera bien sûr en détail de ces taches rosées plus tard. Et en contemplant cette silhouette, on distingue en fait un homme vu de face donc et vu de dos, les deux représentations étant opposées par la partie supérieure du crâne. C'est la disposition d'un homme couché sur le dos, sur une extrémité du linge, une moitié du linge, et sur lequel on a rabattu l'autre extrémité, donc comme le représentait très bien au XVIe siècle cet artiste qui est Gian Battista della Rovere, qui a produit ce tableau, dont on a un certain nombre de copies dans des églises et des chapelles un peu partout en Europe, en particulier dans la chapelle du Saint-Suaire et de la Sainte-Trinité des Pénitents Rouges à Nice, où le Suaire a résidé pendant plusieurs années. Alors, il y a une date charnière dans l'histoire du linceul de Turin, qui est l'année 1350, parce que dans les années 1350, apparaît, bien dans l'histoire et documenté, le linceul dans ce village de Liray, ici au sud de Troyes, en Champagne, donc en France. Propriété du sieur Geoffroy de Charny, un chevalier qui était le porte-oriflamme, le porte-drapeau du roi de France. Et depuis la présence du linceul à Liray, et jusqu'à aujourd'hui, il n'y a aucune interruption dans l'histoire du linceul. On sait exactement partout où il s'est trouvé, parce qu'on l'y a transporté, qui en a été propriétaire, tous les endroits où il est passé, il n'y a aucune interruption dans son histoire. Donc là, c'est clair, on a des certitudes absolues. Alors, c'est une date charnière, parce que si on veut remonter dans le temps, là,
on a encore un gros travail historique à faire pour combler un certain nombre de blancs que l'on a dans l'histoire du linceul. Si on remonte avant 1350, la date précédente où on a l'évocation d'un linge qui pourrait être le linceul, c'est 1206. Alors, on sait que ce Geoffroy de Charny, et c'est les travaux récents d'un historien des Ardennes qui s'appelle Laurent Bouzou, qui a écrit un livre qui s'appelle « Le clan des Achaïens », que ce Geoffroy de Charny s'est rendu en Achaïe, précisément, et l'Achaïe, c'est le nord du Péloponnèse, en Grèce, où les chevaliers de France, des Bourguignons, des Franc-Comtois, etc., s'étaient taillés des duchés, des petites principautés à l'issue de la quatrième croisade, et sont restés là pendant 150 ans, et ont vécu. Donc Geoffroy de Charny s'est rendu dans cet endroit-là, avant d'avoir le linceul à Liray. Or, en 1206, on a quelqu'un qui l'a vu, le linceul, ce qui ressemble au linceul, un linge donc qu'il décrit, et quand il le décrit, on a l'impression de voir le linceul qui est aujourd'hui à Turin, à Athènes. Et en 1205, le pape Innocent III a reçu des derniers descendants des empereurs de Constantinople une plainte selon laquelle les chevaliers francs, lors du sac de Constantinople, ont volé le linceul et l'ont emmené à Athènes. À Athènes, entre 1203 et avril 1204, un autre chevalier de la quatrième croisade, Robert de Clary, a vu un linge, et qu'il décrit comme ça. Les reliques sacrées dont disposait l'empereur de Constantinople, le château était là, le palais des Blachernes, et à côté une église s'appelle Sainte-Marie, et toutes les reliques étaient à Sainte-Marie, et il y avait un fonctionnaire royal qui était impérial, qui était chargé de leur inventaire et de leur surveillance, et puis de les montrer aux dévots. Le chevalier Robert de Clary, entre 1203 et 1204, a vu le linceul. Et voilà ce qu'il dit. Donc le sidoine, alors c'est le mot ancien français pour dire linceul, le sidoine où notre cire fut enveloppée, y était, à Sainte-Marie des Blachernes, qui, chaque vendredi, se dressait tout droit, si bien qu'on pouvait y voir la figure de notre Seigneur. Donc il l'a vu, et ce qu'il décrit, ça pourrait être le linceul. Robert de Clary l'a vu. Or, en avril 1204, de fait, les chevaliers de la quatrième croisade, vous le savez, ont pillé, en fait, ce qu'on appelle le sac de Constantinople, ont pris avec eux une partie des reliques. Auparavant, donc, ce Nicolas Messarites, qui était ce fonctionnaire impérial chargé des reliques, avait fait la description, donc, de tout ce dont il disposait, dont ce fameux linceul, c'est linge sépulcro du Christ, et il y avait le linceul, et il l'avait très bien décrit, et cette description correspond à ce qu'est aujourd'hui le linceul de Turin. En 1171, le roi Amaury de Jérusalem était venu à Constantinople, on lui avait montré ce linceul. En 1147, le roi Louis VII de France était venu à Constantinople, on lui avait montré ce linceul. Et en fait, ce linceul était arrivé à Constantinople le 15 août 944. Une grande cérémonie d'arrivée, et c'était l'empereur d'Orient, Romain Les Capènes, c'était pas un empereur romain, c'était un empereur d'Orient, mais son prénom était Romain, voilà. Romain Les Capènes, qui l'avait rapporté comme butin de guerre d'une expédition qu'il avait faite dans l'actuelle Turquie et dans cette ville qui à l'époque s'appelait Édesse, aujourd'hui s'appelle Urfa. Et là, il avait fait le siège de cette ville. Et cette ville était tenue depuis 639 par les musulmans. Et l'émir, pour permettre la levée du siège et se faire restituer des prisonniers musulmans qui avaient été faits, lui a donné la relique précieuse que conservaient les chrétiens d'Édesse et qu'on appelait l'image d'Édesse et qui est devenue le sidoine. Donc cette image, elle avait été retrouvée en 525 dans les murailles de la ville après des inondations où on avait dû reconstruire, refaire des travaux. On l'avait redécouverte parce qu'en fait on la connaissait déjà auparavant sous le nom d'image d'Édesse, donc encore une fois. Et elle avait disparu au IIIe siècle au cours de persécutions antichrétiennes, peut-être contre les icônes, vous savez, les iconoclastes qui ont lutté contre les représentations des saints, de Dieu, etc. Voilà. Et elle était arrivée à Édesse, on ne sait quand, c'est une vieille chrétienté, Édesse, du deuxième siècle, évangélisée par des disciples de l'apôtre saint Thomas, et il l'appelait à Édesse, c'est leur image, Acheiro Poietos, c'est-à-dire non faite de main d'homme. Voilà. Mais elle était présentée de cette façon. En fait, elle était pliée, et elle était présentée de telle manière que n'apparaissait pour le visiteur, pour le dévot, que la face. Voilà, c'est ce qu'on sait de ce linge, de cette image, qu'on appelle aussi parfois le mandilion, vous avez peut-être entendu ce nom, mais pour nous au ciel, il n'est pas évident que le mandilion soit lui-même, soit l'image d'Édesse, soit le linceul, mais plus vraisemblablement des copies déjà que l'on a faites à Constantinople de l'image d'Édesse, parce que le mandilion aussi ne représente que le visage de l'homme qui est sur le linceul de Turin.
Mais donc, vous voyez qu'il y a quelques dates sur un tissu, un linge qui a été vénéré comme une relique de la passion sépulcrale du Christ, qui pourrait être le linceul de Turin. Encore une fois, depuis 1350, il n'y a plus de doute. Alors, la petite fille, alors Geoffroy de Charny est mort malheureusement à la bataille de Poitiers contre les Anglais en 1357. Sa fille est devenue héritière du linceul. Et puis ensuite, sa petite fille. Et Marguerite, sa petite fille, n'avait pas de descendance. Alors, elle a cherché à qui confier ce linceul. Elle s'est un peu promenée dans son territoire, jusqu'aux confins de son territoire et aux frontières de la Savoie. Et finalement, elle a décidé de donner le linceul à la famille de Savoie, au duc de Savoie. En 1453, elle en a fait le don au duc de Savoie, dont la capitale était Chambéry. Donc très rapidement, les ducs de Savoie ont construit une chapelle spéciale dans leur palais ducal, qui est aujourd'hui la préfecture. Ce château ducal existe toujours, c'est la préfecture du département de la Savoie, et à l'intérieur duquel ils ont construit cette chapelle, qui est devenue rapidement, qui a pris le nom de titre de Sainte Chapelle. Chaque fois que dans la chrétienté, une chapelle, une église, une chapelle contient une relique majeure, elle a le droit au titre de Sainte Chapelle, et la famille de Savoie a tout de suite utilisé la propriété de cette relique comme un signe de bénédiction divine, de légitimation de leur autorité, de leur pouvoir, de leur puissance. C'était un état très important à la Savoie à cette époque-là, puisqu'il débordait aussi de l'autre côté des Alpes, on va en parler. Et on commençait à faire beaucoup de reproductions du linceul qu'ils donnaient comme cadeau à leurs visiteurs, à des évêques, à des ambassadeurs, etc. Eux-mêmes, chaque fois que la cour de Savoie se déplaçait, ils emmenaient le linceul avec eux. Ils l'ont mis donc de côté, tentant pour le protéger quand il y avait des guerres sur leur territoire, qu'il fallait ne pas mettre en danger cette relique. C'est pour ça que pendant quelques années, le linceul a été conservé sur la colline du château à Nice. Et donc, il y a une certaine vénération du linceul à Nice, il y a quelques années, en présence de Christian Estrosi, nous a fait une reconstitution de la présence du linceul de Turin à Nice. On a fait une copie qu'on a déployée sur la colline du château face à la promenade des Anglais et voilà. Et toutes les autorités étaient en dessous et les télévisions et ils ont même fait le signe de croix devant les télévisions. Bon. Et après, la famille de Savoie a décidé de déplacer sa capitale de Chambéry à Turin. Et c'est pour ça que le suaire est arrivé dans la ville de Turin en 1578, nouvelle capitale du duché de Savoie, qui est devenue la première capitale, vous le savez, du royaume d'Italie, puisque les ducs de Savoie sont devenus ensuite la famille régnante du royaume d'Italie. Et Rome n'a pas été tout de suite la capitale de l'Italie, ça a d'abord été Turin. Et puis le dernier roi qui a régné en Italie, Umberto III, et qui est mort bien longtemps après la fin de son règne, qui date de la Seconde Guerre mondiale, vous le savez, a donné dans les années 1980, par testament, le linceul au Saint-Siège, et en particulier dans la personne de Saint Jean-Paul II. Saint Jean-Paul II a décidé que le linceul resterait à Turin, et donc que l'archevêque de Turin aurait le titre de custode, de custos, le gardien, custode du linceul, ce qui est le cas. Donc le linceul est conservé depuis dans la cathédrale de Saint-Jean-Baptiste à Turin. Il est à plat sous ce grand drap jaune qui imite la couleur du linceul lui-même. Il est en dessous. On ne le voit jamais véritablement, sauf si vous avez la chance d'aller à une ostension publique, comme il y en a eu quelques-unes ces dernières années. Alors le linceul est là, dans sa grande boîte qui était verticale tout à l'heure. Il y a quelques objets autour qui représentent un peu la passion, ici des épines, là il y a une image de la Sainte Face, il y a une vitre blindée ici, et donc les dévots sont là devant, on peut prier, il y a des prières dans toutes les langues qui sont là devant, et le linceul est sous ce drap ici, il est là derrière, mais voilà, il est rarement maintenant présenté véritablement au public, mais il est là. Pour ce qui est de l'histoire, alors maintenant passons à la description et l'étude scientifique du linge. Je vais d'abord à parler du tissu lui-même, un tissu donc qui est en chevron ou en arête de poisson, parce que c'est du lin qui est tissé avec trois fils de chêne et un fil de trame qui s'entrecroisent. Donc le lin, vous le savez, il est planté, il est cultivé soit pour ses graines, dont on fait de l'huile, soit pour ses tiges, dont on extrait des fibres. Celles-ci sont filées, c'est-à-dire qu'on les assemble pour donner des fils. Alors avant les fibres, il y a même des fibrilles. Il y a des fibrilles qui sont assez courtes et très très très fines, toutes petites, on les assemble, on fait des fibres, et puis on assemble les fibres et on fait des fils. Et une fois qu'on a fait des fils, on va blanchir ces fils, et une fois qu'ils seront blanchis, et cette opération s'appelle le rouissage, on va ensuite le tisser et obtenir ce tissu-là. En fait, c'est un tissu d'une très grande noblesse, d'une très grande douceur, d'une très grande finesse. Donc l'épaisseur du tissu est de 0,3 mm.
Et son poids total, donc pour, vous savez, pour un tissu de 4,40 m par 1,13 m, est de 1120 grammes, 1,12 kg. Donc ça fait 20 mg au centimètre carré. Si vous allez au musée du linceul à Turin, via San Domenico, qui est aussi le siège de la confraternité du linceul de Turin et du comité scientifique d'études à Turin, on vous incitera à toucher un tissu qui est là, dans le musée, qui a été fait il y a quelques années par une entreprise italienne et qui est la reproduction la plus précise possible et réalisable aujourd'hui de ce qu'était le linceul de Turin. Ils ont trouvé du lin très ancien, ils utilisaient des méthodes de tissage très anciens et on est totalement surpris de voir au toucher ce que représente comme soyeux, comme douceur, comme suavité. C'est un caractère presque surnaturel, quoi, de toucher ce tissu qui est d'une extrême. C'est pas parce que c'est déjà, parce qu'on connaît la conclusion éventuellement de à quoi servit ce tissu, mais déjà en lui-même, c'est un tissu d'une qualité extrêmement importante. Chaque fil est composé d'environ 70 fibrilles d'un diamètre moyen de 15 micromètres, c'est-à-dire millième de millimètre, pour une longueur moyenne de 22 millimètres. Chaque fibrille est composée de longues chaînes de cellulose. Et lorsque la cellulose se déshydrate, elle se modifie et sa couleur vire ainsi vers le jaune. Je vous ai dit tout à l'heure qu'il y avait le rouissage qui permettait de rendre blanches les fibres du lin. Et en fait, ensuite, dans sa vie, quand il s'oxyde et se déshydrate, eh bien, il change de nouveau de couleur et il prend cette couleur jaune paille qui est sur les photos à peu près réalistes du linceul. Alors en fait, c'est impossible d'avoir une photo qui représente exactement la couleur du linceul. Parce que vous savez très bien que nos appareils transforment les couleurs. N'importe quel appareil que vous allez utiliser, ses paramètres vont faire qu'il va légèrement modifier votre œil. Ensuite, l'appareil qui va projeter va aussi modifier, etc. Donc, c'est très très difficile d'avoir un rendu exact des couleurs qui sont sur le linceul. Mais malgré tout, bon, on a des effets qui sont très approchants. Et si on n'a pas fait de trafic et de reparamétrage, de filtrage, etc., on est quand même très proche. Mais donc voilà, il se décolore et il devient de cette couleur jaune paille. L'image de corps est constituée de deux parties bien différentes, des traces floues, pâles, jaunâtres, donnant une image d'autant plus nette que l'on s'éloigne à une certaine distance d'elle. Et il est facile de comprendre qu'il s'agit d'une silhouette humaine, mais on est gêné par un aspect inhabituel. Cette image représente un homme d'âge moyen, barbu, cheveux longs, nus, jambes serrées, mains croisées sur le pubis, dans l'attitude caractéristique des morts. Et il y a des traces rosées bien délimitées. Caractéristique inouïe maintenant de cette image, c'est que le linceul a conservé pendant longtemps donc cette apparence-là, et tout le monde ne voyait que cela, et très mal quand on était trop près, vraiment pas du tout même quand on est très près. Or, ce flou apparent a été brisé lorsqu'on a accompli la première photo du linceul de Turin. Elle s'est accomplie en mai 1898, à l'occasion d'une ostension publique du linceul à Turin. Un avocat de Turin, qui était photographe amateur et qui était devenu un peu le photographe officiel de la cour de Savoie, de la cour d'Italie à ce moment-là, 1898, a eu la permission de faire une photographie, la première photographie du linceul. Et au stupeur, dans son bac de développement, alors qu'il envisageait, et il avait peur, et il pensait qu'il verrait une image encore plus floue. Ce qui est apparu dans son bac de développement, le négatif, est apparu plus clair, plus distinct et plus reconnaissable. Et il s'est aperçu en fait que le négatif de l'image du linceul était un positif, et donc que le linceul lui-même est un négatif, que l'image du linceul est un négatif. Alors que quand on prend son négatif, on a un positif. Donc voilà, l'image de corps qui est sur le linceul est un négatif photographique. Le linceul se comporte comme ce négatif qui inverse les valeurs de noir et de blanc. Mais ce n'est pas la même chose pour les taches rosées. Elles sont un peu plus lisibles ici qu'elles ne le sont sur l'image positive. Il n'y a pas d'inversion pour les taches rosées. Donc, dans l'hypothèse d'un faux, parce que je vous ai dit que la date charnière c'est de 1350. Et donc, aujourd'hui, vous le savez très bien, il y a des polémiques, une ou des polémiques sur le linceul, qui concerne son authenticité. Voilà. Est-il une fabrication humaine datant du Moyen-Âge ou autre chose qu'on ne sait pas encore vraiment déterminer? En tout cas, si c'est une fabrication humaine, pour ceux qui ont cette hypothèse, c'est une fabrication du Moyen-Âge qui date de quelque temps avant 1350, puisque depuis 1350, on le connaît avec certitude et on a toute son histoire. Donc, on ne peut pas dire qu'il est d'après 1350, il est de quelque temps avant 1350. Voilà. Donc il y a quelqu'un, pour ces gens-là, qui, au début du XIVe siècle, a fabriqué cette image. Et donc on a un génie
qui a eu l'idée du négatif, alors qu'on ne connaissait pas du tout la photographie à cette époque, n'est-ce pas, qui a eu l'idée du négatif et qui a eu la capacité de le réaliser. Or, aujourd'hui, 2025, tous ceux qui ont essayé de faire la même chose n'y sont pas arrivés, même avec les techniques les plus modernes dont nous disposons. On n'y arrive pas aujourd'hui, et un génie médiéval, lui, a eu l'idée de faire quelque chose qui n'existait pas à cette époque et dont on n'avait a fortiori pas les moyens. Donc, cette constatation que le linge se comporte comme un négatif photographique pour la silhouette et comme un positif pour les taches rosées touche en fait à l'infaisabilité de l'image du linceul. Le grand mystère, c'est l'image. Donc, dans une des revues que je vous ai apportées, la revue 39, elle traite précisément de ce mystère de l'image, ce qui est principalement le mystère du linceul de Turin. C'est la formation de cette image. Voilà, ça touche à l'infaisabilité. On ne sait pas faire, on n'a jamais su faire. Il y a un riche anglais qui vit aux États-Unis qui, depuis des années, propose $1 million à la personne qui arrivera à réaliser une image ayant toutes les caractéristiques de l'image du linceul de Turin. Bon, il est toujours propriétaire de son $1 million et il pense qu'il le restera encore pendant longtemps. Mais il y a plus. Dès le début du XXe siècle, donc, l'étude attentive du linceul a commencé. Donc, ce sont les Français qui ont commencé. Il y a eu la photo de Secondo Pia et ensuite des Français qui ont commencé à étudier ces photos. En particulier des Français de l'Académie des sciences, Yves Delage, Paul Vignon, etc., qui étaient des agnostiques, qui ont étudié les photos et puis qui sont arrivés, qui ont voulu produire des articles et des travaux par l'Académie des sciences, disant que pour eux, ils ne voyaient pas pourquoi on n'avait pas le droit de dire que c'était l'image de Jésus de Nazareth, telle qu'on le connaît par la religion chrétienne. Leurs travaux ont été interdits, censurés par Marcelin Berthelot, qui était le directeur de l'Académie des sciences. Ils n'ont jamais été publiés dans les revues. Et ils ont failli être exclus de l'Académie des sciences pour avoir osé introduire ce personnage historique de Jésus de Nazareth dans les études scientifiques. Mais cette photo aussi a donné l'idée à d'autres, comme le sculpteur Gabriel Kidor, que ce négatif n'était pas un négatif habituel. Il eut l'intuition que les parties les plus sombres de l'image ne correspondaient pas à des ombres telles que l'on s'attendrait à les trouver en raison de l'exposition à une source lumineuse, mais que l'intensité lumineuse de chaque point de l'image du linceul pouvait être en lien avec la distance qui séparait chacun de ces points du corps qui était dans le linceul avec le tissu lui-même. Un rapport mathématique de la distance entre chaque point du corps et le tissu entraînant l'intensité de la représentation de ce point sur l'image qui est sur le linceul. Alors je saute des étapes dans l'histoire scientifique. On arrive à l'époque de la conquête de l'espace, et là, deux autres ingénieurs qui appartenaient à ce groupe du STIRP, dont je vous ai parlé tout à l'heure, Jackson et Jumper, et Jackson vit toujours, ont utilisé ces images et les ont passées dans les analyseurs d'images de la NASA, qui servaient à analyser les photos de comètes et de satellites et de planètes, le VP8, et ils en ont sorti des images en trois dimensions. Jumper et Jackson ont sorti le visage et des étudiants de l'école des officiers de l'air américaine ont utilisé le même matériel, ont sorti le corps entier. Donc non seulement c'est un négatif photographique, mais en plus c'est une image tridimensionnelle. Et on ne peut pas faire ce genre de choses avec l'image, une image à plat d'un objet qui est plat. Si vous avez photographié un objet en relief et que vous le repassez dans un analyseur d'image, on va vous rendre le relief de l'objet d'origine que vous avez photographié. Mais là, donc, on prend une photo du linceul, qui est un linge très très plat. Il n'y a pas les aspérités du tissu même qu'on voit sur les agrandissements, puisque comme je vous ai dit, c'est très très fin, etc. Voilà. Or, c'est quand même, cette image, elle est quand même codée dans les trois dimensions. Ils ne sont jamais arrivés à faire cela avec d'autres photos d'objets plats à l'origine, comme pris en photo. Voilà. Donc, c'est un négatif qui est en plus tridimensionnel. Il est donc incontestable qu'il existe une relation mathématique entre l'intensité lumineuse de chaque point du linceul, de l'image du linceul, et la distance qui séparait ce point sur le cadavre qu'il contenait du tissu lui-même. C'est cette particularité unique donc que l'on nomme la tridimensionnalité de l'image. Cela suggère que le processus formateur de l'image n'est pas une source lumineuse ou autre extérieure au cadavre, parce que cela aurait été la cause d'ombre et donc de déformation importante lors de l'analyse mathématique de l'image. Mais que la lumière qui
produit l'image ou qui éclaire ou qui entoure cette fabrication d'image provient du cadavre lui-même et de manière orthogonale par rapport au tissu. L'intensité de cette lumière ayant décru en fonction de la distance de chaque point du corps par rapport au tissu au moment où s'est produit l'impression de l'image sur le tissu. Cette constatation ne fait qu'ajouter au mystère un mystère supplémentaire. Produit l'impression de l'image sur le tissu. Cette constatation ne fait qu'ajouter au mystère un mystère supplémentaire. Là, et cette tridimensionnalité

L'homme du linceul. Chaque fois que vous repérez cette tâche, vous dites ça, c'est le côté droit de l'homme du linceul. On appelle la latéralisation de l'image. Parlons maintenant des tâches jaunes qui forment la silhouette de corps. Cette image formée de traces jaunes n'apparaît que là où le tissu était situé en regard du corps. Donc j'ai parlé tout à l'heure d'une sorte d'éclairage orthogonal du corps vers le linge. Et de fait, ça se vérifie quand on regarde cette image parce que il n'y a pas de représentation des joues, par exemple, il n'y a pas de représentation des côtés du tronc, il n'y a pas de représentation des côtés des jambes. Il n'y a des représentations que de ce qui était vraiment orthogonalement face au tissu et dans un face-à-face où le tissu serait plan, n'est-ce pas, ne serait pas recourbé sur le tissu, serait plan et il y a une projection lumineuse du corps vers le tissu qui imprime l'image. L'image correspond à la représentation orthogonale du corps sur le tissu à plat, voilà, comme une photographie. L'image n'est pas déformée par les reliefs du corps. L'image n'est délimitée par aucun trait. Il n'y a pas de contour de cette image. L'apparence de l'image vient de la juxtaposition de points colorés. Plus on se rapproche de l'image, plus elle devient difficile à discerner. La coloration jaune de l'image est due à la couleur des fils et fibrilles du lin dont est composé le tissu. Cette coloration affecte uniquement les fibrilles situées à la surface des fibres. Là où il y a un croisement de fibres ou de fibrilles l'une sur l'autre, la coloration n'a pas atteint les fibres ou les fibrilles qui sont inférieures, en dessous. Donc, la coloration jaune, en fait, elle concerne que les fibrilles supérieures de certaines fibres qui sont sur le dessus du tissu. Et c'est une coloration qui est monochrome, c'est-à-dire que chaque fibrille qui est décolorée de la même intensité, avec de la même manière que la fibrille voisine qui serait décolorée, et dans la même profondeur du tissu, c'est-à-dire dans aucune profondeur, simplement à la superficie. Et simplement, l'intensité vient du fait qu'il y a, comme le système des pixels dans la photographie ou l'imprimerie, qu'il y a plus ou moins de fibrilles décolorées sur une certaine zone. Et encore une fois, donc, c'est la même intensité de décoloration sur chaque lieu qui est décoloré et qui ne sont que des fibrilles superficielles des fibres. À l'examen même microscopique, il est impossible de distinguer la moindre particule de colorant extérieur. Il n'y a pas de peinture, il n'y a colorant d'aucune nature, il n'y a pas de colle, il n'y a pas de pigment ou autre. La coloration jaune est monochrome, je vous le disais. Son intensité ne dépend pas d'une variation de l'intensité de la teinte de chaque fibrille, mais du plus ou moins grand nombre de fibrilles colorées sur un même espace, sur une même surface. On y vérifie aussi la relation mathématique entre l'intensité de la coloration jaune et la distance séparant le corps du linceul. Plus cette distance est courte, plus l'intensité est grande. En fait, à moins de 2 mètres, on ne voit rien. On ne trouve aucune imprégnation en profondeur de la coloration jaune, il n'y a pas d'infiltration, et il n'y a pas d'image sous les taches rosées. Donc c'est que les taches rosées sont antérieures au processus de formation de l'image jaune. Et au voisinage immédiat des parties brûlées, cette coloration jaune ne varie pas, n'a pas été modifiée. De même qu'au voisinage des taches d'eau, il n'y a pas de variation de cette coloration des fibrilles teintées de jaune. Voilà. Rien n'a affecté, ça a été décoloré une fois pour toutes au moment de la formation de l'image. Et ensuite, tout ce qui s'est passé dans l'histoire du linceul n'a en aucune façon atteint à la couleur qu'avaient atteinte les fibrilles décolorées. La chimie a permis de comprendre la nature exacte de la coloration jaune. Elle est due à l'oxydation et la déshydratation de la cellulose, constituant essentiel des fibres de lin. Ce phénomène est comparable à celui de la coloration du sucre au cours de la caramélisation. D'ailleurs, la cellulose n'est qu'un sucre complexe formé d'un enchaînement de molécules de glucose. L'analyse minérale n'a permis de trouver que du fer, du calcium et du strontium qui sont répartis de façon uniforme sur toute la surface du tissu, même si le fer est plus concentré dans les taches rosées, j'en parlerai plus tard. Et cette présence de ces trois métaux n'est pas plus importante dans les fibres colorées que dans les fibres sans coloration. En fait, ces trois métaux proviennent de l'eau qui a servi au rouissage du tissu, et le glucose a capté le fer, le strontium et le calcium lors de ce nettoyage des fibres avant leur tissage. Donc pour conclure sur ce point des taches jaunes, qui forment l'image de corps, la silhouette. Les traces jaunes n'ont pas pénétré le tissu, sont strictement superficielles. Dans l'hypothèse d'un artefact, donc une fabrication humaine par un artiste, un artisan, cela veut dire que la peinture employée aurait été dépourvue de tout solvant.
une peinture sèche en quelque sorte.

0: ne sais pas s'il y a des peintres professionnels ou amateurs parmi vous, mais ils nous diront comment on réalise une peinture sèche, n'est-ce pas? Les traces jaunes ne correspondent pas à un pigment coloré, mais à une oxydation de la fibre du lin. La peinture employée aurait donc non seulement été dépourvue de solvant, mais aussi de pigments, donc pas de matière pour former la couleur. Là aussi, les peintres nous expliqueront comment on fait. Les traces jaunes ne sont délimitées par aucun trait, mais sont composées d'une infinité de points de la même couleur, plus ou moins rapprochés, et de taille microscopique. Le créateur éventuel aurait donc déposé une peinture, entre guillemets, sans pigment ni solvant, en se servant d'un instrument de quelques microns de diamètre à son extrémité, qu'il ne pouvait pas voir, il ne pouvait pas voir l'extrémité de son appareil, et le microscope ne sera inventé qu'à la fin du XVIIe siècle, pour déposer avec une extrême précision sa couleur, entre guillemets, sur des fibrilles de 2,5 microns qu'il ne pouvait pas voir non plus. Voilà, le linceul de Turin n'est pas une peinture, ni même la réalisation quelconque d'un artisan médiéval aussi génial fut-il. Alors, il y a quand même un auteur qui a osé dire, mais si, il y avait un artiste génial au Moyen-Âge, il a très bien pu réaliser ça, c'est Léonard de Vinci, bien sûr. Ce que vous vous souvenez de la date de naissance de Léonard de Vinci, et si vous ne vous en souvenez pas, je vous la rappelle, c'est 1452. Donc vous avez compris, quoi, l'absurdité de cette hypothèse. Alors, passons aux taches rosées. Leurs caractéristiques sont presque à l'opposé de point par point de celle des taches jaunes. Ces taches ont souvent traversé le tissu et certaines sont visibles sur l'envers du linge. Elles sont délimitées, elles ont un contour. Elles sont donné lieu au phénomène de capillarité. La substance est introduite entre les fibres des lins qui sont collées entre elles. Elles contiennent une concentration anormalement élevée de fer et on a mis en évidence en elles la présence d'hémoglobine, de porphyrine. Et à leur périphérie, on a détecté la présence d'albumine, un composant du sérum sanguin, d'immunoglobuline et de bilirubine. Autrement dit, c'est donc bien du sang. Bravo les bons élèves. Et on a même déterminé son groupe sanguin, c'est le groupe AB, qui est porté par à peu près 5% de la population mondiale. Et ce groupe AB, vous le savez peut-être, c'est en fait quand on fait les analyses du sang qui est produit par les miracles eucharistiques, on a toujours obtenu jusqu'à maintenant du sang de groupe AB et qui provient en plus du myocarde, donc du muscle du cœur. Voilà. Toujours, oui. Comme ces images rosées sont en outre à bord net, non étoilées, elles ne peuvent pas avoir été formées par du sang liquide ayant imprégné le tissu. Elles ne correspondent pas dans l'ensemble à un écoulement de sang frais. Alors, sauf à deux endroits où il semble y avoir du sang pratiquement frais, on va en parler. Alors ça, vous avez repéré, par rapport à ce que j'ai dit tout à l'heure, c'est la grosse tache qui est sur le côté droit de l'homme du linceul. Et là, il y a un écoulement de sang. Alors là, c'est le devant du tronc, hein, n'est-ce pas, de l'homme. Là, c'est une tache d'eau qu'on voit ici. Et là, on passe, oui, sur l'envers du tissu. Et c'est l'écoulement qui est derrière et qui est dans son dos, en fait, dans les reins, en fait. Voilà, c'est ça. Et là, ce sang semble un sang d'origine vivant, donc liquide. Voilà. Et puis, il y a aussi le sang qui est ici, sous la voûte plantaire du pied droit, ici. On a une grosse blessure ici, sous le talon. Et là, il y a un écoulement de sang frais qui semble important. Mon prédécesseur, comme président du CIELT, a beaucoup travaillé sur les pieds de l'homme du linceul. Il a démontré tout ce qu'on pouvait savoir sur ses pieds et ses écoulements. Est-ce qu'il y a d'autres traces ? Avec des instruments performants et leurs outils techniques spéciales et de filtres et d'outils pour faire des paramètres, des effacements, de prétendues poussières, de plis, etc. Certains en sont arrivés à trouver des choses qu'il faut encore mieux travailler et mieux démontrer. C'est ainsi que le père Francis Filas, un jésuite américain, pense avoir trouvé le relief de pièces de monnaie sur les yeux, ici. Voilà, il y a aussi les savants français de l'Institut d'Optique d'Orsay, qui appartiennent du reste à notre centre, Marie-Laure Courage et Marion, qui, à notre demande, il y a 20 ans, ont fait des travaux sur chercher ce qu'il pouvait y avoir dans ces espaces blancs en U, là, qui semblent être autour du visage. Et ils ont l'impression d'avoir trouvé des inscriptions, aussi en faisant des analyses de photos, en creusant, en faisant des filtres, voire des inscriptions tout autour du visage. Ils espéraient que lorsqu'on pourrait regarder derrière le tissu, on verrait aussi ce genre d'inscriptions. En fait, ils n'ont rien vu du tout. Bon, voilà. C'est des travaux qui demandent des vérifications, des compléments, encore des études. On ne peut pas s'appuyer sur eux pour l'instant. même si on est content parfois que certains scientifiques font des avancées dans des hypothèses sur le linceul et du trou, semblent découvrir certaines choses qui vont dans un sens intéressant, parce que si on parle des pièces, vous verrez comment c'est très intéressant si ces pièces sont réellement sur le visage. Alors ce qu'on a trouvé par la macrophotographie, c'est également qu'on a repéré sous les talons, notamment talon gauche, une grande quantité de poussière agglomérée dont l'analyse a montré qu'il s'agissait d'aragonite, et une aragonite particulière qui a une grande similitude avec l'aragonite que l'on trouve à Jérusalem. Et ces mêmes traces d'aragonite se trouvent sur le bout du nez et sur les genoux de l'homme du linceul. Et puis il y a les travaux qui ont été faits sur les pollens, vous en aviez peut-être déjà entendu parler, et là l'homme qui a lancé ces travaux, il appartenait à ce groupe des années 70, mais il était lui de nationalité helvétique, c'est le criminologue Max Frey, qui est venu avec ses méthodes de l'époque et son scotch dans un escargot là, et puis avec le pouce il a appuyé sur des endroits du linceul et puis il a pris des poussières et puis il est parti chez lui, il a regardé au microscope s'il voyait sur ces poussières et il dit avoir déterminé une cinquantaine de pollens différents, dont une quarantaine sont des pollens que l'on trouve en très très grande majorité, voire tous ensemble, dans le bassin méditerranéen, en particulier en Judée, en Galilée, à Jérusalem, en Palestine, etc. Voilà. Une revue vous parle de ces travaux de palynologie par un professeur de l'université de Palma de Majorque qui a repris les travaux de Max Frey, mais qui nous explique que Max Frey a fait ça dans les années 70, à l'époque où la palynologie n'était pas une science très développée encore, qui n'avait pas de vrais protocoles, de vraies procédures, pas de base de données. Et donc, il n'y a pas de certitude. Et puis, vous avez vu, je vous ai parlé de la manière dont il a fait ses prélèvements. Il a fait de son mieux, il était honnête, mais... Alors, ça ne veut pas dire que ce qu'il a trouvé est faux, mais les photos qu'il montre en plus, parce qu'il a dit, voilà, j'ai vu tout ça comme pollen, et il montre des photos de pollen. En fait, il faut savoir que quand il montre des photos de pollen, que vous pouvez voir dans certains livres, il l'a fait de la manière suivante. Il a regardé son microscope, et puis il s'est dit, tiens, là je vois un pollen, tiens, il a cette forme, il a cette couleur, il a ces détails. Et il est allé dans les livres où il y avait des photos de pollen, et puis il a cherché s'il y avait un pollen qui ressemblait à ce qu'il voyait. Et quand il a vu un pollen qui ressemblait beaucoup, il a dit, c'est ce pollen-là. Et il a montré la photo qu'il a trouvée dans le livre. Et c'est pas la photo qu'il a trouvée sur son scotch, n'est-ce pas? Agrandi sous son microscope. C'est la photo qui est dans le livre. Donc, faut faire attention. Et, donc voilà, sans mettre en cause son honnêteté, il n'y a pas suffisamment de valeur scientifique de ce genre de démonstration, même si on est très content qu'elle existe et qu'on puisse continuer d'aller dans ce sens. Les Italiens ont essayé dans les années 80. Il faut encore continuer. Et ce professeur de l'université de Majorque se fait fort de nous aider, et qui est rentré maintenant dans le comité scientifique de Turin, de nous aider à avancer sur ce domaine-là. Alors une dernière remarque, qui est une absence de marque, en fait, c'est que quand on analyse bien toute l'image de corps et de sang, il n'y a aucun indice de début de décomposition de la silhouette de l'homme qui est sur le linceul. Il n'y a pas de début de putréfaction, rien, absolument aucun début.
1: C'était la première partie de la conférence sur le Saint-Suaire, contemplation scientifique d'un linge unique au monde, par Laurent Touchag, organisé par le Centre de réflexion et d'études chrétiennes.
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1: Augustin comprit tout, d'une seule bouffée de mémoire. Marguillier, le grand Marguillier. Marguillier le maire et l'ancien avoué, Marguillier sans curé, était sénateur maintenant. Devant des bocs, au fameux café d'en face, ils se demandèrent ce qu'ils faisaient, entrechoquant les réponses au grand rire de leur jeunesse. Marguillier Gustave, deux points, ouvrez les guillemets. Passé ? Ne parlons pas des absents. Présent ? Le droit. Deuxième année. Option ? Ça ne vous regarde pas, vieux copain. Futur ? Ah voilà. Secrétaire de Keukminis, avant que ça lui arrive à lui-même. Appia, à ton tour. La médecine, mon vieux. Première année. Appia se tut, ayant l'imagination courte et le culte du fait. Il était le moins changé des trois. Une modestie taciturne et calculatrice habitait ses yeux luisants. Quant à Vaton, c'était l'étonnement d'Augustin. Une barbe blond fauve, avec des coulées jaunes sereins, renouvelait son visage. Ignorant la direction et la densité dans lesquelles il convenait de croître, elle s'essayait de droite, de gauche, renonçait, revenait sur elle-même et se terminait vaporeusement. Vaton, au premier regard, semblait vieilli, désenchanté, revenu de tout, et en même temps d'une jeunesse prodigieusement neuve, étonné de l'univers, comme s'il eût mis toute son adolescence à s'apercevoir qu'il était splendide et qu'il s'en étonna d'un seul coup pour tout le temps passé. Alors, qu'est-ce qu'il fait, Vaton ? Ah, des choses, dit Marguillier d'une voix céleste et veloutée. Ses yeux blancs haussés vers la toile rayée de la marquise qui se comporta en l'occurrence comme un substitut de l'azur. Non, il ne fait pas des choses, dit Vaton. Il fait de la littérature. Il souriait à Augustin de ses yeux câlins et tendres, ravi de retrouver une ancienne amitié. Il souriait avec un grand charme de réserve, de rêverie et d'intelligente impuissance. Augustin comprit que la fraîcheur étonnée de son visage venait tout entière de ce regard. Cependant, les répliques se croisaient. « Des vers, mon vieux, il fait des vers. Il s'est débaptisé. Va-t-on tout court ? Connais plus. Connaissons plus. Lui-même connaît plus. Il s'appelle VV. » Ces deux initiales pour Vaton Verlaine, une comédie lyrique, trois actes. Joué ? Méchant. Plus 23 422 autres vers, hors actes et scènes, indépendants, francs-tireurs. Publié ? 45 d'entre eux l'ont été. Et payé ? Non. 28 seulement. Deux sonnets, c'est 28 vers ? Dis, VV, combien t'as touché pour tes deux sonnets ? Vaton, désespérant d'arrêter ce flux, s'était retourné vers Augustin. Évidemment, il écrivait. Il préparait aussi sa licence S-lettres. Il était surveillant d'internat dans une école secondaire ecclésiastique. En somme, trois zones concentriques et de plus en plus intérieures. Pion, étudiant, et la troisième n'a pas de nom. Vaton avait l'air d'émettre des mots trop légers pour se tenir en équilibre dans l'air. Il parlait du bout de lèvres paresseuses, avec insouciance, plaisanterie, fierté, et une sorte de riant désespoir. « Tu as vraiment publié quelque chose ? Ou est-ce que Marguillier plaisante ?»« Des petites choses vagues, dans des bouts de revue. » VV ne semblait pas du tout désireux de préciser. Ou donc Augustin avait-il lu quelque chose de semblable ? Dans quelques textes classiques, il remuait des souvenirs incertains. « Tu te présentes à la licence en juillet prochain ?»« Non, évidemment. La Sorbonne a négligé de consulter les horaires de mon école, de manière à placer l'explication des programmes dans mes temps libres. Simple oubli. Tu devrais essayer de passer une bourse de licence. Quand se passe-t-elle? Et comment se fait-on inscrire? Mon petit, fit Augustin, fâché de n'avoir pu arrêter à temps l'appellation pitoyable, cette insouciance te mènera à quoi? Bon, dit Vévé avec une nuance de susceptibilité qui rappelait l'ancien Vaton. Je ne cherche pas à arriver. Marguillier, il suffit. T'en fais pas, dit Marguillier, j'arriverai pour deux. J'ajoute que Vévé n'a pas de maîtresse connue, dit Appia à voix haute et calme, en voyant l'interruption par-dessus la tête des autres causeurs comme un sujet qu'on fait passer. Augustin retrouva tout à coup le texte classique auquel il pensait en regardant Vévé. C'était du La Bruyère. Fédon a les yeux creux. Il croit peser à ceux à qui il parle. Il est mystérieux sur ses affaires, quelquefois menteur. Il parle bas dans la conversation. Il articule mal. Il attend qu'il soit seul pour éternuer. Il n'en coûte à personne, ni salut, ni compliment. Il est pauvre. Tous les traits n'y étaient pas, mais il y en avait quelques-uns. Ils accompagnèrent Augustin jusqu'à son lycée, bavardant à grands éclats, le plaignant de se coucher si tôt, protestant que si on voulait les obliger, eux... C'était Marguillier qui criait. Il le faisait pour trois. Augustin ne trouvait pas désagréable, une fois en passant, cette mousse de plaisir légère, coloriée et sans consistance qui flottait pour quelques heures sur sa vie. Comme l'an dernier, l'écrit se passa pendant 8 torrides jours sous les toits de la Sorbonne. Augustin disserta sur une pensée de Pascal, exposa l'histoire des Pays-Bas de 1609 à 1715, confronta les jugements de valeur et les jugements de vérité, traduisit en grec une page de Fénelon et en français un passage du De Officiis, compara en latin Tite Live, Salluste et Tacite, et attendit son destin. On écrivait sur de grandes feuilles sortant de l'imprimerie nationale, avec les 1 barrés au milieu. La future chaleur du jour perçait la fraîcheur du matin. Les fenêtres s'ouvraient sur des toitures aux zincs inquiétants. À midi, on disposait sur le coin de la petite table, de chaque côté d'un chiffre blanc, la demi-bouteille de rouge, le café, les sandwichs, réunis par l'économe. On déjeunait en se relisant.

Augustin se plut extrêmement à l'histoire. Il retrouva Taine, Fromentin, Lefèvre Pontalis et s'y épanouit. Mais il s'enchanta de la philosophie, montrant la compénétration des deux formes de jugement ou les cas où la nature elle-même faisait des jugements de valeur. En latin et en grec, il glissait patineur de grand ordre sur des surfaces lisses, là où d'autres haletaient et tombaient. Derrière lui s'agitaient les inquiétudes et les destinées. La chance jouait pour lui, comme elle faisait pour tous les forts et les bien préparés, ce en quoi elle joue dans les règles. « Ah, flûte !» cria Cristani lorsqu'ils redescendirent dans la rue, la dernière composition terminée. « Allons-y. »« Où ça ?»« Au claque !» Le mot éclata au ras du sol, dans la boue, à d'infinies distances de cette haute joie. Augustin passa l'oral après un mois et demi de terrible attente, vers le 3 ou 4 août. La dernière épreuve fut l'explication grecque. Tous ceux qui avaient déjà passé revinrent là pour l'entendre. Dans les couloirs circulaient quelques professeurs de première supérieure, dont le cher père Poiret, qui semblait y retrouver chaque fois ses enfants. Des élèves de troisième année, en pleine agrégation, passaient avec une discrétion distante. On constatait une fois de plus l'extraordinaire sûreté d'Augustin dans l'explication improvisée. Assez loin des exercices scolaires habituels et rarement proposés, le texte, un cœur d'Eschyle, lui fut présenté dans une édition allemande sans notes. Le vieil helléniste, maigre, à la pomme d'Adam plein de poils, avait peut-être fait exprès de la choisir. À chaque traquenard tranquillement élucidé, on entendait sobre et presque muette des appréciations que le vieux savant énonçait comme pour lui-même. « Fort bien, monsieur. Parfaitement vu. » Déçu, le sphinx s'allait suicider dans les roches. Quand ce fut fini, sans transition, « Ferez-vous du grec, monsieur, à l'école ?» Je n'ose trop l'espérer, avec des notes de philosophie comme les vôtres. « Enfin, je vous remercie de cette explication, » dit-il d'une courtoisie froide, d'où tout sourire était banni. Brulle passait septième, Paulin Zeller onzième, Cristani restait sur le pavé, tête de liste des refusés. Augustin entrait premier. Les tensions des derniers jours avaient été pénibles pour tous, même pour lui. « Ne nous la fais pas à l'angoisse, » disaient ses camarades, « espèce d'infaillible, mécanique sans panne, cacique. » Terme dont on désigne le premier. Sous ces gros mots, capitonnés, par en dessous et bourrés d'amitié, Augustin fléchissait, ému, bien plus qu'on ne croyait. Quand la grande place arriva, le cacicat, illustre, qu'avait occupé avant lui des personnages comme Taine, quand le vieil universitaire académicien, qui dirigeait l'école, eut servi aux ennemis le discours de haute pédagogie où il se plaisait, que le surveillant général en tête d'artiste triste y eut joint les détails pratiques d'ailleurs répétés dans un imprimé, que tous se furent gavés du bassin intérieur et des quatre corridors autour d'un jardin morne, identique comme un sol devant quatre miroirs, Augustin se retira doucement, assommé, lourd d'il ne savait quel poids écrasant. Gonflé d'émotions et de souvenirs, comblé d'une gratitude envers les siens, déchirante et irrassasiée, en proie à un douloureux, insurmontable bonheur, il tremblait de vertige, comme s'il sentait sous ses pieds les aiguilles extrêmes d'une immense ascension alpestre. Il avait besoin d'appuyer sa tête. Il n'en pouvait plus. Il s'en fut, étouffant ses pas, dans le parloir qu'on trouvait à l'angle gauche du vestibule, entre la porte d'entrée et l'escalier du directeur. Il enfouit son visage au milieu des grands rideaux administratifs et sanglota dans leur poussière. La rue, quand il sortit, restait identiquement provinciale. Les grands événements n'y changeaient rien. Un marchand criait « Tonneau, tonneau !»
trois gros attelages aux queues nouées entraient au trot dans la vieille cour des omnibus. Tout cela demeurait étonnamment tranquille. Ni ce calme, ni sa pauvre joie lourde à porter, ni rien de tous ces événements ne lui semblait frapper la note juste. Rien ne présentait la vraie face des choses, qui était qu'il venait simplement de s'élever de quelques marches pour mieux voir le seul paysage qui compta, celui des intérêts éternels. Restaient des dépêches à envoyer, le proviseur à remercier et les autorités du lycée. Le bureau de poste était tout voisin, au coin des rues d'Ulm et Gay-Lussac. Un vieux dos familier, d'où pendaient les plis d'une jaquette, se hâtait vers leur carrefour. Augustin se jeta vers lui, et le bon Poiret, virant au bruit, tourna son regard du père nourricier vers ce galop qui s'approchait pour le remerciement et pour l'adieu. Sur le pupitre du bureau de poste, il souhaita d'écrire. « Cacique, gratitude, immense tendresse. » Puis quelque chose lui dit que ce n'était pas cela que l'employé de la rue Gay-Lussac devait lire, ni celui du plateau central. « Immense tendresse ?» Il n'avait pas besoin de savoir. Mais parce que ses mains à lui avaient besoin de l'écrire et ses yeux de le lire, il l'écrivit tout de même sur le papier de la poste, puis le déchira en petits morceaux. Il prit une autre feuille et mit simplement « tendresse ». Puis il sortit. L'après-midi finissait déjà. Juste une petite nuance de soir dans le grand ciel d'or blanc. Un quart d'heure de prière aux religieuses réparatrices, à 5 minutes de l'école, coupa son chemin. La cordialité du jeune aumônier s'épanouit sur sa figure maladive. En entrant chez lui, Augustin venait d'y rencontrer Zeller. « Ah, je suis content de vous voir, » dit-il, « vous tombez bien. » Laissant échapper des confidences qui vraisemblablement n'étaient destinées qu'à lui-même. « Persuadez-le, » fit-il en montrant Zeller. Celui-ci se taisait, gêné, sans que l'aumônier vît cette gêne. Puis, le pli de sa lèvre se détendit et il accepta en souriant l'intrusion. « Voyez-vous ça, » disait l'abbé, « il ne veut pas entrer à l'école normale l'an prochain. » Augustin était muet de stupeur et Paulin Zeller de résignation. L'aumônier, grand enfant, continuait, entendant un peu tard ce double silence. « Je puis le dire, n'est-ce pas ? Reste méridier, je te prie, » fit Zeller, comme Augustin s'excusait et faisait mine de s'en aller. « Je demanderai seulement de t'en taire. »« Oui, » fit l'abbé. « Votre ami veut rentrer au grand séminaire tout de suite. Enfin, à la rentrée d'octobre. Je l'en dissuade. Dieu a besoin d'agrégés. Dieu a besoin de haute culture. Je lui demande en grâce d'attendre 3 ans. Ne m'en croyez pas si vous voulez, mon enfant. Allez à Saint-Sulpice pour y consulter des prêtres plus savants que moi et beaucoup plus sages. Je vous affirme que j'y connais des saints. De grâce, mon cher, mon bien cher enfant. » Augustin restait écrasé, immobile. Une lente lumière montait et éclairait en lui tout ce qui de Zeller était méconnu. Elle illuminait par le dedans le sens de cette absence d'acharnement dans l'effort et de cette indifférence apparente au succès final dont parfois l'on s'étonnait.

0: Dans l'âme délicate et vite fermée de Paulin Zeller, les confidences s'étaient taries. Augustin eût aimé passionnément pénétrer plus avant, chercher où, quand et comment ces désirs-là lui étaient venus. Plus tard, beaucoup plus tard, quand il eut en main les notes intimes de son ami, il y lut « Je m'accuse d'une réserve bien trop grande à l'égard de ce que Dieu a mis sur mon chemin, d'une réserve à fond d'orgueil. » Le grand séminaire, je vous assure, monsieur l'abbé, est déjà pour moi un effort. Bénédictin, oratorien, trappiste même, tel est mon attrait. J'y ai vu jusqu'à présent, assez naïvement, la volonté de Dieu. Je consulterai Saint-Sulpice, suivant vos conseils. » Et comme l'aumônier fermait les yeux, la haute culture, je n'ai jamais senti avec une plus claire violence le dégoût de l'idole. Tel fut le commencement de la nouvelle vie. Dès les premiers moments, non de son fait, mais des circonstances, elle se compara pour Augustin à quelque chose d'autre et plus noble, hors de ses prises et de ses désirs, mais non pas de ses nostalgies. L'express de nuit l'emmena dans ses fraîches troisièmes. Dès que fut terminé le tassement des voyageurs, le choix des coins et le dépouillement des faux cols, le sens intérieur des martèlements rythmiques commença de s'offrir à ses rêves. Chapitre 4. Le grand domaine. Malgré la gêne monétaire où vivait le ménage, Madame Méridier trouva le moyen de fournir à la petite Jacqueline la cure d'air à la montagne dont elle avait besoin. Au grand domaine, depuis longtemps, les vieux parents étaient morts. Restaient des cousins et cousines de noms variés, et le chef était le cousin Jules. La parenté devenait trop lointaine pour que Madame Méridier pût être hébergée comme autrefois. Elle proposa de payer. On savait le cousin Jules pas très commode, obscurément riche et d'une âpreté silencieuse. Il répondit, sur du papier quadrillé de paysan, une lettre calligraphiée, disant qu'il ne trouverait pas chez lui toutes les facilités qu'il avait à la ville, que pour du bon air, bien sûr, il aurait du bon air. Et tant qu'à l'argent, que ce ne soit pas ça qui les empêche de faire profiter du bon air la petite cousine, parce qu'on s'arrangerait bien toujours. Il donnait des nouvelles de son fils aîné qui était professeur à son séminaire de Paris. Le jeune habitait chez sa femme, qui avait attrapé la mauvaise santé. Il énumérait en terminant tous ceux à qui il disait bien des choses et signait d'un paraphe compliqué et encerclant. On partit dans la première semaine d'août. La veille, Méridier montrait à Augustin une carte au timbre suisse. « Elle devrait être adressée, » dit-il. Madame Desgrasses des Sablons félicitait le jeune lauréat, assez heureux, pour faire tout ce qu'il veut. Elle possède, ajoutait-il, l'art des mots charmants. Le souvenir des Sablons traversa Augustin. 2 ans déjà. Ni lui, ni son père n'avaient eu l'occasion d'y revenir. Les châtelains y passaient quelques semaines au temps des chasses. Le grand domaine, à la fois connu et inconnu, Augustin le retrouverait très semblable et très différent. Les souvenirs et les choses allaient au-devant les uns des autres, s'essayant, se confrontant, comparant des tailles changées. La grande cuisine dallée, les placards au lit clos, une lourde trappe de cave taillée dans le chêne du plancher, semblaient des images de l'ancien eux-mêmes, rapetissées et brunies par le temps. Seule l'odeur ressortait, fidèle, violente, montrant des traînées, des manières de filon ou de veine, où s'insérait la laine essentielle, l'arôme grave et général de meubles anciens et de vieillesse humaine. Ce parfum de passé introduisit les autres fantômes. Des images de très vieux grands-parents, ressuscités à travers tant d'années, rodèrent sur le corridor de pierre, dans la vaste cuisine brune, et le salon où mangeaient les maîtres. Les rencontrés n'exigeaient pas beaucoup d'efforts, ni de gratter longtemps le terreau sur lequel leur visage dormait. Certains baisers frénétiques posa encore sur la joue d'Augustin la molle humidité de lèvres sans dents, et cette tendresse désespérée qui compensait par l'intensité de l'étreinte la proximité du jour où les vieux bras n'éteindraient plus. Saisie une fois pour toutes à l'instant même de son baiser, intouchée depuis lors, la vieille grand-mère revint exhumée et désembaumée, dans l'état exact où on l'avait vue pour la dernière fois. Beaucoup moins nette qu'elle, le grand-oncle patriarche, pacifique et vieillissant, passait près d'un petit garçon qui était Augustin, pour s'essuyer une fois de plus dans l'essuie-main de la cuisine, à une hauteur que cet enfant n'atteindrait jamais. C'est à cette image unique et singulière que l'enfant, jadis, comprit combien le grand-oncle était vaste, lourd et colossal. Voilà pour le grand-oncle. C'était bien fini pour lui aussi. On ne le verrait jamais plus. Et maintenant le cousin Jules se trouvait le maître du grand domaine. Augustin se rappelait sur sa silhouette, alors finaude et effacée, la petite barbiche rousse dont il tirait les poils. Il tenait de sa mère, disait-on, et l'on retrouvait, chez cette délicieuse Marie de Labro, ce nez long, fouineur, un peu déporté sur la gauche, qu'ils étendaient tous les deux aux visiteurs et aux événements, comme d'autres présentent la main. Il était très évidemment le maître, au moins autant que le vieil oncle autrefois, avec moins de pesanteur et de volume, une moindre affirmation de toute sa personne. Non qu'il en fût incapable, mais parce que c'était inutile. Il suffisait, pour s'en rendre compte, de le voir se soumettre le grand Mestreval roux, tavelé, comme une peau de bête, à la fois rude, sauvage et doux, très haut, debout devant le maître froid. Le cousin commandait sans geste, avec un certain air qui montrait ses dents jaunes, juste au-dessus du petit bouc grisonnant. Il portait la blouse des gars de ferme, mais plus soignée, bleu foncé, presque noir, embelli de piqûres décoratives autour des grandes poches à portefeuille. Au-dessus d'elle, le cousin mettait les jours de semaine une veste de chasse, marque de son rang social traditionnel sur les domaines. Laineuse, lourde et sentant le suin, des boutons la décoraient à motifs cynégétiques, hures de sanglier dans un enroulement de corps. Le dimanche, il revêtait un habit de tissu noir. À côté de lui, servile, inquiète, toujours affairée, se tenait la femme du cousin Jules, cette grosse et insignifiante Noël, bonne beurrière, parfaite à la basse-cour, et qu'on savait riche. Quelque chose avait décidément changé, qu'on ne devait plus voir souvent, ni dans ce domaine, ni dans d'autres tout semblables, où se morcelait l'unité géologique des grands plateaux volcaniques. Jadis, c'était des baisers voraces sur des joues d'enfants, du bruit ou la gêne d'une timidité heureuse, de belles nappes frustres, attendant dès le matin, les mangeurs, toute la cordialité tendre de la parenté. Maintenant, la venue se bornait à un plaisir mitigé d'étonnement, tempéré d'une sorte de vague inquiétude qui vous arrivait en un étroit filet de lumière verte dardé par l'œil de Marie de Labro, droit sur le vôtre.
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0: Bonsoir. Nous allons prier ensemble en nous tournant vers Marie avec confiance. Nous méditons aujourd'hui dans ce chapelet
1: les mystères lumineux.
0: À toutes vos intentions.
2: Amen. Au nom du Père et du Fils et du Saint-Esprit. Amen. Amen.
1: Je crois en Dieu, le Père Tout-Puissant, Créateur du ciel et de la terre, et en Jésus-Christ, son Fils unique, notre Seigneur, qui a été conçu du Saint-Esprit, est né de la Vierge Marie, a souffert sous Ponce Pilate, a été crucifié, est mort et a été enseveli. Est descendu aux enfers, le troisième jour est ressuscité des morts, est monté aux cieux, est assis à la droite de Dieu le Père Tout-Puissant, d'où il viendra juger les vivants et les morts.
3: Je crois en l'Esprit Saint, à la Sainte Église catholique, à la communion des saints, à la rémission des péchés, à la résurrection de la chair, à la vie éternelle. Amen.
4: Notre Père qui es aux cieux, que ton nom soit sanctifié, que ton règne vienne, que ta volonté soit faite sur la terre comme au ciel.
3: Donne-nous aujourd'hui notre pain de ce jour. Pardonne-nous nos offenses, comme nous pardonnons aussi à ceux qui nous ont offensés. Et ne nous laisse pas entrer en tentation, mais délivre-nous du mal.
5: Je vous

0: maintenant et à l'heure de notre mort. Amen.
1: Gloire au Père, au Fils et au Saint-Esprit,
2: maintenant et toujours, dans les siècles des siècles. Amen.
3: Premier mystère lumineux, le baptême au Jourdain. Une voix venue des cieux disait « Celui-ci est mon Fils bien-aimé ».
4: Avec Marie, entrons dans la mission du Fils bien-aimé par une vie renouvelée. Fruit du mystère, l'état de grâce baptismale.
3: Notre Père qui es aux cieux, que ton nom soit sanctifié.
4: L'état de grâce baptismale.
3: Notre Père qui es aux cieux, que ton nom soit sanctifié, que ton règne vienne.

0: notre mort. Amen. Gloire au Père, et au Fils, et au Saint-Esprit,
1: comme il était au commencement, maintenant et toujours, dans les siècles des siècles. Amen.

0: Deuxième mystère lumineux, les noces de Cana. Marie, la mère de Jésus, dit aux servants, « Tout ce qu'il vous dira, faites-le. »
1: Marie, toi qui as cru que Jésus pouvait changer l'eau en vin, ouvre nos cœurs à la foi. Fruit de ce mystère, la confiance.
0: Notre Père, qui es aux cieux, que ton nom soit sanctifié, que ton règne vienne, que ta volonté soit faite, sur la terre comme au ciel. Donne-nous aujourd'hui notre pain de ce jour. Pardonne-nous nos offenses, comme nous pardonnons aussi à ceux qui nous ont offensés. Et ne nous laisse pas entrer en tentation, mais délivre-nous du mal. Amen.
2: Je vous salue, Marie, pleine de grâce. Le Seigneur est avec vous. Vous êtes bénie entre toutes les femmes, et Jésus, le fruit de vos entrailles, est béni.
3: Sainte Marie, Mère de Dieu, priez pour nous pauvres pécheurs, maintenant et à l'heure de notre mort.

0: Je vous salue, Marie, pleine de grâce. Le Seigneur est avec vous. Vous êtes bénie entre toutes les femmes, et Jésus, le fruit de vos entrailles, est béni.
1: Sainte Marie, Mère de Dieu, priez pour nous pauvres pécheurs, maintenant et à l'heure de notre mort. Amen.
2: Je vous salue, Marie, pleine de grâce. Le Seigneur est avec vous. Vous êtes bénie entre toutes les femmes, et Jésus, le fruit de vos entrailles, est béni.
1: Sainte Marie, Mère de Dieu, priez pour nous pauvres pécheurs, maintenant et à l'heure de notre mort. Amen.
3: Je vous salue, Marie, pleine de grâce. Le Seigneur est avec vous. Vous êtes bénie entre toutes les femmes, et Jésus, le fruit de vos entrailles, est béni.
1: Sainte Marie, Mère de Dieu, priez pour nous pauvres pécheurs, maintenant et à l'heure de notre mort. Amen.
4: Je vous salue, Marie, pleine de grâce. Le Seigneur est avec vous. Vous êtes bénie entre toutes les femmes, et Jésus, le fruit de vos entrailles, est béni.
1: Sainte Marie, Mère de Dieu, priez pour nous pauvres pécheurs, maintenant et à l'heure de notre mort. Amen.
5: Je vous salue, Marie, pleine de grâce. Le Seigneur est avec vous. Vous êtes bénie entre toutes les femmes, et Jésus, le fruit de vos entrailles, est béni.
1: Sainte Marie, Mère de Dieu, priez pour nous pauvres pécheurs, maintenant et à l'heure de notre mort. Amen.
0: Je vous salue, Marie, pleine de grâce. Le Seigneur est avec vous. Vous êtes bénie entre toutes les femmes, et Jésus, le fruit de vos entrailles, est béni.
1: Sainte Marie, Mère de Dieu, priez pour nous pauvres pécheurs, maintenant et à l'heure de notre mort. Amen.
2: Je vous salue, Marie, pleine de grâce. Le Seigneur est avec vous. Vous êtes bénie entre toutes les femmes, et Jésus, le fruit de vos entrailles, est béni.
1: Sainte Marie, Mère de Dieu, priez pour nous pauvres pécheurs, maintenant et à l'heure de notre mort. Amen.
3: Je vous salue, Marie, pleine de grâce. Le Seigneur est avec vous. Vous êtes bénie entre toutes les femmes, et Jésus, le fruit de vos entrailles, est béni.
1: Sainte Marie, Mère de Dieu, priez pour nous pauvres pécheurs, maintenant et à l'heure de notre mort. Amen.
6: Gloire au Père, au Fils et au Saint-Esprit, comme il était au commencement, maintenant et toujours, dans les siècles des siècles. Amen.

0: Troisième mystère lumineux, Jésus annonce le royaume. Le royaume de Dieu est proche, repentez-vous et croyez à l'évangile.
1: Marie, apprends-nous à conformer notre existence à la volonté de Dieu. Fruit de ce mystère, la conversion.
2: Notre Père qui es aux cieux, que ton nom soit sanctifié, que ton règne vienne, que ta volonté soit faite sur la terre comme au ciel. Donne-nous aujourd'hui notre pain de ce jour, pardonne-nous nos offenses, comme nous pardonnons aussi à ceux qui nous ont offensés, et ne nous laisse pas entrer en tentation, mais délivre-nous du mal. Amen.

0: mort. Amen.
1: Gloire au Père, et au Fils, et au Saint-Esprit,
2: comme il était au commencement, maintenant et toujours, dans les siècles des siècles. Amen.

0: Quatrième mystère lumineux, la transfiguration. Il fut transfiguré devant eux, son visage devint brillant comme le soleil.
1: Marie, donne-nous de percevoir la gloire de la divinité de Jésus pour mieux le suivre. Fruit de ce mystère, la grâce d'une vie intérieure.
0: Notre Père qui es aux cieux, que ton nom soit sanctifié, que ton règne vienne, que ta volonté soit faite sur la terre comme au ciel. Donne-nous aujourd'hui notre pain de ce jour. Pardonne-nous nos offenses comme nous pardonnons aussi à ceux qui nous ont offensés. Et ne nous laisse pas entrer en tentation, mais délivre-nous du mal. Amen.
2: Je vous salue Marie, pleine de grâce. Le Seigneur est avec vous. Vous êtes bénie entre toutes les femmes et Jésus, le fruit de vos entrailles, est béni.
3: Sainte Marie, Mère de Dieu, priez pour nous pauvres pécheurs, maintenant et à l'heure de notre mort. Amen.
4: Je vous salue Marie, pleine de grâce, le Seigneur est avec vous. Vous êtes bénie entre toutes les femmes et Jésus, le fruit de vos entrailles, est béni.
3: Sainte Marie, Mère de Dieu, priez pour nous pauvres pécheurs, maintenant et à l'heure de notre mort. Amen.
2: Je vous salue Marie, pleine de grâce. Le Seigneur est avec vous. Vous êtes bénie entre toutes les femmes et Jésus, le fruit de vos entrailles, est béni.
3: Sainte Marie, Mère de Dieu, priez pour nous pauvres pécheurs, maintenant et à l'heure de notre mort. Amen.
5: Je vous salue Marie, pleine de grâce. Le Seigneur est avec vous. Vous êtes bénie entre toutes les femmes et Jésus, le fruit de vos entrailles, est béni.
3: Sainte Marie, Mère de Dieu, priez pour nous pauvres pécheurs, maintenant et à l'heure de notre mort. Amen.
1: Je vous salue, Marie, pleine de grâce. Le Seigneur est avec vous. Vous êtes bénie entre toutes les femmes, et Jésus, le fruit de vos entrailles, est béni.
3: Sainte Marie, Mère de Dieu, priez pour nous pauvres pécheurs, maintenant et à l'heure de notre mort. Amen.
2: Je vous salue, Marie, pleine de grâce. Le Seigneur est avec vous. Vous êtes bénie entre toutes les femmes, et Jésus, le fruit de vos entrailles, est béni.
3: Sainte Marie, Mère de Dieu, priez pour nous pauvres pécheurs, maintenant et à l'heure de notre mort. Amen.
4: Je vous salue, Marie, pleine de grâce. Le Seigneur est avec vous. Vous êtes bénie entre toutes les femmes. Et Jésus, le fruit de vos entrailles, est béni.
3: Sainte Marie, Mère de Dieu, priez pour nous pauvres pécheurs, maintenant et à l'heure de notre mort. Amen.
2: Je vous salue, Marie, pleine de grâce. Le Seigneur est avec vous. Vous êtes bénie entre toutes les femmes, et Jésus, le fruit de vos entrailles, est béni.
3: Sainte Marie, Mère de Dieu, priez pour nous pauvres pécheurs, maintenant et à l'heure de notre mort. Amen.
5: Je vous salue, Marie, pleine de grâce. Le Seigneur est avec vous. Vous êtes bénie entre toutes les femmes, et Jésus, le fruit de vos entrailles, est béni.
3: Sainte Marie, Mère de Dieu, priez pour nous pauvres pécheurs, maintenant et à l'heure de notre mort. Amen.
1: Je vous salue, Marie, pleine de grâce. Le Seigneur est avec vous. Vous êtes bénie entre toutes les femmes, et Jésus, le fruit de vos entrailles, est béni.
3: Sainte Marie, Mère de Dieu, priez pour nous pauvres pécheurs, maintenant et à l'heure de notre mort. Amen.
6: Gloire au Père, au Fils et au Saint-Esprit, comme il était au commencement, maintenant et toujours, dans les siècles des siècles. Amen.

0: Cinquième mystère lumineux, l'institution de l'Eucharistie. Prenez et mangez, ceci est mon corps.
1: Marie, apprends-nous à découvrir l'extraordinaire présence de Dieu dans la Sainte Eucharistie, sous les signes du pain et du vin. Fruit de ce mystère, l'amour de l'Eucharistie.
0: Notre Père qui es aux cieux, que ton nom soit sanctifié, que ton règne vienne, que ta volonté soit faite sur la terre comme au ciel. Donne-nous aujourd'hui notre pain de ce jour, pardonne-nous nos offenses, comme nous pardonnons aussi à ceux qui nous ont offensés, et ne nous laisse pas entrer en tentation, mais délivre-nous du mal. Amen.

0: Gloire au Père, et au Fils, et au Saint-Esprit,
1: comme il était au commencement, maintenant et toujours, dans les siècles des siècles. Amen.
2: Au nom du Père, et du Fils, et du Saint-Esprit. Amen.

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1: Compagne.
2: Bonjour, chers amis auditeurs et auditrices, c'est Hervé Cheuseville à l'antenne. Toujours très heureux de vous retrouver pour notre émission Panorama Info. Et aujourd'hui, j'ai le plaisir et l'honneur d'avoir un invité qui nous vient d'une autre île, j'expliquerai tout à l'heure. Il s'agit de Monsieur Richard Walton. Bonjour Richard.
3: Bonjour.
2: Alors, Richard Walton nous vient de ce qu'on appelle les îles anglo-normandes, en français, qui sont, comme leur nom l'indique, proches de la Normandie, mais qui ne font plus partie de la Normandie. Et plus exactement, Richard arrive de ce qu'on appelle en français Guernesey. Guernesey, qui est la deuxième plus grande île de l'archipel des îles anglo-normandes. Et quand je dis plus grande, en fait, elle ne fait que 63 km carrés. À titre de comparaison, l'île d'Elbe en fait 224 et Cap Raye en fait 19. Donc c'est entre les deux. C'est trois fois la taille de la commune de Bastia. Donc vous voyez que c'est pas très grand, mais il y a quand même 67 000 habitants. Guernesey fait partie du bailliage de Guernesey, qui est une dépendance de la couronne britannique, mais qui ne fait pas partie du Royaume-Uni. Ce bailliage comprend aussi les îles d'Origny, Cerque, Herne, Jetou, Brécou et d'autres petites îles. La capitale est Saint-Peter Port en anglais, et la capitale compte environ 18 000 habitants. L'île compte 10 paroisses, elle est divisée en paroisses, et ce qui est intéressant, c'est que le droit coutumier normand, donc le vieux droit coutumier normand, est toujours en vigueur à Guernesey. Alors, il y a un point commun entre Saint-Peter-Port et Bastia. Le point commun, c'est Victor Hugo. Comme vous le savez, chers auditeurs, Victor Hugo a passé 2 années, alors qu'il était un tout petit garçon, à Bastia, puisque son père, le général Hugo, était à Bastia. Et Victor Hugo avait un léger désaccord, plus tard bien sûr, avec Napoléon III. Donc il a choisi de s'exiler et il a fini par arriver à Guernesey. Et il y est resté entre 1856 et 1870. Grâce au succès de ses contemplations, il a réussi à acheter une belle maison qu'il a baptisée Hauteville House. Et voilà ce qu'il dit, et je vais ensuite céder la parole à Richard, voilà ce qu'il dit de Guernesey dans la dédicace de son roman « Les travailleurs de la mer ». « Je dédie ce livre au rocher d'hospitalité et de liberté, à ce coin de vieille terre normande où vit le noble petit peuple de la mer, à l'île de Guernesey, sévère et douce, mon asile actuel, mon tombeau probable ». Alors là, il s'est complètement trompé parce qu'il est mort à Paris. Il a pu retourner en France après la chute de Napoléon III. Le bailliage de Guernesey est autonome. Le chef de l'État est le duc de Normandie. Connaissez-vous le duc de Normandie, chers auditeurs? Eh bien, c'est Charles III d'Angleterre, Charles III du Royaume-Uni, qui est aussi duc de Normandie. Donc ce bailliage, ainsi que celui de Jersey, bien sûr, c'est tout ce qui subsiste de l'ancien, très ancien duché de Normandie. Il n'y a plus que la partie insulaire qui est encore considérée comme le duché de Normandie. Et c'est un bailliage autonome et l'équivalent de ce qu'on appelle le président de l'exécutif en Corse, c'est le président du comité de la politique et des ressources. Son actuel titulaire est monsieur, c'est un homme. Oui, Lindsay de Somerray.
4: C'est une dame. Très sympa.
2: Ah, c'est une femme. Lindsay de Somerray. Voilà ce que je voulais dire. Et puis je voulais aussi féliciter la compagnie aérienne Origny, qui est une petite compagnie des îles anglo-normandes, pour avoir pris l'initiative de faire un vol exceptionnel de Guernesey à Bastia. Et c'est comme ça que Richard a eu le plaisir de découvrir Bastia. Alors, Richard, est-ce que ce que j'ai dit au sujet de Guernesey est à peu près correct?
3: Oui, c'est tout correct. C'est une île fantastique. Il y a beaucoup...
1: Alors, pas parle beaucoup français maintenant, mais les gens connaissent le français bien. Beaucoup des noms de famille sont français. Moi, j'habite dans la rue de Saint-André, dans la paroisse de Saint-André. Et on a des douzaines, c'est beaucoup le système français là-bas. Et ce qui est amusant de partout dans l'Angleterre, c'est le seul endroit où en ville, on peut encore trouver un pissoir français d'origine. Et c'est le seul endroit hors de la France où et ça existe et ça en service encore.
2: Une Vespasienne, vous voulez dire?
1: Oui,
2: oui, d'accord, d'accord.
1: C'est incroyable, ça. Tout le monde rigole, les visiteurs, quand ils le voient. Mais c'est une ville très sympa.
2: Quand vous dites qu'on parle français, en fait, on parle le guernesiais, qui est aujourd'hui parlé par une toute petite minorité. Et le guernesiais, c'est de l'ancien normand, tout simplement.
1: Oui, oui, mais moi, je ne pouvais pas comprendre un mot de ça. Mais voyons qu'on a beaucoup de gens là qui vont en vacances en France souvent. Alors, beaucoup du monde là parle français assez couramment.
2: En fait, c'est la toponymie, comme dans beaucoup d'îles qui ont été françaises autrefois, ou comme on parlait de l'autre jour de Sainte-Lucie ensemble.
1: Oui.
2: La toponymie est française. Les gens ne parlent plus le français, mais c'est la toponymie qui est française.
1: Oui. Oui.
2: Alors, Richard est pas un chercheur d'or, un chercheur de trésors, plus exactement. Et c'est un plongeur professionnel. Vous pouvez nous en dire plus?
1: Oui. J'étais un ingénieur de travaux publics. Et pour ce... travaux que j'ai fait, c'était excellent d'être plongeur. Alors, j'étais à l'époque plongeur à l'air seulement. Je n'ai jamais fait le plongeur à l'hélium de très profond. Mais après mes années de travaux publics, qui est très mal payé en Angleterre, j'ai joint une grande société française à Marseille qui s'appelle Comex, qui était les grands professionnels dans le plonge et profond commercial. Et j'étais le PDG de la filiale en Angleterre et en Norvège pour 8 ou 9 ans. Et on a construit un grand business, mais je n'étais pas actionnaire. Alors, j'ai parti avec mon adjoint, et qui s'appelle Williams, et nous avons démarré notre propre société qui s'appelle Wharton Williams. Et c'est devenu une des plus grandes sociétés dans le business offshore. À l'époque, nous avons à peu près 1500 plongeurs et équipes offshore partout dans le monde, aux États-Unis, au Loiret-Orient, au Proche-Orient, en Australie, en Nouvelle-Zélande. Mais on bouchait des plongeurs profonds qui pouvaient faire les travaux, ce qu'on appelle en saturation, quand on reste comprimé avec un mélange de l'oxygène et l'hélium pour 2 ou 3 semaines à la fois, parce que à ce moment-là, le temps de décompression, c'est toujours le même, selon la profondeur. Mais nous avons toujours eu l'intérêt de trouver des anciennes épaves, les canons en bronze, les amphores, et j'ai actuellement assisté à récupérer des amphores sur les îles de
2: la Vetsi,
1: il y a 49 ans. Et j'ai été donné une de ces amphores avec petit
2: étiquet, avec un saut,
1: pour dire que j'avais le droit de l'avoir.
2: Très bien.
1: qui est très bien.
2: Vous l'aurez compris, chers auditeurs, Richard est un aventurier. C'est un jeune homme. J'ai oublié de préciser que c'est un jeune homme de 82 ans.
1: Oui.
2: Mais il ne les fait pas, et ce n'est pas pour vous complimenter. Je trouve que vous ne les faites pas. Il a parcouru le monde entier et il a participé à des aventures extraordinaires. Alors j'aimerais, vu que le temps nous est compté, j'aimerais que vous nous racontiez un petit peu cette histoire fantastique d'or soviétique.
1: Oui, ça c'est une histoire intéressante. C'est pendant la Deuxième Guerre mondiale, jusqu'après le temps que l'Allemand a attaqué la Russie, et Staline était en panique complètement et demandait à l'Angleterre et aux États-Unis pour les matériels de guerre, des avions, des chars, de pétrole,
2: pour résister aux Allemands.
1: Munitions. Et on a commencé un système de convoi, parce que la plupart...
2: Convoi maritime.
1: Oui, convoi maritime. La plupart de ce matériel devenait des États-Unis. Alors, c'est venu en convoi jusqu'à le côté ouest de l'Écosse, où les convois étaient refaits. Et l'Amérique n'était pas dans la guerre à cette époque-là. Alors, ils ne pouvaient pas aller plus loin que ça. Alors, c'était le Royal Navy qui a fait l'escorte pour les convois, qui était énormément dangereux. Ils ont dû passer au nord de la Norvège, dans la mer de Barents. Et
2: pourquoi dangereux? À cause, bien sûr, vous l'aurez compris, des sous-marins. Sous-marins allemands.
1: Des sous-marins, premiers, mais aussi les Allemands avaient pris des aéroports au nord de la Norvège.
2: La Luftwaffe.
1: Et où ils peuvent attaquer les bateaux avec les bombes. Et ça, c'était encore pire. Et l'autre chose, c'était le temps. L'hiver, si vous tombez dans l'eau, vous êtes mort en 2-3 minutes du froid.
2: C'est des mers glacées.
1: C'est absolument horrible. Et si le vaisseau était coulé, la chance
2: de
1: survivre.
2: La destination de ces convois, c'était Mourmansk.
1: Mourmansk, exactement.
2: Pour vous situer un petit peu, chers auditeurs, Mourmansk, c'est un port à l'extrême nord de la Russie. C'est sur la mer Blanche, je crois.
1: Non, la mer de Barents.
2: La mer de Barents. Barents. La mer de Barents.
1: Alors, un de ces convois était en charge d'un croisière lourde qui s'appelait HMS Edinburgh, qui avait une équipe de 650 personnes. Et le problème, c'est que l'Amérique n'acceptait pas un chèque bancaire de Staline pour
2: payer les armes.
1: Et ils ont demandé d'être payés en espèces, en or. Alors, chaque convoi, ils ont envoyé de l'or de Moscou jusqu'à Murmansk par le train. Et c'était mis sur le bateau principal
2: du
1: convoi, qui en ce cas-là, c'était l'Edinburgh. Et on avait appris par histoire, qu'il avait 5 tonnes et demie d'or russe sur l'Edinburgh. Et quand elle a quitté le Murmansk pour rentrer avec les bateaux vides...
2: Pour aller retourner en Écosse.
1: Et ils étaient attaqués par les bombes. Et alors, ils sont allés très loin, au nord de Murmansk, pour être hors de la gamme
2: du rayon d'action de l'aviation allemande.
1: Et là-bas, ils ont été torpillés par un U-boat qui était caché sous la glace. Et... c'était le faute totalement de l'admiral qui s'appelait Bonham Carter.
2: L'amiral britannique.
1: Le cross amiral qui était au-dessus du capitaine. Et sa femme lui a donné un petit caméra brownie pour prendre des photos.
2: Un appareil photo.
1: Un appareil photo. Et il a voulu prendre une photo de la glace au nord.
2: De la banquise.
1: Il a dit au capitaine Faulkner... C'est obvious. Pourquoi on approche un peu pour voir la glace? Il dit non, c'est les U-boats, ils se cachent en dessous. Et il dit, oh, c'est pas sérieux, nous avons 33 nœuds, ils vont jamais nous attraper. Ils ont allé près de la glace. Et puis
2: il a pris ses photos quand même?
1: Pas avant. ils ont eu une communication de l'ASDIC qui disait que le sauna en sous-marine. Et alors le capitaine dit, on doit aller à l'ouest, plus maximum vitesse. Et le Bonham Carter a dit, oh non, mon vieux, c'est seulement un écho sur la glace. Et 2 minutes plus tard, ils étaient frappés par deux torpilles. Un qui a arraché l'arrière du bateau complètement, avec les deux hélices et les gouvernails complètement. Et l'autre a trouvé le bateau jusqu'avant la pièce où l'eau était stockée. Et le capitaine a tourné à Bonham Carter et dit, vous bâtard, voir que tu as fait mon bateau. Et il a été le seul officier qui n'a pas reçu une médaille.
2: Il avait parlé comme ça à l'amiral.
1: Parce qu'il a parlé à l'amiral comme ça. Mais le bateau était énormément endommagé. Mais il avait encore deux hélices supplémentaires plus avant.
2: Latérales, oui.
1: Alors, ils ont mis beaucoup d'eau dans le bateau pour le mettre à niveau, et c'était presque 4 mètres plus bas dans l'eau. Et ils essayent de rentrer à Murmansk à 3-4 nœuds, et puis ils étaient attaqués par 3 croisières allemands, et ils ont eu une grande bataille pendant que l'Edinburgh a coulé un grand croisière allemand. Avec les canons, avec tous les systèmes de direction qui ne marchaient plus, mais seulement à l'heure, ils ont tiré les canons et ils ont détruit ce bateau.
2: Le croiseur allemand.
1: allemand qui s'appelait le Hermann Sherman. Elle a coulé. Mais après ça, un autre, ils ont réussi à le frapper avec une troisième torpille. Et le bateau était foutu. Et finalement, ils l'ont abandonné.
2: Alors, il a coulé à combien de mètres sous la mer?
1: On ne savait pas à l'occasion, mais quand on l'a trouvé, c'est à 245 mètres de profondeur.
2: Donc vous imaginez, chers auditeurs, le défi que cela représente d'essayer de récupérer l'or à 225 mètres de profondeur.
1: Le problème, surtout, c'est que grâce à la façon que l'or a été assuré, deux tiers par l'État russe, un tiers par Lloyd's, qui est repayé par l'État britannique, alors les Britanniques... avaient le droit à un tiers de l'or au fond et les Russes deux tiers. Alors, on a dû avoir un contrat avec les deux pays pour le récupérer, qui était très compliqué.
2: Je rappelle que c'était l'époque de l'Union soviétique.
1: Oui, oui.
2: C'était exact. En 1981, c'est ça?
1: On a fait les négociations en 80 et la récupération en 81. Et c'était très compliqué et c'était un contrat de... on s'appelle en anglais « no cure, no pay », c'est-à-dire que si on ne trouve pas l'or, on ne reçoit rien.
2: En d'autres mots, tous les frais sont à la charge de la compagnie qui fait la récupération, la compagnie perd tout s'il n'arrive pas à récupérer l'or.
1: Oui, mais alors, heureusement, on a fait un groupe des autres sociétés pour travailler avec nous et tout le monde partage un peu de les frais pour le faire plus facile. Et on est allé là avec un bateau de recherche avec un sondeur sous-marin et un de ces véhicules sous-marins avec un camion. On avait une des premières des États-Unis qui avait un camion en couleur en plus. Et on a fait beaucoup d'études où le bateau a coulé, qui était difficile, longue histoire, mais on a fait le plus précis possible, et dans une heure, on a eu une grande trace sonore d'une épave sur le fond. Mais il y avait beaucoup d'épaves de guerre par là, on n'était pas sûr. On a descendu la caméra, et le bateau était là, sur son côté au fond, intact, à part de le pont qui n'était pas là, mais tout le reste est là. Et on pouvait voir exactement que c'était le HMS Edinburgh, parce que ça bateau sur le HMS Belfast est encore mouillé par le tour de Londres à Londres comme un musée.
2: Je l'ai vu.
1: C'est le bateau sur.
2: Oui, je l'ai vu.
1: Qu'on a visité en grand détail. Alors, on est rentré plus tard cet été avec des plongeurs. Et ça, c'était énormément compliqué. Jusqu'à ce moment-là, on avait travaillé en mer du Nord. L'industrie à peu près 150 mètres. Et 240, c'était très profond. Et en plus, l'eau au fond, la température était 0 degré. Alors, la difficulté de chauffer les plongeurs et les gaz, c'était énorme. Mais nous avons trouvé l'eau, finalement, et nous avons arrivé à récupérer 5 tonnes sur les 5 tonnes et demi.
2: Et l'or, c'est lourd.
1: C'est lourd, oui. C'était 26 livres.
2: Le lingot,
1: c'était 26 livres.
2: C'est-à-dire à peu près 13 kilogrammes.
1: Oui. Et à l'époque, un lingot vaut à peu près 100 000 livres sterling. Aujourd'hui, c'est plus que 500 000 livres sterling, la valeur de l'or. Et on a dû laisser la dernière demi-tonne parce que la tonne devenait mauvaise et les plongeurs étaient fatigués et on craignait avoir un accident. Alors on est rentré avec les 5 tonnes. Et puis la guerre aux Malvines, aux Falklands, a démarré et tous les gens qui s'occupaient avec nous, étaient occupés
2: avec les Malouines.
1: Et on a dû attendre jusqu'à 86 où on est revenu et récupérer le dernier demi-tonne.
2: Très bien. Mais vous n'avez eu le droit à aucune reconnaissance de la part des autorités britanniques.
1: Non, franchement, le gouvernement russe a été plus honnête avec nous que le gouvernement britannique. Parce qu'on avait un contrat pour... Nous avons le droit de 45% de tout ce qu'on récupère et paye tous les frais, qui n'étaient pas d'argent par les armateurs du bateau, les plongeurs, tous les assureurs, tout le monde avait part de ça. Et quand le bateau était en route pour donner, l'Angleterre a demandé qu'on paye une TVA de 15%.
2: Une TVA de 5%
1: pour... De 15%.
2: De 15%.
1: Et c'était pas dans le contrat de tout. Et on a eu... Heureusement, on a arrêté ça, mais c'était très difficile.
2: Bon, c'est une aventure extraordinaire. Malheureusement, nous n'avons pas suffisamment de temps pour rentrer dans tous les détails. Mais je voudrais informer nos auditeurs que Richard a écrit le récit de cette aventure. C'est un livre qui n'a pas été traduit en français, je pense.
1: Non.
2: Donc, on peut le trouver sur Internet. Bon, je ne veux pas faire de publicité, surtout que j'apprécie pas trop Amazon, mais je vais quand même le dire. On le trouve sur Amazon. Et le livre s'appelle « The Salvage of the Century », « Le sauvetage du siècle ». The HMS Edinburgh.
1: C'était torpédé en 1942.
2: Donc le HMS Édimbourg, torpillé en 1942, 280 km au nord de Mourmansk, avec 5 tonnes et demie d'or soviétique à 245 mètres de fond, et donc récupéré en 1981. Alors le livre, c'est l'auteur, il est à côté de moi. Et il a été, ça c'est l'éditeur,
1: PDG de la société.
2: C'est la compagnie dont il nous a parlé tout à l'heure, Wharton Williams Limited, qui a publié le livre, qui est encore disponible en version électronique, en e-book, et en version papier, il en reste quelques-uns, je crois. Voilà, il faudra le traduire en français, hein, et le publier en français, je pense que ça serait intéressant. Je ne sais pas si on a encore on a encore 5 minutes, me dit la régie. Donc, Richard, parmi toutes vos titres ou vos qualités, je sais que vous avez également été châtelain en Écosse. Est-ce que c'est avec l'or soviétique que vous avez pu acheter le château?
1: On a toujours voulu. On habitait à Aberdeen à cette époque-là parce que l'or était au large d'Aberdeen. Et Aberdeen, c'est un peu comme Vladivostok. C'est froid, c'est loin au nord, c'est pas très confortable. Mais il y avait à l'époque à peu près 150 châteaux dans le département, la plupart en ruine, maintenant. Et on avait des amis qui ont acheté une ruine et l'ont reconstruit. Et on voulait faire le même. Et on a trouvé une qui s'appelait le château de Midmar. Et c'était du 15e siècle. Mais c'est magnifique, ancien bâtiment. Mais ça a été vide pour 140 ans. Il n'avait pas de l'eau, il n'avait pas d'égout, il n'avait pas d'électricité, rien de tout. Alors, on a réussi à l'acheter très bon marché parce que personne ne veut dépenser l'argent de ça. Et ma femme Jackie et moi, nous avons fait beaucoup de travail nous-mêmes pour éviter une énorme dépense. Il a fallu un an avant qu'on puisse rentrer
2: habiter.
1: Dedans.
2: Mm-hmm.
1: Et puis, un an de plus avant que tout le nouveau plâtre séché, qu'on peut le peindre et faire tout ça. Mais c'était un très bon château. On avait un chauffage central, une énorme cheminée. Et on était là pour 30 ans.
2: C'est agréable d'être châtelain?
1: Oui, absolument.
2: Mais vous avez dû le vendre, finalement.
1: Je suis encore un baron écossais, parce que c'était un château qui avait la position de baron, qui allait avec le terroir.
2: Donc vous avez le titre de baron?
1: Oui, oui.
2: Ah, très bien.
1: The Baron of Midmar. Oui,
2: et finalement, vous avez préféré aller dans le Midi, c'est-à-dire les îles anglo-normandes,
1: oui.
2: Guernsey.
1: Quand j'ai travaillé pour Comex, j'ai toujours voulu avoir un château dans le Midi de la France, dans le sud. Et j'étais toujours triste qu'ils ont trouvé le pétrole en mer du Nord, pas au large de Marseille. Mais c'est la vie. On devait habiter en Aberdeen, mais avoir un château comme ça, c'est le mieux, c'est fantastique.
2: Bien, comme vous l'aurez compris, chers amis auditeurs et auditrices, nous pourrions parler des heures avec Richard. C'est un très bon conteur et il a vécu tellement d'aventures de par le monde. Malheureusement, nous sommes limités par le temps. J'encourage les auditeurs qui connaissent l'anglais de faire l'acquisition de son livre. Je suis sûr que c'est un ouvrage passionnant. Merci beaucoup, Richard. Je vous laisse peut-être la conclusion, si vous voulez saluer nos auditeurs d'ici.
1: Oui, well, On vous remercie aussi pour l'invitation pour venir ici. C'est très intéressant. Un très, très bel... comment on appelle ?
2: Studio.
1: Non,
2: le bâtiment, le couvent.
1: Oui, un très bel bâtiment dans une très belle ville. C'est la première fois que je suis au nord de la Corse. J'étais au sud il y a 49 ans. Mais maintenant, au nord, c'est très joli, très intéressant et beaucoup plus chaud que Guernsey.
2: Merci, Richard. Et chers amis auditeurs et auditrices, je vous dis à la semaine prochaine.
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1: Mesdames, messieurs, bonjour et bienvenue sur Point d'Orgue, votre émission de musique sacrée. Je suis très heureux de vous retrouver pour une nouvelle année dédiée aux merveilles du génie humain et je peux vous dire que cette année encore, nous allons pouvoir découvrir et redécouvrir, je l'espère, de très belles pages de la musique. Alors sans plus attendre, je vous présente le morceau qui va nous accompagner cette semaine ainsi que la semaine prochaine. Il s'agit de « L'homme armé » de Carl Jenkins. Alors Carl Jenkins est un compositeur et musicien gallois, né en 1944, il est donc toujours en vie, et il a composé de nombreuses pièces, et celle qui va nous intéresser aujourd'hui, c'est son œuvre la plus connue, je vous le disais, « L'homme armé », et il y a un sous-titre, « Une messe pour la paix ». Alors quand Jenkins évoque une messe, il faut, je pense, l'entendre au sens laïque du terme, et plutôt penser à une forme de célébration, et vous allez comprendre pourquoi, puisque je vais tout de suite vous parler de la structure de cette œuvre. Alors d'abord, cette pièce a été composée en mémoire de la guerre du Kosovo, des victimes de la guerre du Kosovo, et fut achevée en 1999 pour répondre à une commande des armureries royales des armées britanniques, qui fêtaient leur millénaire, donc un très bel anniversaire. Elle se compose de 13 pièces qui sont toutes très éclectiques et qui comportent des textes d'origine islamique, des extraits des psaumes de la Bible, des parties de l'ordinaire de messe, ainsi que divers textes, vous en avez de Kipling, Tennyson ou encore d'un survivant d'Hiroshima. Donc en fait c'est une œuvre qui se veut avant tout comme un hymne à la paix, comme en témoigne sa structure d'ailleurs et sa musique, qui tour à tour est très guerrière, notamment au début de l'œuvre, mais qui va peu à peu vers la lumière et qui finit de façon presque festive, comme finalement un trop-plein d'espérance. Donc pour que vous rendiez compte de tout cela, naturellement, il faut que vous écoutiez les 13 pièces de cet homme armé, cette messe pour la paix, pour vous rendre compte de tout ce que je dis. Alors nous, bien sûr, on va pas pouvoir tout observer, tout écouter, mais voilà, je vous donne quelques clés de lecture sur cette œuvre dans son entier. Alors le thème de l'homme armé, parce que c'est vrai qu'on peut se poser la question quand même du thème de l'homme armé pour une messe pour la paix. Alors en fait, c'est un thème qui est très connu, c'est un thème profane français de la Renaissance qui a été tellement célèbre que de nombreux compositeurs l'ont intégré dans des messes. Alors il y a beaucoup de compositeurs, je vais vous en citer quelques-uns, les plus célèbres d'entre eux, Guillaume Dufay, Josquin Desprez et même Palestrina. Et donc il y a eu une espèce de filiation jusqu'à la période contemporaine puisque Carl Jenkins utilise lui aussi ce thème. Il y a donc un véritable rapport entre la musique qui est vraiment inclue dans cette œuvre. Alors, au cours de ces 15 jours, on va écouter la partie de l'ordinaire de messe que propose Jenkins, car vous allez entendre, à mon sens, on est proche du chef-d'œuvre. Alors, les œuvres que nous allons écouter sont le Kyrie, le Sanctus, l'Agnus et le Benedictus, donc des chants qui sont propres à la messe. Alors on va commencer par le commencement, si vous le voulez bien, le Kyrie, qui est en fait la troisième pièce de l'œuvre de l'homme armé. Alors il commence dans une atmosphère qui est extrêmement sombre. Vous avez un tremblement des cordes. Alors là, aujourd'hui, dans l'imaginaire collectif, le tremblement des cordes, surtout dans le grave, c'est vu comme quelque chose de très inquiétant. Vous l'avez beaucoup, notamment, dans la musique de film. Et là, vous avez les cuivres de l'orchestre qui vont se faire entendre dans le grave de façon très dramatique, très inquiétante. L'atmosphère se veut oppressante et, à mon sens, c'est parfaitement réussi. Et puis, sur cette chape de plomb, vous allez entendre le thème qui arrive avec un soliste, une voix de garçon, qui est absolument stellaire, vous allez l'entendre. Et les cordes vont tout de suite venir adoucir cette austérité initiale. Et ensuite, vous allez avoir une réponse du chœur qui se fait par le chœur de femme à l'unisson. Donc, on conserve une forme de, un petit peu de style ancien, comme si c'était du chant grégorien. Et l'ambiance se veut donc très dépouillée, à l'image d'ailleurs du texte, puisque Kyrie eleison, ça veut dire « Seigneur, prends pitié ». Après une reprise du soliste, toujours ce jeune garçon, le chœur entier se joint à l'orchestre, et là vous avez une forme de grande envergure qui se fait entendre, et les voix et les cordes sonnent en entier se joint à l'orchestre, et là vous avez une forme de grande envergure qui se fait entendre, et les voix et les cordes sonnent en collaparté, c'est-à-dire

parce que les thèmes vont se courir les uns après les autres. Et ça donne quelque chose de beaucoup plus dynamique, beaucoup plus rythmé et en fait beaucoup plus lumineux, qui part d'abord des graves et qui va vers l'aigu. On commence avec les basses, les ténors, les altos et puis bien sûr les sopranes, comme s'il y avait cette montée de la prière et cette montée vers l'espérance. Il y a aussi des clins d'œil à la musique baroque dans la forme musicale, vous allez l'entendre si vous avez l'oreille fine. Et les cordes laissent place là à un orchestre d'harmonie qui donne à l'ensemble un aspect extrêmement solennel. Et ensuite, de nouveau, on retombe dans le drame avec ce retour du Kyrie qui revient avec tout le cœur et l'orchestre à cordes dans une religiosité retrouvée. Et on se retrouve dans cette ambiance de début d'œuvre avec une très grande intériorité et en même temps cette grande ampleur. Et le tout, c'est ça que je trouve extraordinaire dans ce Kyrie, avec un assemblage éclectique de styles, avec des clins d'œil, je vous le disais, de musique baroque, mais également une forme qui est assez classique. Et dans le même temps, des audaces, quelques audaces stylistiques sur l'harmonie. L'harmonie, vous savez, c'est la couleur des accords qui se veut de temps en temps résolument contemporaine, mais en respectant cette grande tenue au cours de l'histoire musicale. Voilà, je pense que j'ai assez parlé de cette œuvre pour commencer. Vous l'attendez, la voici. Voici le Kyrie de l'homme armé de Karl Jenkins.

Et voilà comment se conclut cette troisième pièce de l'homme armé, le Kyrie Christe, Kyrie Eleison, une magnifique pièce qui, comme je vous le disais, est toute en contraste et ce qui donne finalement un très très bon aperçu de la pièce que nous allons écouter ces jours à venir. Alors maintenant que nous avons écouté ce premier extrait, ce Kyrie, eh bien nous allons voir un autre extrait, le Sanctus, qui lui est la cinquième pièce de cette œuvre absolument extraordinaire. Là aussi, une œuvre assez spéciale, vous allez l'entendre dès le début. On est très très loin d'un Sanctus que nous pourrions entendre à la messe, avec quelque chose de tout de suite très martial, très guerrier, comme si vous aviez une marche. Et vous allez entendre, il y a un espèce de rythme implacable, comme si vous étiez à la botte des soldats, avec notamment la caisse claire qui fait comme si c'était une marche militaire, le Sanctus prononcé de manière extrêmement brève, et puis les trompettes qui répondent exactement comme si nous avions des clairons, là aussi qui sont le propre de cette ambiance militaire et qui donnent à ce Sanctus quelque chose de totalement particulier. Donc vous allez l'entendre, quelque chose qui est vraiment dans la marche. Ça va durer d'ailleurs les 7 minutes que dure ce Sanctus, donc quelque chose de très oppressant, comme s'il y avait cette espèce de rouleau compresseur de la guerre qui venait et qui là ne laissait pas de place à l'espérance. Là pour le coup, on est sur quelque chose de beaucoup plus sombre, beaucoup plus martial. Et donc vous allez entendre, avec, même si au début c'est comme si la guerre était un petit peu loin, dès le début en fait, vous allez entendre le Sanctus avec le cœur qui est très groupé, très intimiste, comme si effectivement la guerre était à l'horizon. Et en fait, tout au long de ce Sanctus, la guerre va se rapprocher de manière inextricable, on va pas pouvoir s'en sortir. Et c'est ce qui explique cette démarche, ce bruit des bottes, ce bruit des pas qui se laisse entendre d'abord dans la campagne au loin, puis vraiment comme si on était juste à côté. Et vous allez entendre, l'œuvre, eh bien, devient là aussi à l'image du texte, parce que c'est ça qui est extraordinaire, c'est que certes, on n'est pas dans une œuvre d'église, mais on est quand même dans une œuvre d'une grande religiosité. Et en fait, Jenkins le respecte parce que il va vraiment, comment dire, il va vraiment suivre le texte. Il va le suivre non seulement dans la musicalité, mais en plus dans cette mise en place presque cinématographique, vous allez l'entendre. Et notamment quand on va entendre le Hosanna in excelsis, Hosanna au plus haut des cieux, qui, rappelez-vous, le cri de la foule qui accueille Jérusalem, qui accueille le Christ qui rentre dans la ville de Jérusalem, eh bien, vous avez ces cris. Donc on salue presque le roi. Et il y a quelque chose de totalement festif là. Et vous allez entendre, il y a une forme d'explosion musicale avec les chœurs qui se lâchent vraiment, et ainsi que l'orchestre avec des quintes à vide, etc., qui donne un aspect, voilà, là aussi non seulement totalement martial, absolument solennel, et voilà, et presque vraiment d'ambiance de film. En fait, on voit non seulement l'entrée du Christ à Jérusalem, mais en plus le côté très guerrier de cette œuvre, de ce Sanctus. Donc vous allez entendre quelque chose de totalement original. Et puis, on va retourner dans cette première forme de Sanctus, avec ses pas qui retournent dans le loin, et peu à peu, une deuxième explosion, un deuxième Hosanna, vous allez entendre, qui est là aussi extrêmement solennel, qui se rapproche avec les cuivres qui donnent toute leur puissance, comme si finalement les murailles de Jérusalem devaient s'effondrer, comme celle de Jéricho avec les trompettes qui sonnent autour. Donc une très très belle réussite, là aussi, dans ce Sanctus de Carl Jenkins, vous allez l'entendre, là aussi, une très belle œuvre.

0: Et c'est ainsi que se termine le Sanctus de l'homme armé de Karl Jenkins. Eh bien, finalement, la guerre est repartie comme elle est venue. Vous avez cette espèce de chant martial qui vient du loin et qui finalement vient à nos portes et qui repart, ne laissant derrière elle qu'un champ de ruines. C'est en tout cas l'image que j'ai quand j'entends cette musique. Et je trouve que c'est d'une puissance évocatrice extrêmement forte. Vous savez, en littérature, il y a une figure de style qui s'appelle l'hypotypose. C'est quand vous lisez, eh bien, quelque chose, l'image s'impose d'elle-même. Je trouve que la force, là, de cette musique, c'est de faire exactement la même chose avec de la musique. Vous avez l'image qui s'impose à vous. Je trouve que c'est extrêmement bien réussi de la part du compositeur. Voilà, mesdames et messieurs, pour aujourd'hui, nous avons écouté ce que je voulais vous faire découvrir, ces deux extraits, le Kyrie et le Sanctus de l'homme armé de Karl Jenkins. La semaine prochaine, nous allons écouter deux autres œuvres, l'Agnus et le Benedictus, là aussi complètement différents, vous allez l'entendre. Si cette pièce vous plaît, eh bien, je vous invite bien entendu à la découvrir dans son entier, c'est de la très très belle musique. Je vous dis à la semaine prochaine et d'ici là, portez-vous bien, à bientôt sur Point d'Orgue.
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1: Évangile de Jésus-Christ selon saint Matthieu. En ce temps-là, Jésus monta en barque, refit la traversée et alla dans sa ville de Capharnaüm. Et voici qu'on lui présenta un paralysé couché sur une civière. Voyant leur foi, Jésus dit au paralysé : « Confiance, mon enfant, tes péchés sont pardonnés. » Et voici que certains parmi les scribes se disaient : « Celui-là blasphème. » Mais Jésus, connaissant leurs pensées, demanda : « Pourquoi avez-vous des pensées mauvaises ? En effet, qu'est-ce qui est le plus facile ? Dire « Tes péchés sont pardonnés » ou bien dire « Lève-toi et marche ». Eh bien, pour que vous sachiez que le Fils de l'homme a le pouvoir sur la terre de pardonner les péchés, Jésus s'adressa alors au paralysé : « Lève-toi, prends ta civière et rentre dans ta maison. » Il se leva et rentra dans sa maison. Voyant cela, les foules furent saisies de crainte et rendirent gloire à Dieu qui a donné un tel pouvoir aux hommes. Le Fils de l'homme a le pouvoir sur la terre de pardonner les péchés. Précision intéressante de la part de Jésus. Le Fils de l'homme semble n'avoir le pouvoir de pardonner que sur la terre. Serait-ce une limite à son pouvoir ? Et donc, le signe qu'il n'est pas vraiment tout-puissant ? Il faut croire que le fait que Jésus soit aussi capable de relever un paralytique vient prouver le contraire. Alors, pourquoi précise-t-il qu'il ne peut pardonner les péchés que sur la terre ? La limite ne vient pas de lui, mais elle vient de nous. Nous, les êtres humains, sommes actuellement marqués par le temps. Le temps de cette création à laquelle nous appartenons et dans laquelle nous sommes appelés à nous convertir pour revenir à Dieu. Et c'est dans ce temps-ci que le Seigneur est capable de pardonner les péchés, tous les péchés, car nous sommes dans ce moment où il nous est encore possible de changer de vie et donc de regretter, de demander pardon pour nos péchés. Par contre, lorsque nous aurons quitté la terre à notre mort, nous ne serons plus dans le temps, mais dans l'éternité. Et il ne nous sera plus possible de changer de vie, car l'éternité est hors du temps, il n'y a plus d'avant et d'après, donc il n'y a plus de conversion possible. Nous serons éternellement ce que nous sommes à notre mort, avec Dieu ou contre lui. Après notre mort, Jésus ne pourra plus rien pour nous. Non pas qu'il nous refuse son pardon, mais parce que nous ne serons plus en état de le recevoir. Le purgatoire, alors, n'est plus le lieu de la rédemption qui est déjà acquise, mais le lieu de notre purification intérieure. Au purgatoire, les péchés sont pardonnés et il faut juste en effacer les éventuelles dernières traces. Entendons donc cet appel du Seigneur à employer toute notre vie, toute notre énergie pour nous convertir. Ne remettons pas à plus tard notre sainteté, mais décidons aujourd'hui de demander pardon à Dieu, de recevoir ce pardon et de vivre de ce pardon.

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1: Année A, 14e dimanche du temps ordinaire. Deuxième lecture, lettre de saint Paul aux Romains, chapitre 8. Frères, vous n'êtes pas sous l'emprise de la chair, mais sous celle de l'Esprit, puisque l'Esprit de Dieu habite en vous. Celui qui n'a pas l'Esprit du Christ ne lui appartient pas. Mais si l'Esprit de celui qui a ressuscité Jésus d'entre les morts habite en vous, celui qui a ressuscité Jésus, le Christ, d'entre les morts, donnera aussi la vie à vos corps mortels par son Esprit qui habite en vous. Ainsi donc, frères, nous avons une dette, mais elle n'est pas envers la chair, pour devoir vivre selon la chair, car si vous vivez selon la chair, vous allez mourir. Mais si par l'Esprit, vous tuez les agissements de l'homme pécheur, vous vivrez. Parole du Seigneur. Chers auditeurs, saint Paul parle de l'emprise de la chair. Les exigences de la chair font d'elle le siège des passions et l'instrument du péché. Certes, comme tout homme, le chrétien est charnel. En raison de sa condition humaine, il vit dans la chair, mais non pas selon la chair, c'est-à-dire en s'abandonnant à ses impulsions et à ses tyrannies. Celui qui ne maîtrise pas ses sens en devient esclave, par exemple dépendant d'une boisson, addict d'une musique, incapable de se séparer de son écran. Sa chair, c'est-à-dire sa bouche, ses yeux, ses oreilles, etc., deviennent des tyrannies. Dans la vie selon l'Esprit, où il s'engage, le baptisé est intégré au corps du Christ, qui lui-même s'est fait chair, et il obtient sa purification et sa sanctification, sa libération et son salut, la participation à la vie divine. La lettre aux Corinthiens offre une explication opportune. Tout m'est permis, mais tout n'est pas profitable. Tout m'est permis, mais je ne me laisserai pas, moi, dominer par rien. Les aliments sont pour le ventre et le ventre pour les aliments, et Dieu détruira ceci comme celui-là. Mais le corps n'est pas pour la fornication, il est pour le Seigneur et le Seigneur pour le corps. Et Dieu, qui a ressuscité le Seigneur, nous ressuscitera, nous aussi, par sa puissance. Ne savez-vous pas que vos corps sont des membres du Christ ? Et j'irai prendre les membres du Christ pour en faire des membres de prostituées ? Jamais de la vie ! Ou bien ne savez-vous pas que celui qui s'unit à la prostituée n'est avec elle qu'un seul corps ? Car il est dit, les deux ne seront qu'une seule chair. Celui qui s'unit au Seigneur, au contraire, n'est avec lui qu'un seul esprit. Fuyez la fornication. Tout péché que l'homme peut commettre est extérieur à son corps. Celui qui fornique, lui, pêche contre son propre corps. Ou bien, ne savez-vous pas que votre corps est un temple du Saint-Esprit qui est en vous et que vous tenez de Dieu et que vous ne vous appartenez pas ? Vous avez été bel et bien acheté. Glorifiez donc Dieu dans votre corps. Première lettre aux Corinthiens, chapitre 6. Et ce dimanche, dans la lettre aux Romains, qui vient après celle aux Corinthiens, Paul approfondit ce thème. Et nous lisons en ce dimanche qu'il annonce la résurrection en ces termes. Mais si l'Esprit de celui qui a ressuscité Jésus d'entre les morts habite en vous, celui qui a ressuscité Jésus, le Christ, d'entre les morts, donnera aussi la vie à vos corps mortels par son Esprit qui habite en vous. La formule est trinitaire. Celui qui a ressuscité Jésus, c'est le Père. L'Esprit, c'est l'Esprit Saint. Dieu est Trinité, il est vivant. Il est un Dieu de vie. Parce qu'il est Trinité. Le péché nous sépare du Dieu de vie. Et Paul écrit, « Si vous vivez selon la chair, vous allez mourir. Mais si, par l'esprit, vous tuez les agissements de l'homme pécheur, vous vivrez. » Si l'on prend l'histoire biblique, la foi en la résurrection a eu diverses étapes. Lorsque le prophète Élie ressuscite le fils de la veuve de Sarepta, il le fait en invoquant le Seigneur. Premier livre des Rois, chapitre 17. Dieu a le pouvoir de ramener les morts à la vie. Mais ceci doit être distingué de la résurrection générale, évoquée en particulier par le deuxième livre des Maccabées, chapitre 7, qui concerne la résurrection des justes, 7 verset 14, et par le livre de Daniel au chapitre 12 verset 2, qui parle de la résurrection générale, les uns pour la vie éternelle, les autres pour l'horreur éternelle. La résurrection de Jésus apporte ceci de nouveau, qu'elle manifeste dans ce monde-ci la vie ressuscitée. Le ressuscité a une corporéité. Thomas le touche, Jésus mange. Mais sa corporéité n'est pas soumise aux lois du monde. Jésus entre alors que toutes les portes sont closes. Il apparaît et disparaît. La puissance paisible du Messie crucifié qui s'éveille projette une lumière nouvelle sur le lin précieux que les disciples ont retrouvé à plat dans le tombeau vide. Jean chapitre 20. Le fait de la vie à venir après la mort, désormais authentiquement historique, relègue la science au balbutiement d'une humanité ébahie, sans toutefois contraindre l'intelligence. La résurrection est un signe qui requiert l'adhésion de la foi. Dieu fait signe, comme il le fit déjà à Élie dans la douceur d'un murmure léger. Par son amour, Jésus le Messie a déjà vaincu l'impossible transition de la matière biologique vers la glorification dans une vie éternelle. Dans l'Église naissante, quelque chose d'inouï s'est produit. À la place du samedi, du septième jour, vient le premier jour. Comme jour de l'assemblée liturgique, il est le jour de la rencontre avec Dieu par Jésus qui, le premier jour, le dimanche, a rencontré les siens en tant que ressuscité après que ceux-ci eurent trouvé le tombeau vide. La structure de la semaine est maintenant renversée. Elle n'est plus dirigée vers le septième jour pour y participer au repos de Dieu. Elle commence par le premier jour, comme jour de la rencontre avec le ressuscité. Si nous nous rappelons que le parcours depuis le travail jusqu'au jour du repos correspond aussi à une logique naturelle, le caractère dramatique de ce tournant devient encore plus évident. Ce processus qui s'est vérifié tout de suite au début du développement de l'Église n'est explicable que par le fait qu'en ce jour, quelque chose d'inouï était arrivé. Le premier jour, selon le récit de la Genèse, est le jour où commence la création. À présent, il était devenu d'une façon nouvelle le jour de la création, le jour de la nouvelle création. Nous célébrons le premier jour. Alors, bon dimanche et souvenez-vous de saint Paul. Si l'esprit de celui qui a ressuscité Jésus d'entre les morts habite en vous, celui qui a ressuscité Jésus, le Christ, le matin du dimanche de Pâques, d'entre les morts, donnera aussi la vie à vos corps mortels par son esprit qui habite en vous. Et tous les dimanches, nous rappelons, nous sommes réunis en l'honneur de la résurrection. Merci Au revoir, à bientôt.
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1: Bonjour à tous. Cette semaine, nous interrogeons l'acceptation. Nous avons pu voir finalement les différentes formes de l'acceptation, à savoir la forme active, la forme passive, mais également son lien avec d'autres notions telles que la déception, le pouvoir, l'humilité, mais également les croyances et le quotidien. Premièrement, nous avons pu constater deux types d'acceptation, à savoir celle du quotidien, faite un peu spontanément, malgré nous, par usage, auquel on ne se pose vraiment plus de questions, et des acceptations, on va dire, qui mettent, parce que n'ont pas, finalement, il n'y a pas d'implication avec des croyances profondes, et l'acceptation qui, elle, va être le fruit d'une remise en cause de nos croyances beaucoup plus fortes. Dans les deux cas, on a une certaine forme d'agilité. Donc, dans le premier cas, on a vu que on a nommé ça une forme de savoir-vivre, d'intelligence émotionnelle, de gestion du quotidien, finalement. Voilà, on accepte. Comme on accepte les pseudo-colis suspects, et les retards, et tout ce genre de choses dans le quotidien, parce que on a appris que ça en faisait partie. Si on devait commencer à réclamer à chaque fois les dommages parce qu'on a perdu son train, etc., à cause de tout ce genre de choses, on n'en finirait jamais. Mais c'est une façon, finalement, voilà. On a accepté notre environnement, on a accepté le mode de fonctionnement de notre société. Mais à la base, ça reste quand même une forme d'agilité. Et puis, on a vu que l'être humain, il avait ce besoin quand même assez fort d'admiration, d'idéalisation, d'avoir un espoir. Et que finalement, face à cela, il en devenait quelque part vulnérable. Parce que tout comme l'enfance, voilà, aura certaines désillusions à l'égard de ses parents, même nous, en tant qu'adultes, on va être amenés à avoir ces illusions, partir en fumée, y compris face à des personnes qu'on honore et qu'on respecte et en qui on avait beaucoup investi ou beaucoup cru. Et c'est là où, finalement, cette acceptation du réel, cette acceptation de la désillusion, finalement, nous replace à notre endroit. Alors, c'est assez drôle, hein, parce que finalement, vous voyez, hein, la dynamique, c'est un peu comme si, voilà, on continue à se positionner. Alors, Aristote, hein, nous dit encore, hein, finalement, l'élève est là pour déplacer le maître. Mais quand on regarde nos rapports aux autres, on est tous plus ou moins enseignants des uns des autres. Et peu importe, certaines personnes, voilà, à qui on va avouer beaucoup d'admiration pour certaines paroles, etc. Un jour, on va nous décevoir des fois, mais sur des détails tout à fait anodins ou sur... Parfois, c'est plus, voilà, parfois c'est vraiment des personnalités, des états d'esprit, mais des fois, c'est des petites choses qui vont d'un seul coup remettre tout en cause. Tous nos systèmes de croyances vont être balayés. Et observez le phénomène, vous vous rendrez compte que finalement, ce qui est remis en cause, c'est pas tant la façon dont vous percevez l'autre, mais c'est plutôt comment vous perceviez dans la relation. Et c'est là où on retrouve finalement cette idée que l'acceptation, donc
4: accepter ce principe de réalité, accepter cette réalité que l'autre n'est pas comme on l'avait idéalisé, hein, pour même si c'est pas le bon, c'est pas du tout le bon terme, ça serait comment on se l'est projeté, comment on l'a admiré. Et ben finalement ça nous reconfère une certaine forme de pouvoir à l'égard de nous-mêmes, parce que ça nous repositionne.

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1: Donc je ne sais pas si vous voyez un peu cette dynamique, mais comment finalement nos relations à autrui nous repositionnent face à nos anciens idéaux, à nos croyances, et que ces désillusions finalement nous poussent à reprendre une partie de notre pouvoir personnel finalement, de notre personnalité, et nous demande finalement de s'affirmer un peu plus, et donc de grandir. Et ce qui est magique avec ce processus, c'est que ça dure tout au long de la vie. Sauf que, voilà, les figures changent. Donc, même si finalement, on pourrait être tenté de se dire, mais avec l'âge, les expériences, l'espoir s'éteint. C'est facile de tomber dans la résignation, c'est facile de ceci, cela, etc. Bah, c'est important de se rendre compte que ça reste un choix. On peut effectivement être déprimé, on peut effectivement avoir des mauvaises périodes, mais la vie ne se résume pas, la vie elle est dans tout son long. Elle ne se résume pas juste aux périodes de dépression. Elle est à prendre en compte dans son ensemble. Et ce qui, entre guillemets, est semé pendant ces périodes noires, fleurira probablement plus tard. Et l'on oublie tout ce processus, finalement, de maturation, le fait de grandir tout au long de sa vie, le fait de continuer à apprendre, de continuer à découvrir autrui et par là même à se découvrir soi-même, ça ne s'arrête pas. Ce n'est pas réservé aux étudiants, ce n'est pas réservé aux enfants. Et c'est l'essence même de l'être humain, comme évoqué tout à l'heure. Néanmoins, cela demeure le choix d'une posture. Ça demande aussi de choisir, de sélectionner plutôt certaines idées. Pour la pensée, c'est la même chose que dans l'alimentation. C'est à nous de choisir ce qu'on veut mettre dans notre assiette. Nous connaissons les effets, nous savons très bien. Et pour les pensées, c'est exactement pareil, il n'y a aucune différence. On pourrait se poser la question de se dire encore une fois, mais pourquoi c'est si difficile d'adhérer à l'idée que autre chose de meilleur va arriver, alors que finalement, là, depuis des années, c'est fou. C'est compliqué, il n'y a que des difficultés, à chaque fois c'est pareil, etc. etc. Ben, encore une fois, on peut toujours se poser la question hein, pascalienne. Avec quoi avez-vous envie de vivre? Avec l'idée que ça va se répéter, que ça va être négatif, ou avec l'idée que ça pourrait être positif? Et que tout cela n'est qu'une expérience. Encore une fois, c'est un choix. Voilà. On pourrait en discuter, mais on voit bien que on ne choisit pas les conditions environnantes, mais on choisit notre état d'esprit quand même. On peut choisir nos pensées. On n'est pas obligé de les énoncer, on n'est pas non plus obligé de communiquer. Mais on peut choisir l'état dans lequel on se sent. C'est quand même quelque chose qui est de l'ordre d'un pouvoir personnel, cette affaire-là. Donc finalement, est-ce que on a envie de fonctionner comme un robot mixeur ? Ou comme une gazelle? Est-ce qu'on a envie, d'être paramétré à l'égard de quelques programmes? J'ai le programme travail, j'ai le programme maison, j'ai le programme... Et puis, en rester là? Ça reste, encore une fois, un choix et un mode de vie. Ainsi, je vous remercie pour votre attention et je vous dis à bientôt.

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2: Dans notre précédente émission, nous avons parlé des miracles dans les livres de l'Ancien Testament. Nous avons vu qu'ils ne sont pas si nombreux que cela, sauf à deux moments particuliers, la sortie d'Égypte et la traversée du désert. Il faudrait y ajouter aussi l'arrivée en terre promise sous la conduite de Josué, et puis un second moment qui est toute l'histoire du prophète Élie et surtout de son disciple Élisée, qui est un prophète thaumaturge sans égal. Thaumaturge qui signifie donc qu'il produisait des miracles. Et nous avons rappelé que chaque miracle est un signe, que le miracle il est à décrypter, il est à saisir. Qu'est-ce que Dieu a voulu nous manifester en faisant ce miracle? Qu'est-ce qu'il a voulu nous dire? Et quelles conséquences cela doit avoir dans notre vie ou notre comportement? Qu'en est-il dans le Nouveau Testament? Eh bien, je dirais que, à mon sens, en tout cas en ce qui concerne les évangiles, nous assistons à un feu d'artifice de miracles et de guérison. Si nous plaçons la guérison dans le cadre d'un miracle, et je pense que nous pouvons le faire, parce que qui dit guérison d'un malade dit intervention puissante de Dieu, dit fait extraordinaire, puisque ce malade était malade et que le voilà guéri sur une simple parole ou simplement un geste de Jésus. Il n'y a pas eu de médication pour que la maladie s'en aille. Et puis, la guérison est un signe fort, un signe du salut que Dieu veut opérer, car le salut, c'est la restauration de l'homme dans son intégrité, dans sa nature profonde, qui est d'être à l'image de Dieu. Alors, établissons une chronologie des événements qui nous sont rapportés dans les quatre évangiles. Nous devons commencer par, eh bien, par un miracle, qui est la conception d'un enfant, un fils, de la part d'Élisabeth, la cousine de la Vierge Marie. Elle était stérile et en plus très avancée en âge. Donc, il n'y avait plus aucune possibilité naturelle, disons, qu'elle puisse enfanter. Donc, il y a une intervention de Dieu puissante pour que Élisabeth soit enceinte. C'est la première page des récits évangéliques. Nous sommes déjà là devant un miracle. Il est suivi de près par un autre miracle qui est l'annonce par l'ange Gabriel de l'incarnation du Verbe dans le sein de la Vierge Marie. Si ce n'est pas un miracle, alors je ne sais pas ce que c'est. Maintenant, nous pouvons courir à l'autre bout des évangiles pour prendre connaissance des dernières pages qui nous ont été transmises. Les dernières pages nous racontent la résurrection du Christ, qui pourtant était bien mort sur la croix. Les soldats l'avaient même vérifié et lui avaient transpercé le côté. Donc on ne peut pas imaginer que Jésus ait été mis au tombeau à moitié mort. Il était réellement mort, le voilà vivant à nouveau. Et les dernières pages des évangiles consistent à nous raconter les différentes apparitions de Jésus ressuscité, notamment à ses apôtres. Et nous sommes là, encore et toujours, devant un miracle. Si la résurrection n'est pas un miracle, alors je ne sais pas ce que c'est. Ce n'est pas un phénomène physiologique normal et habituel. Il a fallu pour cela

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1: Le tout premier acte que Jésus va poser en inaugurant son ministère est un acte très important, car il est la première pierre. Il est donc significatif de l'ensemble de la mission de Jésus. En quelques mots, il résume ce pourquoi Jésus est venu parmi les hommes. Il s'agit de la libération d'un démoniaque dans la synagogue de Capharnaüm, qui plus est un jour de Shabbat. Nous trouvons ce récit au 4e chapitre chez saint Luc, au 1er chapitre chez saint Marc. Jésus va donc agir dans le cadre d'une prière publique à la synagogue, dans le cadre d'un office liturgique. C'est dire qu'il va montrer à quel point sa mission s'enracine dans la tradition religieuse, qu'il n'est pas en train d'inaugurer une nouvelle religion qui n'aura rien à voir avec ce qui a précédé. Mais ceci est un peu un détail. Il va donc libérer cet homme qui était habité par un esprit impur. Et c'est bien là l'origine de son trouble. Cet homme ne souffre pas d'une maladie psychique ou physiologique, mais d'une maladie spirituelle. Et d'ailleurs, d'emblée, cette présence d'un démon en lui lui fait reconnaître l'identité de Jésus. Il dit à Jésus « Tu es le Saint de Dieu ». Alors que c'est le premier acte du ministère de Jésus, il n'a encore rien fait, il n'a encore rien dit. Et ici, le signe est fort, Jésus est venu chercher et sauver ceux qui étaient perdus, et dès son premier geste à Capharnaüm, il atteste qu'il est sauveur. Et c'est bien cela qui fait trembler les démons. Cette libération a lieu donc un jour de Shabbat, un jour très particulier, un jour consacré à Dieu. Cette délivrance, elle est suivie, quelques instants plus tard, d'une guérison. Jésus va guérir la belle-mère de Pierre qui est atteinte de fièvre. Alors on peut s'étonner, pourquoi Jésus intervient-il pour une simple fièvre qui aurait pu passer d'elle-même ? Cette fièvre est sans doute, puisque Marc et Matthieu la nomment la fièvre, comme étant une maladie connue, est sans doute une poussée de malaria, de paludisme. La région de Capharnaüm était fort bien pourvue en moustiques, et les environs de Nazareth, la plaine de Israël, étaient encore impaludés il y a quelques dizaines d'années seulement. Donc, une fièvre qui allait passer. Mais Jésus va intervenir, miraculeusement, et elle va retrouver pleine santé et force instantanément. Le sens profond, c'est que nous sommes un jour de Shabbat, et que dans la liturgie du Shabbat à la maison, puisque ça se passe à la maison ici, la femme a un rôle essentiel. Guérir la belle-mère de Pierre pour qu'elle puisse tenir sa place dans la liturgie domestique du Shabbat, c'est dire là aussi que Jésus est venu pour restaurer l'humanité dans toute son intégrité, lui rendre sa vocation pleine et entière, qu'elle puisse assumer sa vocation sans obstacle aucun.

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1: On parle dans ce quatrième volet d'entretien, on va parler de la France. On parle souvent de la France comme d'une nation, mais il est des voix qui la regardent autrement, comme un mystère, comme une vocation, comme une mission. Christine Boutin fait partie de ces rares responsables politiques à avoir osé le dire. Et c'est vous, et j'ai la chance quand même de vous recevoir encore aujourd'hui. Bonjour Madame Christine Boutin.
2: Bonjour.
1: Alors oui, cette France vous est chère. Vous avez œuvré dans vos mandats en tant que femme politique. Vous parlez d'amour de la France. Comment servir aujourd'hui la France sans se décourager, sans rester ferme, mais toujours demeurer aussi dans l'amour? Vous insistez, et ça, on peut retenir cette clé dans la série, en tant que femme politique pendant 40 ans, la clé aussi de pardonner à son adversaire, son pire ennemi en politique, et vous avez eu ces adversaires, et vous avez fait ce chemin aussi intérieur peut-être de pardonner. Alors comment parler de cette France et espérer que cette France se relève un jour? Permettez-moi, mais des lois sont passées, des lois qui vont à l'encontre du mystère du Créateur, de Dieu, qui ne défendent pas la vie, qui ne défendent pas les personnes les plus fragiles, mais bien au contraire, qui vont déconstruire ce que Dieu a réalisé dans son chef-d'œuvre.
2: Alors, comment ne pas aimer la France? C'est du reste assez surprenant de voir aujourd'hui toutes les critiques qu'il peut y avoir sur la France. C'est stupéfiant, la France. La France, elle a 2000 ans d'histoire.
1: Oui, oui.
2: Non, mais est-ce qu'il n'y a aucun pays qui a aujourd'hui un héritage comme celui-là? C'est extraordinaire. C'est un capital, puisqu'on parle beaucoup de capital de termes économiques, c'est un capital incroyable que nous avons derrière nous. Quand on regarde, si l'on n'est pas sensible à cet héritage historique, quand on regarde nos paysages, quand on regarde la France, mais c'est extraordinaire, nous sommes le pays qui est le plus visité. Parce que en France, sur ce petit territoire, on trouve tous les paysages du monde. Il y a tous les paysages, nous avons tout, mais c'est invraisemblable. Sur le plan gastronomique, nous sommes dans les pays les mieux appréciés. Nos vins sont excellents. Enfin, je veux dire, nos artistes, nos collections d'art sont... Nous sommes un peuple intelligent.
1: Nos cathédrales.
2: Nos cathédrales, bien sûr, ces constructions qui sont vraiment extraordinaires. Regardez l'enthousiasme qu'a réveillé, du reste, l'incendie à Notre-Dame. Qui est aussi un signe spirituel pour moi, très fort. Donc, on ne peut pas ne pas aimer la France. C'est pas possible. Elle mérite déjà, même si on ne croit pas en Dieu, elle mérite d'être sauvée, d'être défendue. Alors, comment faire? C'est pas compliqué, mais c'est absolument simple. Il s'agit d'arrêter ce chemin sur lequel nous sommes tous, les uns, génération après génération, ce chemin de construction. En ce qui concerne notre pays, la France, qui a une mission pour moi particulière, qui était lumière des nations et qui était un guide pour le monde entier. Nous sommes arrivés aujourd'hui à ne plus avoir aucune puissance économique, politique, diplomatique, sociale. Nous sommes vraiment au ras de ce qui peut nous arriver. Peut-être pas encore. On a beaucoup entendu qu'on avait touché le fond, qu'on allait toucher le fond. Là, avec la loi sur l'euthanasie, je pense qu'on touche presque le fond. Mais je pense qu'on l'a pas encore complètement touché et qu'il nous attend encore de grandes difficultés. Parce que là, avec la loi sur l'euthanasie, la boucle est terminée. C'est-à-dire le début de la vie, c'est la mort. Et on arrive à la fin de la vie, c'est la mort. Et je peux vous dire que les dérapages que l'on a pu constater dans la loi Veil, ce seront les mêmes dans cette loi sur l'euthanasie qui est la plus permissive au monde. Le texte tel qu'il est aujourd'hui est le plus permissif au monde et qui donne en fait, qui institutionnalise la transgression ultime qui est celle de tuer et qui enlève toute la dimension de soins aux médecins, aux soignants, etc. C'est excessivement grave. Je ne sais pas si ça sera voté, j'espère que non. J'espère que les Français vont prendre conscience petit à petit, malgré tous les problèmes qu'ils rencontrent aujourd'hui, qu'à finir sa fin de mois n'est pas une chose facile pour beaucoup de Français. Et les repères sont tellement maintenant évanescents que c'est très difficile de s'occuper de sa famille, donner à manger à sa famille, trouver du boulot, avoir un logement. Tout ça occupe complètement la réflexion des Français qui ne peuvent pas voir les enjeux qui sont en train de se préparer aujourd'hui. Mais moi, je pense profondément que la France va se relever. Parce qu'elle a cette histoire. Elle a cette histoire spirituelle, cette histoire politique. Et quand on regarde un petit peu l'histoire de la France, nous estimons, nous, et nous sommes un peu comme ça, les hommes, nous vivons 90 ans, 100 ans maximum, mais c'est un petit chemin par rapport à 2000 ans. Et on s'imagine que ce que nous vivons, c'est la pire des choses. En ce moment, c'est la pire des choses. Mais non, quand on regarde l'histoire, la France a connu des moments beaucoup plus difficiles que ceux que nous connaissons actuellement.
1: Et vous en parlez dans votre livre. Hein. Voilà. Donc, j'invite, chers auditeurs, vous ne pourrez pas tout dire, voilà, Madame Boutin, mais vous avez écrit aussi, on relit un peu aussi les grands moments importants aussi de notre pays.
2: Oui, absolument. Là, je propose justement des clés, des sujets, 8 chantiers qui me semblent importants de développer. Mais ce que je voudrais appeler l'attention, si j'en ai le temps, je voudrais dire 2 choses. Je voudrais vous parler en ce qui concerne les catholiques. Ce qui a pollué notre intelligence, la laïcité, l'explication du César, rendez à César ce qui est à César, et l'oubli de l'Eucharistie. Alors, je ne sais pas si je pourrais dire les 3. Je vais commencer par la laïcité. La laïcité, à la française, nous sommes le seul pays, vous m'entendez, le seul pays au monde. Et nous en sommes fiers parce qu'on est très orgueilleux, on est un peuple orgueilleux, donc voilà. Et nous sommes très fiers de notre laïcité à la française. Mais on ne s'est pas rendu compte qu'elle nous a complètement pollué l'esprit. Elle nous a surtout divisé en 2. C'est-à-dire qu'elle sépare la vie privée de la vie publique. Ça a été dans le cadre de la loi de la Révolution française de 1789, confirmée par 1905 et continuée depuis la loi de 1905. Et moi, j'ai entendu certains de mes collègues très haut placés dans la responsabilité politique d'anciens ministres me dire « Christine, tu as raison », qui étaient encore de culture catholique, ces personnes, me dire « Christine, tu as raison ». Mais moi, je ne veux pas imposer ce que je crois dans ma conscience à mes électeurs. Je veux les laisser libres, donc je vais dire le contraire, je vous assure que c'est vrai, je vais dire le contraire à des interrogations journalistiques pour ne pas influencer mes électeurs et les laisser libres. Mais c'est une perversion totale de la liberté. La liberté, c'est de donner la vérité et chacun fait son choix dans l'expression. Donc ça, la laïcité, mais c'est un poison qui nous a séparés en 2. Et c'est la raison pour laquelle, depuis des années, de façon assez récente, depuis le début du XXe siècle, nous nous sommes tus sur notre religion. Nous n'osons plus dire que nous sommes catholiques. Les autres, et on le voit bien en France, n'ont pas peur de l'affirmer. Et du reste, d'une certaine façon, je les remercie. Parce qu'ils nous obligent à nous dire « Mais qu'est-ce que je dis, moi, pour ma religion ? Quelle est ma position vis-à-vis du catholicisme ? Est-ce que je suis vraiment catholique ?» Ils nous enquiquinent, ceux qui sont de religion musulmane. Mais en fait, moi, je les remercie, parce qu'ils sont en train de nous réveiller. Il faut peut-être que nous disions, nous, qui nous sommes. Peut-être que si nous disions ce que nous sommes, nous serions plus respectés et plus pris en compte que nous ne le sommes aujourd'hui. Donc voilà, aujourd'hui, la laïcité, pour moi, est un poison indolore qui coule dans nos veines depuis 200 ans et qui aujourd'hui arrive à oublier de dire que nous croyons en Dieu et faire en sorte que nous... Vous savez, il y a une, je sais pas si je m'exprimerai bien, mais j'ai trouvé une phrase récemment qui m'a semblé très juste. Pourquoi est-on à la mode? Pourquoi? Mais c'est vrai, pourquoi est-ce qu'on veut tous être à la mode? Et qu'on est traité de ringard quand on n'est pas à la mode? Qu'on est d'extrême droite quand on n'est pas à la mode? Et cette personne disait, mais c'est parce qu'on n'a rien d'autre à protéger, à proposer. On n'a rien d'autre à proposer. Si on n'a rien d'autre à proposer, on va avec les moutons, on va avec la mode. Et je trouve que c'est tout à fait juste. Je vais réfléchir et développer cette réflexion que je viens de découvrir, parce qu'on est en chemin, on approfondit tous. Et voilà, être à la mode, c'est ne rien avoir à proposer. Donc on se met dans le total, on se prend une robe rose, comme moi aujourd'hui, parce que c'est à la mode d'aujourd'hui. Mais parce que j'ai pas envie de ne pas être à la mode.
1: Dans ce terme, peut-être qu'on pourrait y revenir pour le dernier entretien, Madame Boutin, mais être à la mode permet aussi de ne pas prendre de risques aussi.
2: Ah, bah, bien sûr.
1: Oui,
2: n'ayez pas peur. N'ayez pas peur.
1: Oui, je vous propose de revenir sur le n'ayez pas peur. C'était pas programmé pour terminer et achever ces séries d'entretiens avec vous, mais je vous demande si vous le voulez bien. Et je rappelle aux auditeurs que vous ne pouvez pas tout dire, bien sûr. Et c'est pas l'objet aussi de cette émission et de ces entretiens, mais chers auditeurs, vous pouvez découvrir peut-être un peu plus en profondeur avec cet ouvrage ce qui a été finalement tout votre parcours, Madame Boutin, avec vos luttes, vos combats, et puis on relit aussi beaucoup l'histoire de notre pays, de la France. Voilà, et vous rappelez aussi le n'ayez pas peur qui vous avait aussi interpellé avec le pape Saint Jean-Paul II. À demain, même lieu, même heure.

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1: Bonjour à tous, bonjour Pascal.
2: Bonjour Jean-Yves.
1: De nombreux maires et des élus locaux se plaignent de dégradation dans leur commune. D'où vient cette envie d'abîmer et de détruire? Est-elle inscrite au fond du cœur de l'homme?
2: Eh bien, il y a chez un philosophe qui s'appelle Hegel, qui est un philosophe allemand très célèbre, l'idée que nous cherchons à inscrire à l'extérieur de nous, dans la matière extérieure, comme une ressemblance de ce que nous sommes, comme une image de ce que nous sommes. Un enfant qui jette des cailloux dans l'eau, eh bien, contemple dans ces ronds qu'il forme sa propre œuvre, et donc d'une certaine manière sa propre conscience. Et donc l'art, dit Hegel, est une façon de manifester dans la matière extérieure la propre conscience que nous avons de nous-mêmes. Mais en même temps, nous n'aimons pas donc laisser les choses dans leur état, nous aimons les transformer pour y mettre notre empreinte. Maintenant, évidemment, dans l'art, ce phénomène prend l'aspect d'une créativité, d'une forme que l'on donne, peut-être même d'une beauté que l'on accroît et que l'on développe. Ici, on parle effectivement d'abîmer et de détruire. Il me semble que, en plus de cette tentation que nous avons d'inscrire notre marque dans le monde, il y a chez l'homme moderne ce que les philosophes, notamment Max Scheler, appellent un ressentiment. Le ressentiment, c'est le sentiment qui vient lorsque nous constatons notre impuissance face au monde. Et ce ressentiment est source de mauvaise foi. L'exemple type, c'est la fable du renard et du raisin chez La Fontaine, où le renard impuissant à attraper une grappe de raisin se dit que de toute façon ce raisin est mauvais.
1: Ils sont trop verts.
2: Voilà, et donc il transforme son jugement pour ne pas souffrir en quelque sorte de son impuissance. L'homme moderne est certainement marqué par ce ressentiment, c'est-à-dire par le fait que son impuissance à créer, son impuissance à égaler la nature, qui pourtant ne le satisfait pas, parce qu'elle est trop lente, pas assez rapide, il n'arrive pas à la créer, il n'arrive pas à la dominer parfaitement, eh bien, il y a un certain ressentiment chez l'homme moderne, certainement, qui fait qu'il va avoir tendance à détruire ce qu'il n'arrive pas à contrôler, à maîtriser, ce qui manifeste sa propre impuissance, par exemple les institutions de l'État ou la nature, ça peut être l'ensemble, et de telle sorte que cette tendance à détruire manifeste ce ressentiment certainement de l'homme moderne et son refus au fond de la création telle qu'elle est. On trouve ça chez Job, dans le livre de Job, lorsque... finalement, la seule limite que Dieu pose à Job, c'est de ne pas considérer que la création est mauvaise. Voilà. Et l'homme d'aujourd'hui, eh bien, a du mal à ne pas considérer la création mauvaise parce qu'il a du mal à accepter que la création ne soit pas son œuvre à lui.
1: D'accord. Merci beaucoup, Pascal.
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4: Bonjour à tous, l'essentiel de l'actualité. Le sud de la France est en feu. Plusieurs incendies ont été recensés hier à Fréjus, dans le Var, à Rognac et à Alençon, Provence, dans les Bouches-du-Rhône. En Occitanie, un feu est parti de l'Hérault et s'est propagé doucement vers l'Aude. Plus de 800 hectares de terrain ont brûlé. 6 départements sont en alerte rouge pour les incendies. Les pompiers sont actuellement sur place. Justement, le Premier ministre est à Marseille cet après-midi. Il doit présider une cellule interministérielle de crise autour de la canicule et des feux de forêt. Il fera le point avec les pompiers et les élus locaux sur la mobilisation de l'État face à ces risques. Dans le reste de l'actualité, une femme est morte après des tirs de la police à Paris hier. Les autorités sont intervenues dans un restaurant après le signalement d'une personne en état de démence. La victime aurait surgi avec un couteau et s'en serait pris à une policière. Une enquête est actuellement en cours. En football, les États-Unis ont décroché leur billet pour les 8e de finale du Mondial après avoir gagné contre la Bosnie-Herzégovine 2-0. Ils joueront le prochain tour contre la Belgique, les Diables Rouges qui ont réussi un incroyable retour face au Sénégal. Mené 2-0, il s'impose finalement 3-2. De son côté, l'Angleterre a aussi évité le piège de la République démocratique du Congo. Les Anglais l'ont emporté 2-1 grâce à un doublé d'Harry Kane.
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5: À l'aube de ce jour, réveille-toi, ô mon âme. Chante la louange du Seigneur, c'est lui qui nous a fait.

Pitié, mon Dieu, pitié pour moi. En toi je cherche refuge, un refuge à l'ombre de tes ailes, aussi longtemps que dure le malheur. Je crie vers Dieu le Très-Haut, vers Dieu qui fera tout pour moi. Du ciel, qu'il m'envoie le salut, que Dieu envoie son amour et sa vérité. Je suis au milieu de lions et gisant parmi des bêtes féroces. Ils ont pour langue une arme tranchante, pour dents des lances et des flèches. Dieu, lève-toi sur les cieux, que ta gloire domine la terre. Ils ont tendu un filet sous mes pas, j'allais succomber. Ils ont creusé un trou devant moi, ils y sont tombés. Mon cœur est prêt, mon Dieu, mon cœur est prêt. Je veux chanter, jouer des hymnes. Éveille-toi, ma gloire. Éveillez-vous, harpe, sitar, que j'éveille l'aurore. Je te rendrai grâce parmi les peuples, Seigneur, et jouerai mes hymnes en tout pays. Ton amour est plus grand que les cieux, ta vérité plus haute que les nues. Dieu, lève-toi sur les cieux, que ta gloire domine la terre. Gloire au Père, au Fils et au Saint-Esprit, pour les siècles des siècles. Amen.

La parole de Dieu dans le livre d'Isaïe. Ainsi parle le Seigneur. Le ciel est mon trône et la terre l'escabeau de mes pieds. Quelle est donc la maison que vous bâtiriez pour moi? Quel serait l'emplacement de mon lieu de repos? De plus, tous ces êtres, c'est ma main qui les a faits. Ils sont à moi tous ces êtres, oracle du Seigneur. C'est vers celui-ci que je regarde, vers l'humilié, celui qui a l'esprit abattu et qui tremble à ma parole.

Seigneur Jésus, tu es la lumière de nos vies. Ce matin, tu renouvelles tes merveilles. Ouvre nos yeux, donne-nous de les voir.

0: Notre Père, qui es aux cieux, que ton nom soit sanctifié, que ton règne vienne, que ta volonté soit faite sur la terre comme au ciel. Donne-nous aujourd'hui notre pain de ce jour. Pardonne-nous nos offenses, comme nous pardonnons aussi à ceux qui nous ont offensés. Et ne nous laisse pas entrer en tentation, mais délivre-nous du mal. Amen.
1: Prions. Dieu qui a séparé la lumière et les ténèbres, toi qui as appelé la lumière jour et les ténèbres nuit, arrache aussi nos cœurs à l'obscurité du péché et fais-nous parvenir à la vraie lumière qui est le Christ, lui qui règne avec toi et le Saint-Esprit, maintenant et pour les siècles des siècles. Amen.

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1: La parole du jour avec Gilles Pelletier de la paroisse Saint-Paul en Val.

Partons en pèlerinage de la Cotellerie à Pontmain. Épisode numéro 4, ce que les enfants nous disent avoir vu. Dans cet hiver froid de l'année 1871, nous nous retrouvons dans la petite localité de Pontmain, dans la Mayenne, à 50 km au nord de Laval. Nous allons y suivre l'apparition de Marie venue en ces lieux, dans le ciel étoilé de la nuit du mardi 17 janvier 1871, pour consoler ce petit peuple confronté au désespoir de la guerre franco-prusse, franco-allemande de 1870. 30 jeunes de la localité sont partis rejoindre le front. L'abbé Michel Guérin, curé du village depuis 1836, grand bienfaiteur, engagé dans la vie paroissiale mais aussi la vie civile de Pontmain, a confié tous ces jeunes à Marie afin qu'ils reviennent sains et saufs. Car le prêtre a une dévotion mariale très forte, qu'il partage avec tous les habitants de la localité. Il y a d'ailleurs, et de façon étonnante, comme une préfiguration de la venue de Marie en cette localité de Pontmain que nous pouvons suivre à partir du ministère de l'abbé Michel Guérin. On a dit que son ministère de prêtre reposait sur la prière et sur une grande dévotion mariale. Ainsi, c'est lui qui demanda à chaque foyer de la paroisse d'accueillir une statuette de la Sainte Vierge. C'est à ce moment-là que dans chaque famille, on prit le chapelet tous les jours. Ce saint homme fit ériger et bénir de nombreuses croix au bord des chemins. Il fit placer la statue de Marie dans le clocher. À partir du 8 décembre 1854, c'est la date du dogme de l'Immaculée Conception, 4 bougies sont allumées sur l'autel de la Vierge à tous les offices de la paroisse. En 1860, il fit peindre la voûte de l'église en bleu avec un semis d'étoiles d'or. Cet engagement de l'abbé Michel Guérin est peu banal, car il annonce de façon étonnante et visuelle la visitation de Marie en ces lieux. Et même si l'on s'est moqué de lui en disant que c'était le curé aux bonnes vierges, il est saisissant de voir que le ciel s'est ouvert à Pontmain et a achevé tout ce que le prêtre avait construit dans cette localité depuis 1836. Cette séquence va nous permettre aujourd'hui de présenter ce que des enfants ont vu ce mardi 17 janvier 1871. Nous en avons déjà parlé, mais il est bon de détailler les récits de l'époque. Il est 18h, ce mardi 17 janvier 1871. La nuit est tombée sur Pontmain. Il fait froid, très froid. Le petit village est recouvert de neige, d'une bonne épaisseur. À la lueur d'une modeste chandelle, Eugène et Joseph Bernadette, âgés de 12 ans et de 10 ans, pilent quelques ajoncs dans la grange avec leur père, un paysan bien connu, très modeste, de la localité. La France est en guerre et les habitants de la commune sont très inquiets. Le plus âgé des deux frères, Eugène, sort de la grange pour voir le temps, comme il dira. Le ciel est pur, parsemé d'étoiles. Soudain, en plein ciel, il aperçoit une belle dame qui lui sourit doucement. Joseph, le plus jeune, sort à son tour et s'exclame « Oh, la belle dame !» Les deux frères décrivent ainsi l'apparition. Une belle dame, toute jeune, avec une robe très bleue, pleine d'étoiles, une couronne d'or avec un liseré rouge, un voile noir derrière les épaules, des chaussons bleus et or. Le père est troublé. Il sort, mais il ne voit rien dans le ciel. La mère vient voir à son tour ce qu'il se passe, mais ne voit rien de rien dans ce ciel étoilé, malgré la lunette qu'elle avait pris soin de mettre sur ses yeux. Pour elle, ses enfants ne sont que des farceurs et il faut impérativement revenir à la maison car il fait très froid. Mais les enfants persistent et se retrouvent une fois encore dehors. La belle dame est toujours là. Instinctivement, ils s'agenouillent et se mettent à prier. Voyant tout ce remue-ménage près de la grange, la mère décida d'aller chercher les religieuses de l'école en disant « Elles sont bien meilleures que vous, elles verront bien s'il y a quelque chose à voir ou pas. » Les religieuses de l'école arrivent, accompagnées de deux petites pensionnaires, Françoise Richer, 11 ans, et Jeanne-Marie, 9 ans. Deux petites pensionnaires qui, elles aussi, confirmeront la présence de cette belle dame dans le ciel de Pontmain. Des voisins se pressent. Tout le village est maintenant alerté. Il se passe quelque chose. Mais quoi ?
En hâte, on va chercher le curé, qui est présent dans le village, l'abbé Michel Guérin, qui a tant parlé de la Vierge Marie depuis son arrivée en 1836. Si lui ne la voit pas, alors comment les autres pourraient la remarquer ? Il est très touché par toute cette agitation, mais il ne voit absolument rien dans le ciel étoilé. C'est alors que les enfants commencent à décrire ce qu'ils voient. La belle dame s'entoure d'un ovale bleu et de quatre bobèches aux bougies éteintes. Une petite croix rouge se forme sur son cœur. Dans cette assemblée, on rit, on discute, on s'agite et surtout, on interroge les enfants. « Alors, vous voyez quoi dans le ciel ? La belle dame, la Vierge, est toujours là ?» Et soudain, les enfants disent « Elle tombe en tristesse. » Monsieur l'abbé Michel Guérin intervient et demande à tous de prier. En faisant taire les dires et les ricanements, on commence à chapeler. Et c'est long. Alors les enfants disent de nouveau ce qu'ils voient. L'apparition grandit. Des étoiles viennent se piquer sur sa robe. D'autres s'amassent sous ses pieds. Elle sourit. Une religieuse entonne le Magnificat. Et soudain, les enfants disent « Il y a des lettres dorées qui apparaissent et elles viennent sous les pieds de la belle dame. » Les enfants nomment ces lettres les unes après les autres et les rapprochent pour former les mots, comme quand on apprend à lire. On arrive enfin à la lecture finale du message inscrit dans le ciel. « Mais priez, mes enfants, Dieu vous exaucera en peu de temps, mon fils se laisse toucher. » C'est donc la Vierge Marie qui s'identifie puisqu'elle nomme son fils. On passe ainsi de la belle dame à Marie, mère de Jésus le Christ, le Fils de Dieu. Tout le village est profondément ému et touché, et l'on dit même, dans un élan de foi partagée, que Marie est apparue pour faire cesser la guerre. On fait répéter aux enfants un nombre incalculable de fois ce qui est écrit sous les pieds de celle qui est désormais la Vierge Marie. Et puis dans cette effervescence, les cantiques qui montent vers le ciel, les enfants interviennent de nouveau. Le visage de la Vierge Marie s'assombrit. Elle s'empare maintenant d'une grande croix rouge, où gît son fils crucifié. D'un rouge sombre, les paupières de la belle dame se baissent, et les enfants diront « Jamais nous n'avons vu un visage d'une telle tristesse. » Et puis tout s'accélère. Les enfants évoquent maintenant la présence d'une étoile qui vient allumer les quatre bougies du ciel, comme on le fait à la messe. On chante l'Ave Maria Stella. Les enfants voient maintenant le grand crucifix rouge disparaître. Ils disent que Marie lève les yeux, qu'elle étend les mains vers eux et qu'elle retrouve son sourire. Deux croix blanches se posent maintenant sur ses épaules. Et puis plus rien. On prie et un voile monte progressivement pour recouvrir la belle dame, la Vierge Marie. Et c'est fini. Il est un peu plus de 21h dans ce village de Pontmain, ce mardi 17 janvier 1871. Tous les habitants regagnent alors leur foyer. Il fait très froid. Et c'est là que tout commence. Le 2 février 1872, l'apparition est reconnue officielle par Monseigneur Vicard, évêque de Laval. La construction d'un sanctuaire, à la suite du décès de l'abbé Michel Guérin, démarre le 29 mai 1872. Le sanctuaire sera érigé en basilique par le pape Pie X le 21 février 1905. À demain pour relire le message de la Vierge Marie.

0: Bonjour chers auditeurs, vous écoutez l'émission La Bible en question, au micro Catherine Mann et Rondro Tshizaza. Bonjour Rondro.
1: Bonjour Catherine, bonjour à tous.
0: Nous reprenons donc le fil de notre réflexion autour de la question « Comment la Bible nous parle-t-elle de la prière ?» Et nous essayons de cerner dans les textes bibliques différentes façons de prier en nous approchant au plus près de la définition du catéchisme de l'Église catholique qui dit que la prière est une relation vivante et personnelle avec le Dieu vivant et vrai. Nous parcourons donc la Bible en cherchant des moments où des personnages bibliques ont avec Dieu cette relation vivante et personnelle. Et en même temps, nous essayons d'y trouver de quoi enrichir notre propre manière de prier. Lors de la précédente émission, nous étions arrêtés au chapitre 20 du deuxième livre des Rois, après la mort du roi Ézéchias de Juda. Il avait été un assez bon roi, en tout cas un homme de prière, fidèle au Dieu d'Israël et de Juda, mais malheureusement la relation entre Dieu et le peuple hébreu s'était dégradée déjà depuis longtemps. Et malgré l'intervention du prophète Isaïe, une sanction terrible est déjà annoncée, donc bientôt l'invasion des Babyloniens qui sera fatale et le peuple de Juda qui sera déporté. Mais pour le moment, au chapitre 21, donc du deuxième livre des rois, c'est le fils du roi Ézéchias qui monte sur le trône de Juda, Manassé, qui sera le plus mauvais roi qu'on puisse imaginer. Non seulement il se détourne du Dieu des Hébreux, mais il adore les Baals, les dieux étrangers, avec une ardeur que même les peuples païens n'avaient jamais eue.
1: Oui, vraiment, hein. Manassé fait preuve d'un zèle choquant. D'abord, il rebâtit tous les sanctuaires des idoles que son père avait fait détruire, mais en plus, il en installe à l'intérieur du temple de Jérusalem. Il se livre à toutes sortes de magies et de divinations, et il va même jusqu'à offrir son propre fils en sacrifice humain au dieu Baal. Et comme ça, il entraîne tout le peuple dans ses pratiques idolâtres. Et bien sûr, là, il n'y a plus aucune prière qui s'élève vers le Dieu unique. Et pourtant, la relation entre le Seigneur et son peuple ne disparaît pas complètement, mais elle est maintenant à sens unique. Et la parole de Dieu ne va plus être transmise que par l'intermédiaire des prophètes. Ici, le mal a atteint un tel paroxysme, comme nous le voyons à partir du verset 11 du chapitre 21 du deuxième livre des Rois, que Dieu annonce la destruction imminente de Jérusalem et de Juda. Alors là, on a atteint un point de non-retour où il n'existe plus que les conséquences inévitables de tout le mal qui a été commis. Et pourtant, le règne du terrible roi Manassé sera long, 55 ans. Et à sa mort, son fils Amon lui succédera en poursuivant ses œuvres malfaisantes, encore pendant 2 ans. Voilà, mais ensuite, étrangement, il y aura une sorte de parenthèse dans la malédiction des rois de Juda avec le règne de Josias, qui va essayer de redresser la situation et de rétablir la relation à Dieu. Le récit de son règne commence au chapitre 22 du deuxième livre des rois. Et c'est un événement bien ordinaire qui va déclencher un grand mouvement de conversion.
0: Oui, c'est étonnant. C'est la simple nécessité de travaux, de réparation pour les bâtiments du temple qui va venir tout bousculer. On dirait même que, alors qu'on touche ici le fond de l'abomination, Dieu propose discrètement une solution de réconciliation amenée comme par hasard par des circonstances qu'on peut dire bassement matérielles. Donc ne jamais mépriser les circonstances matérielles, elles peuvent ouvrir des portes. Et ici, le hasard va faire qu'on ouvre une porte où on découvre derrière, dans le temple, le livre de la loi de Moïse, ce que nous appelons, nous, le Pentateuque. Or, la loi avait été oubliée de tous depuis très nombreuses années. Et donc voici qu'elle surgit pour se faire reconnaître. Alors le roi Josias, curieux, se fait lire toute la loi. Au chapitre 22, verset 11, dit ceci. « Lorsque le roi eut entendu les paroles du livre de la loi, il déchira ses vêtements et il donna cet ordre au prêtre. « Allez consulter le Seigneur pour moi, pour le peuple et pour tout Juda, au sujet de ce livre qui a été trouvé. » Consultez le Seigneur pour moi, pour le peuple et pour tout Juda, au sujet de ce livre qui a été trouvé. Voilà. Et comme c'est par l'intérieur,

0: alors sur ce lieu et sur ses habitants, accomplissant toutes les paroles du livre que le roi de Juda a lu.
1: Il est vrai que le Seigneur avait dit à Moïse des lois pour le peuple, en ajoutant chaque fois des avertissements, comme ce qu'on voit par exemple au Deutéronome chapitre 28, verset 15. Mais si tu n'écoutes pas la voix du Seigneur, ton Dieu, en veillant à mettre en pratique tous ces commandements et ces lois que je te donne aujourd'hui, voici les malédictions qui viendront sur toi et qui t'atteindront. Donc, la redécouverte de la loi par le roi Josias, va d'abord servir à expliquer les malheurs qui vont s'abattre sur le peuple hébreu. Et nous lisons maintenant dans le deuxième livre des rois, au chapitre 22, verset 17, « Puisqu'ils m'ont abandonné et qu'ils ont brûlé de l'encens à d'autres dieux, au point de m'offenser par toutes les œuvres de leurs mains, ma fureur s'est enflammée contre ce lieu et elle ne s'éteindra pas. » Voilà. Donc, le destin collectif du peuple de Juda est ici scellé. Par contre, pour le roi Josias lui-même, la prophétesse Hulda va transmettre une parole différente de la part du Seigneur. Au verset 19, nous lisons « Puisque ton cœur s'est laissé toucher, que tu t'es humilié devant le Seigneur quand tu as entendu ce que j'ai dit contre ce lieu et ses habitants, et puisque tu as déchiré tes vêtements et que tu as pleuré devant moi, à cause de cela, je vais te réunir à tes pères. » Tu leur seras réunis en paix dans la tombe et tu ne verras rien du malheur que je vais amener sur ce lieu.
0: Oui, on dirait qu'il lui annonce qu'il va mourir, mais surtout, il lui a annoncé qu'il ne connaîtra pas les malheurs décrétés pour le peuple. Et donc, en fait, c'est plein de confiance qu'il va, le roi Josias, se lancer dans une grande campagne d'assainissement spirituel. D'abord, il va convoquer tout le peuple pour l'obliger à entendre la lecture de la loi. Et le peuple va accepter de s'engager à nouveau dans l'alliance. Ensuite, Josias va expulser du temple tous les dieux étrangers, supprimer leurs prêtres. Il va faire démolir les temples concurrents, idolâtres, et chasser leurs prostituées sacrées. Tous les hauts lieux, comme on dit, des autres dieux vont être détruits et leurs prêtres mis à mort. Alors, et bien sûr, toutes les pratiques magiques et divinatoires vont être interdites, et après cette purge totale, enfin, Josias va faire célébrer la Pâque du Seigneur selon les indications qu'il a trouvées dans le livre de la loi. Car en fait, cette fête n'était plus célébrée depuis, en fait, nous dit la Bible, depuis le temps des juges en Israël, donc il y a bien longtemps. C'est un réel retour à l'alliance originelle. La relation de prière est maintenant restaurée. Et pourtant, nous lisons au chapitre 23, verset 25 et suivant, « Il n'y avait pas eu avant lui un roi qui, comme lui, revint au Seigneur de tout son cœur, de tout son être et de toute sa force, selon toute la loi de Moïse. Et après lui, il ne s'enleva pas de semblable. Toutefois, le Seigneur ne revint pas de l'ardeur de la grande colère qu'il avait enflammée contre Juda, à cause de toutes les offenses que Manassé avait commises contre lui. Le Seigneur dit, « Même Juda, je l'écarterai loin de ma présence, je rejetterai Jérusalem, cette ville que j'ai choisie, et la maison dont j'ai dit là sera mon nom. »

0: Vous écoutez l'émission La Bible en question et nous parlons de la prière dans la Bible. Nous sommes maintenant au chapitre 23 du deuxième livre des rois. Et malgré la grande réforme que nous avons vue du roi Josias, nous avons vu aussi que le royaume de Juda était irrévocablement ordonné par le Seigneur. Josias lui-même, d'ailleurs, va se faire tuer dans un combat contre les Égyptiens. Et donc il n'y aura plus sur le trône de Juda que quelques rois à la solde du Pharaon. Puis, quand les Égyptiens eux-mêmes se retireront devant l'invasion de Babylone, le roi Sédécias, dernier roi de Juda, sera vaincu par Nabucodonosor. Ses fils seront mis à mort, Jérusalem et le temple seront brûlés, et le peuple, on sait donc, déporté à Babylone. Et durant tout cet épisode, le texte biblique ne nous rapporte aucune prière des rois de Juda. En fait, la relation entre Dieu et la royauté semble rompue, et effectivement, il ne sera plus jamais question d'une dynastie royale, même après le retour d'exil. Mais Dieu n'a pas abandonné Israël ni Juda. Et en exil, le peuple se convertira, et l'alliance se reformera donc petit à petit, loin de sa terre. Mais pendant toute cette période, ce sont donc les prophètes qui vont assurer la relation avec Dieu. Autour de l'exil, la Bible nous présente trois grands prophètes, Isaïe, qu'on a déjà vu, Jérémie et Ézéchiel, ainsi que de 12 petits prophètes, et puis Daniel est un prophète qui sera plus tardif.
1: Alors, il va être difficile pour nous de parler de la prière chez les prophètes, parce qu'en fait, toute la vie d'un prophète est en relation avec Dieu. Parfois même dès le sein de sa mère, par exemple Jérémie, comme nous pouvons lire dans son livre au chapitre 1, versets 4 et 5, nous lisons « La parole du Seigneur s'adressa à moi. Avant de te façonner dans le sein de ta mère, je te connaissais. Avant que tu ne sortes de son ventre, je t'ai consacré, j'ai fait de toi un prophète pour les nations. » Et tous les textes bibliques des prophètes sont l'expression même de leur relation au Seigneur. Alors, sous des formes les plus diverses, bien sûr, car chaque prophète garde sa singularité. Mais en gros, il y a toujours un appel et une vocation particulière à laquelle le prophète obéit. Puis, la parole de Dieu s'adresse à lui régulièrement pour qu'il puisse la transmettre au peuple hébreu, à la fois pour critiquer, redresser, conduire, encourager et parfois consoler. Mais aussi souvent pour annoncer des malheurs qui révèlent la colère de Dieu quand l'alliance est trahie. Être prophète n'est pas un métier facile. Nous l'avions déjà remarqué avec Moïse, qui a souvent crié vers Dieu pour lui dire sa souffrance. Et c'était aussi le cas de Jérémie, qui sera connu pour ses prières de lamentation, tellement il a été incompris, rejeté et persécuté par un peuple qui refusait de l'entendre. On en a même fait un mot en français, les Jérémiades. Mais la prière peut donc prendre aussi la forme d'une plainte.
0: Oui, dans les psaumes, on en a vu d'ailleurs beaucoup. Mais Jérémie, c'est le champion. Mais il y a un autre prophète qui, lui, a eu beaucoup de mal à accepter sa vocation et l'appel de Dieu. C'est le prophète Jonas. Il a commencé par refuser et il s'enfuit pour échapper à cette vocation. Et c'est pour ça qu'il va se retrouver dans le ventre d'un poisson. C'est là, finalement, qu'il va se soumettre à la volonté de Dieu pour lui, mais non sans mal. Lisons, par exemple, quelques versets de cette longue prière que Jonas fait monter vers le Seigneur du fond de son poisson. Donc, livre de Jonas, chapitre 2, verset 2-3. Dans l'angoisse qui m'étreint, j'implore le Seigneur. Il me répond. Du ventre de la mort, j'appelle au secours. Tu entends ma voix. Tu m'as jeté dans le gouffre, au cœur des océans où le courant m'encercle. Toutes tes vagues et tes lames déferlent sur moi, si bien que je me dis que je suis chassé de devant tes yeux. Mais pourtant, je continue de regarder vers ton temple saint. » Voilà, donc il n'y a pas de rupture. Après 3 jours et 3 nuits passées dans cette douleur, Jonas finit par obéir à Dieu, qui le libérera, et Jonas ira donc accomplir la tâche à laquelle le Seigneur l'avait appelé. Ce qui ne l'empêchera pas de contester encore, parce qu'il est furieux d'avoir dû annoncer un châtiment divin à Ninive, et que finalement Dieu leur pardonnera parce qu'ils se convertiront. Alors, la fin du livre de Jonas est une sorte vraiment de dispute entre Jonas et Dieu, une relation quand même assez unique dans la Bible, je dirais presque comique, parce que vraiment on voit là qu'on peut faire monter vers Dieu des prières de protestation.
1: Mais oui, ça montre bien qu'il y a des formes de prières infiniment multiples chez les prophètes. Ce qui semble normal, hein, finalement, puisqu'ils ont une relation constante avec le Seigneur qui a investi toute leur vie. Ils ont d'ailleurs reçu des dons différents. Certains entendent normalement des paroles de Dieu, pourrait-on dire, mais d'autres ont en plus des visions. Et certains sont invités par Dieu à exécuter des gestes symboliques qui doivent faire comprendre des enseignements par des actions qui impressionnent ou qui dérangent. Prenons quelques exemples spécifiques d'abord chez les prophètes visionnaires. D'abord, une vision que nous connaissons bien puisqu'elle est reprise dans nos liturgies chrétiennes. Il s'agit de la vision inaugurale de la vocation d'Isaïe que nous lisons dans le livre d'Isaïe au chapitre 6, versets 1 à 3. « Je vis le Seigneur assis sur un trône très élevé. Sa traîne remplissait le temple. Des séraphins se tenaient au-dessus de lui. Ils avaient chacun 6 ailes, 2 pour se couvrir le visage, 2 pour se couvrir les pieds et 2 pour voler. Ils se criaient l'un à l'autre, « Saint, Saint, Saint, le Seigneur, le Tout-Puissant, sa gloire remplit toute la terre. » Nous pouvons reconnaître dans cette vision du prophète Isaïe notre chant du Sanctus, une prière de louange que nous nous sommes appropriés et qui illumine nos célébrations.
0: Oui, c'est pas le seul grand visionnaire, Isaïe. L'autre, c'est surtout Ézéchiel. Tout le livre d'Ézéchiel est presque entièrement la description de vision. Il est parti à Babylone avec les exilés. Et la vision de sa vocation est vraiment, pendant 3 chapitres, Dieu qui lui apparaît dans toute sa gloire, entouré de 4 vivants flamboyants. C'est extraordinaire, mais c'est impossible de citer ce texte, car cette vision, vraiment, il faut aller la lire, ces 3 chapitres superbes. Ensuite, il aura en plus des paroles de révélation et des instructions pour des actions symboliques aussi. Jérémie en a eu beaucoup. Mais par exemple, au début du chapitre 4 d'Ézéchiel, lisons cette injonction. « Écoute, fils d'homme, prends une brique et mets-la devant toi. Dessus, fais le dessin d'une ville, Jérusalem. Mets le siège devant la ville. Fais des terrassements contre elle. Élève un remblai, installe des camps et place des béliers tout autour. Prends une plaque de fer et mets-la telle une muraille de fer entre toi et la ville. Regarde-la fixement. Elle sera en état de siège parce que tu auras mis le siège devant elle. C'est un signe pour la maison d'Israël. » Voilà donc un exemple typique de geste symbolique. C'est comme une petite représentation théâtrale destiné à frapper les imaginations. Mais y a parfois ce symbole qui est imposé au prophète, qui prend beaucoup plus de place. Par exemple, Jérémie, Dieu lui interdit carrément le mariage. Il doit rester seul à cause de l'exil. Voilà, il faut qu'il montre. Ou le prophète Osée, lui, ça c'est le contraire. On lui impose d'épouser une prostituée. pour symboliser la relation entre Dieu et son peuple qui s'est prostitué et livré à des dieux étrangers.
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0: Vous écoutez l'émission La Bible en question à propos de la prière dans la Bible. Et nous essayons pour le moment de résumer la relation qui s'établit entre Dieu et les prophètes en général. Il y a donc d'abord l'écoute de la parole de Dieu, mais aussi des visions, et puis l'obligation de parler, mais aussi d'agir de la part du Seigneur. En retour, les prophètes prient et se font médiateurs pour le peuple, et aussi font monter vers Dieu des plaintes, des supplications, voire parfois des protestations. Mais il faut quand même reconnaître que la plus grande partie du temps prophétique est présentée dans la Bible sous forme de critiques et de condamnation des malversations du peuple hébreu. Trahison, injustice. La première fonction du prophète semble donc bien de dénoncer ce qui ne va pas dans la relation à Dieu. Le prophète révèle le mal, les injustices, les perversions. Il bouscule aussi les mauvaises habitudes. Il exhorte ensuite à la conversion, à la pénitence, et finalement prévient des conséquences désastreuses, inévitables, quand vraiment la situation ne s'améliore pas. Lisons un exemple, quelques paroles dans le livre de Jérémie, chapitre 7, verset 3, où il est placé par Dieu à la porte du temple. « Ainsi parle le Seigneur, le Tout-Puissant, le Dieu d'Israël, améliorez votre conduite, votre manière d'agir, pour que je puisse habiter avec vous en ce lieu. Ne vous bercez pas de paroles illusoires, maison du Seigneur, il est ici. Mais plutôt, amendez sérieusement votre conduite et vos manières d'agir en défendant activement le droit dans la vie sociale. »
1: Oui, alors, effectivement, le prophète n'a pas peur de parler rudement quand il doit exprimer ce que la Bible appelle la colère de Dieu. Il faut remarquer qu'un peu plus loin dans le discours de Jérémie au temple, il dit qu'il est inadmissible de venir prier dans la maison du Seigneur tout en continuant à commettre des horreurs. Et au chapitre 7, verset 11, par exemple, le Seigneur lui fait dire « Cette maison sur laquelle mon nom a été proclamé, la prenez-vous donc pour une caverne de brigands ?» Or, c'est cette même phrase que Jésus citera en chassant les marchands du temple avec un fouet selon l'évangile selon Saint Jean au chapitre 2 verset 16. Cela nous montre qu'il y a en Jésus un héritage des prophètes. Et d'ailleurs, quand nous sommes baptisés, nous sommes appelés à devenir son image, prêtre, prophète et roi. Mais comment les chrétiens peuvent-ils être réellement des prophètes dans notre monde ? Nous avons rarement les visions ou la parole de Dieu qui s'adresse à nous familièrement. Mais il semble que la seule façon dont nous pourrions nous approcher du prophétisme, c'est d'être comme eux, en relation continuelle avec le Seigneur par la prière. Ou au moins, comme le prophète Jonas, de garder sans cesse notre regard intérieur tourné vers son temple saint pour en recevoir quelques inspirations. Cela rejoint ce que dira plus tard saint Paul, prier sans cesse.
0: Ben oui, c'est sûr, cette façon de prier dans une prière perpétuelle, c'est apprendre à garder une conscience vigilante et suffisamment éclairée pour avoir une compréhension lucide de notre monde. Alors, si notre discernement est juste, nous pouvons apporter une parole utile et peut-être efficace dans le monde, et sans avoir peur d'être parfois critique ou dérangeant. Mais sans cette discipline intérieure, se comporter en prophète, c'est quand même aussi risquer d'être un peu présomptueux et même parfois d'ajouter des problèmes et du chaos. C'est toute la question des faux prophètes dont nous parle souvent la Bible et qui sont finalement des êtres nuisibles. Alors, c'est sans doute la raison pour laquelle l'Église est si prudente avec le prophétisme des fidèles, leur laissant aussi peu de place pour s'exprimer. Pourtant, dans certaines circonstances, la parole libérée montre bien qu'il y a une puissance prophétique en chaque baptisé. Comme dit saint Paul, il est dommage de risquer d'éteindre l'Esprit-Saint à l'œuvre. Alors, je pense qu'il faut citer ici ce petit passage de la première lettre de Paul aux Thessaloniciens, dans le chapitre 5, 17 à 21, parce que c'est justement ce qu'il dit, ça illustre ce que je veux dire. Priez sans cesse, rendez grâce en toutes circonstances, car c'est la volonté de Dieu à votre égard. N'éteignez pas l'esprit, ne méprisez pas les dons de prophétie. Examinez tout avec discernement et retenez ce qui est bon.
1: Et pourtant, il nous arrive parfois de nous censurer nous-mêmes, parce que on n'ose pas dire les choses avec sincérité quand elles paraissent trop difficiles à entendre. Or, le prophétisme peut être parfois très violent. Je pense par exemple à ces paroles terribles du prophète Amos, qui sont lues le 26e dimanche de l'année C. Donc nous voyons dans Amos chapitre 26, versets 1 à 7. « Ainsi parle le Seigneur de l'univers. Malheur à ceux qui vivent bien tranquilles dans Sion, et à ceux qui se croient en sécurité sur les montagnes de Samarie. Couchés sur des lits d'ivoire, vautrés sur leurs divans, ils mangent les agneaux du troupeau, les veaux les plus tendres de l'étable. Ils inventent comme David des instruments de musique, ils boivent le vin à même les amphores, ils se frottent avec des parfums de luxe, mais ils ne se tourmentent guère du désastre d'Israël. C'est pourquoi, maintenant, ils vont être déportés et la bande de vautrés n'existera plus. »
0: Voilà. À mon avis, il n'est pas très difficile de transposer ces paroles pour aujourd'hui. Ils existent toujours, hein, ces profiteurs des richesses du monde qui n'ont aucun souci du malheur de ceux qui les entourent ni des problèmes de la planète. Mais qui saura être un prophète suffisamment fort pour être entendu? Il faut espérer que, en tout cas, chaque chrétien puisse se souvenir de la plénitude de sa vocation de prophète aussi, en priant sans cesse pour savoir entendre la parole du Seigneur et la transmettre. Il est maintenant l'heure de terminer notre émission. Nous quittons les prophètes. Et nous vous disons au revoir, chers auditeurs, et à très bientôt.
1: Au revoir, chers auditeurs.

0: Vie de famille. Suivre en cours, c'est compliqué. Je bâille souvent et j'ai du mal à me concentrer. Je manque de réflexion, je suis au ralenti. Telles sont les paroles d'adolescents recueillies dans une étude menée en 2023 par la Fondation Vinci Autoroute et la Fédération Nationale des Parents et des Éducateurs. Cette même étude révèle que près d'un ado sur deux présente une dette chronique de sommeil équivalent à une nuit perdue par semaine, vous avez bien entendu. Chers auditeurs, vous l'aurez compris, nous allons parler du sommeil des adolescents grâce au docteur Lorraine Leclerc-Visonneau. Bonjour à vous.
1: Bonjour.
0: Neurologue et spécialiste du sommeil que nous accueillons aujourd'hui avec grand plaisir. Alors, vous êtes bien dans Vie de famille, une émission présentée par Isabelle Boulan. Alors, est-ce que, docteur Leclerc, vous pouvez vous présenter rapidement déjà ?
1: Alors, je suis neurologue et donc je me suis spécialisée dans mon internat sur les pathologies du sommeil. Et donc, dans le sommeil, il y a plein de dimensions et moi, je m'occupe quand même plutôt de la dimension neurologique, donc plutôt les problèmes de somnolence, les problèmes d'agitation au cours du sommeil.
0: D'accord. Et vous faites, vous dépendez du CHU, vous êtes au centre du sommeil, c'est
1: oui,
0: ça?
1: Oui, je suis au CHU, donc principalement à l'hôpital Nord-Laennec, là où il y a le centre adulte, et je consulte aussi en pédiatrie une fois par mois.
0: D'accord. Et ces centres du sommeil, pour les auditeurs, est-ce que ça existe un peu partout en France ou c'est spécifique à Nantes ?
1: Non, ça existe en effet un peu partout en France, dans les CHU principalement. Il y en a aussi dans les cliniques. Il peut y avoir aussi des médecins libéraux qui, dans leur cabinet, sont spécialistes du sommeil.
0: Oui, il y a des DU ou je ne sais pas.
1: Il y a un diplôme en effet. Voilà, ouais. Il y a un DIU, un diplôme interuniversitaire sur le sommeil.
0: D'accord, ça existe en effet. Alors, ce qui serait bien, ce serait si vous pouvez nous rappeler quels sont les fondamentaux à connaître sur le sommeil. Et puis, on parlera en particulier après du sommeil des ados. Qu'est-ce qu'il faut savoir pour
1: nous ? Alors, le sommeil, il s'organise par cycle. Donc, on est sur des cycles de 1h30, 2h. Alors, la durée, elle varie au cours de la nuit. Souvent, on a des cycles plus longs en début de nuit, plus courts en fin de nuit. Et puis, elle varie d'une personne à l'autre, d'une nuit à l'autre. Donc, les choses ne sont pas rigides. Mm-hmm. Mais généralement, on va s'endormir en sommeil lent léger. On va approfondir son sommeil jusqu'au sommeil lent profond, alléger son sommeil, faire du sommeil paradoxal. Ça fait un cycle. Et on va pouvoir s'éveiller éventuellement de manière brève entre deux cycles et on va repartir sur un autre cycle. Et donc en début de nuit, on va faire surtout du sommeil lent profond et en fin de nuit, plus du sommeil paradoxal et du sommeil léger. Mmh. Et de manière normale, il y a un quart de notre nuit qui comprend du sommeil lent profond, un quart du sommeil paradoxal et la moitié, c'est du sommeil lent léger.
0: D'accord.
1: Donc de manière normale, on n'écrase pas toute la nuit. En fait, on a aussi toute une part de sommeil léger, mais qui est quand même important réparateur.
0: Et qu'est-ce que j'ai cru comprendre que chaque type de sommeil, entre le lent profond, le léger, le paradoxal, c'est peut-être la même chose d'ailleurs, ils jouaient un rôle différent ?
1: Oui, en effet. Alors, de manière un peu schématique, le sommeil lent léger, sommeil lent profond, il est surtout intéressant d'un point de vue physique, énergétique, reconstitue les réserves, mais enfin, il est quand même aussi impliqué dans la mémorisation. Mmh. Et le sommeil paradoxal, il est moins intéressant d'un point de vue énergétique, mais il est surtout intéressant d'un point de vue de récupération psychique. Organiser les informations, aussi mettre en mémoire. Donc dans le développement du cerveau, ça joue probablement un rôle assez important. Les bébés ont beaucoup de sommeil paradoxal et puis petit à petit, on diminue la quantité de sommeil paradoxal pour retrouver celle d'un ado ou celle d'un adulte.
0: C'est-à-dire que les bébés, ils apprennent dans leur nuit plein de choses ?
1: Ils font plein de choses dans leur nuit. Les bébés, ils apprennent à faire les grimaces, à faire toutes les émotions en dormant. Hein, c'est ouais. Le sourire aux anges, les grimaces, quand ils dorment, etc. Ils apprennent à faire ça dans le sommeil avant de le faire en vrai.
0: Et pourquoi est-ce qu'on dit paradoxal ?
1: Alors, il est paradoxal parce que les yeux sont rapides, le cerveau est rapide, hein, ça ressemblerait presque à de la veille, c'est là où on rêve beaucoup.
0: Ouais.
1: Mais par contre, on est paralysé. C'est pour ça qu'il est paradoxal. C'est
0: que
1: on a une atonie. Le sommeil paradoxal, il a été mis en évidence à la fois aux États-Unis où ils ont vu qu'il y avait des mouvements oculaires rapides. Donc dans les années 50, ils ont appelé ça le REM sleep, rapid eye movement sleep. Et en France, à Lyon, par Michel Jouvet, où il a vu la perte d'atonie, la paralysie. Et nous, on appelle ça le sommeil paradoxal, mais on est les seuls dans le monde à appeler ça le sommeil paradoxal.
0: Ah ben, il faut le savoir, oui. C'est une spécificité française. Et quand on se réveille en se souvenant de ses rêves, c'est qu'on était dans le sommeil paradoxal ou
1: alors, c'est possible dans un peu tous les stades. En fait, on rêve dans tous les stades, mais on rêve plus en sommeil paradoxal. En sommeil, enfin voilà, les rêves très compliqués, avec un scénario pas possible, on a l'impression que ça a duré très longtemps. Ça, c'est du sommeil paradoxal, souvent.
0: Ouais. Oui, quand il y a des courses-poursuites et
1: c'est
0: tout ça.
1: C'est ça.
0: Et alors, les spécificités du sommeil des ados, parce que ce n'est pas tout à fait la même chose que le sommeil du petit enfant et puis de l'adulte et même des personnes plus âgées.
1: Alors, à l'adolescence, le sommeil, il commence à s'alléger un peu, en fait. Le sommeil lent profond est moins profond, donc à la fois... C'est pratique parce qu'on va guérir d'un certain nombre de parasomnies, comme le somnambulisme. En fait, ça va s'améliorer vers 14 ans à peu près, hein, en moyenne, parce qu'ils vont alléger leur sommeil. Donc pareil, les énurésies, le fait de faire pipi dans le sommeil, ça aussi, ça va guérir à l'adolescence, quand ça, les personnes qui ont ça, parce que le sommeil va s'alléger. Mais comme il s'allège, bah, ça devient un petit peu plus difficile de s'endormir. Donc l'endormissement est un peu plus difficile, déjà parce qu'il est plus léger, et aussi parce que les rythmes sont retardés. De manière normale, en fait, on va avoir tendance à devenir du soir, donc couche tard, lève tard, à l'adolescence.
0: Oui, il y a plus de couche tard, lève tard à l'adolescence et lève tard, alors j'imagine.
1: Oui, voilà. Et puis, alors, quand on est couche tard, lève tard à l'extrême, c'est-à-dire décalé plus de 3 heures par rapport aux horaires sociaux, ça s'appelle un syndrome de retard de phase.
0: Oui.
1: Et donc, il y en a à 7% à l'adolescence. Donc, il y a déjà un certain nombre de la population adolescente qui a tendance à devenir du soir, qui a plus de mal à s'endormir, et un petit pourcentage où, carrément, là, on a 3 heures de décalage par rapport aux horaires sociaux.
0: Parce que est-ce qu'on pourrait dire se prononcer sur le besoin minimum de sommeil d'un ado ou c'est difficile à dire?
1: En fait, on peut se prononcer sur des besoins moyens. Mais pour une personne donnée, il faut regarder comment elle dort la deuxième semaine des vacances. Donc,
0: besoin... Ça, c'est intéressant à savoir.
1: C'est ça, il faut regarder la deuxième semaine des vacances. La première, on récupère. Et puis la deuxième, bon, surtout les ados, normalement, ils ont des vacances assez longues l'été. Donc en gros, bah, combien de temps ils dorment quand on les laisse faire ce qu'ils veulent? C'est ça le besoin de sommeil. Vers l'âge de 13 ans, les besoins moyens, c'est 9 heures. À l'âge adulte, c'est 7-8 heures. Et chez l'adolescent, en général, on dit 8-9 heures.
0: 8-9 heures de sommeil en
1: de
0: moyenne.
1: De besoins moyens. Mais là-dedans, vous avez des courts dormeurs qui vont peut-être dormir 7 heures. Et des longs dormeurs qui vont dormir 11 ou 12.
0: Ah oui. Vous envoyez, vous, des ados qui dorment que 7 heures
1: On en voit.
0: Après,
1: ceux-là, ils consultent moins parce qu'ils vont bien.
0: Et le moment pour s'endormir, justement, c'est quand même très personnel, ce moment-là. C'est parce que vous dites que l'ado a une tendance naturelle à être plus du soir, mais ça dépend aussi de chaque adolescent, en fait, de ça.
1: Oui, et puis c'est pas parce qu'il y a cette tendance naturelle qu'on peut rien y faire non plus. En fait, donc le moment du sommeil, l'envie de dormir, elle est réglée par 2 facteurs principaux. Le premier facteur s'appelle l'homéostasie. Ça veut dire que plus le sommeil est loin, plus l'envie de dormir monte. Donc si on n'a pas dormi depuis longtemps, on a très très envie de dormir.
0: Ouais.
1: C'est le premier phénomène. Et le deuxième phénomène, c'est le rythme circadien. C'est l'envie de dormir sur les 24 heures. Et donc, ce rythme circadien, c'est parce qu'on a une horloge interne qui nous règle sur un rythme proche des 24 heures. Et chaque jour, on est réglé sur 24 heures par l'alternance lumière-obscurité et plein de donneurs de temps. Et donc, si on joue sur les donneurs de temps, on peut jouer quand même sur ce moment du sommeil. Mais voilà, on sait que naturellement, bah, on va être du soir, du matin ou indifférent. Mais si on a une activité physique ou une exposition à la lumière différente, on peut quand même influencer ça.
0: Oui, c'est justement quand vous parlez de la lumière, ça fait partie des donneurs de temps, c'est ça?
1: C'est un grand, grand donneur de temps, la lumière.
0: Oui, donc donneur de temps, c'est quelque chose qui indique
1: à notre horloge interne quand est-ce qu'il faut nous faire dormir et quand est-ce qu'il faut nous réveiller.
0: Oui, c'est ça.
1: Et donc, l'activité physique, c'est un grand donneur de temps. L'alimentation, c'est un donneur de temps. L'activité intellectuelle, etc. Donc, il faut essayer d'avoir des activités adaptées au moment adapté pour que les repères de l'horloge soient les bons.
0: Et ça, on ne le sait pas tous. Oui, ce sont des choses à repérer aussi. Et puis,
1: c'est ça, de repérer voilà, les signaux. Donc, si on va faire du sport tard le soir, il y a des ados, ils ont du sport jusqu'à 21h, 21h30, ils rentrent, il faut manger, etc. Bah, forcément, on a dit à l'horloge que c'était l'heure de se réveiller. Donc, le temps que ça diminue et qu'on ait envie de dormir, ça va peut-être prendre un petit peu de temps.
0: Oui, le sport, c'est synonyme de on se réveille, on est actif.
1: C'est ça.
0: Ouais. Et est-ce qu'on pourrait rappeler les bienfaits du sommeil ? Est-ce qu'on pourrait rappeler aussi aux ados, en fait ?
1: Alors, le sommeil, en fait, la privation de sommeil, elle va avoir à la fois des effets mentaux, psychiques et des effets physiques. Sur l'aspect mental, quand on est en dette de sommeil, on a plus de mal à se concentrer, plus de troubles de mémoire, plus d'irritabilité, un plus mauvais moral. Tout irritable, pas bien. Et puis, d'un point de vue physique, on est plus somnolent, donc on a aussi plus de risques d'accidents.
0: Oui.
1: Que ce soit un accident de scooter, des accidents domestiques. Et puis, on va avoir plus d'appétence pour tout ce qui est gras et sucré.
0: Ah oui.
1: Donc, ça modifie les sécrétions des hormones de la satiété et de la faim.
0: Oui.
1: Donc, on va avoir envie de grignoter des choses pas très bonnes pour la santé. Ça fait prendre plus de poids. Comme on est fatigué, on va moins se bouger. Et puis, d'un point de vue métabolique aussi, ça stresse l'organisme. Donc, ça fait pas non plus du bien d'un point de vue cardiovasculaire. Alors, même si c'est moins une préoccupation chez un adolescent, mais c'est pas très bon.
0: Oui, j'avais entendu aussi que ça pouvait poser des problèmes pour l'immunité.
1: Alors, sur des dettes de sommeil importantes, oui. Sur de troubles de régulation. Alors, ça, c'est les expériences de grandes dettes de sommeil où, en effet, il y avait des troubles d'immunité, des troubles de régulation de la température. Et sur le côté un peu aussi, on est fatigué, donc on va manger plus tout ce qui est gras et sucré, et puis aussi, on va consommer plus de café. Peut-être que du coup, ça va être plus difficile de dormir le soir. Pour les fumeurs, ils vont plus fumer, parce qu'on va chercher à se stimuler, et donc on peut un peu entretenir aussi des choses qui sont pas forcément bonnes pour le sommeil suivant.
0: Oui, effectivement. Et on a tous tenté l'expérience d'apprendre quelque chose le soir et de se rendre compte que le lendemain, on s'en souvenait bien.
1: Oui, parce qu'on consolide sa mémoire dans le sommeil. En fait, on va être meilleur si on apprend quelque chose et qu'on dort dessus, plutôt que d'apprendre le matin et de réciter le soir, on sera moins bon.
0: Ouais, donc c'est un conseil à donner aussi.
1: C'est quelque chose d'important, c'est que le sommeil permet de consolider la mémoire, donc on a intérêt en effet à dormir sur nos apprentissages pour consolider la mémoire.
0: Oui, ça va être le moment de notre pause musicale. Je crois que vous avez choisi une chanson assez rigolote.
1: C'est l'histoire de Monsieur Marcel qui est narcoleptique.
0: Ah, qui est narcoleptique. Vous nous direz ce que c'est qu'un narcoleptique. Donc vous êtes bien dans l'émission de Vie de Famille et nous allons écouter Renan Luce.

0: Vous êtes bien dans l'émission Vie de famille. Nous sommes en présence du docteur Leclerc Visonneau. Et après avoir parlé des grandes caractéristiques du sommeil des adolescents, on va s'interroger maintenant sur les solutions que l'on pourrait trouver pour améliorer le sommeil de ces fameux ados. Juste une petite précision, docteur, dans la chanson, on parlait d'un narcoleptique. Ça veut dire quoi exactement ?
1: Alors la narcolepsie, c'est une maladie de la somnolence. Donc c'est des patients qui, malgré une nuit d'une durée normale, n'arrivent pas à rester éveillés comme ils veulent dans la journée. Ils sont obligés de faire des efforts pour lutter contre le sommeil. Et donc, ils vont par exemple dormir 5-10 minutes, ça va les relancer, mais seulement pour une ou deux heures. Et donc, parce que principalement, on pense, en tout cas dans la forme typique, que les patients ont perdu des neurones de l'éveil.
0: Ah oui.
1: Donc il leur manque un des systèmes d'éveil pour lutter contre le sommeil.
0: En fait, ils y peuvent rien, c'est plus fort qu'eux.
1: Oui, c'est une maladie neurologique.
0: Oui. Et donc, c'est vrai qu'il se peut aussi que les ados soient touchés par cette maladie, ça peut arriver.
1: Ça peut arriver. Alors, c'est une maladie rare quand même, hein. C'est pas la première cause de somnolence, mais c'est une cause de somnolence, de survenue de somnolence à l'adolescence.
0: D'accord. Ils sont souvent, les ados, ils sont souvent en dette de sommeil. Et est-ce qu'on peut récupérer justement quand ils ne dorment pas suffisamment la semaine? Qu'est-ce qu'il faut faire après le week-end?
1: Alors on peut récupérer, mais il faut faire attention à ne pas se redécaler pour la semaine suivante. Donc en fait, en général, on conseille d'avoir pas plus de 2 heures de décalage sur l'heure de lever entre le week-end et la semaine.
0: Ah oui, alors pour un ado qui se lèverait, il y en a qui se lèvent très tôt,
1: oui.
0: 6h30 par
1: c'est
0: exemple.
1: Ça veut dire qu'il ne faudrait pas dépasser 8h30.
0: Ah.
1: Alors ça dépend comment ça se passe le dimanche soir, mais finalement le risque, c'est qu'on récupère... on récupère le week-end, on se lève à 13h le dimanche, et puis on arrive le dimanche soir, on n'arrive pas à s'endormir avant minuit, 1h, 2h.
0: Ah oui.
1: On arrive le lundi matin en dette de sommeil, et puis finalement ça va se récupérer sur la semaine avec la pression de sommeil, comme il va manquer du sommeil, bah peut-être que le jeudi soir, on va s'endormir bien. Et puis finalement, voilà, du jeudi au vendredi, ce sera un peu mieux. Et puis le vendredi soir, on va se recoucher tard et on va se redécaler, et on en finit plus non plus.
0: Ouais, et ça recommence. Alors... Heureusement, parce que les ados, justement, récupèrent quand même assez vite, d'après, je sais. Mais si ils n'ont pas cette récupération à un moment donné dans la semaine, tout va se décaler à nouveau. Alors, donc, ce que vous dites, c'est faire une matinée de récupération ou 2 matinées de récupération, notamment le week-end, c'est pas du tout rentable. Donc là, peut-être que effectivement, les parents vont pouvoir jouer un rôle de régulateur. Parce qu'on pourrait dire aussi la sieste. Ils pourraient éventuellement, on pourrait leur dire, bon bah écoutez, faites une petite sieste et puis ça ira mieux. Mais je pense que c'est pas forcément non plus la solution.
1: Alors les siestes, il faut vraiment qu'elles soient courtes parce que sinon ça va entamer la pression du soir, la pression de sommeil pour le soir. Donc une sieste courte, ça va être jusqu'à une demi-heure. En fait, c'est une sieste de laquelle on sort sans être vaseux. Quand on fait une sieste et si on se réveille vaseux, c'est qu'on est rentré dans un sommeil trop profond.
0: Ouais.
1: Et ça veut dire que faudra mettre son réveil plus tôt pour les siestes suivantes, pour être juste un peu parti revenu. Ça, c'est une sieste qui permet de relancer les performances. On est mieux après.
0: Oui.
1: Après, ça récupère pas forcément de la dette de sommeil. Hein. Quand on a vraiment de la dette de sommeil, il faut quand même dormir plus longtemps. Mais il faut trouver juste milieu entre récupérer la dette de sommeil et pas se décaler pour la suite.
0: Oui, c'est ça. Alors, on avait parlé tout à l'heure des donneurs de temps. On a parlé de la lumière, de l'activité physique. Alors, quand ils ont... Ah, on n'a pas beaucoup parlé de la lumière. Non, je crois pas. Oui.
1: Alors la lumière, c'est intéressant le matin. Alors, enfin, la lumière, ça dépend si on est du soir ou du matin. Mais si, par exemple, on est du soir, qu'on s'endort trop tard le soir, bah, c'est intéressant d'utiliser de la lumière le matin. Parce que, d'une part, ça va stimuler les systèmes d'éveil, donc on va être plus en forme. Et d'autre part, ça va bloquer la sécrétion de mélatonine du matin et ça va avancer la sécrétion de mélatonine du soir. Donc en s'exposant à une lumière forte le matin, et puis dès le matin, hein, c'est pas la peine d'avoir le rideau de cheveux là pendant 20 minutes le matin, ça marche pas très bien. Donc dès le matin, lumière forte,
0: Quand vous dites lumière forte, c'est forcément lumière naturelle?
1: Pas forcément. Ça peut être de, ça marche aussi avec de la lumière artificielle. Les lampes de luminothérapie.
0: Ah oui.
1: Donc par exemple, sur une lampe de luminothérapie, on va conseiller d'utiliser des lampes qui projettent 10 000 lux à 30 cm. On va poser ça sur la table de la cuisine pour, en fait, ça passe par la rétine. Donc, il faut quand même que l'œil voit cette lumière. Le plafonnier, on la voit pas. Donc, on n'a pas la même projection. Donc, ça marche avec de la lumière naturelle ou de la lumière artificielle. Et donc, ça, ça va permettre de démarrer mieux la journée, d'être plus en forme et d'avancer l'envie de dormir pour le soir, sous réserve qu'on n'utilise pas de lumière le soir.
0: Ah bah oui.
1: On a des écrans le soir, donc soit l'ordinateur parce qu'on le regarde d'assez près, soit la tablette ou le téléphone, ça c'est des choses qui projettent de la lumière, qui est proche. Et donc ça, ça va dire à notre horloge que c'est le jour, donc ça va repousser l'envie de dormir.
0: Donc ça veut dire aussi pas passer trop de temps sur les écrans, notamment le soir, avec la lumière bleue.
1: C'est ça.
0: Oui,
1: la lumière rouge, elle est moins impactante, mais la lumière blanche, lumière bleue, c'est des lumières qu'on utilise pour stimuler l'éveil.
0: Oui.
1: Alors, si on regarde la télévision, elle est à 2 mètres, c'est moins, ça projette beaucoup moins de lumière.
0: Mais malheureusement, je crois qu'ils regardent davantage leur portable ou les écrans, tablettes,
1: c'est ça.
0: Que la télévision.
1: Donc, je pense qu'il faudrait mettre une limite sur les horaires.
0: Alors, justement, le rôle des parents, c'est ça. Oui. Oui, oui. Vous avez en consultation des parents qui vous disent bah oui, mais il est grand.
1: C'est un peu la problématique de à quel âge on est grand, à quel âge on est capable de se réguler. Je trouve qu'à partir du moment où il y a un problème, qu'on arrive dans une consultation médicale, probablement c'est qu'ils ont du mal à se réguler eux-mêmes. Donc voilà, je pense que c'est bien de se dire, on arrête les écrans. Alors ça dépend de l'âge des ados, mais souvent après le dîner, c'est-à-dire qu'on réutilise pas les écrans après le dîner, ça me paraît pas mal. Il faut, mais même pour les adultes, il faudrait pas non plus, hein.
0: Exactement.
1: D'avoir une exposition trop tardive aux écrans, parce qu'en fait, déjà, ça entretient l'éveil d'un point de vue lumière, d'un point de vue cognitif, hein, de raisonnement, de stimulation. Il s'envoie des messages, il se réveille.
0: Oui, et puis ils mettent des alertes. Enfin, ça sonne, il y a le téléphone qui sonne.
1: Ils peuvent avoir des SMS, ils s'envoient Tudor à n'importe quelle heure ils se réveillent les uns les autres. En plus, ça projette pas mal d'ondes, c'est pas forcément très intéressant pour le cerveau non plus. Donc, d'avoir le téléphone en dehors de la chambre, arrêter à partir du dîner, ça me semblerait pas mal.
0: Donc, ça veut dire aussi que le rôle des activités régulières, répétitives, comme par exemple l'heure des repas, il y a l'école, il y a l'heure des repas, l'heure des activités physiques, et c'est important, ça participe à une sorte de cadrage pour ces jeunes.
1: Oui, c'est ça fait aussi, ça participe aux donneurs de temps, de quelque chose de prévisible, et puis dans les rituels, il peut y avoir le fait de lire quelques pages aussi, quand on va se coucher, d'apprendre un livre, lire quelques pages, en fait, on va mieux ressentir ces signaux de sommeil, donc voilà, on peut avoir des rituels de vie, et puis des rituels du soir, ça peut être intéressant aussi.
0: Oui, exactement. Et si on parle de la consommation de tabac, qu'est-ce que ça provoque? Est-ce que ça a des effets négatifs sur le sommeil des ados?
1: Ça met en route les systèmes d'accélération du cœur, d'activité. Donc c'est plutôt un donneur d'éveil, enfin un donneur d'information niveau d'éveil. Donc c'est sûr que fumer tardivement, ça va stimuler la vigilance. Donc à la fois, parfois c'est utilisé pour stimuler l'éveil ou pour se dire tiens je vais me détendre. Bah oui, mais ça a un effet éveillant quand même le tabac.
0: Ouais, donc ça va provoquer en plus une somnolence matinale, ça paraît évident. Et puis le cannabis, je suppose que c'est pas très bon non plus.
1: Alors le cannabis, déjà, il est souvent fumé avec du tabac, donc on a l'effet éveillant du tabac. Et après, sur l'aspect purement sommeil, peut-être que il y avait des études qui montraient que ça pourrait augmenter la sécrétion de mélatonine. Donc peut-être que c'est en ça qu'il y a des gens qui disent que le cannabis, ça les aide à trouver le sommeil. C'est peut-être via la mélatonine. Après, il y a la problématique des substances quand même qui sont pas très bonnes d'un point de vue mental aussi, sur le côté addiction. Et puis, vis-à-vis juste du sommeil, du conditionnement, de se dire, il faut que j'ai ça pour dormir.
0: Exactement. S'ils pensent que c'est leur solution, la solution qu'ils ont trouvée, ça risque de les mener à un cercle vicieux. J'imagine que l'alcool, c'est un effet... un peu différent, non?
1: C'est... L'alcool, ça fait tomber, mais ça fait pas dormir, en fait. Ça fait, en fait, on s'endort rapidement avec l'alcool, mais derrière, ça réveille. Ça donne un sommeil fragmenté, donc c'est pas très intéressant pour le sommeil, l'alcool.
0: Oui, donc au final, ils ont pas très bien dormi.
1: C'est un sommeil de mauvaise qualité, en effet.
0: Ouais. Alors, on a changé d'heure il y a pas si longtemps que ça, et on sent que c'est pas facile à gérer, notamment le passage à l'heure d'été.
1: C'est difficile pour les couches tard, parce que du coup, on doit avancer son horaire de sommeil. Donc, on voit des enfants, des ados chez lesquels on avait réussi un peu à corriger le problème. C'était pas mal. Bing, changement d'heure. Donc là, ça se complique. Le changement d'heure de passage à l'heure d'été est difficile pour les couches tard.
0: Ouais.
1: Donc après, il va y avoir la dette de sommeil. On va essayer de récupérer ça avec la lumière, les donneurs de temps, etc. pour redécaler.
0: Ouais.
1: Mais c'est vrai que ça peut être difficile chez les ados. C'est difficile. Et puis après, du coup, les informations pour l'horloge interne, elles sont complètement erronées. C'est-à-dire que quand on se retrouve au mois de juin, il est 21h, 21h30, mais il y a encore du soleil dehors. Et puis, on va dire aux enfants, allez vous coucher. C'est quand même assez décalé.
0: Ouais. Alors, je vois que le temps passe vite en votre compagnie. Il y a aussi des ressources pour les parents. Vous m'aviez parlé d'un site du réseau Morphée à Paris, l'INSV, l'Institut National du Sommeil et de la Vigilance, qui fait toutes ces plateformes procurent des brochures qui sont intéressantes et qui concernent aussi le sommeil, la scolarité, les ados, etc. Vous m'aviez aussi parlé d'une appli Canopée gratuite.
1: Canopée.
0: Merci pour la précision.
1: Voilà. Elle est faite par le CHU de Bordeaux, donc elle est gratuite, mais il n'y a pas, d'utilisation par une grande multinationale de vos données.
0: Bon, ça c'est intéressant. Alors, lorsque l'on sait qu'un ado sur deux dort moins de 7 heures par jour en semaine, il est en effet important de décrypter ce déficit chronique de sommeil aux conséquences importantes. Les impacts de cette mauvaise qualité de sommeil chez les ados sont nombreux. Plus d'un ado sur trois se plaint de somnoler dans la journée. Leurs apprentissages au collège ou au lycée en souffrent. Leur santé peut en pâtir. Les parents sont parfois démunis face à ce problème. Alors que faire? Mieux comprendre le fonctionnement du sommeil chez les ados est un premier pas. Et savoir que l'on peut appliquer les conseils des spécialistes est aussi rassurant. Merci, docteur Leclerc, d'avoir pris de votre temps pour nous sensibiliser et nous éclairer sur ce sujet. Merci, chers auditeurs, de nous avoir écoutés une nouvelle fois. Sachez que l'émission restera disponible en podcast. À la semaine prochaine pour une nouvelle émission de Vie de famille.

0: Capital sur Radio Grand Ciel, c'est une émission proposée
1: par Elisabeth Couget
0: et Christina Fota qui l'a préparée aujourd'hui. À la technique, Simon Martin qui nous accompagne pour ce voyage. Et c'est toi qui nous guide aujourd'hui, Christina. Tu as choisi une capitale européenne ?
1: Au nord de l'Europe, en Scandinavie. Un petit pays qui ne fait que 43 000 km carrés. C'est la taille de l'Aquitaine. Et il compte à peu près 5,5 millions d'habitants. Nous voilà au Danemark, au sud de la Scandinavie. Bon alors, je vous rappelle les différents États qui composent la Scandinavie. Donc, à l'ouest, il y a la Norvège, à l'est, la Suède, au nord-est, la Finlande, et tout là-haut, au nord-ouest, l'Islande, et au sud, le Danemark. Donc, un petit pays entouré d'eau, la mer du Nord et la mer Baltique, et qui compte 406 îles, dont 80 seulement sont habitées.
0: Quand je pense qu'en Slovénie, il n'y en a qu'une seule île, toute petite, effectivement, quelquefois, c'est pas bien arrangé par Dieu, je ne sais pas qui l'a arrangé à l'époque comme ça, mais enfin. Donc, ces 80 seulement qui sont habitables sont importantes parce que de quoi initier les explorations.
1: Oui, ben oui, bon,
0: bien sûr. Il ne fait pas trop froid là-bas?
1: Eh bien, de juin à fin août, c'est idéal. Il fait de 20 à 22 degrés. Alors non, il ne fait pas trop froid.
0: C'est confortable.
1: En été.
0: Agréable.
1: Donc, je rappelle que les Danois sont les méridionaux de la Scandinavie, ceux du sud. Le climat y est plus doux. L'agriculture est riche. C'est un pays plat. Ou doucement vallonné, puisque le point le plus haut est à 173 mètres. Ouais, c'est pas très haut. Et donc, c'est parfait, c'est un paradis pour les cyclistes. Il y a une seule frontière terrestre au sud de 68 km entre la péninsule du Jutland et l'Allemagne du Nord. Le Jutland, à l'ouest du Danemark, nous dévoile un paysage souvent idyllique. Jardins et vergers, fermes à colombages, forêts de hêtres, landes de bruyères, mais aussi de charmantes plages. Au centre se trouve la Fioni, une jolie petite île, et sa ville principale s'appelle Odense ou Odense.
0: Odense, oui.
1: Odense, oui, avec l'accent, où naquit un célèbre Danois, peut-être le Danois le plus célèbre.
0: Je suppose que tu as parlé de Hans Christian Andersen.
1: Exactement. Donc, nous avons bien sûr lu ses contes d'Andersen.
0: Absolument. Et à l'est, alors?
1: Alors, à l'est, côté Suède, c'est la partie qui s'appelle le Sealand. Mm-hmm. C'est l'île la plus grande. Elle fait 7000 km² et la plus peuplée, avec de nombreux sites et monuments et de magnifiques châteaux. Et c'est là, donc sur le Sealand, que se situe à l'extrême est la capitale, Copenhague, sur la mer Baltique.
0: Voilà. Alors, curieux qu'elle soit complètement excentrée comme ça.
1: Eh bien, c'est le résultat d'une longue période de conflit avec la Suède. Par exemple, en 1659, les Suédois ont occupé tout le Danemark, sauf Copenhague, qui est âprement défendu par ses habitants et par leur roi Frédéric II. Il faut tout de même savoir que le siège de Copenhague dura 6 mois.
0: Ah oui, c'est un peu long, hein.
1: Voilà, et elle ne se rendit pas. La capitale, Copenhague, est donc face à la Suède pour se défendre et pour mieux défendre son pays contre les Suédois.
0: Heureusement, ça a dû passer tout ça.
1: C'est de l'histoire ancienne, oui. D'ailleurs, depuis l'an 2000, un pont relie Copenhague à la Suède par-dessus le détroit de Loresund qui sépare les deux pays.
0: Et comment est Copenhague alors? Comme ville, qu'est-ce que tu en penses?
1: Je pense que Copenhague est l'une des plus agréables capitales d'Europe. C'est la plus grande ville du Nord. C'est une cité aimable, ouverte, à la fois vivante et tranquille. La mer l'enserre de partout et les oiseaux de mer, mouettes, cormorants, goélands, etc., ils sont aussi nombreux que les bicyclettes dans les rues. C'est une ville calme et claire, doucement balayée par le vent marin, avec des palais, des châteaux, de grands musées, des parcs, des lacs, des promenades en bord de mer. Elle a longtemps été une paisible capitale provinciale et elle en a gardé le charme et la simplicité, même si elle s'est beaucoup agrandie puisqu'elle compte maintenant 2 millions d'habitants.
0: C'est beaucoup hein, pour un petit pays comme ça, parce que finalement, c'est pratiquement la moitié de la population.
1: Exactement.
0: Alors, quand fut-elle fondée, Copenhague ?
1: Elle fut fondée en 1167 par Absalon qui était évêque de Roskilde. Mmh. Alors Roskilde est une petite ville qui se trouve à 20 km de Copenhague et c'était alors la capitale du royaume du Danemark. Donc il y a 1000 ans, voilà, à peu près. 900 ans. Elle existe toujours, Roskilde, et elle est même classée au patrimoine de l'UNESCO. Cette première capitale avait été fondée en 980 par le roi légendaire Harald Ier, qu'on surnommait Harald à la dent bleue. Alors, j'ai pas trouvé pourquoi, mais bon.
0: Moi, je pense qu'il devait manger quelque chose.
1: Beaucoup de myrtilles.
0: Ça lui faisait de bien pour ses yeux, pour voir au loin, bien sûr, c'est important.
1: Important. Mais de myrtilles.
0: Ça lui faisait de bien pour ses yeux, pour voir au loin, bien sûr, c'est important.
1: Important.
0: Mais quand même, des dents bleues.

0: Et en Angleterre, à ce
1: Et
0: moment-là.
1: en Normandie, n'oublions pas Roland, notre célèbre Roland. Voilà. Donc la cathédrale de Roskilde, qui est une cathédrale géante à deux flèches, c'est le joyau des cathédrales danoises. Absalon la fit construire en 1170.
0: Date de la flèche romane de cathédrale de Chartres.
1: Et Absalon devint par la suite archevêque de toute la Scandinavie. La cathédrale d'Absalon fut tellement reconstruite et modifiée qu'elle représente aujourd'hui 850 ans d'architecture danoise. C'est aussi une nécropole royale et elle abrite les tombeaux de 39 rois et reines du Danemark.
0: C'est vrai que depuis tout ce temps-là, ils ont eu quand même beaucoup de droits. Hein. Alors, il reste des souvenirs de l'époque viking là, à Copenhague.
1: Oui, oui. Enfin, à Roskilde, hein, à 20 km de Copenhague. Donc, et sur le port de Roskilde, on peut voir 5 embarcations vikings d'anciens drakkars qui sont amarrés le long du fjord où ils naviguaient il y a plus de 1000 ans. Des bateaux qui ont été découverts au fond du fjord en 1962. Et ces bateaux furent volontairement coulés vers 1070 pour faire barrage à une attaque par la mer.
0: Donc c'est vrai que ce petit pays a un passé,
1: savait se défendre.
0: Un passé tout à fait important pour un tout petit pays comme ça.
1: C'est vrai.
0: Donc en 1167, c'était la fondation de la ville de Copenhague. Et pour quelle raison ?
1: Copenhague se trouve dans une zone stratégique entre le Seeland et la Suède. Une zone qui est riche en poissons, donc c'est important pour se nourrir, mais aussi une cible d'attaque de pirates. Elle s'appelle d'abord Haven. Alors Haven, ça veut dire port, tout simplement. Au Moyen-Âge, Haven est la propriété des évêques de Roskilde. Elle grandit et devient la plus sérieuse concurrente de Lübeck.
0: Une très belle ville en Allemagne, qui effectivement, c'est la ville où Laons était fondée. Donc Laons, on le sait finalement, c'est une relation commerciale tout à fait extraordinaire qui s'est développée dans cette région. Mais apparemment, ça a commencé en Allemagne, à Lübeck.
1: Et donc Haven devient la sérieuse concurrente de Lübeck. Et à ce moment-là, elle va s'appeler justement Copenhaven, qui veut dire le port des marchands. Et ça a donné, Copenhaven a donné tout naturellement Copenhague. Mm-hmm. En 1417, le roi Éric de Poméranie la reprend aux évêques de Roskilde pour en faire sa capitale. La ville va se convertir au luthérianisme en 1536. Mm-hmm. Et le XVIIe siècle, c'est le temps du roi bâtisseur au Danemark, c'est Christian IV, une sorte de Louis XIV danois, à moins que tu préfères qu'on dise une sorte de Pierre le Grand
0: Pierre
1: danois.
0: Pierre le Grand qui a créé quand même, voilà. N'oublions pas, le magnifique
1: et
0: de Saint-Pétersbourg.
1: Sous le règne de Christian IV, Copenhague double de taille avec de nouveaux quartiers. Et donc, elle va beaucoup s'agrandir, Copenhague, et elle va se parer de bâtiments de style Renaissance hollandaise. Mais malheureusement, deux grands incendies la frappent au XVIIIe siècle, en 1728 et en 1795. À chaque fois, la ville se relève. En 1801, elle subit l'assaut de l'amiral Nelson, des bombardements anglais. Et il faut dire que c'est la première fois dans l'histoire de la guerre. Des bombardements anglais vont viser la population civile pour faire capituler le pays. Un peu comme en Afrique du Sud,
0: oui,
1: c'est arrivé la même chose.
0: Oui, c'est pas très joli de la part des Anglais.
1: Donc, le Danemark doit abandonner sa flotte aux Anglais. Mais en même temps, Copenhague vit un âge d'or. C'est l'époque où l'on aménage les féeriques jardins de Tivoli. Et après 1850, la ville s'agrandit beaucoup.
0: Et aujourd'hui ?
1: Copenhague ne cesse de grandir, sous la protection d'un État-providence social-démocrate. La ville de Copenhague nous offre un patrimoine de 900 ans d'histoire, mais aussi un urbanisme moderne et éclairé. Elle obtient en 2023 le titre de capitale mondiale de l'architecture. En somme, une capitale élégante et éclectique. Le centre-ville comme le fond de mer est ravissant. Elle s'explore facilement à pied ou en

0: vélo. Et il y a aussi à Copenhague d'impressionnants musées et palais, mais aussi de nombreuses galeries et boutiques avec les dernières créations de mode et de design. C'est la capitale la plus branchée de Scandinavie.
1: Que d'attrait! Alors, que faut-il voir absolument dans cette ville?
0: En quelques mots, les jardins de Tivoli, la petite sirène, les palais royaux et les canaux. Et pour les gourmets, Copenhague a 15 restaurants étoilés au guide Michelin. Je te propose de commencer par une balade le long des canaux. Un lacis de rue nous mène vers les maisons colorées qui bordent le canal de Nyhavn. Haven, c'est port. Hein.
1: Oui, n'oublions pas.
0: Haven, creusé.
1: C'est un mot danois que nous venons d'apprendre.
0: Voilà, au XVIIe siècle. Et c'était un ancien quartier de marins. C'est aujourd'hui, bien sûr, la partie la plus ancienne de la ville. Un véritable trésor d'architecture. L'alignement des maisons aux couleurs vives et les bateaux amarrés forment un parfait décor de carte postale. Sur un quai, on peut voir la statue d'une vigoureuse marchande de poissons en hommage aux femmes qui venaient vendre le butin de hareng amassé la veille par leurs hommes.
1: À propos de statue, tu nous parles un petit peu de la petite sirène, puisque tout à l'heure tu as dit qu'il fallait absolument la visiter et d'aller
0: bien
1: la voir.
0: Bien entendu. Sur le fond de mer, donc, eh bien, il y a une délicieuse promenade qui commence devant la citadelle, longe la mer et aboutit à la petite sirène. La petite sirène est assise sur un rocher, le regard perdu au loin vers l'immensité de la mer. Elle est étonnamment discrète. Petite, elle ne mesure que 1,25 m, mais est vraiment pleine de grâce et de charme. C'est l'œuvre du sculpteur danois Edvard Eriksen, et on peut vraiment dire que la petite sirène incarne Copenhague. Comme la statue de la liberté, c'est New York, ou le Christ rédempteur, Rio. Alors, c'est le brasseur de bière qui s'appelait Carl Jacobsen qui l'offrit à Copenhague après avoir été bouleversé par un ballet du Théâtre Royal qui s'inspirait de ce conte d'Andersen.
1: Qui illustre le conte d'Andersen, finalement,
0: oui.
1: cette petite sirène. C'est une sirène au buste de femme, mais qui a une queue de poisson.
0: Et qui souhaite avoir une forme humaine. Et au fond de la mer, autour d'elle, on lui dit, on la met en garde, on lui dit « Ce qui est précisément splendide ici dans la mer, ta queue de poisson, on trouve cela affreux là-haut sur terre. Là-bas, il faut avoir deux piliers grossiers qu'on appelle jambes pour être beau. » Bon.
1: C'est drôle.
0: Les contes ont été traduits en plus de 150 langues, les contes d'Andersen, et font partie du patrimoine littéraire universel. Nous avons tous lu Les habits neufs de l'empereur, La princesse au petit pois ou encore Le vilain petit canard. La vie d'Andersen lui-même tient du conte de fées, puisqu'il était fils d'un cordonnier très pauvre et qu'il partit à 14 ans pour la ville où il fit fortune. Andersen, donc lui-même, était un petit canard devenu cygne, un auteur connu dans le monde entier.
1: Alors, je suppose que Copenhague ne manque pas de musées avec tout ça, j'imagine.
0: Des musées aussi riches que charmants qui pourraient vous occuper pendant des jours. S'il n'y en avait qu'un à visiter, peut-être, ce serait la Glyptothèque, oui, le nom est un peu bizarre, mais bon, dont la richesse et le raffinement sont exceptionnels. Et son café dans le magnifique jardin d'hiver offre les meilleures pâtisseries de la ville.
1: Alors, le Glyptothèque est en relation avec les pierres précieuses, des rochers magnifiques.
0: Voilà, donc c'est peut-être pour évoquer tout ce qu'il y a de précieux dans ce musée.
1: En tout cas, tout ça, c'est vraiment alléchant de tous les points de vue. Et maintenant, qui nous amène à écouter un petit peu de musique?
0: Ou plutôt une petite chanson qui rappelle, qui est tout à fait dans l'atmosphère des contes d'Andersen.
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1: Alors, après cette jolie pause musicale danoise, allons au musée.
0: Et on y trouve, à la Glyptothèque, le musée que je vous conseille de voir en priorité à Copenhague. On y trouve 40 œuvres de Gauguin, mais aussi 35 sculptures de Rodin et tous les bronzes de Degas. Pas mal, non?
1: Absolument.
0: Cette collection d'art a été offerte par un brasseur très connu de Copenhague qui s'appelait Carl Jacobsen. À son propos, Carl Jacobsen débuta dans la brasserie de son père au cœur de Copenhague, qu'il agrandit considérablement et il fonda les bières Carlsberg.
1: Et voilà, la fameuse bière que nous buvons.
0: Voilà, qui ont d'ailleurs fusionné avec Tuborg en 1970.
1: Voilà. On entend ça. C'est vrai.
0: Oui, on peut visiter le centre Carlsberg et il retrace la formidable histoire de la brasserie. La Glyptothèque fut inaugurée en 1897. Il y a un autre musée à voir, c'est vraiment le musée national avec ses fabuleuses collections qui couvrent plus de 20 000 ans d'histoire danoise, de la préhistoire au design danois contemporain.
1: En passant par les Vikings, bien sûr, il ne faut pas les oublier.
0: Et puis, promenons-nous au fil des rues et nous pouvons admirer de très beaux monuments du XVIIe et du XVIIIe siècle, comme par exemple la Bourse avec sa belle flèche de 56 mètres de haut, qui est formée très curieusement de 4 queues de dragon. On pourrait se croire un peu dans Harry Potter, tu vois. Il y a également l'Observatoire, qui est une tour ronde de 35 mètres de hauteur et qui a été construite pour Tycho Brahe.
1: Mm-hmm. Qui était, n'oublions pas, un astronome de génie.
0: Il est même considéré comme l'un des fondateurs de l'astronomie moderne. Si tu as le courage, on va grimper le long du clocher de l'église Notre Sauveur. Son clocher et surtout sa rampe en spirale datent de 1750. Alors donc, on fait 400 mètres de spirale autour du clocher, tu vois.
1: Il faudrait qu'on s'arrête un petit peu de temps en temps.
0: Non, je ne sais pas. Et en tout cas, nous attend là-haut une vue splendide sur Copenhague. Bien sûr, si on n'a pas trop le vertige et si on a un peu de souffle encore. Parce que, par exemple, Jules Verne avait été monté en haut de cette spirale de l'église, du clocher de cette église. Et il en parle dans Voyage au centre de la Terre. Et voilà ce qu'il dit. Au-dessus de ma tête, passaient des nuages échevelés. Et par un renversement d'optique, il me paraissait immobile, tandis que le clocher et moi étions entraînés dans une fantastique vitesse. Vertigineux, donc.
1: Ah oui, tout à fait. Surtout au bout de 400 mètres. Ah oui, pas mal ça. Pour nous reposer après cette escalade, que nous proposes-tu maintenant ?
0: Alors, à voir absolument les jardins de Tivoli qui datent de 1843 et qui sont tellement danois, tellement charmants. Un concentré de féeries et de divertissements dans un cadre ravissant. Ces jardins sont aussi charmants la nuit, éclairés de milliers de lanternes, que le jour avec leur parterre de fleurs aux mille couleurs. Et puis, on découvre au fil du jardin une pagode chinoise, un palais oriental, un théâtre de pantomime qui décore et qui anime les joyeux jardins de Tivoli.
1: Un grand plaisir des enfants aussi, je suppose. Alors, avant de continuer la balade, si on faisait une petite halte.
0: Allez, oui, pour déguster un smørrebrød. C'est vraiment la nourriture de base ici, c'est-à-dire sur un pain de seigle noir, du hareng mariné. Tu aimes ?
1: Ah oui.
0: Ou toute autre chose, hein, si
1: oui,
0: tu préfères.
1: Oui, je préfère toute autre chose.
0: Toute autre chose. Alors, une petite pause avec un peu d'air de musique qui nous rappellera les manèges du jardin de Tivoli. Mmh.

0: Bien sûr, à Copenhague, il y a son château aussi.
1: Le château de Rosenborg, ça veut dire le château des roses. Oui, Borg, ça veut dire château, tu vois, je t'apprends un peu de danois en même temps.
0: C'est bien parce que je connaissais Bjornborg au tennis.
1: Ça n'a rien à voir.
0: Donc, je ne savais pas qu'il s'appelait château,
1: de Rosenborg, qui est du début du XVIIe siècle, et c'est un parfait exemple de la Renaissance hollandaise. À l'origine, c'était une résidence royale, et il abrite depuis 1833 les collections royales et surtout les magnifiques joyaux de la couronne. Signalons aussi le palais Thott, qui se repère à son drapeau bleu-blanc-rouge. Pourquoi ? Parce que depuis 1930, c'est l'ambassade de France, et son décor somptueux en fait l'une des plus belles ambassades du monde.
0: Il y a aussi le quartier de Christianshavn.
1: Christianshavn,
0: voilà.
1: Et c'est sans
0: donc
1: doute
0: le port.
1: Le port chrétien, le port de Christian, on peut dire. D'accord. Et c'est sans doute là la plus grande curiosité de Copenhague. Là, entre guillemets, ville libre de Christianshavn a été fondée en 1971 sur un ancien terrain militaire par un groupe de jeunes hippies et d'anarchistes. Le gouvernement autorisa cette expérimentation sociale et 50 ans plus tard, Christianshavn est toujours là. Autogouvernement démocratique, entreprise collective et vie communautaire. Une atmosphère teintée de contre-culture et d'un certain chaos,
0: j'imagine,
1: qui manque peut-être un peu au reste de la sage Copenhague. Enfin, on peut admirer aussi à Copenhague des exemples d'architecture moderne, comme ce qu'on appelle le diamant éternel. Son nom vient de sa façade en granit noir poli, et cet édifice sert depuis 1999 de bibliothèque royale. Il contient plus d'1,5 million de livres. Enfin, avant de partir, allons nous recueillir dans l'ancien cimetière de Copenhague, un jardin calme où reposent sous les arbres de grandes figures danoises, comme Hans Christian Andersen ou Søren Kierkegaard,
0: philosophe.
1: Et théologien du 19e siècle.
0: Et à partir de Copenhague, quelle balade conseilles-tu, puisque bon, on peut s'éloigner aussi de la ville?
1: Mais pas beaucoup, sinon on se dirige vers le nord, le long de la côte. Donc, nous sommes au bord de la Riviera danoise, c'est très beau, c'est très chic. De magnifiques villas, des demeures historiques qui se succèdent jusqu'à Helsingør. Helsingør, ce nom te rappelle peut-être quelque chose?
0: Eh bien, oui, rien à voir avec Helsinki.
1: Rien à voir. Nous ne sommes pas en Finlande.
0: Alors, je dirais non.
1: Eh bien, Helsingør n'est autre que Elsinore, la ville du château d'Hamlet, ce qu'on connaît grâce à la tragédie.
0: Mais on ne l'appelle pas comme ça dans
1: Et c'est vrai que maintenant, elle s'appelle Helsingør. Oh,
0: voilà.
1: Et on la connaît grâce à la tragédie de William Shakespeare, Hamlet. Et Hamlet, en fait, avant d'être un héros de tragédie, fut un prince historique et légendaire danois du 5e siècle. C'est le célèbre roi bâtisseur dont nous avons parlé, Christian IV, qui remit le château d'Helsingør, qui s'appelle le château de Kronborg. Borg, c'est château, hein, château de Kronborg, en état. Voilà. Le château est impressionnant avec ses douves, ses fortifications et ses bastions en étoiles. C'est un chef-d'œuvre de la Renaissance coiffé de flèches baroques qui abritait des appartements royaux, dont la salle des banquets, on peut visiter encore tout ça. Sais-tu que ces banquets étaient légendaires dans toutes les cours d'Europe?
0: Donc, il y avait non seulement Hamlet qui était légendaire, il y avait aussi les banquets alors.
1: Il paraît qu'on y servait 65 plats. Qui dit mieux? En un repas.
0: Je ne sais pas si c'est aussi bon que ce qu'on servait dans les mariages en Bourgogne, mais à la même période.
1: En tout cas, c'était plus.
0: Il n'y avait peut-être pas 60.
1: Mais sous le château, on découvre la sinistre enfilade de cachots qui donne la chair de poule. Le château est imposant, mais voire effrayant. Il donne le sentiment d'un lieu hanté. Ceci dit, Helsingør est fier de son passé maritime, car c'était autrefois l'un des plus grands ports d'Europe. et c'est aujourd'hui une charmante ville médiévale, peut-être la plus jolie de l'île. Pas loin d'Helsingør, le spectaculaire château de Frederiksborg, qui veut dire le château de Frédéric,
0: absolument,
1: bien sûr.
0: Absolument, le château, bien sûr.
1: Un palais aux lignes gracieuses sur les
0: rives.
1: Je suis pas
0: encore totalement au point pour la traduction.
1: Sur les rives d'un lac très très joli. Il déborde de portraits, de tapisseries, de sculptures, de meubles splendides. Et de ce côté aussi, j'ai oublié de citer Rungsted. Ça te dit rien peut-être?
0: Peut-être, quand même, si.
1: Mais peut-être que tu as lu le beau livre de
0: Karen Blixen, voilà. La ferme africaine.
1: C'est ça,
0: voilà.
1: Dont fut tiré le film à grand succès, Out of Africa.
0: Un film super. Si vous ne l'avez pas vu, allez à la médiathèque et empruntez-le. Il est super.
1: Voilà, donc Karen Blixen, bien sûr, c'est une des grandes figures de la littérature danoise. Oui. Absolument. Du XXe siècle.
0: C'est vrai qu'elle est née à Rungsted. Oui.
1: Elle naquit en 1885 à Rungsted. Et Karen Blixen, on le sait, vécut 17 ans au Kenya, de 1914 à 1931, puis retourna dans sa maison natale à la fin de sa vie, jusqu'en 1962.
0: En tout cas, je pourrais dire en conclusion, parce qu'on aura pu encore dire plein d'autres choses, Copenhague, c'est vraiment une capitale à la fois calme, belle et vivante, où on ne s'ennuie jamais un seul instant. Allez la visiter.
1: Eh bien, en fait, la société danoise est à la fois prospère et très égalitaire. Mais pour parer à l'adversité, ils ont une stratégie que tu connais peut-être, le fameux IGE. C'est un programme de bien-être, de confort pour la joie simple d'être en famille ou entre amis. Donc, des intérieurs douillés, des lumineux, des courbes épurées, des matériaux naturels. Le IGE est une philosophie et un mode de vie et permet de contrebalancer les ciels gris, les hivers interminables. Au lieu de s'enfoncer dans la dépression, de garder sérénité et sourire.
0: Et c'est un exemple vraiment, vraiment à suivre. Copenhague est une très belle capitale que Christine nous a présentée aujourd'hui. Merci de nous avoir écoutés. On vous dit à bientôt
1: pour une nouvelle destination de notre émission Capitale. À bientôt.

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Bonjour et bienvenue dans Appel d'air. Il existe un magasin dans lequel on se rend a priori à peu près tous, il s'agit des supermarchés. On y a tous quelques souvenirs, pour la plupart sans doute des souvenirs loin d'être inoubliables, mais aussi certains souvenirs heureux liés à l'enfance, comme aller à rallye avec mamie par exemple. On peut aussi détester aller au supermarché, s'y sentir perdu, comme le chantaient les Clash en 1979 avec le morceau « Lost in the Supermarket ».

Regarde les lumières, mon amour, est un livre de Annie Ernaux, publié aux éditions du Seuil. Le titre est tiré d'une phrase qu'elle a entendue dans un supermarché, une phrase que disait une femme à sa petite fille au moment des fêtes de Noël. Publié dans la collection Raconter la vie, ce livre se veut un journal d'observation, pas une enquête comme elle le précise, un journal qui a donc pour sujet les supermarchés. Car comme l'autrice l'écrit, l'hypermarché est pour tout le monde un espace familier dont la pratique est incorporée à l'existence, mais dont on ne mesure pas l'importance sur notre relation aux autres, notre façon de faire société avec nos contemporains. Pour écrire ce livre, pendant un an, Annie Ernaux a donc arpenté le supermarché qu'elle fréquente régulièrement, le Auchan de Cergy. Elle l'a arpenté donc avec un œil différent de celui de la simple cliente. C'est un hypermarché, le Auchan de Cergy, immense, sur deux niveaux, ouvert de 8h à 22h30. Elle constate comment sont disposés les rayons, les uns par rapport aux autres, par exemple celui des produits à bas prix relégués au fond du magasin. Elle évoque les rythmes qu'imposent les hypermarchés avec l'enchaînement des promotions pour les produits de la rentrée, les jouets de Noël, les soldes sur le linge en janvier, etc. Tous ces cycles qui se répètent et qui nous sont imposés. Elle décrit aussi bien sûr le personnel, celui auquel on fait peu attention, comme le personnel d'entretien. Il y a le personnel de caisse, bien évidemment, et aussi les salariés qui ont un savoir-faire, les gens de métier, comme on dit, comme le boucher, le poissonnier ou le boulanger. Annie Ernaux constate que la fréquentation et les clients ne sont pas les mêmes en fonction des heures et des jours de la semaine. Le supermarché, c'est un des rares endroits où se croisent le plus de catégories sociales, où se croisent des individus différents qui ne se croiseraient pas ailleurs. L'écrivaine observe les rapports humains au sein du magasin. Quand on fait ses courses, souvent on regarde à peine ce qu'on croise. Parfois certaines personnes essaient d'adresser la parole aux autres, souvent des personnes seules. Il y a évidemment un moment particulier que l'on connaît tous, le passage en caisse. Cette fois, on est confronté à ceux qui nous entourent, obligés de nous immobiliser pour un temps. Annie Ernaux évoque le calcul que l'on effectue au moment de choisir la caisse, quelle est celle où cela va avancer le plus vite, et elle évoque également l'agacement qu'on peut vite ressentir si la personne devant vous ne va pas assez vite. Surtout, elle souligne que le passage en caisse est le moment où chacun dévoile une partie de son intimité avec les articles qu'il dépose sur le tapis de caisse. On dévoile même parfois son niveau de vie. Dans ce journal, Annie Ernaux voulait livrer, je cite, « un relevé libre d'observation, de sensation, pour tenter de saisir quelque chose de la vie qui se déroule là ». En seulement 70 pages, elle a largement réussi à saisir l'essentiel. « Regarde les lumières, mon amour » est publié aux éditions du Seuil.

Une valse dans les allées, c'est un film allemand de Thomas Stuber, un film sorti en 2018. Direction donc un supermarché allemand où débarque Christian, un nouvel employé qui va découvrir cet univers et qui visiblement n'a jamais travaillé dans un supermarché. Une fois enfilé sa blouse, il sera guidé par Bruno, qui va lui apprendre tous les rudiments du métier, lui faire découvrir les coulisses. Lui faire découvrir aussi les hiérarchies, les conflits entre secteurs. Par exemple, la confiserie ne s'entend pas avec les surgelés, surnommés la Sibérie. Le rayon des boissons où travaille Christian ne s'entend pas avec celui des conserves. Surtout, il peut potentiellement y avoir des conflits autour d'un outil de travail essentiel, le chariot élévateur. C'est une machine qu'il faut savoir manier avec précision. Christian va apprendre à la piloter avec Bruno. Avant, il va déjà falloir apprendre à utiliser le transpalette, ce qui n'est pas inné chez lui. Cela donne même lieu à une scène plutôt comique. Et puis plus tard, il prendra des cours pour passer son permis cariste. L'art de conduire un chariot élévateur, Marion du rayon confiserie le maîtrise à la perfection. Dès le premier jour, Christian est fasciné par elle et sa conduite tout en finesse. On comprend que c'est le coup de foudre pour notre héros, que Marion va surnommer le Bleu. Christian est taciturne, très discret. D'où vient-il cet homme au dos et aux bras qui semble recouvert de tatouages? Nous n'en saurons pas vraiment plus sur son passé. Le film va plutôt nous offrir un instantané de la vie des employés dans ce supermarché. Dans ce long métrage, les plans s'enchaînent avec finesse. Le film arrive à montrer et à trouver de la beauté dans la conduite d'un chariot élévateur, sur fond de musique classique qui passe dans le magasin la nuit pendant la mise en rayon. Le réalisateur réussit à mettre un peu de poésie dans un univers où a priori il n'y en a pas beaucoup. Dans les rôles de Christian et Marion, on retrouve deux comédiens allemands que l'on connaît bien aujourd'hui, vus dans de nombreux films, Franz Rogowski et Sandra Hüller. Sandra Hüller surtout que l'on a pu voir récemment dans la dernière Palme d'Or, Anatomie d'une chute. Une valse dans les allées est un film sorti en 2018.

On revient en France maintenant avec le film Discount, qui, comme son nom l'indique, nous emmène au cœur d'un supermarché Discount, dans lequel nous allons suivre le quotidien de plusieurs employés, Christiane, Emma, Momo, Alfred et Gilles. La mise en rayon, les heures en caisse, le ménage, le rangement après la fermeture, jusqu'à la destruction des invendus en fin de journée, nous découvrons tout leur quotidien. Un quotidien rythmé par la procédure, par les règles. Les employés sont fouillés avant de quitter leur lieu de travail. Ils doivent respecter quotidiennement le SBAM, sourire, bonjour, au revoir, merci. Il faut avoir la banane, comme le rappelle la directrice. Une directrice qui va vite être confrontée à une situation délicate, des caisses automatiques vont être installées, ce qui implique une réduction du personnel. Au final, les employés vont apprendre qu'ils seront mis en compétition, chronométrés en caisse, bref, encore plus surveillés qu'ils ne l'étaient déjà. Tous comptent sur ce travail pour vivre, et être licencié serait une catastrophe, que ce soit pour Christiane, qui est veuve, et qui, en plus de la ferme de son mari, a hérité de ses dettes, Emma est mère célibataire et s'est retrouvée à la rue 5 ans plus tôt, ou bien encore Gilles qui prend soin de son père aveugle, incapable de vivre seul. Gilles, justement, va avoir une idée, récupérer des invendus pour les revendre. C'est du vol, lui répondent tout de suite ses collègues. Lui propose plutôt un concept, ouvrir une épicerie alternative, une épicerie solidaire qui s'adresserait aux personnes à faible revenu. Il suffit juste de passer l'information aux personnes de confiance, de mettre en place toute une stratégie pour récupérer les produits lors de la mise en rayon, discrètement, en évitant les caméras et les agents de surveillance. Notre petite équipe va mettre au point un plan. Discount, c'est, vous l'aurez compris, une comédie sociale qui fait penser beaucoup à l'univers des films de Ken Loach, mais ici, on est dans le nord de la France. C'est un film qui arrive à montrer une réalité sociale tendue tout en instaurant des moments plus légers. C'est un long métrage avec une mise en scène dynamique et un casting parfaitement choisi. On retrouve notamment Corinne Maziro dans le rôle de Christiane, Zabou Breitman dans le rôle de la directrice et plusieurs comédiens qu'on connaît peut-être un peu moins mais que l'on a déjà vu dans plusieurs films comme Pascal de Molon ou Sarah Succo. Il s'agit du premier film du réalisateur Louis-Julien Petit, qui depuis a réalisé les films Les Invisibles ou bien encore La Brigade. Discount est un film sorti en 2013.

Les courses est un roman de Russell Wangarski, publié aux éditions Presse de la Cité. Quand on fait ses courses au supermarché, on ne prête pas forcément toujours attention au personnel, et encore moins au personnel chargé du nettoyage. Walt, le narrateur de ce roman, peut vous le confirmer, lui qui est agent d'entretien dans un supermarché au Canada. Walt a la cinquantaine, les cheveux gris, une petite bedaine, comme il le dit lui-même. Il vit tout seul dans sa grande maison depuis que sa femme Marie est partie. Walt n'est pas sociable du tout, il n'a aucun ami, plus de famille, évite les échanges avec les voisins autant que possible et se contente de sa routine quotidienne. Il travaille dans le même supermarché depuis longtemps, c'est là qu'il a développé une passion. Il collectionne les listes de courses oubliées par les clients, retrouvées dans le chariot ou tombées par terre. Il aime essayer de deviner, d'après l'écriture et les articles mentionnés dessus, quelle est la personne qui a écrit cette liste ? Un homme ou une femme, célibataire ou marié, avec des enfants ou un chat ou un chien ? Walt considère cela comme un hobby. Un hobby certes original, qui ne serait pas bien méchant si ça s'arrêtait là. Mais seulement voilà, Walt aime bien aussi, parfois, suivre la personne jusque chez elle et l'observer de l'extérieur, voire éventuellement rentrer dans sa maison quand elle est absente, comme on le découvre très rapidement. Le roman dévoile en parallèle des extraits d'un journal intime, celui d'une jeune femme dénommée Alicia, qui a l'impression d'être suivie, qui se demande même si quelqu'un n'est pas entré dans sa maison. Le lien avec Walt semble assez évident, est-il si inoffensif que cela ? C'est la question que se posent aussi deux policiers, Dean Hill et Jim Scoville, affectés dans une toute nouvelle section dédiée aux affaires non résolues. Très vite, Jim va se focaliser sur des affaires de disparition de femmes, parmi elles, celle d'une dénommée Mary Carter. Mary Carter, c'est la femme de Walt. Et oui, sa femme est partie sans donner de nouvelles, nous dit-il, et l'enquête de police n'a rien donné. Pour les deux enquêteurs, Walt est forcément le coupable, même s'ils n'ont aucune preuve matérielle. Et si les policiers cherchaient juste le coupable idéal et avaient seulement trouvé la piste la plus facile à suivre ? Notre employé de supermarché, avec son hobby pour le moins surprenant, est-il juste un voyeur ou une vraie menace ? L'auteur nous laisse hésiter entre ces deux hypothèses jusqu'à la fin du roman. Les courses, c'est le premier roman de Russell Wangarski, publié en 2013. Après avoir lu les aventures de son personnage troublant, vous ferez peut-être attention à votre liste de courses quand vous sortirez du supermarché la prochaine fois. Nous allons nous quitter avec une dernière chanson. Nous avons commencé l'émission en 1979 avec les Clash. Eh bien, on revient en 1979 avec le groupe The Raincoats. Merci d'avoir écouté Appel d'air et à bientôt pour une nouvelle émission.

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1: Sept jours de deuil décrétés au Venezuela pour rendre hommage aux près de 3000 victimes du double séisme de la semaine dernière. L'espoir de retrouver des survivants s'amenuise tandis que les rescapés tentent de survivre. Vous entendrez le témoignage du directeur de Caritas, La Guaira. L'avenir de Gaza, il en était question ces derniers jours à Chypre. Des discussions organisées avec le Conseil de paix mis en place par les États-Unis. L'administration Trump en a exclu l'UNRWA, l'agence onusienne pour les réfugiés palestiniens, que soutient en revanche le Saint-Siège. Soulagement de l'Église aux États-Unis. Le président voulait abolir le droit du sol, mais la Cour suprême a rejeté ce projet. Il aurait rendu apatrides de 260 000 enfants chaque année. Enfin, en France, à Paris, s'achève le 9e congrès mondial contre la peine de mort. 614 États l'ont désormais aboli. Les exécutions connaissent, elles, un regain dans plusieurs pays.
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1: Bonjour à tous. Ce matin, en Venezuela, plusieurs centaines de sauveteurs s'efforcent d'extraire un homme de 43 ans des décombres d'un bâtiment de 7 étages, encore en vie, une semaine après le double séisme qui a dévasté l'état côtier de la Guaira notamment. Mais le bilan est lourd et sans cesse révisé à la hausse. Près de 3000 morts, plus de 11 000 blessés, 50 000 disparus selon l'ONU. Pour leur rendre hommage, 7 jours de deuil ont donc été décrétés hier. Mais comment faire son deuil quand l'urgence est encore de mise? Les familles endeuillées sont aussi déplacés, manque de tout, nourriture, accès à l'eau, aux services de santé. L'aide arrive au compte-gouttes. On écoute le directeur de Caritas La Guaira, le diacre Ruben Perdomo, craint une crise sanitaire.
3: L'urgence humanitaire a été intense et maintenant nous sommes dans l'urgence sanitaire. Il reste beaucoup de corps sous les décombres que nous n'avons pas pu sauver. La question sanitaire s'est posée notamment avec le manque de sacs mortuaires. Il a fallu aussi mettre en place des morgues improvisées. On commence à sentir la pression au sujet de l'accès à l'eau potable. Ici, à La Guaira, nous avons environ 30 000 familles sans logement. Il y a beaucoup de gens dans la rue, dans les parcs, les gens dorment dehors. On constate un phénomène d'exode depuis le week-end dernier. Beaucoup de personnes viennent d'ailleurs. Ce sont des familles de victimes qui viennent à La Guaira pour retrouver le reste de leur famille. Il y a d'abord ce phénomène d'exode, puis se pose la question d'où vivre, où vais-je pouvoir construire mon avenir, quelle sera ma maison, mon foyer.
1: Des propos recueillis par Juan Pacheco de la rédaction hispanophone de Radio Vatican. Au Pérou, le candidat de gauche battu à la présidentielle ne se résout pas à la défaite. Keiko Fujimori l'a emporté avec 50 000 voix d'avance sur Roberto Sanchez. Celui-ci dénonce des fraudes sur les votes des Péruviens de l'étranger, vient de déposer un recours devant la Commission interaméricaine des droits de l'homme. En Colombie, là, l'élection est définitivement jouée. Ce matin, le gouvernement du président élu, Abelardo de la Estrella, annonce austérité et rigueur alors que le pays accuse un déficit budgétaire de 6,4% du PIB et pour avoir une nouvelle manne, promet de se lancer dans la fracturation hydraulique, des mesures à rebours de celles engagées par le président sortant Gustavo Petro, que le pape Léon XIV devrait recevoir en audience ce jeudi. Aux États-Unis, Canada, Mexique, une même ferveur partagée, celle de la Coupe du Monde de football. Mais pourtant, les relations entre les trois partenaires de l'ancienne Alena ne sont pas au beau fixe au niveau commercial. Washington a décidé cette nuit de ne pas renouveler l'accord de libre-échange nord-américain. Et puis toujours aux États-Unis, la colère du président Trump. Son administration s'engage à lutter, dit-il, contre ce qu'il estime être du tourisme de naissance, contre les étrangères décidant d'accoucher aux États-Unis pour que leur enfant obtienne la nationalité américaine. Mardi, la Cour suprême a décidé de défendre le principe du droit du sol, inscrit dans la Constitution. Une victoire pour les familles immigrées, pour ceux qui en ont bénéficié. On retrouve notre correspondant Edouard Maille à Savannah, aux États-Unis.
4: Alex Morales est né aux États-Unis il y a 28 ans, mais de parents venus du Mexique, qui n'avaient à l'époque pas de permis de séjour. Il est aujourd'hui très heureux d'avoir pu obtenir la nationalité américaine à sa naissance.
3: C'était une bénédiction de naître ici, puisque là-bas, on n'a pas ce qu'on a ici, de pouvoir manger à sa faim, avoir un toit au-dessus de sa tête. Ici, ce sont des choses assez faciles à obtenir. Là-bas, on peut y arriver aussi, mais il faut se battre pour ça.
4: Son père lui répétait aussi que c'est grâce à la nationalité américaine qu'il aurait de meilleures opportunités professionnelles.
3: Mon père disait toujours, tu es né ici, c'est une bénédiction, profites-en, donne le meilleur de toi-même pour devenir la meilleure version de toi. Il me disait aussi, moi, j'ai les compétences pour travailler, mais je n'ai pas les papiers. Toi, tu as les deux, tu peux aller plus loin que tout le monde.
4: Même si la Cour suprême n'a pas validé la mesure de Donald Trump, Alex Morales s'indigne de la remise en question du droit du sol.
3: Ce pays a besoin des immigrés. Ils viennent ici, ils font tourner et croître l'économie. Ils contribuent au système sans rien demander en retour et ils ne reçoivent rien.
4: Il constate aussi de plus en plus de familles dans son entourage qui font les démarches pour obtenir la nationalité du pays des parents, comme par exemple le Mexique, pour leurs enfants nés aux États-Unis à cause des arrestations et expulsions menées par la police de l'immigration. À Savannah, en Géorgie, Edouard Maille pour Radio Vatican.
1: Et l'Église américaine a exprimé son soulagement suite à la décision de la Cour suprême rejetant cette tentative de l'administration Trump de restreindre le droit du sol. Les enfants ne commettent aucune faute en naissant aux États-Unis, a affirmé le président de la conférence épiscopale, Mgr Coclet, qui se réjouit que 260 000 nouveau-nés chaque année ne deviennent pas de facto apatrides. À New York, le Saint-Siège prend la défense de l'Agence onusienne pour les réfugiés palestiniens. Le Vatican continuera de soutenir financièrement l'UNRWA qui, depuis 70 ans, offre éducation, soins de santé, services sociaux aux Palestiniens, garantissant pour eux la possibilité de vivre dans la dignité. À la tribune de l'ONU, la délégation du Saint-Siège rappelle en outre qu'entraver l'aide à Gaza est une grave violation du droit humanitaire. L'UNRWA, qui a été délibérément exclue par les Américains de discussions sur l'avenir de la bande de Gaza, qui se sont tenues ces derniers jours à Chypre. Ce matin, l'autorité nationale palestinienne a catégoriquement rejeté le communiqué du Conseil de la paix du président Trump allant en ce sens. La correspondance de Valérie Ferron.
5: Si le communiqué du Conseil de la paix du président Trump n'a pas de valeur légale per se, pour les Palestiniens, il illustre bien en revanche la détermination d'Israël et de son allié américain à anéantir cette agence des Nations Unies qui fait face depuis 30 ans à des campagnes de diffamation israélienne et depuis le premier mandat du président Trump à des sanctions financières de la part des États-Unis, son principal bailleur de fonds, qui ont plongé l'UNRWA dans une crise économique sans précédent. Le ministère palestinien des Affaires étrangères a rappelé le rôle qui ont plongé l'UNRWA dans une crise économique sans précédent. Le ministère palestinien des Affaires étrangères a rappelé le rôle de l'agence de protection.

0: excluant donc que ceux de la bande de Gaza soient séparés du reste de leur peuple. Jérusalem, Valérie Ferron, Radio Vatican.
1: Les États-Unis qui réaffirment leur soutien indéfectible à Israël. Washington a signé hier soir un accord pour construire une ambassade permanente à Jérusalem, rejetant ainsi le principe du statu quo défendu entre autres par le Saint-Siège. Au Qatar, fin des pourparlers indirects à Doha entre Américains et Iraniens. Les parties font état de progrès significatifs, mais bien sûr rien n'est achevé. Les discussions techniques pour trouver une sortie pacifique au Moyen-Orient reprendront après les funérailles officielles de l'ancien guide suprême iranien Ali Khamenei, tué après 37 ans de pouvoir au premier jour de la guerre. Les funérailles commenceront samedi à Téhéran, mais aussi dans bien d'autres villes iraniennes. Une attaque en cours ou presque en Ukraine. Une série de frappes russes sur la capitale cette nuit a fait au moins 8 morts et un nombre important de blessés dans des zones résidentielles. Plus de 4 ans après le début de l'invasion russe de l'Ukraine, la capitale est régulièrement la cible d'attaques aériennes. Et bien qu'on sent des risques ces derniers jours, les pièces du musée sur la grande famine, celle imposée par Staline aux Ukrainiens dans les années 30, eh bien elles ont été mises à l'abri. En Grèce, le Premier ministre Kyriakos Mitsotakis promet de punir les coupables, tolérance zéro, a-t-il dit. Hier, en effet, une personne est morte et 4 autres ont été blessés à Thessalonique, dans le nord du pays, dans des attentats à l'engin artisanal contre les domiciles de 3 cadres du parti de Nouvelle Démocratie, parti de droite, parti au pouvoir du président Mitsotakis. Et puis enfin, le groupe franco-allemand KNDS, au cœur du projet de char du futur, a annoncé hier soir dans un communiqué repousser son entrée en bourse en attendant le retour de conditions du marché plus favorable. Clap de fin pour le 9e congrès mondial contre la peine de mort à Paris, l'occasion de dresser un état des lieux contrasté. 614 États ont définitivement aboli la peine capitale. Les exécutions connaissent-elles un regain dans plusieurs pays où elles sont utilisées comme un instrument de répression politique ou de contrôle social. Seulement l'an dernier, plus de 2700 exécutions ont été recensées. Chine, Iran, Arabie Saoudite, Irak figurent parmi les États procédant au plus grand nombre d'exécutions et face à ce constat, eh bien, les participants au congrès de Paris ont réaffirmé durant 3 jours leur volonté d'accélérer la mobilisation internationale en faveur d'une abolition universelle au nom de la défense de la dignité humaine. Entretien ce matin avec Laurent Douarté, secrétaire général de l'ONG française Ensemble contre la peine de mort, organisatrice du 9e congrès mondial contre la peine de mort à Paris.
2: On est dans une période un peu contradictoire. On a une avancée de l'abolition dans le monde. Il y a de plus en plus de pays qui abolissent la peine de mort. Encore l'année dernière, le Sierra Leone et la Zambie ont rejoint les pays abolitionnistes. Mais on est dans une année où le nombre d'exécutions n'a jamais été aussi important depuis 1981. Nous avons eu 2700 exécutions au moins l'année dernière. Les pays qui condamnent et qui exécutent le plus dans le monde, ce sont la Chine, l'Iran, les États-Unis et l'Arabie Saoudite également. Mais c'est vrai qu'il y a eu des pays qui sont revenus en arrière en matière de législation de l'année dernière. Récemment, on a un projet de loi qui a été adopté en Israël et qui vise de manière très discriminatoire les Palestiniens. Et la raison invoquée, c'est la lutte contre le terrorisme. De même, au Burkina Faso, on a une réintroduction de la peine de mort. Et ce sont des régressions très fortes après des années de combat de la société civile pour obtenir l'abolition ou au moins le moratoire sur les exécutions.
3: Malgré les avancées du mouvement abolitionniste, quels sont aujourd'hui les principaux défis pour parvenir à une abolition universelle de la peine de mort ?
2: Nous sommes dans un combat qui est un combat de temps long. Aujourd'hui, les défis qui se posent, ce sont des défis qui se posent à l'ensemble de la communauté des défenseurs des droits humains. On a un recul dans le monde des droits humains avec des pays qui abandonnent le combat abolitionniste. Et de manière générale, on a de plus en plus cette justification erronée de la peine de mort comme une mesure dissuasive en matière de crime ou de terrorisme. En réalité, les études prouve que ce n'est pas le cas. Les pays les plus sûrs au monde sont des pays abolitionnistes. Et pourtant, on a cette rhétorique de la lutte contre le terrorisme, de la sécurité, de la nécessité de répondre à une demande de la société qui voudrait de la vengeance. Tous ces discours-là, aujourd'hui, pèsent sur notre combat et on doit, nous, en tant que communauté abolitionniste, continuer à éduquer, continuer à discuter et à convaincre les États que la meilleure manière de répondre à la violence, c'est face à la mort, que l'État ne soit pas lui-même source de mort.
3: Le 9e congrès mondial

0: contre la peine de mort réunit les responsables politiques, des juristes, des organisations internationales et des acteurs de la société civile. En quoi cette mobilisation peut-elle réellement faire évoluer les législations nationales?
1: Les congrès mondiaux sont à chaque fois des moments déjà de partage de pratiques, d'expériences, de réflexion collective. C'est un grand moment d'intelligence collective qui permet à la société civile et à tout le mouvement abolitionniste de trouver des solutions techniques, législatives et de mobilisation qui permettent de faire avancer le combat pour l'abolition universelle de la peine de mort. Et puis, c'est aussi un moment où des États peuvent s'engager en faveur de l'évolution de leur législation. Et ce sont des moments qui, par la pression collective et par l'émulation qu'il crée, incite les États à abolir ou à avancer vers l'abolition.
0: Quelle avancée concrète espérez-vous voir émerger à l'issue de ce congrès mondial de Paris?
1: Nous demandons aux États qui sont encore rétentionnistes, en moratoire, de regarder ce qui se passe chez leurs voisins, de voir à quel point le fait d'avancer sur ce sujet a permis de pacifier des sociétés, a permis de transformer aussi des enjeux de justice. On espère notamment que l'exemple du Liban, qui est un pays en guerre, qui est un pays qui souffre de nombreux maux et qui fait le choix de l'abolition, puisse inspirer d'autres pays à prendre des choix courageux et à continuer à croire en une dignité humaine partout dans le monde.
2: Interrogé par Augustine Asta, Laurent Duarte, secrétaire général de l'ONG Ensemble contre la peine de mort, était ce matin l'invité de Radio Vatican. Un entretien à retrouver bientôt sur notre site internet vaticannews.va. Voilà, c'est ainsi que s'achève ce journal. Merci de l'avoir suivi, merci de votre fidélité aux ondes de Radio Vatican. Une excellente journée à vous tous.
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6: Fabriquer des sorbets à Sourds, à quelques kilomètres à l'est de Chartres, l'idée peut paraître insolite, mais elle tombe sous le sens quand on connaît l'histoire d'Aurélie Prévoteau. Alors naturellement, on s'est tenté de dire que, originaire du Midi de la France, Aurélie Prévoteau s'y connaît en sorbet et en glace. Mais n'est-ce pas là une idée reçue, les Anglais étant par exemple de grands consommateurs de glace, comme chacun sait. Quand même, il fallait y penser, il fallait le faire, et il fallait que les sorbets soient bons. Alors la recette de ce succès, nous allons la demander à Aurélie Prévoteau, créatrice de Beauce Sorbet. Bonjour.
7: Bonjour.

0: Aurélie Prévotto, vous êtes née dans le midi de la France, vous avez grandi là-bas, dans un milieu agricole. Vous êtes petite fille d'agriculteur, c'est ça ?
1: Petite fille d'agriculteur dans le Vaucluse.
0: Alors ça a sauté une génération, vos parents n'étaient pas...
1: Mon papa a pris une autre voie et rien à voir avec l'agriculture.
0: Mais vous, depuis tout le temps, vous êtes dit que c'était un domaine qui vous intéressait ?
1: Oui, après j'ai baigné dans ça parce que j'avais des deux côtés, il y avait qu'on avait quand même des racines agricoles, j'ai un oncle qui est agriculteur.
0: Ah oui.
1: Mais j'ai toujours aimé la bio, le vivant, voilà. Donc naturellement, je me suis orientée vers ce cursus-là.
0: Vers des études d'ingénierie, c'est ça ?
1: D'ingénieur en agriculture.
0: À Toulouse.
1: À Toulouse.
0: D'accord. Alors moi, ce qui m'intéresse, c'est que quand vous êtes arrivée en Beauce après un passage à Paris, c'est ça ?
1: Un passage à Paris, après notre diplôme, on a fait 6 ans à Paris.
0: Ouais. Et à Paris, vous travailliez encore dans le domaine agricole ?
1: J'ai travaillé pour une presse agricole et j'étais chef de publicité.
0: Voilà, ce que je disais, c'est que quand on arrive en Beauce, quand on vient du Vaucluse, évidemment, c'est pas les mêmes paysages déjà.
1: Ah non, c'est pas du tout les mêmes paysages. C'est pas les mêmes paysages, c'est pas les mêmes productions, c'est pas... Alors, on s'habitue, c'est pas gentil, mais on apprend à apprécier aussi les paysages d'ici. Mais c'est vrai que quand je retourne dans le sud... c'est différent, il y a une autre lumière, il y a du relief. Mais après, quand on écoute les Beaucerons, c'est quand même la plus belle région de France, non, la Beauce ?
0: Évidemment. Donc, votre mari était propriétaire d'une grande exploitation familiale.
1: Oui, ils sont. Mon mari est installé avec ses deux frères sur une exploitation familiale qui est depuis 3 ou 4 générations.
0: Alors, ils sont nombreux chez les céréaliers de notre territoire qui cherchent à se diversifier. Et c'est le cas de votre exploitation qui produit également des fraises depuis une dizaine d'années.
1: Oui, exactement. Il y a 10 ans, c'est mon beau-frère qui a eu cette idée-là, Henri, qui. Je trouve qu'on est une génération là où il y a pas mal d'idées qui sortent et on sort un peu du système grande culture classique, ce qui est très bien, on a tous des idées différentes. Et donc il s'est lancé dans la fraise parce que c'est un produit... Enfin déjà, il voulait quelque chose de technique et de un peu poussé. Et puis c'est un produit qui est sympa, enfin c'est quelque... les gens aiment bien les fraises. Et ça s'insérait bien dans le rythme de culture de la ferme et en gros, ça complétait un peu les périodes... Enfin, c'était sur le papier, c'était ça l'idée, que ça complétait un peu les périodes un peu creuses. Et puis après, ben comme beaucoup de choses qu'on démarre, on se fait un peu déborder par le travail que ça représente. Mais au début, l'idée, elle était là.
0: Donc c'est des raisons économiques.
1: Alors économique oui et non, c'est aussi surtout envie de faire autre chose. Je pense de se diversifier, de sortir un peu de ce circuit classique et de tester d'autres choses.
0: Mais on retombe un petit peu. On a déjà eu des témoignages comme ça dans cette émission sur les problématiques du monde céréalier en Beauce.
1: Oui, c'est sûr. Oui. En fait, ça diversifie les risques et je pense que les fraises c'était aussi dans cette idée-là de dire on a un autre canal de production.
0: Alors, des fraises au sorbet, il n'y a qu'un pas que vous avez décidé de franchir en 2021.
1: Oui, il faut traverser la cour et puis, et puis on arrive au labo. Non, en fait, le concept des fraises que la famille propose, c'est des fraises qui sont cuites tous les jours mûres. Ouais. Et donc, pour rester sur cette super fraîcheur, il restait en fin de journée des fraises qui n'étaient pas vendues. Et donc, moi, je valorise en fait ces fraises-là. Donc, on a aussi un système vertueux où on n'a pas de pertes. Eux, ils gardent leur super fraîcheur et moi, je récupère les fraises, du coup, qui sont aussi très bonnes, mais que je transforme ensuite en sorbet.
0: C'était néanmoins un investissement important.
1: Oui, parce qu'il faut du matériel, il faut quand même un peu du matériel pour... Bah, du coup, je récupère des fruits entiers, donc j'ai besoin de matériel pour transformer les fruits, ce qui est un gros poste. Ensuite, j'ai la turbine en elle-même qui transforme le mélange en sorbet. Et enfin, tout ce qui est mise en température et conservation. Donc, j'ai un surgélateur et puis ensuite, je stocke ça dans des congélateurs.

0: Vous êtes sur Radio Grand Ciel dans l'émission Terre d'Eure-et-Loire et je reçois aujourd'hui Aurélie Prévoto qui a créé l'entreprise Beauce Sorbet. La recette d'un sorbet est on ne peut plus simple, mais on le sait, ce qui est simple est aussi ce qui est le plus difficile à réaliser. Un sorbet à la base, c'est de l'eau, du sucre et des fruits, c'est ça?
1: C'est ça. Mais un sorbet, en fait, maintenant, là, il y a des réglementations pour tout, donc il y en a aussi pour les sorbets. Un sorbet, pour avoir cette appellation-là, il faut qu'il y ait 25% de fruits.
0: Ça paraît pas beaucoup.
1: C'est rien.
0: Ouais.
1: Donc, les sorbets, la plupart des sorbets qu'on trouve, bah, y a juste 25% de fruits parce que finalement, c'est ce qui coûte le plus cher. Et ensuite, c'est du sucre et de l'eau. Moi, ce que j'ai voulu faire, enfin, déjà, je me suis formée pour comprendre comment faire les sorbets. Et ensuite, il y a pas de limite haute, en fait, sur la quantité de fruits. Et donc, moi, ce que je voulais, c'est qu'on ait d'abord le goût du fruit et qu'on ait pas le côté, soit sucré, soit très granité qu'on peut trouver, généralement dans les sorbets. Donc, on a fait des tests, on a goûté, on est monté à plusieurs pourcentages de fruits et on s'est arrêté pour la majorité à 60%.
0: Ah oui, ce qui est déjà
1: ce qui est
0: énorme.
1: Beaucoup, ouais. Et ce qui laisse beaucoup de moins de place au sucre et à l'eau, finalement.
0: Alors, j'aimerais que vous reveniez sur cette période de formation parce que vous n'avez pas fait les choses à moitié. C'est une pointure du monde de la glace que vous avez choisi, un meilleur ouvrier de France, c'est ça?
1: Oui, bah, quitte à se former, autant faire ça auprès des personnes qui ont vraiment l'expérience. J'ai d'abord fait parce que de par ma formation, j'avais un peu de connaissances, mais je voulais, c'est de la formulation. Donc, j'ai d'abord fait en lycée agricole, j'ai fait une semaine de formation sur la technologie de la glace et des sorbets. Ce qui était très théorique, mais on a essayé, on a un petit peu produit. Et ensuite, j'ai fait une semaine avec un meilleur ouvrier de France à Avignon. Ben, vers chez moi. Et là, c'était passionnant. On a revu ce qu'on avait vu de façon théorique, mais là, ce qui était passionnant, c'est qu'en fait, lui, il avait produit, il avait vendu. Donc, tout de suite, il y a une touche beaucoup plus personnelle dans l'explication et dans la transmission, et c'était passionnant. Puis, il y a eu beaucoup d'échanges aussi entre les élèves. On avait tous des parcours différents, donc il y en a avec qui j'échange encore. C'était hyper intéressant.
0: Et c'est quoi, justement, alors, la petite touche personnelle qu'on peut rajouter à un sorbet, à part ses proportions?
1: De l'amour. Non, je sais pas s'il faudrait dire ça, mais c'est de toute façon ce qui fait le sorbet, c'est le fruit, c'est de le récupérer mûr. Donc pour tout ce qui est fruits français, par exemple, d'où mon appellation Terre d'Eure-et-Loire. D'ailleurs, les pommes et les poires, je les prends à la ferme du Verger à Ouéré, et c'est des fruits que je récupère mûrs, que je transforme une fois qu'ils sont mûrs. Et en fait, c'est ça qui apporte du goût, c'est que les fruits sont bons à la base, et travailler du bon fruit, ça donne un bon sorbet.
0: J'imagine qu'il y a une histoire de recette aussi, je sais pas, des mélanges de fruits ou alors des parfums qui sont un peu inédits, non?
1: Alors j'ai pas de mélange de fruits. On pourrait, c'est possible. On peut mettre du fruit, on peut mettre de la plante. Moi, je suis restée sur un parfum, un fruit, pour qu'on ait vraiment le goût du fruit brut.
0: Puis on le mélange après dans sa coupe.
1: Et voilà, après on fait ce qu'on veut dans sa coupe, exactement. Et donc après on teste. En effet, on a le fruit, la quantité de fruit qu'on veut mettre. Et ensuite, il existe plein de sucres différents. Donc il y en a qui sont sucrants, il y en a qui sont moins sucrants, il y en a qui apportent telle propriété. Moi, j'ai pris le parti d'avoir une liste très courte aussi. Donc j'avais comme idée d'avoir beaucoup de fruits et une liste d'ingrédients très très courte. Donc en fait, j'ai deux sucres différents. J'ai du saccharose qui vient de betteraves produites en Eure-et-Loire. Et j'ai du glucose qui aide le sorbet dans la conservation et dans la texture.
0: Je vous imagine, moi, dans votre petit laboratoire à tester ces sorbets. Après, qui c'est qui les goûte? C'est la famille? C'est les amis?
1: Oui, bah alors j'ai commencé, mais comme une ménagère, j'ai acheté une turbine de cuisine, qui était un peu de qualité. J'ai fait mes essais, la fraise, donc on a commencé à 25 pour goûter ce que c'était à 25 et on est monté jusqu'à 90%. Et on a fait goûter, des amis, aux enfants. On a 5 enfants, donc on a pas mal de goûteurs. Et en fait, les enfants, ils ont pas de filtre, donc quand c'est trop sucré, ils le disent. Donc voilà, ils nous ont pas mal aidés pour ça. Et puis ensuite, quand je développe, en général, je demande aux gens qui aiment bien. Là, par exemple, j'ai fait mon nouveau parfum de cette année, c'est la passion. Et j'ai demandé à des gens qui aiment beaucoup ce parfum-là de goûter. J'aurais donné deux échantillons et ils m'ont aidé à faire la sélection sur les deux proportions.
0: Le talent du glacier, il est là. Il va être dans ce feeling que vous allez avoir par rapport au retour et puis par rapport à votre recette, finalement.
1: Oui, tout est dans la recette, en fait. Ouais. Et c'est ça qui est intéressant dans ce métier-là, c'est qu'en fait, on peut faire ce qu'on veut, entre guillemets. C'est qu'on choisit les quantités qu'on met. Et c'est ça qui est sympa. Moi, c'est ce que j'aime, c'est de créer ma recette, en fait.
0: Alors, il ne suffit pas d'avoir un bon produit, il faut ensuite le commercialiser. Alors, comment ça a été reçu par les consommateurs, Aurélien, pour commencer, j'imagine?
1: Oui, pour l'instant, c'est l'Eure-et-Loire, parce qu'il y a une grosse contrainte dans le transport. Donc, pour l'instant, je suis toute seule, donc ce n'est pas des volumes. Donc, pour l'instant, l'Eure-et-Loire suffit. Pour commercialiser, en fait, j'ai de la chance aussi, c'est un produit qui est sympa. Donc, les magasins que je suis allée voir, ils avaient envie de goûter. Et aussi, la chance que j'ai aussi, c'est que ça a plu. Et donc, en fait, ça a fait boule de neige comme ça. C'est qu'ils ont goûté une fois, puis ensuite, les gens qui ont goûté, ils y reviennent.
0: Donc, c'était bien reçu.
1: C'était très bien reçu par les magasins et dans les restaurants aussi.
0: Oui, dans les restaurants, donc, parce que vous êtes quand même à la carte des grands restaurants de Chartres.
1: Au Bœuf Couronné. Toute l'année, ils prennent du sorbet et ils le mettent. Ils font des profiteroles en spécialité. Et celle d'été, c'est faite avec des sorbets, de mes sorbets. Donc c'est une belle collaboration aussi, c'est sympa de travailler avec déjà c'est un restaurant qui est très sympa, puis c'est sympa de travailler en local aussi avec des entreprises du coin.
0: Alors le chef justement du Bœuf Couronné, il vous conseille, il vous dit tiens, je voudrais plus ça ou pas du tout pour l'instant.
1: Je lui donne les échantillons, il goûte et parfois il me demande est-ce que tu pourrais réfléchir à telle recette. Enfin, voilà, parfois j'ai des retours
0: retour aussi. Ouais. Voilà. Alors aujourd'hui, vous avez plus d'une dizaine de parfums.
1: 14 parfums.
0: Alors, qu'est-ce qu'on trouve dans la fraise, évidemment.
1: Alors, la fraise, la pomme et la poire pour être en Eure-et-Loire. Ensuite, j'ai des fruits rouges, cassis, framboise, muroise. J'ai des fruits à noyaux, pêche blanche, abricot, qui viennent de Provence, les voisins de mes parents, qui me les font venir. Ensuite, j'ai de la mangue. Ensuite, j'ai des agrumes, citron, citron vert, pamplemousse, mandarine. Et la passion, je pense que j'ai fait le tour.
0: Et il y a des fruits qui sont plus difficiles à gérer en sorbet, peut-être par leur acidité ou par d'autres, par le manque de sucre, peut-être.
1: Non, parce que en fait, la recette, à chaque fois que je découpe des fruits, je réadapte ma recette au taux de sucre dans le fruit. Donc c'est pour ça que ça change tout le temps parce qu'on s'adapte au sucre. Par exemple, les fraises. En début de saison et en fin de saison, elles ont pas du tout le même taux de sucre et du coup, la recette s'adapte au taux de sucre du fruit. Les fruits difficiles, par exemple, c'est les poires. Quand on les reçoit, la poire, c'est un fruit qui mûrit très vite et donc faut vraiment les transformer deux jours avant. C'est trop tôt et c'est pas possible. Et deux jours après, elles sont plus bonnes. Donc il y a vraiment un créneau qui est très court, par exemple, pour les transformer en purée avant de faire le sorbet.
0: Et la préférée de la famille, c'est
1: quoi? C'est la fraise. De loin, bah oui.
0: Alors les glaces, on en parle en été, mais il y a aussi des glaces, on pourra en manger toute l'année.
1: On en mange toute l'année. Alors aujourd'hui, on consomme en hiver ce qu'on consommait il y a 10 ans en été. Donc en fait, la consommation, elle augmente régulièrement. Et puis surtout, en fait, c'est un dessert qui est facile, c'est un dessert qui est léger. Nous maintenant, on a découvert après les raclettes, les sorbets, c'est parfait. Donc il n'y a plus de saison pour en manger.
0: Vos produits, on les trouve où ?
1: Alors on les vend à la ferme en saison de fraises. On est ouvert tous les jours. Ensuite, tu dans des magasins de producteurs ou des cueillettes comme la ferme du Verger, le potager de Diane, la cueillette de Cerezville, Bayeux, Locali.
0: Sur des marchés aussi.
1: Je fais des marchés de producteurs sur une journée ou deux jours les week-ends, et puis dans des restaurants et quelques moyennes surfaces, grandes et moyennes surfaces.
0: Aurélie Prévotto, un grand merci. Cette émission touche à sa fin. Il ne reste plus qu'à goûter les sorbets de Beauce Sorbet. Cette émission, comme toutes les autres, est à retrouver sur notre site internet et sur notre application Bande de Petits Vénards. Et on se retrouve très bientôt.

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1: Bonjour à toutes et à tous. Repos musical vous est aujourd'hui présenté par Simon Martin. Parmi les 10 bonnes raisons d'aller en Espagne, le soleil, la cuisine, le patrimoine arrivent en tête, suivi de près par la culture. Je vous passe le reste qui pourrait sans doute se décliner pour une grande majorité des pays à quelques variantes près. L'Espagne que nous allons visiter aujourd'hui est unique et de première main. De plus, elle ne vous coûtera rien puisque c'est sur un plateau que je vous l'apporte. On commence par Manuel de Falla et quatre petites pièces de toute beauté, piezas españolas, là encore, vous aurez l'occasion de voyager avec aragonesa, cubana, montanesa et andalusa. Manuel de Falla, lui, est justement né dans le port andalou de Cadix en 1876. Son interprète, Gary Olson, lui, est un pianiste américain né à New York en 1948. Un pianiste dont on nous dit que la principale qualité est la sobriété et la modestie. Voilà qui est bien éloigné des standards actuels. Manuel de Falla.

Padre Antonio Soler, comme Scarlatti, a été inspiré par la musique populaire espagnole. Il est né en Catalogne en 1729. Comme son aîné Scarlatti, il a composé des sonates et encore des sonates, plus de 200 destinées au clavecin. Je vous en présente deux, la 100 et la 102, respectivement en do mineur et en ré mineur. Au piano, un jeune prodige, le Canadien Jaden Isik Dzurko, qui n'a pas encore 30 ans. Jaden Isik Dzurko, nous dit le journal québécois Le Devoir, c'est la grande classe. Solidité, assurance, clarté, puissance et probité musicale. Bref, conclut l'auteur de l'article, l'incarnation pianistique du genre idéal. Que dire de plus ? Rien. On l'écoute. Padre Antonio Soler.

Comme Antonio Soler, Manuel Blancaforte est catalan. Dire que sa musique est impressionniste ne nous avance pas à grand chose. Elle est du XXe siècle, voilà une certitude, puisque Manuel Blancaforte est né en 1897 et mort à 89 ans en 1987. Un artiste qui aura donc traversé ce siècle terrible et connu ses espoirs manqués, ses petites victoires et ses grandes défaites. Mais la vie d'un homme ne se résume pas à l'histoire de son pays, heureusement. Et c'est la douceur, une douceur mélancolique qui ressort avant tout de ces deux nocturnes. Le pianiste Miguel Villalba a enregistré 7 volumes de la musique de Blancaforte, toutes sous l'excellent label Naxos. On l'écoute.

L'inspirateur de Blancafortre, Federico Mompou, incarne l'intimité poétique, recherche passionnante de ce qui fait la musique à la limite du silence. Il est né à Barcelone en 1893 et mort la même année que Blancafortre en 1987. Qui sait lire et écouter le silence me comprendra, aurait-il dit. Ils sont nombreux les interprètes de Mompou. J'ai choisi de vous faire entendre Jordi Masso, grand spécialiste, lit-on, de la musique espagnole du XXe siècle. De Federico Mompou, on va écouter Camins de Sora, suivi d'El Plani del Captei. Vous excuserez l'accent, Federico Mompou.

C'est encore le pianiste Jordi Masso qui nous reconduit aujourd'hui vers la sortie. El Poema Infinito est une pièce de Joaquín Turina née à Séville en 1882. Il s'en passe des choses dans ce poème, tour à tour mélancolique, lyrique, mystérieux, et qui pourrait très bien ressembler à une longue improvisation de jazz. A stream of consciousness, un courant de conscience comme on l'associe généralement à l'œuvre de Virginia Woolf. Je vous laisse en compagnie de ce poème infini de Joaquín Turina, interprété par Jordi Masso. À très bientôt.

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1: Bonjour à tous. À la une de l'actualité, des flammes dans le sud de la France. Plusieurs incendies ont été recensés hier à Fréjus dans le Var et à Rognac dans les Bouches-du-Rhône, entre autres. En Occitanie, un feu parti de l'Hérault s'est propagé vers l'Aude. Plus de 800 hectares de terrain ont brûlé. 6 départements sont en alerte rouge pour les feux de forêt. Des centaines de pompiers sont mobilisés. Protéger les forêts des incendies. Voilà la mission principale des guetteurs de feu. Vous les voyez peut-être à proximité des zones boisées. Ils sont placés en hauteur avec une vue panoramique. L'objectif, c'est de détecter les potentielles fumées. Un travail saisonnier sur 3 mois qu'assure Thomas Patin. Il est accompagnateur montagne et guetteur forestier.
2: Le métier de guetteur consiste à être en vigie. Donc, on fait des gardes de 10 heures le matin jusqu'à 20 heures. Et donc, ça consiste à observer le paysage. Donc, avoir une bonne lecture géomorphologique de tout ce qui nous entoure sur le secteur donné. Donc, c'est-à-dire les vallons, les points caractéristiques, les villes. Donc, dès qu'il y a une fumée suspecte, peu importe la couleur, la nature ou le lieu, on balance les coordonnées et par la suite, en bas, ça va nous renseigner sur la nature des fumées suspectes, en fait.
1: Des propos recueillis par Mylène Debac. On le sait, 9 feux de forêt sur 10 sont d'origine humaine, principalement à cause des mégots de cigarettes, des barbecues, des brûlages mal maîtrisés, des travaux générant des étincelles ou encore des feux d'artifice. Et justement, le Premier ministre est à Marseille cet après-midi. Il doit présider une cellule interministérielle de crise autour de la canicule et des feux de forêt. Il fera le point avec les pompiers et les élus locaux sur la mobilisation de l'État face à ces risques. À l'étranger, le bilan humain s'alourdit au Venezuela après le double séisme. Les autorités annoncent 2295 morts et plus de 11 000 blessés une semaine après la catastrophe. Un deuil national de 7 jours a été décrété, l'ONU estimant qu'environ 50 000 personnes sont toujours portées disparues. On passe au sport avec du football. Les États-Unis ont décroché leur billet pour les 8e de finale du Mondial cette nuit après avoir gagné contre la Bosnie 2-0. Ils vont jouer le prochain tour contre la Belgique. Les Diables Rouges qui ont réussi un incroyable retour face au Sénégal, mené 2-0 dans les dernières minutes. Ils se sont imposés 3-2 après prolongation. De son côté, l'Angleterre a aussi évité le piège de la République démocratique du Congo. Les Anglais l'ont emporté 2-1 grâce à un doublé d'Harry Kane. Voilà pour l'essentiel de l'actualité en ce jeudi matin. Belle journée à tous.
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Partons en pèlerinage de la Cotellerie à Pontmain. Épisode numéro 4, ce que les enfants nous disent avoir vu. Dans cet hiver froid de l'année 1871, nous nous retrouvons dans la petite localité de Pontmain, dans la Mayenne, à 50 km au nord de Laval. Nous allons y suivre l'apparition de Marie venue en ces lieux, dans le ciel étoilé de la nuit du mardi 17 janvier 1871, pour consoler ce petit peuple confronté au désespoir de la guerre franco-prusse, franco-allemande de 1870. 30 jeunes de la localité sont partis rejoindre le front. L'abbé Michel Guérin, curé du village depuis 1836, grand bienfaiteur, engagé dans la vie paroissiale mais aussi la vie civile de Pontmain, a confié tous ces jeunes à Marie afin qu'ils reviennent sains et saufs. Car le prêtre a une dévotion mariale très forte qu'il partage avec tous les habitants de la localité. Il y a d'ailleurs, et de façon étonnante, comme une préfiguration de la venue de Marie en cette localité de Pontmain que nous pouvons suivre à partir du ministère de l'abbé Michel Guérin. On a dit que son ministère de prêtre reposait sur la prière et sur une grande dévotion mariale. Ainsi, c'est lui qui demanda à chaque foyer de la paroisse d'accueillir une statuette de la Sainte Vierge. C'est à ce moment-là que dans chaque famille, on prit le chapelet tous les jours. Ce saint homme fit ériger et bénir de nombreuses croix au bord des chemins. Il fit placer la statue de Marie dans le clocher. À partir du 8 décembre 1854, c'est la date du dogme de l'Immaculée Conception, 4 bougies sont allumées sur l'autel de la Vierge à tous les offices de la paroisse. En 1860, il fit peindre la voûte de l'église en bleu avec un semis d'étoiles d'or. Cet engagement de l'abbé Michel Guérin est peu banal, car il annonce de façon étonnante et visuelle la visitation de Marie en ces lieux. Et même si l'on s'est moqué de lui en disant que c'était le curé aux bonnes vierges, il est saisissant de voir que le ciel s'est ouvert à Pontmain et a achevé tout ce que le prêtre avait construit dans cette localité depuis 1836. Cette séquence va nous permettre aujourd'hui de présenter ce que des enfants ont vu ce mardi 17 janvier 1871. Nous en avons déjà parlé, mais il est bon de détailler les récits de l'époque. Il est 18h, ce mardi 17 janvier 1871. La nuit est tombée sur Pontmain. Il fait froid, très froid. Le petit village est recouvert de neige, d'une bonne épaisseur. À la lueur d'une modeste chandelle, Eugène et Joseph Bernadette, âgés de 12 ans et de 10 ans, pilent quelques ajoncs dans la grange avec leur père, un paysan bien connu, très modeste, de la localité. La France est en guerre et les habitants de la commune sont très inquiets. Le plus âgé des deux frères, Eugène, sort de la grange pour voir le temps, comme il dira. Le ciel est pur, parsemé d'étoiles. Soudain, en plein ciel, il aperçoit une belle dame qui lui sourit doucement. Joseph, le plus jeune, sort à son tour et s'exclame « Oh, la belle dame !» Les deux frères décrivent ainsi l'apparition. Une belle dame, toute jeune, avec une robe très bleue, pleine d'étoiles, une couronne d'or avec un liseré rouge, un voile noir derrière les épaules, des chaussons bleus et or. Le père est troublé. Il sort, mais il ne voit rien dans le ciel. La mère vient voir à son tour ce qu'il se passe, mais ne voit rien de rien dans ce ciel étoilé, malgré la lunette qu'elle avait pris soin de mettre sur ses yeux. Pour elle, ses enfants ne sont que des farceurs et il faut impérativement revenir à la maison car il fait très froid. Mais les enfants persistent et se retrouvent une fois encore dehors. La belle dame est toujours là. Instinctivement, ils s'agenouillent et se mettent à prier. Voyant tout ce remue-ménage près de la grange, la mère décida d'aller chercher les religieuses de l'école en disant « Elles sont bien meilleures que vous, elles verront bien s'il y a quelque chose à voir ou pas. » Les religieuses de l'école arrivent, accompagnées de deux petites pensionnaires, Françoise Richer, 11 ans, et Jeanne-Marie, 9 ans. Deux petites pensionnaires qui, elles aussi, confirmeront la présence de cette belle dame dans le ciel de Pontmain. Des voisins se pressent. Tout le village est maintenant alerté. Il se passe quelque chose. Mais quoi ?
En hâte, on va chercher le curé, qui est présent dans le village, l'abbé Michel Guérin, qui a tant parlé de la Vierge Marie depuis son arrivée en 1836. Si lui ne la voit pas, alors comment les autres pourraient la remarquer ? Il est très touché par toute cette agitation, mais il ne voit absolument rien dans le ciel étoilé. C'est alors que les enfants commencent à décrire ce qu'ils voient. La belle dame s'entoure d'un ovale bleu et de quatre bobèches aux bougies éteintes. Une petite croix rouge se forme sur son cœur. Dans cette assemblée, on rit, on discute, on s'agite et surtout, on interroge les enfants. « Alors, vous voyez quoi dans le ciel ? La belle dame, la Vierge, est toujours là ?» Et soudain, les enfants disent « Elle tombe en tristesse. » Monsieur l'abbé Michel Guérin intervient et demande à tous de prier. En faisant taire les dires et les ricanements, on commence à chapeler. Et c'est long. Alors les enfants disent de nouveau ce qu'ils voient. L'apparition grandit, des étoiles viennent se piquer sur sa robe, d'autres s'amassent sous ses pieds. Elle sourit. Une religieuse entonne le Magnificat et soudain les enfants disent « Il y a des lettres dorées qui apparaissent et elles viennent sous les pieds de la belle dame ». Les enfants nomment ces lettres les unes après les autres et les rapprochent pour former les mots, comme quand on apprend à lire. On arrive enfin à la lecture finale du message inscrit dans le ciel. « Mais priez, mes enfants, Dieu vous exaucera en peu de temps, mon fils se laisse toucher. » C'est donc la Vierge Marie qui s'identifie puisqu'elle nomme son fils. On passe ainsi de la belle dame à Marie, mère de Jésus le Christ, le Fils de Dieu. Tout le village est profondément ému et touché, et l'on dit même, dans un élan de foi partagé, que Marie est apparue pour faire cesser la guerre. On fait répéter aux enfants un nombre incalculable de fois ce qui est écrit sous les pieds de celle qui est désormais la Vierge Marie. Et puis dans cette effervescence, les cantiques qui montent vers le ciel, les enfants interviennent de nouveau. Le visage de la Vierge Marie s'assombrit. Elle s'empare maintenant d'une grande croix rouge, où gît son fils crucifié. D'un rouge sombre, les paupières de la belle dame se baissent, et les enfants diront « Jamais nous n'avons vu un visage d'une telle tristesse ». Et puis tout s'accélère. Les enfants évoquent maintenant la présence d'une étoile qui vient allumer les quatre bougies du ciel, comme on le fait à la messe. On chante l'Ave Maria Stella. Les enfants voient maintenant le grand crucifix rouge disparaître. Ils disent que Marie lève les yeux, qu'elle étend les mains vers eux et qu'elle retrouve son sourire. Deux croix blanches se posent maintenant sur ses épaules. Et puis plus rien. On prie et un voile monte progressivement pour recouvrir la belle dame, la Vierge Marie. Et c'est fini. Il est un peu plus de 21h dans ce village de Pontmain, ce mardi 17 janvier 1871. Tous les habitants regagnent alors leur foyer. Il fait très froid. Et c'est là que tout commence. Le 2 février 1872, l'apparition est reconnue officielle par Monseigneur Vicard, évêque de Laval. La construction d'un sanctuaire, à la suite du décès de l'abbé Michel Guérin, démarre le 29 mai 1872. Le sanctuaire sera érigé en basilique par le pape Pie X le 21 février 1905. À demain pour relire le message de la Vierge Marie.

À l'aube de ce jour, réveille-toi, ô mon âme. Chante la louange du Seigneur, c'est lui qui nous a fait.

Pitié, mon Dieu, pitié pour moi. En toi je cherche refuge, un refuge à l'ombre de tes ailes, aussi longtemps que dure le malheur. Je crie vers Dieu le Très-Haut, vers Dieu qui fera tout pour moi. Du ciel, qu'il m'envoie le salut, que Dieu envoie son amour et sa vérité. Je suis au milieu de lions et gisant parmi des bêtes féroces. Ils ont pour langue une arme tranchante, pour dents des lances et des flèches. Dieu, lève-toi sur les cieux, que ta gloire domine la terre. Ils ont tendu un filet sous mes pas, j'allais succomber. Ils ont creusé un trou devant moi, ils y sont tombés. Mon cœur est prêt, mon Dieu, mon cœur est prêt. Je veux chanter, jouer des hymnes. Éveille-toi, ma gloire. Éveillez-vous, harpe, sitar, que j'éveille l'aurore. Je te rendrai grâce parmi les peuples, Seigneur, et jouerai mes hymnes en tout pays. Ton amour est plus grand que les cieux, ta vérité plus haute que les nues. Dieu, lève-toi sur les cieux, que ta gloire domine la terre. Gloire au Père, au Fils et au Saint-Esprit, pour les siècles des siècles. Amen.

La parole de Dieu dans le livre d'Isaïe. Ainsi parle le Seigneur. Le ciel est mon trône et la terre l'escabeau de mes pieds. Quelle est donc la maison que vous bâtiriez pour moi? Quel serait l'emplacement de mon lieu de repos? De plus, tous ces êtres, c'est ma main qui les a faits. Ils sont à moi tous ces êtres, oracle du Seigneur. C'est vers celui-ci que je regarde, vers l'humilié, celui qui a l'esprit abattu et qui tremble à ma parole.

Seigneur Jésus, tu es la lumière de nos vies. Ce matin, tu renouvelles tes merveilles. Ouvre nos yeux, donne-nous de les voir.

Seigneur Jésus, tu as passé au milieu de nous en faisant le bien. Que chacun de nos actes de ce jour serve nos frères et te rende gloire.

0: Notre Père, qui es aux cieux, que ton nom soit sanctifié, que ton règne vienne, que ta volonté soit faite sur la terre comme au ciel. Donne-nous aujourd'hui notre pain de ce jour. Pardonne-nous nos offenses, comme nous pardonnons aussi à ceux qui nous ont offensés. Et ne nous laisse pas entrer en tentation, mais délivre-nous du mal. Amen.
1: Prions. Dieu qui a séparé la lumière et les ténèbres, toi qui as appelé la lumière jour et les ténèbres nuit, arrache aussi nos cœurs à l'obscurité du péché et fais-nous parvenir à la vraie lumière qui est le Christ, lui qui règne avec toi et le Saint-Esprit, maintenant et pour les siècles des siècles. Amen.

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1: Bonjour chers auditeurs, Claire Tiercelin pour une nouvelle émission au cœur de la vie des paroisses. Nous découvrirons chaque mois quelques points d'actualité de la vie d'une paroisse avec ceux qui en sont les acteurs. Aujourd'hui, nous allons nous intéresser à la paroisse Bienheureuse Marie Pouspin, c'est-à-dire Auneau, et un certain nombre de villages alentours. Père Silouane, bonjour.
2: Bonjour Claire.
1: Alors Père Silouane, je m'adresse d'abord à vous, curé de ce secteur depuis 2019. Un certain nombre de villages, combien ?
2: Eh bien, il y a 27 villages et 28 églises.
1: Eh bien, c'est quand même une belle paroisse. Et combien d'âmes ?
2: 19 500.
1: Et pour assurer ce service, vous êtes combien ?
2: Eh bien, donc je suis le seul prêtre maintenant. Il y a le diacre Arlindo Gomez qui est bien dévoué, spécialement pour la célébration des sacrements, pour le service évangélique des malades, pour le catéchuménat des adultes aussi. Voilà, nous avons la chance aussi d'avoir les sœurs dominicaines de la Bienheureuse Marie Pouspin, le couvent de Saint-Ville. Il y a actuellement trois sœurs, qui est aussi un bel oasis pour la paroisse. Et puis beaucoup de chrétiens qui sont engagés. J'ai la chance d'avoir une paroisse où les gens prennent volontiers part à la mission.
1: Et sur votre territoire, vous avez aussi une école et un collège catholique dans lequel vous allez régulièrement.
2: Exactement, l'école et le collège Saint-Joseph de la petite section à la troisième, où j'ai moi-même été de CE2 à la troisième. Voilà, qui est aussi une belle réalité avec environ 400 élèves, où on a une présence régulière d'animation, de pastorale, d'écoute, de célébration.
1: Alors dans cette grande paroisse, vous venez de me dire que vous aviez 28 églises, donc un patrimoine religieux très important, et on sait que dans de nombreux cas, les églises auraient besoin de travaux pour rester ouvertes au public et accueillir les célébrations. Alors une bonne nouvelle, la presse locale nous a appris récemment qu'une église de votre secteur, l'église Saint-Rémy d'Auneau, figurait dans la liste de Stéphane Bern pour recevoir les subventions du loto du patrimoine. Bonne nouvelle, Père Silouane.
2: Ah oui, c'est une très bonne nouvelle. Hein. L'église Saint-Rémy, elle est chère à mon cœur. Quand j'habitais Auneau dans les années 90, elle était toujours fermée. Elle est au bout de la rue où j'habite. Et puis donc maintenant, régulièrement, eh bien voilà, il y a une belle association. Mais Cathy Adlove va nous en parler, hein, qui s'est montée pour lever des fonds, animer des activités pour que les gens s'investissent et se donnent pour cette église. Et puis, une magnifique église dans l'ancien village d'Auneau, qui est vraiment très appréciée, très aimée des habitants, et voilà, qui est vraiment un lieu spirituel fort aussi de la paroisse.
1: Alors, je m'adresse maintenant à Cathy Adlove, présidente de l'association qui a défendu ce dossier et va voir se réaliser son souhait, la restauration de l'église Saint-Rémy. Bonjour Cathy.
3: Bonjour Claire.
1: Alors Cathy, je suis heureuse de vous accueillir dans cette émission et je me réjouis de savoir que l'église de Saint-Rémy va pouvoir être restaurée. Pouvez-vous nous dire quelle était l'urgence de la restauration de cette église ?
3: Alors l'urgence était la toiture qui va avoir enfin une restauration là début novembre pour la partie nord. Et il y a énormément d'humidité à l'intérieur de l'église, donc il va aussi falloir refaire un drainage à l'extérieur et bien sûr toutes les peintures qui datent du 19e qui sont à l'origine de Monsieur Galambert, aidé de Monsieur Dubois qui était le peintre en responsabilité. Et là, vraiment, vraiment, elle se détériore à vue d'œil parce que l'humidité est là, parce que du coup, ça ronge les peintures, etc. Donc, on est absolument évidemment ravis d'avoir été
1: sélectionné,
3: évidemment. Mmh. Et puis, nous allons aussi organiser une vente de tuiles qui va rapporter, j'espère aussi, un petit pactole pour pouvoir continuer à restaurer, parce qu'évidemment, c'est extrêmement cher. Donc voilà.
1: Alors, je suppose que vous avez organisé beaucoup de festivités ou de manifestations pour sauver l'église, en dehors des tuiles.
3: Oui, bien sûr. Oui. Alors, à partir de 2023, il y a eu un spectacle, plutôt une déambulation historique autour de Saint-Rémy. Donc ça, il y a environ 3 ans, qui a été organisé par Anne-Françoise Latour, qui était très, très investie à l'époque, qui l'est toujours et qui est la vice-présidente. Et à la suite, donc, de cette déambulation, Albéric de Montgolfier avait fait un discours et du coup, ça a motivé les gens en disant, mais il faut absolument sauver cette église, etc., etc. Et la création de cette association a commencé là. Et puis après, on a eu d'autres spectacles écrits toujours par Anne-Françoise Latour sur l'histoire. La première a eu lieu en 2023 sur l'église de Saint-Rémy. La première a eu lieu en 2023 sur l'église de Saint-Rémy et sur le coin.

0: peux aussi remercier Gaëlle Chalude, qui écrit des pièces de théâtre qui se produit au Off de Chartres, etc., qui samedi dernier est venue avec sa troupe faire une représentation à Ono, et toute la recette nous a été offerte.
1: Oh, mais c'est formidable.
0: Ce qui est quand même un très beau cadeau.
1: Et vous mobilisez beaucoup de monde.
0: Alors, au niveau des adhésions, on est encore une toute petite association. Au niveau des militants actifs, on va dire le conseil d'administration, etc., on est 5 ou 6, donc assez peu. Et donc, évidemment, toutes les bonnes volontés sont
1: Est-ce que vous avez fait une souscription pour participer aux travaux, pour avoir les subventions ensuite de
0: oui,
1: la DRAF?
0: Absolument.
1: Oui,
0: absolument.
1: Est-ce que les gens se sont sentis concernés? Est-ce qu'ils vous ont donné un peu?
0: Alors, pour l'instant, très peu, à notre grande désolation. mais bon, ils viennent un peu au concert, ils viennent, voilà. Mais on espère, évidemment, toujours plus de monde pour avoir plus de subventions, naturellement.
1: Bien sûr. Alors, cette église, est-ce qu'elle est tout de même ouverte au public et au culte ou pas?
0: Alors oui, il y a 6 messes par an. Et puis, elle est ouverte à la demande pour des visites. Alors, on n'est pas du tout prétentieux en disant qu'on est guide, mais on peut faire visiter l'église en leur racontant, effectivement, voilà, un peu l'architecture et puis surtout l'histoire du site et de l'histoire locale.
1: Et ce sont les messes normales du dimanche ou des messes exceptionnelles qui ont lieu dans l'église?
2: Il y a la messe le jeudi de l'Ascension, donc en général au mois de mai, et puis la messe ou le dernier dimanche du mois, de juin à octobre inclus. C'est l'occasion de rappeler que l'église est aussi un lieu de prière. Puis Cathy parlait de site, hein. J'aime bien dire que Saint-Rémy, c'est un site, parce que vous avez l'église, il y a l'entourage de l'église avec vraiment, on pourrait dire, un jardin, en tout cas un lieu assez agréable. On organise volontiers des pique-niques, des cafés, des grands jeux de découverte aussi avec les enfants du catéchisme. Et puis c'est en fait Saint-Rémy dans l'enceinte de l'ancien cimetière d'Ono, enfin de... une partie de l'ancien cimetière d'Ono. Et donc, c'est un lieu aussi où les gens passent volontiers. Voilà. Et puis, on organise aussi un certain nombre d'offices pendant la Semaine Sainte. Voilà, les offices du jeudi, du vendredi saint notamment, et du dimanche de Pâques, qui sont l'occasion aussi, parce que l'architecture donne une dimension assez intimiste. Hein. Autant l'église Saint-Étienne d'Ono est une église beaucoup plus moderne, vaste, où on a des grandes célébrations avec un grand cœur. Autant Saint-Rémy se prête aussi à des veillées de prière, donc à des prières plus intimes. Et du coup, cela s'y prête très bien lors de la Semaine Sainte.
1: Très bien. Alors, vous nous avez dit tout à l'heure que vous aviez sur votre territoire des religieuses, puisque la paroisse s'appelle Bienheureuse Marie Pouspin, justement parce qu'il y a un couvent des sœurs de Marie Pouspin.
2: Alors là, c'est une de mes grandes joies dans la paroisse aussi, d'avoir cette belle fraternité avec les sœurs de Marie Pouspin. Le couvent, c'est un joyau spirituel. Et donc, on a la chance d'avoir avec nous sœur Rosalie, qui est une des sœurs, qui est quasiment depuis l'origine, depuis que je suis arrivé, hein, parce que moi, je suis arrivé à la paroisse en septembre 2019, et les sœurs sont revenues 3 mois plus tard. Et dans les sœurs, il y avait sœur Rosalie. Donc, sœur Rosalie va pouvoir un petit peu nous parler peut-être à la fois de qui était Marie Pouspin, de l'histoire de la communauté, et puis surtout, qu'est-ce qui se vit aujourd'hui au couvent.
1: Voilà. Bonjour, sœur Rosalie, et bienvenue à notre micro. Alors, sœur Rosalie, vous êtes de quelle nationalité?
3: Je suis du Burkina Faso.
1: Du Burkina Faso. Alors, sœur Rosalie, Marie Pouspin, en quelques mots, qui était-elle?
3: Marie Pouspin était une Dourdanaise, née en 1653, et puis elle est arrivée à Saint-Ville en 1696 pour la fondation. Mais déjà à Dourdan, c'est une brave femme qui a pris soin des pauvres et surtout la jeunesse, les plus démunis. Et arrivée à Saint-Ville, elle a continué la même œuvre parce que les pauvres étaient sa priorité. Et elle a réuni autour d'elle quelques orphelines où elle a appris à lire et à écrire. Et après, ces dernières ont voulu être comme elle.
1: Donc, elle a créé la congrégation.
3: Voilà, c'est ça. Mmh. Donc, il y a eu la congrégation des sœurs dominicaines de la présentation.
1: Oui.
3: Alors,
1: aujourd'hui, quel est votre rôle dans la paroisse d'Ono?
3: Et aujourd'hui, le couvent, comme disait Père Silouane, nous sommes revenus parce que la communauté a été fermée 3 ans et a réouvert ses portes en 2020.

0: En 2020, nous sommes arrivés avec trois grandes priorités, et la prière, la formation et l'accueil. Au niveau de la prière, nos portes sont ouvertes à tous ceux et celles qui désirent rencontrer le Seigneur, voilà, à travers les célébrations eucharistiques que la paroisse organise au sein du couvent, et aussi l'adoration et la prière du chapelet et bien d'autres. Voilà, et il y a aussi et tous ceux qui veulent pour venir faire des récollections, des temps de ressourcement, le couvent est ouvert à tout le monde. Et un lieu de formation parce que nous accueillons nos sœurs venant de différents pays et des quatre continents.
1: Quatre coins du monde, pour
0: se ressourcer, pour se refaire. Et maintenant, actuellement, nous avons un groupe de sœurs qui sont là, pour un temps de ressourcement, pour un pèlerinage. Donc, et c'est une belle occasion pour nous aussi de revivre une intimité entre nous et aussi autour de nous avec les gens du village et de la paroisse. Et une maison d'accueil parce qu'elle est ouverte à tous ceux qui désirent venir passer une journée ou voilà un temps, un week-end de formation, de recueillement, les groupes et associations de la paroisse et du diocèse.
1: Vous avez une très belle propriété, c'est magnifique.
0: On a un grand jardin. Et là, actuellement, il y a le groupe de le Mège qui bientôt va commencer à faire un jardin potager. Et je trouve magnifique et génial pour la paroisse et pour le couvent aussi.
1: Vous savez combien il y a de sœurs, Marie Pouspin, dans le monde?
0: Et on était 2000 il n'y a pas très longtemps, mais ça a baissé avec les quelques décès de nos sœurs aînées. Nous devrons tourner autour de 2800 ou quelque chose actuellement.
1: C'est quand même formidable. Une congrégation partie d'un petit village de Beauce arrive maintenant à plus de 2000 religieuses dans le monde. C'est quand même assez extraordinaire. Et Monsieur l'abbé, je suppose que vous êtes très content d'avoir cette congrégation avec vous.
2: C'est un beau soutien, je trouve. Voilà, c'est une belle complémentarité aussi pour les paroissiens de voir un prêtre, des sœurs consacrées. Je suis assez touché aussi de la qualité d'accueil, notamment des personnes pauvres au couvent. Il y a souvent des personnes pauvres qui viennent, qui passent, que les sœurs accueillent, à qui les sœurs donnent de la nourriture. Parfois, elles aident aussi à aménager leur maison. Voilà, et puis parfois aussi, il y a des choses qu'on dirait à une sœur et qu'on ne dira pas au prêtre. Alors c'est bien aussi, ce sont un petit peu mes antennes spirituelles, voilà.
1: Eh bien, merci Père Sylvain, merci Cathy, merci Sœur Rosalie. Nous avons tous hâte de découvrir votre église restaurée, l'église Saint-Rémy. Mais vous avez une autre église dans votre paroisse, celle de Châtenay, qui nécessite aussi des travaux importants. Alors, je vous propose de revenir le mois prochain et nous parlerons des projets de rénovation de cette église et d'une activité pastorale annuelle, la journée du CCFD. Au revoir, chers auditeurs,

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3: Dans notre précédente émission, nous avons parlé des miracles dans les livres de l'Ancien Testament. Nous avons vu qu'ils ne sont pas si nombreux que cela, sauf à deux moments particuliers, la sortie d'Égypte et la traversée du désert. Il faudrait y ajouter aussi l'arrivée en terre promise sous la conduite de Josué, et puis un second moment qui est toute l'histoire du prophète Élie et surtout de son disciple Élisée, qui est un prophète thaumaturge sans égal. Thaumaturge qui signifie donc qu'il produisait des miracles. Et nous avons rappelé que chaque miracle est un signe, que le miracle il est à décrypter, il est à saisir. Qu'est-ce que Dieu a voulu nous manifester en faisant ce miracle? Qu'est-ce qu'il a voulu nous dire? Et quelles conséquences cela doit avoir dans notre vie ou notre comportement? Qu'en est-il dans le Nouveau Testament? Eh bien, je dirais que, à mon sens, en tout cas en ce qui concerne les évangiles, nous assistons à un feu d'artifice de miracles et de guérison. Si nous plaçons la guérison dans le cadre d'un miracle, et je pense que nous pouvons le faire, parce que qui dit guérison d'un malade dit intervention puissante de Dieu, dit fait extraordinaire, puisque ce malade était malade et que le voilà guéri sur une simple parole ou simplement un geste de Jésus. Il n'y a pas eu de médication pour que la maladie s'en aille. Et puis, la guérison est un signe fort, un signe du salut que Dieu veut opérer, car le salut, c'est la restauration de l'homme dans son intégrité, dans sa nature profonde, qui est d'être à l'image de Dieu. Alors, établissons une chronologie des événements qui nous sont rapportés dans les quatre évangiles. Nous devons commencer par un miracle, qui est la conception d'un enfant, un fils, de la part d'Élisabeth, la cousine de la Vierge Marie. Elle était stérile et en plus très avancée en âge. Donc, il n'y avait plus aucune possibilité naturelle, disons, qu'elle puisse enfanter. Donc, il y a une intervention de Dieu puissante pour que Élisabeth soit enceinte. C'est la première page des récits évangéliques. Nous sommes déjà là devant un miracle. Il est suivi de près par un autre miracle qui est l'annonce par l'ange Gabriel de l'incarnation du Verbe dans le sein de la Vierge Marie. Si ce n'est pas un miracle, alors je ne sais pas ce que c'est. Maintenant, nous pouvons courir à l'autre bout des évangiles pour prendre connaissance des dernières pages qui nous ont été transmises. Les dernières pages nous racontent la résurrection du Christ, qui pourtant était bien mort sur la croix. Les soldats l'avaient même vérifié et lui avaient transpercé le côté, donc on ne peut pas imaginer que Jésus ait été mis au tombeau à moitié mort. Il était réellement mort, le voilà vivant à nouveau. Et les dernières pages des évangiles consistent à nous raconter les différentes apparitions de Jésus ressuscité, notamment à ses apôtres. Et nous sommes là, encore et toujours, devant un miracle. Si la résurrection n'est pas un miracle, alors je ne sais pas ce que c'est. Ce n'est pas un phénomène physiologique normal et habituel. Il a fallu pour cela une intervention puissante de Dieu qui a chamboulé en quelque sorte les lois de la nature. D'une couverture à l'autre, nous voyons donc que les récits évangéliques nous parlent de miracles. Alors nous allons nous pencher un tout petit peu sur quelques récits entre ces deux couvertures.

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1: Le tout premier acte que Jésus va poser en inaugurant son ministère est un acte très important, car il est la première pierre. Il est donc significatif de l'ensemble de la mission de Jésus. En quelques mots, il résume ce pourquoi Jésus est venu parmi les hommes. Il s'agit de la libération d'un démoniaque dans la synagogue de Capharnaüm, qui plus est un jour de Shabbat. Nous trouvons ce récit au 4e chapitre chez saint Luc, au 1er chapitre chez saint Marc. Jésus va donc agir dans le cadre d'une prière publique à la synagogue, dans le cadre d'un office liturgique. C'est dire qu'il va montrer à quel point sa mission s'enracine dans la tradition religieuse, qu'il n'est pas en train d'inaugurer une nouvelle religion qui n'aurait rien à voir avec ce qui a précédé. Mais ceci est un peu un détail. Il va donc libérer cet homme qui était habité par un esprit impur. Et c'est bien là l'origine de son trouble. Cet homme ne souffre pas d'une maladie psychique ou physiologique, mais d'une maladie spirituelle. Et d'ailleurs, d'emblée, cette présence d'un démon en lui lui fait reconnaître l'identité de Jésus. Il dit à Jésus « Tu es le Saint de Dieu ». Alors que c'est le premier acte du ministère de Jésus, il n'a encore rien fait, il n'a encore rien dit. Et ici, le signe est fort. Jésus est venu chercher et sauver ceux qui étaient perdus. Et dès son premier geste à Capharnaüm, il atteste qu'il est sauveur. Et c'est bien cela qui fait trembler les démons. Cette libération a lieu donc un jour de Shabbat, un jour très particulier, un jour consacré à Dieu. Cette délivrance, elle est suivie, quelques instants plus tard, d'une guérison. Jésus va guérir la belle-mère de Pierre qui est atteinte de fièvre. Alors on peut s'étonner, pourquoi Jésus intervient-il pour une simple fièvre qui aurait pu passer d'elle-même? Cette fièvre est sans doute, puisque Marc et Matthieu la nomment la fièvre, comme étant une maladie connue, est sans doute une poussée de malaria, de paludisme. La région de Capharnaüm était fort bien pourvue en moustiques et les environs de Nazareth, la plaine de Yisraël, étaient encore impaludés il y a quelques dizaines d'années seulement. Donc, une fièvre qui allait passer. Mais Jésus va intervenir, miraculeusement, et elle va retrouver pleine santé et force instantanément. Le sens profond, c'est que nous sommes un jour de Shabbat et que dans la liturgie du Shabbat à la maison, puisque ça se passe à la maison ici, la femme a un rôle essentiel. Guérir la belle-mère de Pierre pour qu'elle puisse tenir sa place dans la liturgie domestique du Shabbat, c'est dire là aussi que Jésus est venu pour restaurer l'humanité dans toute son intégrité, lui rendre sa vocation pleine et entière, qu'elle puisse assumer sa vocation sans obstacle aucun.
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Qui de mieux que Chopin pour vous accueillir dans cette émission nouvelle qui sera consacrée à un immense poète et plus précisément à l'œuvre immense d'un immense poète, Les Contemplations de Victor Hugo, que je me propose de vous lire durant 9 émissions. Alors, Les Contemplations, rappelez-vous, c'est un recueil donc de poèmes, immense, énorme recueil, écrit par Victor Hugo et publié en 1856. Il est composé de 158 poèmes rassemblés en 6 livres et la plupart ont été écrits entre 1841 et 1855. Tandis que les plus anciens remontent à 1830. Que dire des Contemplations, œuvre gigantesque qui est actuellement jouée, sachez-le, au théâtre par notre ami Fabrice Lucchini. Si Fabrice Lucchini passe à côté chez vous, courez l'entendre. Alors, Les Contemplations, c'est un livre énorme qui aborde les thèmes de l'amour, de la joie, mais aussi peut-être surtout le deuil, la mort, car ce recueil est peut-être avant tout un hommage à sa fille, Léopoldine Hugo, morte noyée accidentellement dans la Seine à Villequier. Ce deuil va lui arracher sans doute ses plus beaux poèmes, avec notamment le fameux « Demain dès l'aube » qui figure dans le livre « Les Contemplations ». Bien, qui prolonge dans sa première partie le lyrisme des œuvres antérieures, se souviendra des Rayons et des Ombres, publié en 1840. Le recueil des Contemplations est aussi une rupture avec ce lyrisme. Il annonce une poésie plus sombre, mais aussi plus politique. Vous le verrez, il y a de la politique dans ce recueil. Bref, une œuvre majeure qui correspond véritablement à une seconde naissance poétique de Victor Hugo et qui le mènera à des œuvres ultérieures telles que la Légende des siècles. Voilà, le recueil s'organise en deux parties, respectivement intitulées « Autrefois et aujourd'hui », et chaque partie comprend 3 chapitres. Aujourd'hui, eh bien, nous allons commencer par une lecture de ce premier chapitre intitulé « Aurore ». À ma fille. Ô mon enfant, tu vois, je me soumets. Fais comme moi, vie du monde éloigné. Heureuse, non. Triomphante, jamais. Résignée. Sois bonne et douce. Élève un front pieux. Comme le jour dans les cieux met sa flamme, toi, mon enfant, dans l'azur de tes yeux, mets ton âme. Nul n'est heureux et nul n'est triomphant. L'heure est pour tous une chose incomplète. L'heure est une ombre. Et notre vie, enfant, en est faite. Oui, de leur sort, tous les hommes sont là. Pour être heureux à tous, destin morose, tout a manqué. Tout, c'est-à-dire, hélas, peu de choses. Ce peu de choses est ce que, pour sa part, dans l'univers, chacun cherche et désire. Un mot, un nom, un peu d'or, un regard, un sourire. La gaieté manque au grand roi sans amour. La goutte d'eau manque au désert immense. L'homme est un puits où le vide toujours recommence. Vois ces penseurs que nous divinisons. Vois ces héros dont les fronts nous dominent. Noms dont toujours nos sombres horizons s'illuminent. Après avoir, comme fait un flambeau, ébloui tout de leurs rayons sans nombre, ils sont allés chercher dans le tombeau un peu d'ombre. Le ciel, qui sait nos maux et nos douleurs, prend en pitié nos jours vains et sonores. Chaque matin, il baigne de ses pleurs nos aurores. Dieu nous éclaire à chacun de nos pas, sur ce qu'il est et sur ce que nous sommes. Une loi sort des choses d'ici-bas et des hommes. Cette loi sainte, il faut s'y conformer. Et la voici, toute âme y peut atteindre. Ne rien haïr, mon enfant, tout aimer ou tout plaindre. Le poète s'en va dans les champs. Il admire, il adore, il écoute en lui-même une lyre.
Et le voyant venir, les fleurs, toutes les fleurs, celles qui des rubis font pâlir les couleurs, celles qui des pans même éclipseraient les queues, les petites fleurs d'or, les petites fleurs bleues prennent, pour l'accueillir agitant leurs bouquets, de petits airs penchés ou de grands airs coquets, et familièrement, car cela sied aux belles, « Tiens, c'est notre amoureux qui passe, » disent-elles. Et plein de jour et d'ombre et de confuses voix. Les grands arbres profonds qui vivent dans les bois, tous ces vieillards, les ifs, les tilleuls, les érables, les saules tout ridés, les chênes vénérables, l'orme ou branchage noir, le mousse apesanti, comme les ulémas qu'emparait le moufti, lui font de grands saluts et courbent jusqu'à terre leurs têtes de feuillet et leurs barbes de lierre, contemplent de son front la sereine lueur et murmurent tout bas « C'est lui, c'est le rêveur !» Mais deux filles, poème écrit près d'Enghien en juin 1842. Dans le frais clair-obscur du soir charmant qui tombe, l'une pareille au cygne et l'autre à la colombe, belle et toutes deux joyeuses, ô douceur. Voyez, la grande sœur et la petite sœur sont assises au seuil du jardin, et sur elles, un bouquet d'œillets blancs aux longues tiges frêles, dans une urne de marbre agitée par le vent, se penche et les regarde, immobiles et vivants, et frissonne dans l'ombre et semble au bord du vase un vol de papillons arrêté dans l'extase. Le firmament est plein de la vaste clarté, tout est joie, innocence, espoir, bonheur, bonté. Le beau lac brille au fond du vallon qui le mure, le champ sera fécond, la vigne sera mûre, tout regorge de sève et de vie et de bruit, de rameaux verts, d'azur frissonnant, d'eau qui luit, et de petits oiseaux qui se cherchent querelle. Qu'a donc le papillon, qu'a donc la sauterelle? La sauterelle a l'herbe et le papillon l'air, et tous deux ont avril qui rit dans le ciel clair. Un refrain joyeux sort de la nature entière, chanson qui doucement monte et devient prière. Le poussin court, l'enfant joue et danse, l'agneau saute et, laissant tomber goutte à goutte son eau, le vieux antre, attendri, pleure comme un visage. Le vent lit à quelqu'un d'invisible un passage du poème inouï de la création. L'oiseau parle au parfum, la fleur parle au rayon. Les pins sur les étangs dressent leurs verres tombelles. Les nids chauds, l'azur trouve la terre belle, onde et sphère. À la fois tous les climats flottants, ici l'automne, ici l'été, là le printemps. Ô coteau, ô sillon, souffle, soupir haleine, l'hosanna des forêts, des fleuves et des plaines, et la nature au fond des siècles et des nuits, accouplant Rabelais à Dante plein d'ennui, et l'ugolin sinistre au grand gousier difforme, près de l'immense deuil, montre le rire énorme. Poème écrit aux roches en juillet 1830.

c'était une valse de Chopin. On va passer une demi-heure avec Chopin, Chopin et Hugo. Voilà, des gens qui auraient eu des choses à se dire, probablement. Nous allons reprendre le cours de la lecture de, des Contemplations. Le premier livre intitulé « Autrefois » et que Victor Hugo a rédigé entre 1830 et 1843. Il y a dans cette autrefois plusieurs livres. Et là, eh bien, je vous lis des extraits de « Aurore », le livre premier, avec un poème intitulé « La vie au champ ». Le soir, à la campagne, on sort, on se promène. Le pauvre dans son champ, le riche en son domaine. Moi, je vais devant moi. Le poète en tout lieu se sent chez lui, sentant qu'il est partout chez Dieu. Je vais volontiers seul, je médite ou j'écoute. Pourtant, si quelqu'un veut m'accompagner en route, j'accepte. Chacun a quelque chose en l'esprit, et tout homme est un livre où Dieu lui-même écrit. Chaque fois qu'en mes mains un de ces livres tombe, volume où vit une âme et que celle la tombe, j'y lis. Chaque soir donc je m'en vais, j'ai congé, je sors, j'entre en passant chez des amis que j'ai. On prend le frais au fond du jardin en famille, le serin mouille un peu les bancs sous la charmille. N'importe, je m'assieds et je ne sais pourquoi, tous les petits enfants viennent autour de moi. Dès que je suis assis, les voilà tous qui viennent. C'est qu'ils savent que j'ai leur goût. Ils se souviennent que j'aime comme eux l'air, les fleurs, les papillons et les bêtes qu'on voit courir dans les sillons. Ils savent que je suis un homme qui les aime, un être auprès duquel on peut jouer et même crier, faire du bruit, parler à haute voix, que je riais comme eux et plus qu'eux autrefois et qu'aujourd'hui, sitôt qu'à leurs ébats j'assiste, je leur souris encore et bien que je ne sois plus triste. Ils disent, doux amis, que je ne sais jamais me fâcher, qu'on s'amuse avec moi, que je fais des choses en carton, des dessins à la plume, que je raconte à l'heure où la lampe s'allume, oh, des contes charmants qui vous font peur la nuit, et qu'enfin je suis doux, pas fier et fort instruit. Aussi, dès qu'on m'a vu, le voilà, tous accourent. Ils quittent jeux, cerceaux et balles, ils m'entourent avec leurs beaux grands yeux d'enfant, sans peur, sans fiel, qui semblent toujours bleus, tant on y voit le ciel. Les petits, quand on est petit, on est très brave, grimpent sur mes genoux. Les grands ont un air grave, ils m'apportent des nids de merles qu'ils ont pris, des albums, des crayons qui viennent de Paris. On me consulte, on a 100 choses à me dire, on parle, on cause, on rit surtout. J'aime le rire, non le rire ironique au sarcasme moqueur, mais le doux rire honnête ouvrant bouches et cœurs qui montrent en même temps des âmes et des perles. J'admire les crayons, l'album, les nids de merle, et quelquefois on dit, quand j'ai bien admiré, il est du même avis que monsieur le curé. Puis, lorsqu'ils ont jasé tous ensemble à leur aise, ils font soudain, les grands s'appuyant à ma chaise et les petits toujours groupés sur mes genoux, un silence. Et cela veut dire « parle-nous ». Je leur parle de tout. Mes discours en eux sèment ou l'idée ou le fait. Comme ils m'aiment, ils aiment tout ce que je leur dis. Je leur montre du doigt le ciel, Dieu qui s'y cache et l'astre qu'on y voit. Tout, jusqu'à leur regard, m'écoute. Je dis comme il faut penser, rêver, chercher. Dieu bénit l'homme, non pour avoir trouvé, mais pour avoir cherché. Je dis donnez l'aumône aux pauvres, humbles et penchés. Recevez doucement la leçon ou le blâme. Donner et recevoir, c'est faire vivre l'âme. Je leur conte la vie et que dans nos douleurs, il faut que la bonté soit au fond de nos pleurs, et que dans nos bonheurs, et que dans nos délires, il faut que la bonté soit au fond de nos rires, qu'être bon c'est bien vivre, et que l'adversité peut tout chasser d'une âme excepté la bonté, et qu'ainsi les méchants, dans leur haine profonde, ont tort d'accuser Dieu, grand Dieu. Nul homme au monde n'a droit, en choisissant sa route, en y marchant, de dire que c'est toi qui l'as rendu méchant, car le méchant Seigneur ne t'est pas nécessaire. Je leur raconte aussi l'histoire, la misère du peuple juif, maudit qu'il faut enfin bénir, la Grèce rayonnant jusque dans l'avenir, Rome, l'antique Égypte et ses plaines sans ombre, et tout ce qu'on y voit de sinistre et de sombre, lieux effrayants, tout meurt, le bruit humain finit,
tous ces démontaillés dans les blocs de granit, Olympe monstrueux des époques obscures, les sphinx, les Anubis, les Amons, les Mercures sont assis au désert depuis 4000 ans. Autour d'eux, le vent souffle et les sables brûlants montent comme une mer d'où sort leur tête énorme. La pierre mutilée a gardé quelques formes de statues ou de sceptres et rappelle d'abord les plis que fait un drap sur la face d'un mort. On y distingue encore le front, le nez, la bouche, les yeux, je ne sais quoi d'horrible et de farouche, qui regarde et qui vit, masque vague et hideux. Le voyageur de nuit qui passe à côté d'eux s'épouvante et croit voir aux lueurs des étoiles des géants enchaînés et muets sous des voiles. Écrit à la terrasse en août 1840. Et à présent, voici un poème important dans l'œuvre de Victor Hugo, réponse à un acte d'accusation. Vous l'aurez compris, donc c'est un poème qui est à la fois polémique, politique et très littéraire, bien évidemment. Réponse à un acte d'accusation. Alors pourquoi accusation? Eh bien, tout simplement parce que, évidemment, Victor Hugo a révolutionné la poésie de son temps, ce qui lui a valu, bien évidemment, d'abondantes critiques et de solides inimitiés. Réponse à un acte d'accusation. Donc, c'est moi qui suis l'ogre et le bouc émissaire. Dans ce chaos du siècle où votre cœur se serre, j'ai foulé le bon goût et l'ancien vers François sous mes pieds. Et hideux, j'ai dit à l'ombre, sois. Et l'ombre fut. Voilà votre réquisitoire. Langue, tragédie, art, dogme, conservatoire. Toute cette clarté s'est éteinte et je suis le responsable et j'ai vidé l'urne des nuits. De la chute de tout, je suis la pioche inepte. C'est votre point de vue. Eh bien, soit, je l'accepte. C'est moi que votre prose en colère a choisi. Vous me criez « Raca !» Moi, je vous dis merci. Cette marche du temps qui ne sort d'une église que pour entrer dans l'autre et qui se civilise, ces grandes questions d'art et de liberté, voyons-les, j'y consens, par le moindre côté et par le petit bout de la lorgnette. En somme, j'en conviens, oui, je suis cet abominable homme, et quoique en vérité je pense avoir commis d'autres crimes encore que vous avez omis, avoir un peu touché les questions obscures, avoir sondé les mots, avoir cherché les cures de la vieille ânerie, insulté les vieux bas, secoué le passé du haut jusqu'en bas et saccagé le fond tout autant que la forme, je me borne à ceci, je suis ce monstre énorme, je suis le démagogue horrible et débordé et le dévasteur du vieil ABCD. Causons. Quand je sortis du collège, du thème, des vers latins, farouche, espèce d'enfant blême et grave, au front penchant, aux membres appauvris, quand, tâchant de comprendre et de juger, j'ouvris les yeux sur la nature et sur l'art, l'idiome, peuple et noblesse était l'image du royaume. La poésie était la monarchie. Un mot était un duc et pair ou n'était qu'un grimaud. Les syllabes, pas plus que Paris et que Londres, ne se mêlaient. Ainsi marchent, sans se confondre, piétons et cavaliers traversant le pont neuf. La langue était l'État avant 89. Les mots, bien ou mal nés, vivaient parqués en castes, les uns nobles, entant les Phèdres, les Jocastes, les Méropes, ayant le décorum pour loi et montant à Versailles au carrosse du roi, les autres, tas de gueux, drôles patibulaires, habitant les patois, quelques-uns aux galères dans l'argot, dévoués à tous les genres, bas, déchirés en haillons dans les halles, sans bas, sans perruque, créés pour la prose et la farce, populace du style au fond de l'ombre éparse, vilains, rustres, croquants, que Vaugelas leur chef dans le bagne lexique avait marqué d'une F, n'exprimant que la vie abjecte et familière, vifs, dégradés, flétris, bourgeois, bons pour Molière, Racine regardait ses marauds de travers. Si Corneille en trouvait un blotti dans son verre, il le gardait, trop grand pour dire qu'il s'en aille. Et Voltaire criait « Corneille sans canaille !» Le bonhomme Corneille, humble, se tenait quoi ? Alors, brigand, je vins. Je m'écriais « Pourquoi ? Ceci toujours devant et cela toujours derrière. »
et sur l'académie aïeule et douairière, cachant sous ses jupons les tropes effarées, et sur les bataillons d'Alexandrin carré, je fis souffler un vent révolutionnaire, je mis un bonnet rouge au vieux dictionnaire. Plus de mots sénateurs, plus de mots roturiers, je fis une tempête au fond de l'encrier, et je mêlai parmi les ombres débordées, au peuple noir des mots, les seins blancs des idées. Et je dis, pas de mots où l'idée au vol pur ne puisse se poser, toute humide d'azur. Discours affreux, Silèbes, Cypalage, Litote, frémir. Je montai sur la borne Aristote et déclarai les mots égaux, libres, majeurs. Tous les envahisseurs et tous les ravageurs, tous ces tigres, les Huns, les Scythes et les Daces, n'étaient que des toutous auprès de mes audaces. Je bondis hors du cercle et brisai le compas. Je nommai le cochon par son nom. Pourquoi pas ? Guichardin a nommé le Borgia, Tacite le Vitellius. Fauve implacable, explicite, j'ôtai du cou du chien stupéfait son collier d'épithète. Dans l'herbe, à l'ombre du hallier, je fis fraterniser la vache et la génisse, l'une étant Margoton et l'autre Bérénice. Alors l'ode, embrassant Rabelais, s'enivra. Sur le sommet du Pinde, on dansait, ça ira. Les neuf muses, seins nus, chantaient la carmagnole. L'emphase frissonna dans sa fraise espagnole. Jean Lanier épousa la bergère Myrtille. On entendit un roi dire « Quelle heure est-il ?» Je massacrai l'albâtre et la neige et l'ivoire. Je retirai le jet de la prunelle noire et j'osai dire au bras « Sois blanc, tout simplement ». Je violai du verre le cadavre fumant. J'y fis entrer le chiffre. Ô terreur ! Mithridate du siège de Sisyque eût pu citer la date. Jour d'effroi, les laïcs devinrent des catins. Force mots, par resto peigné tous les matins, et de Louis XIV ayant gardé l'allure, portait encore perruque. À cette chevelure, la révolution du haut de son beffroi cria « Transforme-toi, c'est l'heure, remplis-toi de l'âme de ces mots que tu tiens prisonnière. » Et la perruque alors rugit et fut crinière. Liberté. C'est ainsi qu'en nos rébellions, avec des épagneuls, nous fîmes des lions, et que, sous l'ouragan maudit que nous soufflâmes, toutes sortes de mots se couvrirent de flammes. J'affichai sur le monde des proclamations. On y lisait, il faut que nous en finissions, au panier les bourres, les batteux, les brossettes, à la pensée humaine ils ont mis les poussettes, aux armes pros et vers, formez vos bataillons, voyez où l'on en est, la strophe a des baillons, l'ode a les fers aux pieds, le drame est en cellule, sur le racine mort le campistron pullule. Boileau grinça des dents, je lui dis ci devant silence, et je criais dans la foudre et le vent, guerre à la rhétorique et paix à la syntaxe. Et tout 93 éclata. Sur le rax, on vit trembler l'athos, l'ithos et le pathos. Les matassins lâchant pour Sognac et Catos, poursuivant du Marsais dans leur hideux bastringue, des ondes du Permès emplirent leur seringue. La syllabe enjambant la loi qui la tria, le substantif manant, le verbe paria, accoururent. On but l'horreur jusqu'à la lie. On les vit déterrer le songe d'Athalie. Ils jetèrent au vent les cendres du récit de Théramène et l'astre institut s'obscurcit. Oui, de l'ancien régime, ils ont fait table rase. Et j'ai battu des mains, buveur du sang des phrases, quand j'ai vu par la strophe écumante et disant les choses dans un style énorme et rugissant, l'art poétique pris au collet dans la rue, et quand j'ai vu parmi la foule qui se rue pendre par tous les mots que le bon goût proscrit, la lettre aristocrate à la lanterne esprit. Oui, je suis ce Danton, je suis ce Robespierre, j'ai contre le mot noble à la longue rapière. Insurgé le vocable ignoble, son valet, et j'ai sur Dangeau mort égorgé Richelet. Oui, c'est vrai, ce sont là quelques-uns de mes crimes. J'ai pris et démoli la Bastille des rimes. J'ai fait plus, j'ai brisé tous les carcans de fer qui liaient le mot peuple et tiré de l'enfer tous les vieux mots damnés, légions sépulcrales. J'ai de la périphrase écrasé les spirales et mêlé, confondu, nivelé sous le ciel, l'alphabet, sombre tour qui naquit de Babel. Et je n'ignorais pas que la main courroucée qui délivre le mot délivre la pensée. L'unité des efforts de l'homme et la tribu, tout est la même flèche et frappe au même but. Donc, j'en conviens, voilà déduits en style honnête plusieurs de mes forfaits, et j'apporte ma tête.
Voilà, c'était un extrait de ce très long poème « Réponse à un acte d'accusation ». Eh bien, on le reprendra en cours la semaine prochaine. D'ici là, portez-vous bien, restez fidèles au programme de Radio Grand Ciel. Il y a plein de jolies choses cet été à découvrir dans notre nouvelle grille. À bientôt.

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1: Bonjour à tous. Liliane sur Radio Grand Ciel pour l'émission Au fil de l'eau. Avez-vous une idée du nombre de rivières qui coulent en Eure-et-Loire? Si je ne me trompe pas, il y en a 46. Alors pour plus de commodité, j'ai choisi de vous en parler en suivant l'ordre alphabétique. À la lettre A, surgit l'Aigre. Pas besoin de vous l'appeler, hein. Si elle coule en Eure-et-Loire, elle le fait aussi dans le Loir-et-Cher. Elle naît à Fontaine-Saint-Martin. Ça se trouve à Tripreville, dans le Loir-et-Cher. Elle se dirige alors vers l'ouest et finit par se jeter dans le Loir, à la commune de Romilly-sur-Aigre, un lieu qui s'appelle Bouche d'Aigre et Moulineuf. C'est pas très loin de Cloix-sur-le-Loir. Si vous n'avez pas les photos sous les yeux, bien vous laissez parler votre imagination, parce que en même temps que je vais vous parler de la rivière, je vais vous parler évidemment, bien sûr, des villages qu'elle traverse. Peut-être pas de tous, mais enfin certains d'entre eux. Comme ça, vous ferez un petit peu de tourisme. Le fond de la vallée de l'Aigre est humide, si bien que ses rives sont boisées. Les arbres qu'on y trouve, ce sont des peupliers, quelques chênes et des frênes. Et il pousse aussi beaucoup de fougères. En plus, pas moins de 14 espèces d'orchidées, des anémones et puis un petit chardon qui s'appelle la cordoncelle. Les rives de l'Aigre sont peuplées d'animaux. On y trouve la grèbe, le canard colvert, le pivert, la grive, le rossignol, mais aussi le renard et la belette. Et si vous voulez pêcher, alors ça c'est extraordinaire, vous prendrez, écoutez bien, la truite à Charret et Romilly-sur-Aigre, le brochet et la carpe. Si vous souhaitez faire du tourisme, vous allez à Verde. À Verde, vous y verrez des vestiges de thermes, un four à chaux, une église du XVIe siècle et sur la route de Verde à Tripleville, le château de Lierville. Vous pouvez aussi vous rendre à la Ferté-Villeneuve, à Charret et à Cloix-sur-le-Loir. Nous sommes toujours à la lettre A, une toute petite rivière. Quand je vous dis qu'elle est petite, c'est vrai parce que, écoutez bien, elle fait 9 kilomètres. Il s'agit de l'Arcis. Je vous l'appelle quand même. A majuscule, bien sûr, R-C-I-2-S-E-S. C'est un affluent de la Cloche, une autre rivière dont je vous parlerai tout à l'heure. Ce cours d'eau a donné son nom à une commune nouvelle. On a regroupé plusieurs communes pour en faire la commune d'Arcis. Elle naît à la Gaudenne. La Gaudenne, c'est dans l'arrondissement de Nogent-le-Rotrou. Et depuis sa source, cette petite rivière traverse Brunel et Margon. Et bien justement, c'est Brunel et Margon qui ont été regroupés pour faire Arcis. Si petite soit-elle, cette rivière a un affluent près du lieu dit la Nocterie. On abandonne donc l'Arcis pour un cours d'eau un tout petit peu plus long qui s'appelle l'Aunay. Un petit peu plus long parce qu'il mesure 10,9 km. La rivière naît à Aunay-sous-Auneau et se jette dans la Voise en limite d'Auneau, de Ouinville-sous-Auneau et de Levainville. Un petit mot sur Ouinville qui possède un patrimoine naturel remarquable. Il y a deux zones naturelles qui présente un intérêt écologique, mais aussi pour la faune et la flore, parce qu'on y trouve des espèces protégées, par exemple des orchidées, de la gentiane d'Allemagne et des papillons particuliers. On retrouve ce même patrimoine à Levainville. Alors c'est fini pour les rivières en A. Voici la Berthe, 12,7 km. Elle prend sa source à Argentvilliers, dans l'arrondissement de Nogent-le-Rotrou. Cette cité est incluse dans le parc national régional du Perche. Ce coin du Perche possède des prairies tourbeuses qui hébergent une flore extrêmement riche. On y trouve encore des orchidées, mais aussi, ce qui est plus curieux, des plantes carnivores. Dans cette commune se dresse le château d'Oursières, construit au XVIIe siècle. En dehors d'Argentvilliers, la Berthe traverse Vichères, Trizé-Coutretot, en entier Trizé-Coutretot-Saint-Serge, Nogent-le-Rotrou et Saint-Jean-Pierre-Fixte. Toutes ces communes sont incluses dans le parc régional du Perche.

Nouvelle rivière en B, la Blaise. Elle coule à travers le Timret. Elle est plus longue que les deux autres. Ah oui, franchement, parce qu'elle fait 49 km. Elle a des affluents, l'Écluse à gauche et Saint-Cyr et Saint-Martin à droite. On en parle déjà d'ailleurs en 1024 sous le nom de plume de Blaisis. La Blaise rejoint l'Eure près de Fermincourt, qui est la commune de Cherisy. À Dreux, elle donne naissance à un bras qui s'appelle Rivière du Châtelet, ou des Châtelets, pardon. Le bras principal, alors, prend le nom de Bras de l'Écluse. La Blaise ne coule pas, d'ailleurs, qu'en Eure-et-Loire. Elle traverse 13 communes et 5 cantons dans notre département. Alors, je vous les cite, c'est Senonches, Larvilliers, Lariche, Maillebois, Saint-Ange et Torçay, Fontaine-lès-Ribou, Saunière, Crécy-Couvé, Aunay-sous-Crécy, Tréhon, Garnay, Vernouillet, Dreux, Cherisy. Alors, j'en choisis que quelques-unes d'entre elles. Dans la forêt de Senonches se trouve un vaste éco-complexe favorable à tous les oiseaux des forêts. Dans la ville, le vieux château des XIIe et XVIe siècles, la tour de l'église Notre-Dame qui a été construite au milieu du XIIe siècle. Crécy-Couvé est intéressant parce qu'on y trouve le moulin de la Bellassière, construit vers 1750. Le bailliage de justice, édifié en 1754 par la marquise de Pompadour, et l'hospice Saint-Jean qui a été fondé aussi par la même marquise. On y trouve aussi donc le pont de la Bellassière qui a été construit au XVIIIe siècle. L'église Saint-Éloi-Saint-Jean-Baptiste, c'est une chapelle qui est devenue paroisse en 1216. Et puis il y a la machine hydraulique, qui est un système inventé par le mathématicien et physicien Antoine de Parcieux en 1751. Dreux, alors c'est la deuxième plus grande ville du département bien sûr, c'est aussi une ville historique de la tribu gauloise des Durocas. La chapelle royale Saint-Louis date du XIVe siècle. Elle est la nécropole de la famille d'Orléans. La construction de l'église Saint-Pierre remonte au XIIIe siècle. La plus grande partie est du XVe, après la guerre de Cent Ans. L'ancien hôtel-lieu date du XVIe siècle et l'ancien hôtel de ville, qu'on appelle le Beffroi, a été réalisé au XVIe siècle. La ville possède de nombreux parcs et jardins. La forêt de Dreux a été classée comme forêt de protection en 2004. Laissons la Blaise pour la Braie. Ça s'allonge, 74,5 km. C'est un affluent du Loir. Elle prend sa source dans l'Orne, au lieu dit les Alleux à Seton. Elle a 4 affluents. Le Couétron, la Graine, le Tusson et la ville. En Eure-et-Loire, elle se trouve qu'une commune, Saint-Baumer, dans l'arrondissement de Nogent-le-Rotrou. Elle fait partie du parc naturel régional du Perche. La rivière présente une grande variété de poissons. Alors quand je vous dis grande variété, c'est incroyable. Le brochet, le cendre, la perche, la brème, le gardon, la tanche, la carpe, le goujon, la blette et la truite, tout ça. Et au-dessus de ces poissons vole la mésange boréale, le pouillot et

au château, bâti avant l'an 1000 et agrandi au XVIIe siècle. Bon, maintenant il est en ruine, mais les communs sont classés. Deux églises, Saint-Pierre de Révillon classé en 1978 et Saint-Nicolas. Fait historique. Entre le 29 janvier 1939 et le 8 février, plus de 2000 réfugiés espagnols arrivent en Eure-et-Loire. Ils sont accueillis à Lucé et à la prison de Châteaudun qu'on a rouverte pour l'occasion. 53 villages alors sont mis à contribution, dont La Ferté-Villame.

On quitte la lettre B. Nous voici en C avec la Cloche. Cette rivière de 22,7 km naît à Frétigny. C'est maintenant intégré à Saint-Igny. Elle rejoint l'Huisne à Margon. Elle a pour affluent la Vinette et l'Arcisse, dont je vous ai parlé tout à l'heure. Elle traverse 6 communes, Frétigny, Saint-Victor-de-Buton, Marolles-les-Buis, Coudresot, Brunel et Margon. L'église Saint-Victor de Saint-Victor-de-Buton est classée au titre des monuments historiques. Margon est traversée par l'ancienne route nationale 23 qui reliait Chartres à Nantes. Et maintenant, elle a été déclarée route départementale. À Margon se dresse l'église Notre-Dame de Montcarmel. Elle date du XIe siècle. Elle est recensée dans l'inventaire général du patrimoine culturel. Une curiosité, le dolmen de la Borde, appelé aussi pierre au nouveau-né. Et j'ai pas trouvé pourquoi. Il n'en subsiste que la dalle de couverture. Eh bien, la prochaine fois, nous ne quitterons pas la lettre C parce que nous parlerons du quoi non. Au revoir à tous.

0: Sur l'air des oignons de Sydney Béchette, Marie-France Guimaroche est ravie de vous retrouver pour la cuisine de Marie, diffusée depuis les studios d'Urocas de Radio Grand Ciel.
1: Bonjour chers auditeurs, pour une petite cuisine de Marie tout à fait impromptue, j'ai avec moi à la maison... Après un bon déjeuner avec des copains, où Monique Primo m'a apporté un cake. Ça s'appelle un cake, Monique ?
2: Oui.
1: Bonjour,
2: bonjour Monique. Cake à l'orange.
1: Bonjour Monique.
2: Bonjour Marie.
1: Alors c'est le cake à l'orange de Monique. Et bah, évidemment tout le monde s'est régalé. Et tu me dis, mais je te le fais tout le temps. Bah oui, mais c'est que j'espère bien que tu vas continuer à me le faire parce que tout le monde aime bien. Et il y a cette petite croûte, comme la cerise sur le gâteau en fait. Hein. Une petite croûte sucrée qui croustille et qui fond à la fois. Enfin, tu es une magicienne. Alors, raconte-moi un peu ton cake.
2: Alors, je vais vous donner les ingrédients. 200 g de sucre en poudre, une orange non traitée, 3 œufs, 65 g de beurre demi-sel.
1: Qu'est-ce que c'est que cette 65 g ?
2: Oui.
1: Deux grosses noix.
2: 100 g de crème liquide entière.
1: Ah tiens, je vais aller chercher dans mon réfrigérateur. Je prends toujours celle-ci maintenant. C'est un petit peu particulier comme truc pour vous donner. Bon, il y a d'autres marques, bien sûr. Hein, vous avez toutes les marques. Et c'est une crème de Normandie, bien sûr, crème fraîche de Normandie, épaisse, entière. Alors, donc, nous prenons cette crème.
2: Alors, 100 grammes donc de crème liquide entière, ça je n'avais pas, 100, alors c'est des mesures un peu spéciales, mais c'est une recette de Pierre Hermé.
1: Ah là là, tu m'en diras tant, ouf, le grand pâtissier.
2: Extrêmement méticuleux, et pour que ce soit bon, je suis sa recette à la lettre.
1: Bon, alors, chers amis, pardonnez-moi, mais effectivement, on reprend les 65 g de beurre demi-sel.
2: 190 g de farine T45.
1: La plus courante, néanmoins.
2: Non.
1: Non ? Ah bon ?
2: La plus courante, c'est la T55. Oui, la T45, elle est plus fine, plus fluide. Ah. Normalement, c'est la farine qu'on prend pour les gâteaux.
1: Et pour les crêpes ?
2: Pour les crêpes.
1: Dans la T45, il y a point de grumeaux.
2: Voilà. Alors, 190 grammes.
1: Oui.
2: Bon, c'est bizarre comme compte.
1: Bon, fait, écoute, il a dû concocter son truc. Hein. Pierre Hermé, il n'y a rien à dire.
2: Voilà. Alors, je n'ai pas voulu changer.
1: T'as raison.
2: Parce que je trouve que c'est parfait comme ça. Je ne veux pas changer pour que ça soit moins bon.
1: Écoute, on vient de le dévorer. Là, il m'en restera jusqu'un petit peu là, pour cette semaine à mon petit déjeuner ou à mon goûter d'ailleurs, avec mon thé. Et puis, alors, on arrive à l'élément essentiel.
2: 5 grammes de levure chimique.
1: À l'alsacienne, le paquet rose, à l'alsacienne parce qu'en fait, toi, tu es Lorraine.
2: Et 2 cuillères à soupe de rhum blanc.
1: Ah, mais tiens, c'est curieux, ça se sent pas.
2: Bah non, ça se sent pas. Ça sent l'orange, en réalité, ça sent l'orange.
1: Oui, bien sûr. Mais bah oui, il y a des zestes dedans, évidemment.
2: Alors... Après, il faut faire un sirop avec le jus de l'orange.
1: Mmh.
2: Le jus de l'orange avec du sucre. Bon, on fait un sirop, on laisse un petit peu réduire.
1: Une orange, que le jus, il en faut 60 grammes. Une cuillère à soupe d'eau, 15 millilitres. Ah oui, la cuillère à soupe, ça fait ça, effectivement. Bah, d'ailleurs, tout à l'heure, il y avait 2 cuillères à soupe de rhum blanc, soit 30 millilitres, c'est ça.
2: C'est ça.
1: Et 30 grammes de sucre en poudre blanc.
2: Oui, à part que moi, je prends toujours du sucre de canne en poudre blond.
1: Moi, je prends alors, les amis, je vais chercher dans mon placard, puisque en fait, hein, on ne va pas se gêner, on est entre nous. Donc, j'ouvre mon placard et je trouve C'est voilà. Ça, Monique.
2: Sucre. Ah, voilà, il est plus gros, le cassonade.
1: Ah.
2: Celui-là, tu vois, il est, les grains sont plus gros.
1: Ah, j'ai pas tout bon, alors.
2: Si, on peut faire quoi avec ça, hein. Mais peut-être pour faire le moule, ça doit être trop gros. Vaut mieux prendre un sucre blanc, un sucre fin.
1: Parce que ça, c'est cassonade, sucre de canne non raffiné de chez Saint-Louis, qui soutient d'ailleurs les producteurs de canne à sucre afin d'améliorer leurs conditions de vie et de travail. C'est vraiment très bien. 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Non, alors, c'est vrai que c'est... Mais alors, c'est vrai que, toi qui es pharmacien, tu peux me le dire, c'est vrai que le sucre roux est meilleur pour la santé que le sucre blanc.
2: Oui, parce qu'il n'est pas raffiné. Oui, c'est mieux. Moi, je prends presque toujours que du sucre roux.
1: Mais qu'est-ce que c'est que le raffinage, en fait?
2: Eh bien, si tu veux, c'est comme le sel. Tu peux prendre du sel... Par exemple, quand tu choisis du sel, tu choisis du sel de mer, sauf quelquefois tu peux choisir aussi du sel qui est tout blanc. C'est le sel qu'on retire des salines, c'est-à-dire quand on a creusé le sol et qu'on a extrait le sel. Parce que moi, j'habitais à côté d'une des plus grosses salines.
1: Bah, tu sais de quoi tu causes, quoi.
2: Donc, voilà. Donc, moi, je prends toujours du sel de mer non raffiné.
1: Et alors, la fleur de sel?
2: Ah, ça, c'est dans les marais salants. Tu fais évaporer l'eau de mer.
1: On dirait une sorte d'écume, d'ailleurs.
2: Voilà. Et au-dessus, il reste... La fleur de sel, un petit sel blanc qui est sous le soleil et qui...
1: Voilà. Alors attendez les amis, je retourne dans mon placard, voir à quoi ressemble la fleur de sel. Alors là, j'ai... Oh bah tiens, j'en ai plusieurs. Attends, je reviens avec mon micro là en fait. Je vois la fleur de sel de Guérande qui s'appelle le Guérandais.
2: Oui, parfait.
1: Et c'est donc très, très, très aérien, en fait.
2: Oui.
1: Mais tu vois, il n'est pas carrément blanc.
2: Ah là, c'est sûr, c'est du sel de Guérande au piment de Spelette.
1: Ah oui. Alors ça, effectivement, quand il y a une pincée de sel dans un gâteau, c'est pas ce qu'il faut prendre. Alors là, j'en ai un autre.
2: Alors là, il n'y a pas de... Il n'y a pas de piment, dans celui-là.
1: D'ailleurs,
2: il n'est pas ouvert.
1: Oh, si, attends, bouge pas. Fleur de sel de Guérande, oui. Récoltée manuellement.
2: Oui. Oui. Alors là, tu as des oligo-éléments là-dedans. C'est pour ça que je...
1: Alors que dans le sel raffiné, blanchi, tu n'as plus rien, quoi.
2: Non. Tu as de la saloperie, des fois, ils mettent... Non, mais quand tu vois la baleine, là, tout blanc, ils te mettent même un conservateur que je ne sais plus quoi.
1: Oh non.
2: Pour éviter que le sel ne s'agglomère en bloc.
1: Ah oui, alors non, ça, c'est pas bien. Alors, le sucre, ça doit être effectivement la même chose. Et donc, pour le moule, une noix de beurre doux si possible. Alors là, vous beurrez bien le moule, évidemment, et du sucre cristallisé cette fois. Donc, il faut quand même les petits grains.
2: C'est pas du sel, du sucre fin.
1: Voilà,
2: c'est
1: ça.
2: C'est des petits grains, mais je prends du sucre blanc. Alors, je beurre bien mon moule et après, je disperse du... Je saupoudre au-dessus du sucre. Alors, tout le moule est recouvert de petits sucres.
1: D'accord.
2: Et le temps que je prépare ma pâte de gâteau, à ce moment-là, je mets mon moule au réfrigérateur. Pour que ça colle bien sur les bords.
1: C'est pour ça que c'est si bon, cette croûte sucrée, effectivement. Ça cuit combien de temps, cette chose-là?
2: Ah, il faut pratiquement une heure.
1: Mais toujours avec la pointe de couteau pour voir si c'est,
2: oui.
1: Si c'est bien. Ça doit ressortir sec.
2: Voilà, mais parce qu'il ne faut pas le mettre à four chaud. Je le mets entre 150 et 160, pas plus.
1: D'accord.
2: Parce qu'il faut que ça lève bien, tranquillement. Faut pas le
1: précipiter.
2: Faut pas le saisir. Hein.
1: Et là, tu ne l'as pas noté, mais est-ce qu'il faut... Alors, évidemment, on mélange le sucre en poudre avec le beurre et la crème liquide, le sucre et les œufs, les jaunes d'œufs. Est-ce que tu bats les blancs en neige?
2: Non.
1: Non.
2: Donc, je bats bien... Je bats quand même, c'est pas comme un gâteau des fois que je fais uniquement la cuillère. Là, mon sucre avec mes œufs, je les bats au fouet, au robot,
1: oui,
2: si
1: oui,
2: tu
1: oui,
2: veux.
1: Oui, oui.
2: Je les bats bien pour que quand même ça soit...
1: Ça s'émulsionne.
2: Voilà, puis que ça soit bien lisse,
1: oui,
2: et
1: oui,
2: un
1: oui,
2: petit
1: oui,
2: peu
1: je
2: crémeux
1: comprends.
2: Quand même, mousseux. Alors, à ça, dans ton sucre avec tes œufs, tu rajoutes les zestes de ton orange.
1: D'accord.
2: Comme ça, ça a le temps de s'imprégner du goût tranquillement. Mmh. Après, tu rajoutes ta crème.
1: Oui.
2: Après, tu rajoutes ta farine avec ta levure. Alors moi, la farine... Je mesure ce qu'il me faut et je rajoute dedans directement la levure et je mélange bien pour être sûr que la levure soit bien dispersée dans la farine. Je rajoute ça, mon mélange. Alors, je fais toujours tourner au robot.
1: Oui,
2: hein,
1: oui.
2: Voilà.
1: Le batteur.
2: Au batteur. Après... Quand c'est déjà bien lisse, je rajoute mon beurre fondu tranquillement et mes deux cuillères à soupe de rhum. Voilà.
1: D'accord. Et puis après, ça va dans le moule.
2: Dans le moule, une heure à 150-160.
1: Et ce que je peux vous dire, les amis, c'est que vous allez vraiment vous régaler parce que ça, c'est super.
2: Et après, alors, tu fais cuire ton gâteau, t'as préparé le jus de ton orange avec ton sucre que t'as fait bien fondre et un petit peu réduire sur le feu, donc ton sirop d'orange, si tu veux. Et quand tu sors le gâteau, tu t'attends un petit peu, tu le démoules et tu badigeonnes ton sirop sur ton gâteau.
1: C'est ce que tu appelles le sirop d'imbibage.
2: Voilà.
1: Ok. Merci Monique. Alors on peut le baptiser cake à l'orange Monique?
2: Non, moi je dis...
1: Pierre Hermé.
2: Voilà, Pierre Hermé, ça c'est plus sûr.
1: Mais il faut le réaliser, tu le fais vraiment très bien. Nous avons enregistré, Monique et moi, cette émission pour vous. Pierre Écart la réalisera dans les studios du Rocas de Radio Grand Ciel. À bientôt pour une autre Cuisine de Marie. Au revoir les amis.

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0: Chères auditrices, chers auditeurs, comment allez-vous? Ravie de vous retrouver pour une nouvelle saison d'Écoutez voir, après un été qui, je l'espère, vous aura permis de vous ressourcer. C'est ce que j'ai tenté de faire moi aussi, et cette nouvelle formule de notre flânerie cinématographique mensuelle en est le fruit. Je vous propose donc de nous promener ensemble dans l'âme humaine, à travers un florilège de séquences cinématographiques, cette fois réunies non plus autour d'un auteur, mais autour d'un thème à explorer, comme autant de variations esthétiques et signifiantes, à partir d'un même motif. Prêt à partir avec moi? Pour commencer, je vous embarque dans une exploration du corps en mouvement. Quoi de plus naturel pour un art qui consiste précisément à écrire le mouvement? Ce premier numéro est intitulé « Résister par le sport ». À vos marques, prêt, partez !

0: Oui, on y va. Poussé par cette énergie du corps qui nous permet aussi de communiquer et de nous organiser ensemble pour combattre les diktats absurdes qui nous sont parfois imposés. C'est le message admirablement délivré par Abderrahmane Sissako dans son film Timbuktu, film franco-mauritanien sorti en 2014. Timbuktu est une variante orthographique de Tombouctou, désignant en français une ville du Mali située au nord du fleuve Niger, capitale de la région du même nom. Le 1er avril 2012, l'armée malienne perd le contrôle de la ville au profit de divers mouvements rebelles Touareg, ensuite supplantés par les islamistes salafistes radicaux. Ceux-ci imposent la charia et de multiples interdictions, dont celle de pratiquer le football. À travers le récit du drame de l'éleveur Touareg Kidane, vivant paisiblement dans le désert, à proximité de cette ville, très attaché à sa vache, malicieusement nommée GPS, Sissako montre l'absurdité de la dictature islamiste, mais aussi la courageuse résistance de la population locale, souvent au nom d'une vision plus humaniste de l'islam. Écoutez voir ce morceau d'anthologie du cinéma, véritable réquisitoire contre ces féroces interdits et ode à l'intelligence humaine qui s'exprime dans un match de foot superbement orchestré. Tandis que l'on entend un haut-parleur crachoter des interdictions et des menaces, notamment celle de punir tout adultère de lapidation à mort, on voit, en plan d'ensemble, un âne très chargé à l'intérieur d'une enceinte de terre ocre. Deux hommes armés, comme des gardes, disposés de chaque côté, lui font signe d'avancer. Mais l'animal reste immobile. Nous voyons alors, en plongée, l'homme parlant dans le haut-parleur, debout sur le sable, seul au milieu de bâtisses. Retour à la cour avec l'âne qui se décide enfin à avancer, suivi d'une autre bête de somme surchargée. Intérieur jour. Plan rapproché sur une table avec trois juges enturbanés devant un tableau noir d'école. Gros plan sur le visage d'un jeune noir, les regardant avec inquiétude. L'homme du milieu, au turban jaune, lui parle en arabe. Visage du jeune homme, tandis qu'on entend le traducteur « Est-ce que vous savez que le football est interdit ?» Ce à quoi le jeune répond calmement « Oui ». Contre-champ sur les juges, tandis que celui du milieu s'exprime à nouveau en arabe. À nouveau, visage du jeune inculpé, écoutant impassiblement le traducteur lui annoncer sa sanction. 20 coups de fouet. Le jeune, au regard intense, avale simplement sa salive. Tandis qu'une musique débute, nous voyons, au travers du filet d'un but, un groupe de jeunes en tenue de foot disparate, face à nous, l'air déterminé, un troupeau de buffles en arrière-plan, le bras écarté du gardien de but en amorce au premier plan. Nous suivons l'un d'eux en maillot rouge, qui s'avance de trois quarts, se baisse et semble ramasser un ballon invisible. Plan plus large sur le but et à travers son filet, le gardien de dos, dans l'attente du tir. Puis face à lui et à nous, les joueurs dont celui au maillot rouge qui repose le ballon imaginaire et se recule, tandis que le goal se met à sautiller, toujours dans l'attente. La musique se fait plus intense. Un âne traverse alors le cadre, de gauche à droite, entre les joueurs et le gardien qui se redresse. Plan sur un homme isolé, brandissant son bras et semblant donner un départ. Les joueurs au maillot multicolore se mettent alors en mouvement face à des spectateurs assis sur des sacs. S'ensuit une course balai autour du ballon invisible. L'un des joueurs tombant soudain puis se redressant avant que l'homme isolé, probablement l'arbitre, ne renvoie de son pied la balle invisible. Les joueurs se remettent en mouvement dans une course effrénée après le ballon imaginaire. L'un des joueurs semble intercepter puis le passer à un autre. Mais la balle invisible sort du terrain et est renvoyée au centre. On assiste à plusieurs passes avant que nous n'assistions à un but évoqué par le gardien, plongeant en vain au sol et les bras levés des joueurs en signe de victoire. L'un des joueurs, vêtu d'un maillot bleu, semble exulter de joie et tourne sur lui-même en faisant l'avion. Derrière, les spectateurs assis sur des sacs nous voyons au loin arriver vers nous une moto avec deux gardes enturbanés. Les joueurs se mettent alors à faire des mouvements d'échauffement, tandis que la moto se rapproche, sous les regards narquois des adolescents, continuant à s'échauffer, tandis que la moto, menaçante, tourne autour d'eux. La moto finit par repartir. Écoutez voir.
1: Jusqu'à la mort.
2: أنت لاعب الكرة. هل تعرف أن الكرة محرمة؟
3: Est-ce que vous savez que le football est interdit?
4: Oui.
2: إذن بما أنك تعرف أن الكرة محرمة واعترفت بذلك فسنعزلك بعشرين جلدة.
3: Comme vous avez reconnu que le football est interdit, votre correction sera 20 coups de fouillé.

0: Ainsi, c'est par la créativité et en mimant un match de foot que les jeunes ont choisi de soutenir leurs camarades cruellement sanctionnés. Et si les gardes repartent bredouille, nous, spectateurs, le ballon, nous l'avons bien vu et suivi sa trajectoire grâce à une subtile chorégraphie où les équipes sont indistinctes, mais où éclate l'intelligence de la coordination et le plaisir du jeu. Une éclatante victoire sur la bêtise et l'arbitraire. La récurrence de l'âne ne vous aura pas échappé. Jamais il ne m'a été donné de voir un match de foot plus émouvant et jubilatoire, même si je dois avouer que j'ai déjà partagé de fortes émotions footballistiques à la télévision. Si Sacco nous livre là l'un des plus forts moments du cinéma, exprimant avec le mouvement collectivement agencé des corps la force de l'être humain.
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Connaissez-vous Wadja ? Il s'agit d'une petite fille saoudienne de 10 ans, imaginée par la réalisatrice Haifa Al-Mansour, qui en raconte les aventures dans son film éponyme. Ce film, sorti en 2012, présente la double particularité d'être le premier film coproduit par l'Arabie Saoudite avec l'Allemagne et la première réalisation d'une jeune femme saoudienne. Quiconque voit ce film ressent intensément les sensations de la fillette car le film adopte son regard. Et l'on éprouve à quel point il faut de la volonté pour se faire une place dans cette société éminemment patriarcale lorsqu'on a la malchance d'y naître femme, et a fortiori lorsqu'on est encore une enfant. Si les déplacements de la mère de Wadja, qui a le privilège de travailler, sont un véritable casse-tête, car elle n'a pas le droit de conduire, Wadja, elle, regarde avec envie son ami Abdallah filer sur son vélo. Écoutez voir la naissance d'un rêve fou dans un pays où les femmes et les fillettes sont si lourdement discriminées. Dans la banlieue de Riyad, de retour de l'école, Wajda, qui porte un jean et des converses sous son abaya et son voile noir, traverse un terrain vague couvert de cailloux blancs. Soudain, alors qu'elle s'apprêtait à lancer un caillou et qu'une musique commence à se faire entendre, elle aperçoit au-dessus d'une palissade un vélo qui semble glisser dans le ciel. Intriguée, elle se précipite vers la palissade en réajustant son voile et dans une ouverture, elle voit filer un camion sur la galerie duquel est fixé le vélo. Elle sort alors du terrain vague et poursuit le camion en courant sur le trottoir. Plan très large, on la voit traverser la chaussée en courant, puis on la voit de plus près, au bout de la rue, un peu perdue, cherchant du regard le vélo, puis se tournant vers un déménageur et courant vers lui. On voit alors, en plan large, le camion s'éloigner d'un grand magasin devant lequel sont placés des vélos et des cartons. Elle s'en approche en marchant, son sac d'école en bandoulière, et s'arrête en souriant devant le vélo qu'elle avait vu de loin. Elle caresse le guidon recouvert d'un plastique transparent et harnaché de rubans de couleur, comme on flatte la tête d'un cheval. Le vendeur s'approche d'elle et lui dit « Il coûte 800 rials, trop cher pour toi. » Il rentre dans sa boutique, tandis qu'elle continue à contempler le beau vélo vert, fasciné. 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
1: Avec quel sens de la mise en scène, cette jeune réalisatrice utilise le cadrage et la musique pour créer un effet merveilleux, quasi surnaturel, qui correspond parfaitement au point de vue émerveillé de l'enfant. Par la suite, la fillette essaiera de convaincre sa mère de lui acheter le beau destrier, mais celle-ci jugera cette demande futile et refusera. La petite aura donc l'idée de participer à un concours de récitation coranique, organisée par son école, pour remporter le premier prix, consistant en une récompense de 1000 rials. Mais je vous laisse découvrir ce merveilleux film sur la ténacité d'une petite fille ô combien sportive, pour connaître le dénouement de cette quête, véritable parcours semé d'embûches.
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0: On va quand même tenter l'exploit. C'est implicitement le mot d'ordre d'un groupe d'hommes quinquagénaires, un peu cabossés par la vie, portraiturés par Gilles Lellouch dans Le Grand Bain, film français sorti en 2018. Entre autres, le marchand de piscine au bord de la faillite, joué par Benoît Pauvelord, le dépressif joué par Mathieu Almaric, le cuistot de collectivité joué par Jean-Hugues Anglade, qui se rêvait musicien et qui se sent méprisé par sa fille. Mais quel espoir, me direz-vous? Eh bien, devenir champion de France de natation synchronisée. Rien de moins. Et pour cela, ils devront faire travailler avec acharnement leur corps vieillissant et un brin avant tripotant, et surtout braver bien des regards méprisants. Cette discipline ne correspondait pas à la conception de la virilité dans notre société. Écoutez voir comment une première prestation publique de ses camarades, en première partie d'un match de water-polo, galvanise Bertrand, interprété par Mathieu Almaric, suscitant ainsi l'admiration et l'espoir de sa femme Claire, subtilement interprétée par Marina Foïs. À la piscine, nous voyons Bertrand et Claire s'installer sur les gradins, tandis que nous entendons le présentateur annoncer la première partie de l'événement. Nous voyons ensuite apparaître les nageurs, les uns derrière les autres, sous les applaudissements frénétiques de Bertrand et le regard surpris de Claire. L'un d'eux porte une ceinture avec des plaques de polystyrène. Ils se placent les uns à côté des autres sur le bord de la piscine, puis s'allongent de côté, bras tendus en arrière, avant de rouler l'un après l'autre dans l'eau. Bref échange de paroles entre Claire et Bertrand. Les six nageurs viennent s'aligner au milieu de la piscine, sous l'œil inquiet de leur entraîneuse, interprétée par Virginie Efira. Ils s'immergent ensuite, totalement, sous l'œil attentif de Bertrand, lui-même étant scruté par sa femme. Les six nageurs, bonnetés, forment ensuite une ronde, tandis que Claire, enthousiaste, s'extasie. En rosace, ils battent des jambes, tandis que leur entraîneuse mite les battements de ses mains. Bertrand les acclame, suivi de la coach, Delphine, et tout le monde applaudit, sous le regard un peu blasé, certes, des joueurs de water-polo, tandis que les nageurs ravis sortent de l'eau. Écoutez voir.
1: Eh bien, merci à tous d'être venus si nombreux pour ce 8e de finale interrégionale de water-polo. Alors, avant, nous allons avoir un lever de rideau sous le signe de l'eau, comme toujours. Ils ont un coup le trac, c'est la première fois qu'ils se produisent en public. Je vous demande d'accueillir sous un tonnerre d'applaudissements notre première équipe de natation synchronisée masculine. Et oui, vous avez bien entendu, masculine. On les applaudit bien fort.

0: pas facile comme discipline, la natation synchronisée.
1: Voilà. Ce que l'on voit surtout dans cette séquence, c'est l'enthousiasme de Bertrand et le regard de sa femme sur celui-ci, plein d'espoir, ainsi que la bienveillante implication de la coach, alcoolique qui cherche à se reconstruire. Et cette première prestation en public, fructueuse, donne l'audace à nos 7 héros, car désormais Bertrand les a définitivement rejoints, de s'inscrire à un championnat. Écoutez voir. Derrière la vitre du guichet de la piscine, entouré de ses camarades et de leur coach Delphine, Thierry, interprété par Philippe Catherine, tape d'un doigt sur le clavier de l'ordinateur pour trouver un championnat. Mais bientôt, Laurent, interprété par Guillaume Canet, sans cesse dévalorisé par sa mère malade, doute et se désolidarise du groupe. Il passe de l'autre côté de la vitre. Bertrand le remet en place et s'ensuit une joute verbale entre les deux, de chaque côté de la vitre. Après l'intervention de Delphine, Laurent s'en va et les autres décident de s'inscrire sous le nom Équipe de France. Écoutez voir.
2: Le Japon, l'Allemagne, la Nouvelle-Zélande.
3: Il y a tous les pays.
4: Bah oui, mais c'est les championnats du monde. Hein.
2: L'Italie, l'Angleterre, Portugal.
3: Portugal, on peut les battre.
4: Ah ouais, pourquoi ça?
3: Les Portugais, quand même. Pour...
5: C'est quand?
6: En avril.
5: Ça nous laisse assez de temps?
7: Quoi? Assez de temps?
5: Pour s'entraîner.
7: Non, mais vous êtes sérieux là? Vous avez vu les équipes qui participent à ce truc?
8: Ah bon?
7: Vous avez vu où c'est en Norvège? Ouais. Vous savez combien ça va nous coûter?
5: Rien dit, encore, on réfléchit, c'est tout.
7: Ouais, bah c'est tout réfléchi. Hein.
5: Bah, c'est tout réfléchi. Bon. Déjà, allez. Eh, on pourrait savoir pourquoi?
9: Ouais? Et parce qu'on n'est même pas capable d'assurer la première partie d'un championnat régional de merde. Oh, réveille-toi là! Championnat du monde! Non, mais c'est un fantasme!
7: Fantasme, réalité, tu saisis la nuance là?
5: Non mais tu sais que si t'avais raison, t'aurais pas tout le temps ce menton levé là et cet air de connard condescendant. Et si t'avais raison, tu dirais pas bande de pauvres types incapables qu'ils le sont. Et si t'étais dans le vrai, t'aurais deux choses qui te manquent cruellement, la compassion et l'enthousiasme. Et un sourire, ce qui fait trois. Alors, sois gentil, laisse la bande de pauvres types tranquille.
7: D'accord. Donc c'est toi maintenant qui parle pour tout le monde en fait.
5: Comme tu le fais depuis que je te connais, ouais.
7: Mais c'est des conneries tout ça, regardez-le, c'est juste un mec perdu qui fout rien de sa putain de vie. Ah, j'ai oublié. Je suis dépressif. Dépressif, toi. Mais c'est une excuse, tu sais très bien, t'es juste un petit mec qui s'en veut de pas avoir la vie dont il rêvait, de pas avoir su y arriver. Mais qu'est-ce que tu crois? Tu crois que t'es le seul à faire une dépression? Mais tout le monde l'a fait, tout le monde. Moi, ça fait plus d'un an que je connais leur vie, qu'on se parle, qu'on s'entraîne. Alors oui, je gueule. Oui, je suis pas content, mais je leur mens pas, moi. Je me mens pas. Je sais très bien que je suis un pauvre type, mais ça me va. Par contre, je vois pas pourquoi j'irais perdre le peu de dignité qui me reste, parce qu'un petit revanchard l'a décidé. Je suis peut-être un connard, comme tu dis. J'ai jamais eu besoin de médaille pour régler mes problèmes.
6: Bah, moi, je crois qu'on a tous besoin d'une médaille. Voilà.
10: Ouais,
5: il a raison. On vote à main levée.
6: Okay.
5: Qui est pour? Allez, hop, allez, c'est bon. Allez,
11: allez,
5: on est parti.
11: Qu'est-ce que j'écris là?
5: Équipe de France, voilà. ENF.
12: Ah, ça fait pas trop EDF, ça.
5: Ça pue, hein. Équipe nationale française de natation synchronisée masculine.
13: ENF, NMS.
5: Non, ENF. NSM.
11: Non, mais quoi? Stop. Équipe de France.
5: Ouais, voilà.
6: Oui, vas-y.
5: Voilà.
6: Allez,
11: équipe de France. Mais, et pourquoi pas les hommes dauphins?
12: Non.
14: Arrête, non, Thierry, c'est bon, allez. Ouais,
5: mais équipe de France.
14: Équipe de France.
5: Ouais. Là, là, eux. T'as été gendarme avant, Thierry?
14: Un registre,
5: si vous voulez. Voilà. Équipe de France.
11: On est l'équipe de France.
5: Voilà.
11: Ben, regarde-toi.
5: C'est nous.
1: On a tous besoin d'une médaille. Cette parole de Delphine résume à elle seule l'enjeu du film. Car le sport et la compétition sportive sont avant tout ici envisagés comme moyen de se reconstruire et de reprendre confiance en soi. Leur médaille, ils l'obtiendront. Elle n'a pas grande valeur au niveau national, contrairement à ce qu'ils s'étaient imaginés. Mais elle transformera néanmoins le regard de leur entourage et elle leur prouvera qu'ils sont capables de se battre contre des préjugés et pour leur épanouissement, ce qui n'est pas une mince affaire. Alors, on y va ? Espérant vous avoir transmis un peu de ce formidable élan de vie de tous ces héros sportifs au quotidien, chers auditeurs, chères auditrices, je vous quitte maintenant en vous donnant rendez-vous au mois prochain pour une nouvelle exploration ciné-thématique. D'ici là, n'hésitez pas à vous rendre sur le site de Radio Grand Ciel pour visionner dans la rubrique « Écoutez voir » toutes les séquences évoquées. Merci à Simon Martin pour tout le travail technique, à Michel Legrand pour la chanson du générique qu'il chante exceptionnellement lui-même face à un Nougaro silencieux, à Miossec pour nous avoir accompagnés de sa jolie voix grave tout le long de l'émission et à Jérémy Bosson, auteur-compositeur que j'ai récemment découvert, pour la belle énergie qu'il met en interprétant cette création intitulée « Match ». Au mois prochain, si vous le voulez bien.

0: Bonjour chers auditeurs, chères auditrices. Aujourd'hui, la fouine vous emmène aux confins de l'Eure-et-Loire, vers Autun du Perche. Vous quittez Autun, prenez la route de Saint-Ulphace. Vous êtes déjà dans le Perche. À Saint-Ulphace, vous prenez une petite route de campagne qui grimpe sur le coteau. Au sommet, à gauche, une forêt. À droite, une grande ferme avec ses dépendances. À gauche, c'est l'Eure-et-Loire. À droite, c'est la Sarthe. Et cette ferme à droite, c'est le but de notre voyage. Là se trouve le Centre musical international de Roussilly, créé par un couple, Patrick et Louise Marty. RGC reçoit aujourd'hui au studio de Chartres Patrick Marty. Bonjour.
1: Bonjour.
0: Monsieur Marty, qu'est-ce qui se cache derrière ce nom, Centre musical international de Roussilly ?
1: Alors, c'est un lieu qu'on a créé donc parce que nous on est musiciens, donc c'est un lieu où on propose donc de pratiquer la musique sous toutes ses formes. Mais pas que, il y a aussi du théâtre, de la danse, mais c'est quand même essentiellement de la musique.
0: Et alors pourquoi Roussilly ?
1: Pourquoi Roussilly ? On cherchait un lieu, en fait on n'était pas appelé à venir forcément ici, c'est-à-dire que nous on cherchait un lieu à 2 heures de Paris maximum pour installer donc un centre de pratique, plutôt pour nos élèves au départ, enfin on voulait organiser des rencontres entre enfants et jeunes. Et en fait, on a cherché et on a balayé, on voulait même pas venir dans cette région, c'est-à-dire qu'on était plutôt parti sur l'est et le nord de Paris pour des raisons de d'embouteillage et de transport. Et puis on n'a rien trouvé. On a balayé de Reims à Rouen. On n'a absolument pas trouvé du tout ce qu'on cherchait, donc on a dit bon, on va quand même aller voir dans le Perche, même si c'est pas ça nous paraît loin et plus compliqué. On a trouvé un peu dans l'Orne, comme tous les Parisiens, mais beaucoup trop cher. Et ce petit coin nous a été conseillé par une agence immobilière qui nous a dit « Venez voir un petit peu, c'est beaucoup moins cher et on a des choses très jolies ». Et donc, on est arrivé à Roussilly. Effectivement, on a été complètement emballé par le lieu tout de suite, parce que c'est magique. Voilà, c'est vraiment un endroit qui nous a... C'était en très mauvais état, et il a fallu faire énormément de travaux. Mais franchement, c'est un lieu qui est... C'est un petit paradis dans le Perche. Et très sauvage et très très proche de la nature.
0: Et donc vous disposez de quel espace pour faire...
1: Alors on a 3 bâtiments principaux, donc c'est une vieille ferme qui date du XVIe siècle. On a la maison principale qui est fabriquée en pierre blanche, vraiment type vraiment percheron. Nous avons une grange qui servait de d'étable certainement, et puis 2 annexes qui sont un peu plus récentes du XIXe siècle en silex qui servaient d'atelier et puis de d'étable aussi certainement. Et puis de l'autre côté nous avons les anciennes écuries qui datent de 1893 et qui là vraiment accueillaient des percherons, puisque nous avons retrouvé 7 ou 8 colliers dans les greniers. Donc ce qui atteste que ça devait être une ferme quand même assez importante, puisque il y avait beaucoup de chevaux. Et donc voilà, ces 3 bâtiments qui sont vraiment très représentatifs de l'architecture locale et qui sont très très très très, très beaux. Vraiment, c'est des beaux bâtiments qu'on a refaits parce qu'ils étaient pour certains très très abîmés. La maison était impeccable. C'était le cahier des charges et on n'avait aucun travaux dans la maison. On voulait pas perdre du temps et de l'argent à refaire des salles de bain, des cuisines, des choses comme ça. Donc la maison était vraiment nickel. Tout le reste, il fallait faire énormément de travaux. Voilà. Donc, mais c'était tellement clair dans notre tête, c'était tellement ce qu'on cherchait que finalement, on a tout de suite acheté.
0: Et vous avez transformé donc les granges en quoi ?
1: Alors la grange qui servait d'étable a été transformée en théâtre, un petit théâtre de 80 places. Nous, ce qu'on voulait, c'est avoir vraiment une vraie salle de travail, c'est-à-dire qu'une régie lumière comme un théâtre, avec la possibilité de faire le noir, et puis un plateau de danse. On a tout de suite installé un plateau de danse, qu'on travaille beaucoup pour la danse contemporaine. Et donc il y a un atelier, on a fait une petite salle de projection, et puis 2 salles de répétition, voilà, dont une qui nous sert beaucoup pour des expositions aussi, qui est assez grande. Et tous ces bâtiments ont été relativement réparés assez rapidement par une très bonne entreprise. Et puis donc, on a pu tout de suite faire un peu de programmation. De l'autre côté, dans les écuries, ça a été rénové il n'y a pas très longtemps parce qu'on n'avait plus d'argent. C'était un peu compliqué. Et donc là, on a fait l'espace d'hébergement parce que il fallait qu'on puisse héberger du monde chez nous parce qu'on est vraiment très reculé, on est très isolé. Et donc, on a consacré tout ce bâtiment À l'hébergement, donc on a créé des studios avec salle de bain, on a fait des dortoirs, deux dortoirs, une grande salle à manger, une grande cuisine pour pouvoir faire à manger pour beaucoup de monde. Et puis une petite annexe qui touche la maison principale où là aussi on a transformé, c'était une chaufferie, enfin qui était pas très belle, et on a transformé aussi un espace d'hébergement avec des petites chambres à l'étage, salle de bain et puis un salon avec un baby-foot, une bibliothèque. Voilà, un endroit très très très cosy, très agréable. Les gens adorent venir passer du temps chez nous parce que c'est confortable et c'est bien équipé. Il y a tout ce qu'il faut et on essaye en tout cas d'apporter le maximum de confort pour tout le monde et pour que les artistes puissent venir travailler vraiment dans des bonnes conditions.
0: Alors, il y a encore deux espaces dont vous n'avez pas parlé, c'est le chapiteau.
1: Oui, alors le chapiteau est venu aussi après le Covid parce qu'on a tellement souffert de pas pouvoir vraiment faire des choses à l'intérieur qu'on s'est dit il nous faut quelque chose de l'extérieur. Et puis c'était un peu un rêve, un rêve d'enfant d'avoir ce chapiteau qui est aux mêmes couleurs que le chapiteau Playmobil. Donc voilà. Et donc on a mis ce chapiteau qui nous apporte vraiment beaucoup de choses parce que d'abord on a plus de place. On est à 150 places. Et puis c'est magique. Voilà, c'est un très beau chapiteau qui fait le noir aussi, qui est opaque, avec un ciel étoilé. Enfin, ça apporte une touche de poésie supplémentaire et puis de convivialité quoi sur l'espace.
0: Et il y a aussi un autre endroit où vous organisez les concerts en hiver.
1: Oui, alors bah oui, l'hiver, donc évidemment, tous ces bâtiments-là, c'est très compliqué de les chauffer. Ça coûte très cher, il n'y a pas de solution vraiment parfaite. Donc on a quand même mis du chauffage dans le petit théâtre, mais quand même, quand il fait très froid, c'est compliqué, c'est des grands bâtiments, la pierre a une certaine inertie, donc quand elle est froide, pour la réchauffer, c'est long. Donc du coup, on s'est dit, comment ne pas couper le lien avec notre public, on va organiser des concerts, des soirées chez nous, puisque dans la maison principale, donc notre résidence principale, nous avons un grand salon avec une grande cheminée monumentale, et on s'est dit, c'est vraiment, quand on a vu cette cheminée, on a dit, bon, on fera forcément des soirées au coin de la cheminée, parce que ça s'y prête très bien.
0: C'est donc très agréable.
1: Voilà, donc on fait des petites soirées l'hiver où les gens viennent, donc on fait des soirées contes, des petits récitals, enfin des petites formules. On peut quand même accueillir 50 personnes quand même, donc c'est pas négligeable. Et les gens adorent parce que c'est l'hiver, on finit toujours avec un peu de vin chaud, du pain d'épices, enfin voilà, des choses sympas. Et donc ça nous permet de garder contact avec le public tout l'hiver, de recommencer au beau jour, donc sur les espaces plus importants.
0: Monsieur Marty, là on a présenté le centre, pouvez-vous vous présenter rapidement, vous et Louise, votre femme, parce que nous consacrerons plus de temps à votre carrière d'artiste dans une deuxième émission.
1: Alors, donc on est mariés tous les deux depuis un certain nombre d'années. Et en fait, on est donc Louise est harpiste. Moi, je suis harpiste, entre autres, parce qu'elle joue pas mal d'instruments. Elle est aussi chef de chœur. Enfin, elle fait pas mal de choses. Moi, je suis principalement trompettiste, guitariste. Mais c'est pareil, je fais plein d'autres choses. Je fais la percussion. Enfin, on fait plein d'autres instruments. Et on a une particularité, c'est qu'on est absolument inséparables. Donc, on fait tous les deux. On joue de la musique ensemble. On fait tout. Et on avait envie d'avoir un espace de la place, parce qu'on a créé une structure à Paris, une école de musique dans un quartier très très compliqué qui s'appelle la Goutte d'Or, et avec laquelle on fait du lien social grâce à la musique. Mais on avait un problème, c'est que dès qu'on veut faire des rassemblements à Paris, c'est impossible, il n'y a pas de salle, c'est très compliqué, donc on s'est dit, il faut absolument qu'on ait un lieu à la campagne pour pouvoir emmener nos élèves, vraiment, qu'ils puissent décompresser et puis enfin se rencontrer, parce que notre cœur, vraiment, notre passion, c'est d'utiliser la musique pour que les gens se rencontrent. La musique, ou en tout cas, les formes d'art, mais on est musicien, donc. Et donc, nous, vraiment, notre passion, c'est de prendre un groupe, que ce soit des enfants, des ados, des adultes, et leur faire faire un projet ensemble. Donc, mais pour ça, il faut du temps et il faut de la place. Donc, on s'est dit, il faut absolument qu'on ait un lieu pour réunir tous ces gens qui viendraient d'un peu partout. Et donc, on a créé cet espace. C'était vraiment un rêve. Et donc, on s'est retrouvés comme ça à la campagne, mais un peu malgré nous. C'est-à-dire que c'était pas notre but au départ. On nous aurait dit, ça fait 10 ans qu'on est là, mais on nous aurait dit, il y a 12 ans, vous allez vivre à la campagne. On vous aurait dit, mais n'importe quoi, parce qu'on était très parisiens. On adore la ville. Moi, j'adore le concept de la ville. Mais bon, il fallait qu'on ait de la place. Donc, voilà. Et donc, tous les deux, on joue, on compose. Voilà, on a plein de projets, on en parlera certainement un peu plus tard, mais on a des projets à travers le monde, un peu partout, mais toujours tous les deux, on est inséparables.
0: Et dans quel... Alors, vous avez déjà répondu à ma question. Dans quel but avez-vous créé ce centre?
1: Alors, au départ, c'était, voilà, c'est ce que j'ai dit, c'était vraiment pour accueillir nos élèves, nos propres élèves, parce que donc, cette école de musique qui est à Paris, qui s'appelle l'Atelier musical des Trois Tambours, donc est dans, à la Goutte d'Or, qui est un quartier très compliqué, très sensible, avec beaucoup d'émigration, qui est à Paris, qui s'appelle l'Atelier musical des Trois Tambours, donc est dans, à la Goutte d'Or, qui est un quartier très compliqué, très sensible, avec beaucoup d'émigration, avec tout ce que ça comporte de...

Il n'y a pas d'activité. Voilà. Un peu de sport, mais franchement, il n'y a pas grand-chose de. Donc, on voulait ramener quelque chose de qualitatif, vraiment, et puis un projet ensemble. Et ça a très bien marché dès le départ. On a eu beaucoup de projets d'organiser. Et puis, la deuxième chose, c'est que comme on n'est pas très sauvage et puis qu'on aime bien aussi que les gens se rencontrent, on a tout de suite proposé ces projets à des enfants locaux de la campagne. Et on s'est aperçu que c'était aussi rigolo de faire aussi du lien entre la population rurale et la population des villes. Et on vit des choses des fois très très drôles parce qu'il y a vraiment un monde complètement différent entre ces enfants finalement. Et donc ça a pris, ça a bien pris aussi. Et puis on s'est dit, on va faire des petits concerts parce que tous ces projets-là amènent des sorties de résidence, des concerts, des choses comme ça. Donc on a invité les gens locaux et puis les gens sont venus. Voilà. Donc les choses se sont mises en place, ce qui fait que maintenant, on a du public, on fait une programmation, on organise des stages. Enfin, ça commence à amener une vie un peu en pleine campagne, une vie culturelle avec plein de pratiques différentes. Et les gens commencent à venir de un peu de loin. Il y a des gens qui viennent de Chartres, des gens qui viennent du Mans. Enfin voilà, on commence et voilà, ça commence à rayonner. C'est très difficile, c'est très long, faut beaucoup se battre, beaucoup y croire. Mais en tout cas, on est arrivé à un peu à notre rêve. On s'est dit voilà, 30 ans, plus de 30 ans de travail sur le terrain, à travers le monde. On s'est dit il nous faut notre centre à nous. Voilà, parce qu'on en a créé un peu partout dans le monde. Et on s'est dit il faut qu'on ait un lieu nous de pour se restructurer, puis pour réunir tous ces gens avec qui on travaille un peu partout.

0: Alors, comment faites-vous vivre le centre musical tout au long de l'année?
1: Ah, alors ça, c'est compliqué. Alors, économiquement, c'est très compliqué. Mais on a un peu d'expérience puisqu'on a monté cette structure à Paris. On a monté des structures à travers le monde. Donc, on sait un peu comment développer des projets. On sait que c'est long. On sait qu'un projet, c'est 10 ans. Voilà, pour monter quelque chose, il faut 10 ans. Donc là, on arrive à la 10e année. C'est vrai qu'on commence à être bien installé. Mais comment on fait pour vivre? Ben, il faut être multitâche, il faut déjà interpeller les pouvoirs publics, c'est-à-dire que dès le départ, on a été très bien reçus par les institutions, la région, le département, la communauté de communes. Donc on a eu quand même des aides, des subventions dès le départ pour nous aider parce qu'on est tout seul dans ce coin-là. Bon, alors là, on est sur la Sarthe, mais on est vraiment à la limite de l'Eure-et-Loir et même de l'autre côté de l'Eure-et-Loir. On est entre Nogent-le-Rotrou et La Ferté-Bernard, vraiment au kilomètre près, on est pratiquement, et entre Le Mans et Chartres, pratiquement au kilomètre près aussi, on est au milieu. Mais c'est vrai qu'il n'y a pas énormément d'équipements culturels, il y en a très peu. Mmh. Et donc, du coup, les financeurs ont été plutôt intéressés à nous soutenir. On a un peu aussi de mécénat, on sollicite pas mal aussi les fonds privés. Et puis après, on organise des activités qui rapportent un peu d'argent, qui nous permettent de payer des choses qui rapportent moins. Il faut savoir que les concerts, on gagne pas d'argent avec un concert, c'est trop compliqué. Il faut payer les artistes, payer la SACEM, tout ça. Donc on arrive à équilibrer sur les festivals, par exemple, on équilibre les prix. Donc il faut imaginer d'autres choses pour amener un peu d'argent. Des opérations, on organise beaucoup de stages, ça rapporte un peu d'argent, on fait de la location des résidences, donc les gens viennent travailler, et puis on essaie de développer aussi les séminaires d'entreprise, ça quelque chose c'est-à-dire qu'on propose aux entreprises, s'ils veulent faire une réunion d'équipe ou des choses comme ça, qu'ils viennent chez nous. Souvent ils vont dans des lieux un peu luxueux. Alors nous, c'est luxueux, mais c'est quand même la campagne. Donc, on leur dit, vous participez à un projet sur le territoire. Et alors, c'est tout petit encore, parce qu'on n'a pas eu le temps vraiment de démarcher, parce qu'il faut faire de la communication. Mais ça, on y croit beaucoup, parce que c'est un lieu vraiment agréable pour une équipe de commerce, une équipe d'entreprise. Mmh. Il y a des salles pour travailler. On peut proposer aussi des activités de groupe, ça ils aiment bien en général. Ça peut être un atelier de percussion, ça peut être un atelier de musique, n'importe quoi, mais en tout cas de théâtre ou

0: où ça fédère un peu les équipes. Voilà, c'est quelque chose. Donc voilà, donc ça, on voudrait le proposer parce que souvent, ça paye bien. Enfin, les entreprises, nous, vraiment, c'est bons tarifs. Et ça, c'est des choses qu'on a déjà fait. Ça s'est très bien passé. On aimerait bien développer ce qui permettrait d'amener un fonds de roulement pour pouvoir développer après des projets pour les populations. On fait beaucoup, on commence de faire plus en plus d'activités pour les personnes avec handicap aussi. Donc voilà, ça c'est des projets. Il nous faut de l'argent parce que il y a très peu de financement dans ce domaine. Donc voilà, on a plein de projets comme ça, l'international, et on arrive quand même à équilibrer. Le fonctionnement est assuré par le fonctionnement du centre est assuré. Après, on fait pas de bénéfices, mais bon, c'est une association, donc on a un but non lucratif. Donc de toute façon, le moindre centime gagné va pour le centre et pour le fonctionnement du centre.
1: Vous m'aviez dit que vous aimiez bien la radio et d'ailleurs vous avez fait de la radio de là-bas.
0: Moi j'adore la radio depuis toujours et on a créé un atelier création de radio avec le collège de Vibray. Et notamment avec la section, il y a des enfants d'un IME qui sont donc en situation de handicap, qui sont scolarisés. Et on a fait un atelier de radio avec une association de Paris avec qui on travaille. Ça s'est tellement bien passé que, alors on a juste créé une émission parce que c'est du boulot. Mais, l'éducatrice qui pilotait avec nous le projet a tellement été emballée qu'elle s'est formée avec nous. On lui a fait une formation sur l'enregistrement, le montage. Et elle va continuer à animer cette radio au sein du collège. Et ça, c'est magique. Franchement, c'est une pratique extraordinaire. On travaille beaucoup, nous, sur l'enregistrement des voix avec nos élèves. On crée beaucoup des contes radiophoniques, enfin, voilà. Et c'est extraordinaire parce que ça, c'est surtout la radio. Enfin, on peut attaquer évidemment tous les domaines. Tout est ouvert. Il y a de l'écriture, il y a de l'organisation, il y a de la technique. Enfin, c'est vraiment pour les jeunes, c'est quelque chose d'extraordinaire. On devrait normalement créer des radios dans tous les établissements. Ça serait extraordinaire d'avoir des radios. Et ça aurait pu, je trouve que c'est un peu de baisser un peu. Ça a l'air de repartir avec les podcasts.
1: Oui.
0: Il y a beaucoup de gens qui commencent.
1: Les web radios.
0: Voilà. Ça, c'est bien. Moi, je trouve ça vraiment superbe. Et on aimerait bien créer une radio au centre. Vraiment la radio du centre. Mais là, il faut l'énergie. on peut pas tout faire.
1: Alors, pouvez-vous nous parler des animations futures que vous allez proposer cette année?
0: Alors,
1: je sais que l'an dernier, on a assisté à un concert de piano.
0: Ouais.
1: On a assisté à un concert de clavecin. Et puis, j'ai assisté à une soirée conte.
0: Voilà.
1: Où vous jouiez,
0: oui,
1: avec votre...
0: Voilà, on aime bien faire ça. Donc en fait, la programmation... Alors au départ, on n'est pas programmateur. Ça, c'est un métier qu'on découvre, parce que nous, on est plutôt de l'autre côté, on est musicien, donc on est programmé. Mais c'est très drôle de se retrouver dans cette situation, parce que d'abord, on est énormément sollicité. Moi, je reçois des dizaines de dossiers toutes les semaines de gens qui veulent venir chez nous jouer, parce qu'on commence à être connus, puis on est référencés. Donc, c'est très drôle d'être sollicité. Après, on adore toutes les musiques. On n'a pas de, voilà, on est plutôt d'origine classique, tous les deux, mais bon, comme on a énormément voyagé, on est évidemment ouvert sur toutes les musiques du monde. Mais on adore toutes les musiques à partir du moment où c'est qualité. Donc, on adorerait pouvoir programmer tout le temps. Voilà. Mais le problème, c'est qu'il y a quand même des problèmes économiques. On peut pas. On peut pas programmer, on peut pas financer des groupes tout le temps. On perdrait trop d'argent. Donc, on essaie d'être raisonnable. On essaie d'avoir des artistes qui acceptent de venir pas très cher. Évidemment, on leur explique le contexte. C'est en pleine campagne. Voilà. Et souvent, ils acceptent. Ils adorent venir jouer parce qu'ils... En plus, ils participent à un projet, quoi. Et donc, la programmation, on essaye déjà de tester ce qui va marcher. Bon. Donc, on a une population. On va dire qu'on a à peu près 3 ou 4 catégories de population de public. On a les Parisiens qui viennent en week-end, en maison secondaire, qui eux ne viennent pas du tout. Ça les intéresse pas. On a pratiquement pas qui viennent. Pourtant, il y en a beaucoup. Pas tellement chez nous, mais du côté de l'Orne. Eux, ils viennent pas. Ils viennent à la campagne pour voir la campagne. Mais voilà, donc on en a très peu. Après, vous avez le Parisien qui s'est installé à la retraite. Alors lui, ils viennent. Eux, ils viennent parce qu'ils sont à la recherche de plein d'activités. Après, vous avez les gens locaux qui habitent. Donc, qui eux, souvent, ont des enfants. Donc, ils ont pas le temps. Ils travaillent. Souvent, c'est des familles. Donc, ils ont beaucoup de fêtes de famille. Mais ils viennent quand même, on commence à avoir aussi des gens, voilà. Et puis après, vous avez le monde agricole, qui eux sont très compliqués à avoir, mais on commence à avoir maintenant, à force d'essayer de les accueillir, par le biais des enfants, souvent, parce que les enfants viennent, après, ils commencent à venir aussi au concert. En général, ils nous disent que c'est pas pour eux, parce que, bon, voilà, ils ont pas l'occasion, quoi, de venir. Mais comme c'est très proche, finalement, c'est pas compliqué pour eux de venir. On fait des prix, souvent, c'est au chapeau. Et quand c'est des prix, c'est pas plus que 13 euros, de toute façon, l'entrée. Donc, c'est des prix vraiment intéressants. Donc, et puis après la programmation, voilà, on essaie de voir ce qui peut les intéresser. La musique classique marche pas trop mal, le jazz marche pas trop mal. On est très étonné parce qu'on pensait que la chanson marcherait, mais finalement c'est pas si simple que ça. C'est voilà. Et puis après, notre gros souci, c'est comment accueillir les jeunes. Voilà, les trentenaires, jusqu'au trentenaire. En fait, jusqu'au trentenaire, c'est compliqué. On n'a pas encore trouvé vraiment ce qu'ils aiment. Est-ce que ils ont envie d'aller au concert ? On a un peu l'impression qu'il y a un problème de public quand même. Nous, on le sent aussi à Paris, c'est-à-dire que les salles sont pas très remplies et c'est souvent quand même une certaine catégorie de personnes d'un certain âge, en fait. Et c'est vrai que les jeunes ne sortent plus tellement au concert. Enfin, ça les intéresse plus.
1: Ou ils vont dans les grands concerts.
0: Les grands concerts, éventuellement. Ouais. Mais c'est vrai que venir à un concert, écouter de la musique classique, pour eux, c'est pas... Et alors, quand ils viennent quand même, ils se disent « Ah, c'est super, c'était intéressant. » Mais de même, il faudrait vraiment arriver petit à petit. Mais on désespère pas. Parce que on essaie de bien accueillir les gens, quoi. Donc ils savent qu'ils vont passer un bon moment de toute façon, même si ils ne connaissent pas, on va leur expliquer, parce qu'on leur donne pas comme ça des choses à écouter. Il y a des explications. Enfin, du coup, on apprend quelque chose et il faut faire de la pédagogie, quoi. Voilà, c'est ça. Donc la programmation, nous, on est plutôt musique classique au départ. On se retrouve à faire de toutes les musiques. Et puis surtout, on a des groupes qui nous appellent et qui nous disent, on voudrait passer chez vous, parce que alors c'est très drôle parce qu'on commence à servir de halte. Relais de poste, on va dire. C'est-à-dire qu'il y a des gens qui vont jouer en Bretagne ou en Vendée, se disent, tiens, est-ce qu'on peut faire une halte chez vous? Et comme ça, on fait un concert, et puis, en fait, ils payent leur logement avec un concert, c'est très drôle. Et c'est pour ça qu'on se retrouve avec des Basques, par exemple, au mois d'octobre.
1: Parlez-nous des concerts à venir.
0: Alors, les concerts à venir, donc, on a les Journées du Patrimoine. Ça, c'est le prochain concert. Donc, tous les ans, on essaye de participer aux Journées du Patrimoine. On a fait plein de choses différentes. Cette année, on a décidé de le consacrer au clavecin, puisqu'on a eu la chance de rencontrer un facteur de clavecin absolument improbable qui habite en Eure-et-Loire et qui est japonais et qui nous a proposé donc de prêter ses clavecins et de nous fournir des clavecinistes. Donc on fait trois concerts. Le 20 septembre, on a Elisabeth Joyer qui est une super claveciniste, vraiment, qui vient jouer. Le 21, ça sera le soir, ça sera 20h30. Le 21 à 11h, on aura un concert avec une claveciniste japonaise, une jeune. Et l'après-midi, on aura un trio hautbois, basson, clavecin qui viendra aussi jouer. Voilà, ça c'est les Journées du Patrimoine. Avec des explications de Ryo Yoshida, donc qui sera là pour le fonctionnement des clavecins et tout. Et puis après, donc au mois d'octobre, on aura donc le 3 octobre, on aura un trio vocal basque, qui est magnifique, ils font la polyphonie basque. Et alors au départ, ils devaient venir parce qu'ils faisaient un concert pareil sur la route. Puis ce concert a été annulé. Ils nous disent, ben on vient quand même. Voilà. Donc ils font un concert à Paris et le lendemain, mais la veille, ils viennent chez nous. On va essayer de leur faire aussi un petit atelier dans les écoles. Enfin voilà, ils sont super sympas. Et donc ça va être vraiment, je pense que magnifique. C'est un groupe qui s'appelle Calacan. Et c'est vraiment, ils utilisent des instruments traditionnels basques. Voilà. Et puis le dimanche, le 5, on aura un quintet de jazz. Qui était amateur, mais qui est très très bon et qui viennent un peu en résidence chez nous répéter. Donc on aura un petit concert à 11h, concert apéro, qui sera très très vraiment très sympa. Voilà. Après donc on aura on passe au 14 novembre parce qu'il y a les vacances et on aura Jean-Pierre Desroires qui revient, qui est un batteur du Mans, qui est un très très bon musicien de jazz et qui vient avec Danny Doris, qui est un vibraphoniste assez connu, qui a 80 ans, donc c'est vraiment un maître du vibraphone. Il viendra avec Philippe Duchemin et Patricia Lebeugle qui a la contrebasse. Vraiment des musiciens de jazz vraiment exceptionnels. Donc il vient de faire un très beau concert le 14 novembre. Et puis après, on passera dans les programmations d'hiver que je n'ai pas encore, mais il y aura du piano, il y aura du chant, il y aura des contes, enfin voilà, il y aura plein de choses dans le salon.
1: Je vous fais confiance.
0: Je trouve ça très chouette, très beau.
1: Alors, nous remercions Patrick Marty. Vous savez, chers auditeurs, chères auditrices, ce qu'est le Centre Musical International de Roussigny. Une deuxième émission vous permettra d'en savoir plus sur ce centre international. Pourquoi international? Et puis d'en savoir plus aussi sur Louise et Patrick Marty, deux artistes à découvrir. Nous terminons sur une musique de Patrick et Louise Marty.
0: Eh ben, écoutez, c'est un titre qu'on a créé nous tous les deux, c'est guitare et harpe, qui s'appelle Add Down. Et c'est un très très beau morceau qu'on adore jouer.

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1: Scène de désolation et incendie en cours à Kiev, bombardée cette nuit par salves de missiles et de drones russes. La capitale ukrainienne a connu sa pire nuit depuis le début de la guerre. Avec plus de 100 victimes, on retrouve notre correspondante sur place dès le début de ce journal. Au Vatican, le dicaster pour la doctrine de la foi prend acte des ordinations épiscopales sans mandat pontifical d'hier à Icône. Les excommunications sont décrétées pour la deuxième fois dans l'histoire de la fraternité sacerdotale Saint Pidis. Explication. Dans ce journal, nous irons également au Venezuela. 7 jours de deuil national ont été décrétés pour rendre hommage aux près de 3000 victimes du double séisme de la semaine dernière. Vous entendrez le témoignage du directeur de la Caritas La Higuera.
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1: Bonjour à tous. La Russie continuera à augmenter la pression sur l'Ukraine. La promesse du Kremlin ce matin après une nuit intensive de frappes russes sur Kiev. Le maire de la capitale ukrainienne parle de la pire nuit depuis le début de la guerre en février 2022. Au moins 17 personnes ont été tuées, 90 autres blessées, dont des explosions et incendies visant des quartiers résidentiels. La correspondance tout de suite de notre correspondante sur place, Emmanuel Chaz.
3: Des dizaines de bâtiments éventrés, des débris qui jonchent le sol. Les 3 millions d'habitants de la capitale ukrainienne ont une nouvelle fois vécu une nuit infernale. Ils étaient des dizaines de milliers à s'être abrités dans des caves, des parkings souterrains ainsi que dans le métro, alors que Kiev était en proie à l'une des attaques russes hybrides de drones et de missiles les plus importantes depuis le début de la guerre. Drones et missiles qui ont été lancés en vagues successives tout au long de la nuit. Près de 30 sites à travers la capitale ont été touchés. Plusieurs incendies se sont déclarés. Certains font toujours rage alors que plus de 570 pompiers sont dépêchés sur place. Des bâtiments résidentiels détruits, éventrés par les frappes, tout comme un centre de secours où plusieurs ambulanciers ont été blessés. Le plafond d'une station de métro s'est même partiellement effondré suite à une frappe. Voici le premier bilan qu'on peut faire aujourd'hui. Et les secouristes, à l'heure actuelle, tentent toujours de retrouver des survivants dans les décombres. Un peu partout dans la capitale, on sent une forte odeur de fumée. L'air est quasiment irrespirable à un moment de forte chaleur et où les inquiétudes désormais se tournent vers l'état du réseau énergétique, puisque suite à ces attaques, le ministère de l'énergie avertit qu'à tout moment des coupures de courant importantes pourraient affecter la capitale, alors qu'une partie de l'Ukraine est déjà privée d'électricité. Emmanuel Chaz, Kiev, RFI pour Radio Vatican.
1: Et après cette nuit d'épreuve à Kiev, le président Zelensky demande à Washington une licence pour pouvoir produire les missiles Patriot afin de résister aux attaques aériennes. Sur les 74 missiles et 496 drones russes tirés, seuls 48 et 76 drones ont été respectivement interceptés. Le chef de la diplomatie européenne annonce, elle, après cette nuit de frappe sur X, qu'elle proposera demain de nouvelles sanctions contre Moscou. Cette proposition passera-t-elle auprès de l'Allemagne ? Berlin est un des premiers soutiens de Kiev, mais ce sera le cas encore demain. En effet, le parquet allemand accuse les autorités ukrainiennes d'avoir ordonné le sabotage des gazoducs russo-allemands Nord Stream en 2022, une annonce faite au lendemain de l'inculpation d'un premier suspect. L'Allemagne, où la coalition, bien que fragile, est parvenue à s'entendre sur des réformes clés aujourd'hui, touchant au report de l'âge de la retraite au-delà de 67 ans avec un élargissement de l'assiette des cotisants, l'introduction aussi d'une dose de capitalisation. Conservateurs et sociodémocrates allemands ont également décidé de réévaluer la fiscalité. Les plus aisés paieront désormais davantage pour soulager les classes populaires et les classes moyennes. Au Vatican, le secrétaire d'État parle d'une profonde douleur, mais d'un acte schismatique s'accompagnant de sanctions très précises. Et ce jeudi matin, la Fraternité Saint Pidis est officiellement excommuniée, prenant acte de la consécration de 4 évêques hier à Icône contre l'avis du souverain pontife. Le préfet du dicaster pour la doctrine de la foi a publié un décret en ce sens ce matin. Il s'agit de la deuxième excommunication vécue par la communauté fondée en 1970 par Mgr Marcel Lefebvre. Les précisions de Jean-Charles Puzolu.
4: Respectant exactement la même temporalité qu'en 1988, lorsqu'au lendemain des premières consécrations épiscopales illicites de la fraternité Saint-Pidis, le Vatican prononçait l'excommunication de Mgr Lefebvre. Le dicaster pour la doctrine de la foi a publié ce matin le décret qui stipule que, par le fait même d'avoir procédé à l'ordination de 4 nouveaux évêques, les consécrateurs et les évêques consacrés ont encouru l'excommunication. C'est la conséquence directe de la décision prise par la fraternité traditionnelle socialiste contre la volonté exprimée à plusieurs reprises par Léon XIV. La note explicative qui accompagne le décret précise que l'excommunication entraîne la séparation d'avec l'Église de Rome de tous les prêtres et de tous les évêques de la communauté, ainsi que de tous les laïcs qui adhèrent formellement à la fraternité. Par ailleurs, tous les sacrements administrés par des membres excommuniés sont dorénavant invalides. Le dicastère pour la doctrine de la foi laisse cependant une porte ouverte. Telle une mère attentionnée, l'Église accueillera tous ceux qui souhaitent revenir à la pleine communion. Une procédure sera mise en place par les nonces apostoliques et appliquée aux besoins dans les différents diocèses. Rome exhorte les fidèles à rester en communion avec le pape et à s'abstenir de participer aux célébrations de la fraternité schismatique.
1: Jean-Charles Puzzolu, des explications à retrouver sur notre site internet. Au Vatican, le pape a reçu ce matin le président sortant de la Colombie, Gustavo Pedro, qui s'est ensuite rendu à la secrétaire d'État pour des entretiens portant sur la collaboration positive, constante, qui a prévalu entre l'Église et l'État en faveur de la promotion de la paix, de la réconciliation, de l'unité nationale en Colombie. On se souvient de la participation active du Saint-Siège aux accords de 2016 avec les FARC. Il fut question aussi ce matin de criminalité organisée et de changement climatique. Or, l'exécutif colombien, tout juste élu d'Aldel Bardo del Esprelia, a annoncé se lancer aujourd'hui dans la fracturation hydraulique pour apporter de nouveaux fonds au pays qui accuse un déficit budgétaire de 6,4% du PIB. Au Venezuela, un homme a survécu 8 jours sous les décombres, mais ce n'a pas été le cas pour près de 3000 personnes tuées dans le double séisme qui a détruit la semaine passée plus de 58 000 bâtiments dans le pays, en particulier dans l'état de la Guayra. 7 jours de deuil ont été décrétés, mais comment faire son deuil quand l'urgence est de mise? On écoute le directeur de Caritas La Guayra, le diacre Ruben Permodo. Il revient sur l'émotion des habitants, sur leurs besoins immédiat, le soutien qu'ils peuvent trouver auprès de l'Église locale.
0: Nous sommes bouleversés. Où que nous allions, il y a un immeuble, une maison par terre. Il y a des gens qui dorment dans la rue. Il y a des familles qui cherchent encore leurs proches. La clameur de la population à présent, c'est la vie. C'est-à-dire essayer de sortir ceux qu'ils aiment des décombres. C'est tout ce qu'ils demandent, pouvoir manger. Nous sommes actifs à la Caritas et l'action sociale que l'Église apporte depuis le premier jour. Dès le départ, nous avons tendu la main. Nous avons maintenant 6 centres d'accueil. Nous distribuons des aliments. Nous proposons un accompagnement aux communautés. Nos prêtres sont sollicités par la population. Ce sont des références pour les populations. Les gens sont très attachés aux prêtres de leur paroisse. Ils ont conscience du soutien de l'Église dans cette urgence humanitaire. Une aide que nous essayons de fournir grâce à l'appui de beaucoup d'organisations internationales qui viennent en secours de la population.
1: Des propos recueillis par Joanne Pacheco de la rédaction hispanophone de Radio Vatican. Autre catastrophe, mais ce sont cette fois les violences des bandes criminelles et des djihadistes qui en sont à l'origine. Le Programme alimentaire mondial met en garde contre une hausse de l'insécurité alimentaire à un niveau inédit depuis 10 ans dans l'état de Borno, au nord du Nigeria. Des législatives en cours en Algérie. Près de 25 millions d'électeurs sont appelés aux urnes aujourd'hui pour élire les membres de leur nouveau parlement. Les formations proches du pouvoir comme le Front de Libération Nationale devraient, sauf surprise, dominer l'élection. 407 sièges sont à pourvoir pour un mandat de 5 ans. Et puis enfin, l'Église catholique compte depuis ce matin un nouveau bienheureux. Le père François-Xavier Tungbo Diep, martyr, a été béatifié au sanctuaire de Tak Sai au Vietnam. Plus de détails sur notre site internet. Voilà, c'est ainsi que s'achève ce journal. Plus de détails, évidemment, sur tous ces sujets à retrouver sur notre site internet, une adresse vaticannews.va. N'hésitez pas à nous retrouver donc sur notre site avant le prochain journal d'information qui aura lieu demain matin à 8h30, comme chaque jour. Je vous souhaite, quant à moi, à toutes et à tous, une excellente journée.

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0: Personnage insolite sur Radio Grand Ciel. C'est une émission créée aujourd'hui et réalisée, mais même présentée par Elisabeth Coudet et surtout...
1: Et Christine Affotin.
0: Bonjour Christine, saluons tous nos auditeurs qui nous retrouvent régulièrement, Christine et moi, lors de ces passages de nos différentes émissions et qui aujourd'hui découvriront peut-être, ou le connaissent déjà, un de nos personnages insolites dont je voudrais vous parler.
1: Et Élie, bonjour Elisabeth, je propose de remercier tout de suite Simon Martin pour son excellente réalisation technique.
0: Absolument, il ne faut pas qu'on l'oublie, car c'est grâce à Simon que nous pourrions vous parler d'une fantastique parisienne quelques 180 années après sa naissance, qui était une comédienne hors pair, encensée sur les scènes du monde entier. Et ce personnage insolite n'était autre
1: que Sarah Bernhardt.
0: Et c'était une vraie Parisienne. Absolument, et vraiment tout à fait, car elle est née à Paris le 22 octobre 1844 au numéro 5 de la rue des Écoles, donc dans le quartier latin. Elle est née à Paris, y a vécu et elle est restée fidèle à cette ville toute sa vie. Et c'est ici qu'elle a connu aussi ses plus grands triomphes.
1: Ce sont d'ailleurs les Parisiens qui lui ont donné le surnom de « Divine ».
0: Et c'est là qu'elle est morte aussi, et un siècle après sa disparition, la divine Sarah Bernhardt n'a rien perdu de son image indélébile de star internationale. Celle que des milliers d'admirateurs ont acclamée de Sydney à New York ou de Rio de Janeiro jusqu'au Caire était véritablement une comédienne géniale, pouvant interpréter tous les rôles, hommes et femmes, et ce n'était pas tout, car en plus, elle était dotée d'une voix d'or.
1: Et ça, c'est l'opinion du grand Victor Hugo.
0: Ah oui, effectivement, car Victor Hugo, l'ayant vu interpréter la reine dans Ruy Blas, d'une manière si nouvelle, qui était vraiment typique à elle, car elle mettait en valeur la faiblesse de la femme, la poésie du texte, et... Victor Hugo était tellement conquis qu'il lancera à son propos l'expression « voix d'or » qui par la suite sera si souvent reprise pour caractériser ce style vocal assez spécial.
1: Oui, et on comprend pour quelle raison Sarah Bernhardt est devenue une véritable reine du théâtre.
0: Et non seulement sur scène, car en fait, elle avait un besoin viscéral de faire parler d'elle. Et pour cela... usée avec brio de la presse, de la photographie et même de la médisance, car elle provoquait quelquefois elle-même ça. Et il y avait des ragots aussi qui circulaient à son propos et tout lui servait finalement.
1: Ben oui, je pense que tout lui servait pour que l'on parle d'elle pour faire sa publicité déjà.
0: Absolument. Comme par exemple, alors ne l'a-t-on pas vue dormir dans un cercueil ou se promener sur les grands boulevards en tenant l'est des lionceaux.
1: C'est vrai que c'était un peu loin, mais c'était peut-être, encore une fois, une façon d'attirer l'attention.
0: Ou de faire apparaître un article où on parle d'elle encore, mais c'était avant tout un immense artiste qui était profondément attaché à sa ville natale, que l'on appelait déjà la ville lumière dans le monde entier.
1: Mais qui était Sarah Bernhardt? Quelles étaient ses origines?
0: En réalité, le début de son existence n'était pas si simple que ça. Elle est née, d'ailleurs elle ne s'appelait pas Sarah, elle est née Rosine Bernhardt, enfant naturel d'une mère hollandaise juive, courtisane, installée à Paris et même enregistrée par la police, puisque les courtisanes étaient numérotées. Son père était un bourgeois qui entretenait sa mère financièrement.
1: Quand est née la future Sarah Bernhardt?
0: Alors, Rosine Bernhardt a vu le jour le 24 octobre 1844. Malgré ce début un peu compliqué, enfin qui paraissait un peu compliqué, en tout cas pas très simple, Rosine grandira dans des conditions relativement bonnes, son avenir était finalement assez prometteur à partir du moment où elle est devenue adolescente. Sa petite enfance était quand même pas simple.
1: Oui. Voilà. Elle était enfant unique ?
0: Non, la petite Rosine avait deux sœurs. Hélas, et on ne sait vraiment pas pourquoi, sa mère ne l'aimait tout simplement pas vraiment. Alors qu'elle prouvait un amour maternel débordant envers la plus jeune sœur de ses filles, qui s'appelait Jeanne Rosine. Décidément, elle aimait Rosine, hein, ce prénom. Et donc, elle voulait se débarrasser d'elle en l'expédiant chez une nourrice en Bretagne, tout près de Quimperlé, en pleine campagne, où Rosine vivra une enfance plus que solitaire, isolée. Alors imaginez qu'elle ne parlait même pas le français, seulement le breton. Elle a 9 ans lorsque sa vie va enfin changer et considérablement. Son père va l'envoyer au couvent du Grand Champ à Versailles pour lui offrir une éducation, où elle restera jusqu'en 1858, donc jusqu'à l'âge de 14 ans. Alors durant ces années au couvent, elle découvre la religion, elle devient mystique, se convertira même au catholicisme et envisage de devenir religieuse. Mais le théâtre est arrivé dans sa vie et c'est au couvent qu'elle va interpréter son tout premier rôle au cours d'un spectacle religieux.
1: Et quel rôle jouait-elle donc ?
0: Un ange, tout simplement. Sa mère, la voyant sur scène, décide de l'inscrire au conservatoire. La rencontre entre Rosine et la scène lui causera un véritable choc qui provoquera sa décision. Elle va devenir comédienne.
1: As-tu parlé des parents de Rosine, Elisabeth, mais il manque quelques précisions. Leur nom, par exemple.
0: Alors oui, tu as raison, Christine. Sa mère, donc, s'appelait Judith Van Hard. Elle était originaire d'Amsterdam et elle était fille d'un médecin juif danois. Et d'une juive allemande, Judith n'aime pas son pays. D'ailleurs, c'est un peu pour ça que Sarah Bernhardt ose demander si elle était danoise ou hollandaise ou même allemande. Et donc, Judith va s'installer en France comme modiste au Havre.
1: Et comment y vivait-elle ?
0: Eh bien, au début, je dirais plutôt difficilement, car la couture ne lui permettait pas d'en vivre. Alors, elle sera aidée par de riches messieurs, deviendra courtisane, déclarée, enregistrée par les autorités de Paris, et elle prendra le nom de Yule. Quant à son père, il s'appelait Édouard Vielle, c'était un avoué au Havre, très bel homme, séducteur, qui a conquis facilement le cœur de la jeune Hollandaise. Édouard, malheureusement mêlé à un scandale financier, va se retrouver en prison durant assez longtemps et malheureusement décédera rapidement après sa libération. Alors, heureusement, il a eu le temps quand même de reconnaître Sarah avant son entrée au conservatoire.
1: Sarah qui est toujours Rosine.
0: Absolument.
1: Je pense.
0: Donc, curieusement, voilà, elle n'en parlait pas beaucoup d'ailleurs, c'est étonnant. Oui, effectivement, une fois au théâtre, elle a décidé que Rosine, déjà dans sa famille, elles étaient deux. Donc, elle voulait absolument voilà, changer de prénom et voilà, elle a choisi.
1: Donc, écoutons un petit peu de musique à présent avant de retrouver la jeune élève du Conservatoire d'art dramatique de Paris.

0: Si vous nous rejoignez maintenant, vous écoutez sur Radio Grand Ciel notre émission Personnages insolites, qui aujourd'hui est consacrée à Sarah Bernhardt. Cette immense comédienne, peintre, sculptrice, que l'on considérait l'impératrice du théâtre et la plus grande tragédienne française, était la première parmi elles d'avoir mené des tournées triomphales sur les 5 continents. Sarah Bernhardt est devenue une étoile reconnue internationalement, ou encore la première artiste dont l'étoile s'est retrouvée parmi d'autres sur le célèbre Hollywood Walk of Fame de Los Angeles. Et c'est pour elle d'ailleurs que Jean Cocteau va inventer la fameuse expression, et vraiment qui lui allait comme un gant. On l'appelait le
1: monstre sacré.
0: Absolument.
1: Voix d'or, monstre sacré. Alors, dans la première partie de notre émission, Elisabeth nous racontait l'enfance de l'artiste, pas toujours facile.
0: Mais sa vie s'est améliorée lorsqu'elle est entrée au conservatoire grâce à l'aide du duc de Marny, qui était l'amant attitré de sa mère à ce moment-là, et qui, grâce à ses relations et son portefeuille bien gonflé, pouvait obtenir l'accès de cet établissement assez facilement pour Sarah. C'était en 1859.
1: Et Sarah n'avait alors que 15 ans. Et l'idée de devenir religieuse, finalement un peu saugrenue, s'est peu à peu éloignée d'elle. Complètement même.
0: Tout à fait. Quoi ? Qu'elle envisageait très sérieusement à l'époque, lors de ses études au conservatoire, mais entre-temps, elle a eu un coup de foudre pour le théâtre. Durant les années du conservatoire, elle a eu quelques déboires dus à son comportement, on peut dire un peu violent. C'est un enfant qui était seul, il fallait qu'elle se débrouille, donc elle se protège. Je crois que c'est ça qui lui avait donné ce caractère un peu
1: fort,
0: particulier.
1: Un peu rebelle,
0: exactement. Ouais. Et d'ailleurs, c'était toujours le duc de Marny qui va la sauver d'un renvoi. Mais il faut dire que de toute façon, le talent exceptionnel de Sarah lui servait aussi de rempart de protection au conservatoire.
1: Combien de temps ont duré ses études au conservatoire ?
0: Elle a 18 ans en 1862, lorsqu'elle termine le conservatoire, et elle obtient un second prix de comédie.
1: Et qui donc a eu le premier prix ?
0: Face à Sarah Bernhardt, on ne sait pas. Certainement, aujourd'hui, on doit être une illustre inconnue. Alors, une fois diplômée, elle jouera d'abord sur les boulevards avant d'être accueillie à la Comédie française. Seulement, son caractère ne change pas. Et très rapidement, elle se retrouvera en mauvaise posture car elle giflera une des sociétaires qui sera, et c'est une chose qui serait très très mal vue. Sarah se retrouvera sans engagement, sans revenu. Seulement, entre-temps, elle a mis au monde un petit garçon qui s'appelait Maurice et qu'il fallait nourrir. Alors, selon l'exemple de sa mère, elle choisira finalement de recevoir l'aide de quelques messieurs et assez vite, elle sera même enregistrée par la police comme sa mère et elle devient une des 415 dames galantes de Paris.
1: 415,
0: oui, il y en avait à ce moment-là. Considérée comme une demi-mondaine, finalement. Mais ainsi, son fils Maurice était à l'abri, élevé, nourri, et Sarah pouvait jouer au théâtre en même temps.
1: Et dans quel théâtre jouait-elle ?
0: En 1866, elle va se produire au théâtre de l'Odéon et y restera durant quelques années.
1: Elle continue donc à vivre dans le quartier latin.
0: Ah oui, toujours fidèle à ce quartier. C'est en jouant en travesti, et elle jouait vraiment un vrai travesti dans la pièce « Passant » de François Coppé, qu'elle se révélera véritablement. Et là, nous sommes en 1869. Et là, Sarah Bernhardt a la bougeotte et retourne à la Comédie française, où cette fois-ci, elle est quand même très appréciée, vers 1874, et les succès sont de plus en plus nombreux.
1: Elle a alors 30 ans.
0: À la même période, très attirée par la peinture et la sculpture, Sarah va s'inscrire à l'Académie Julien pour apprendre cet art, mais elle restera fidèle au théâtre. Sa prestation de reine dans Ruy Blas lui a non seulement donné ce nom « Voix d'or » par Victor Hugo, mais en a fait déjà un véritable star. Dans cette période de début de carrière, Sarah Bernhardt apparaît étonnamment frêle, plutôt plaintive par sa voix, qui était vraiment un peu bizarre, chantante, mordante, et avec une intonation à l'anglaise. C'est assez curieux. C'est peut-être la Bretagne, je ne sais pas.
1: En breton.
0: Breton, je ne sais pas. Elle confirmera sa supériorité par son interprétation dans Phèdre, mais s'imposera véritablement dans Hernani, que Victor Hugo a écrit, bien sûr, vous connaissez. Après tous ses triomphes, la Bougeotte la reprend. Et en 1880, elle va quitter la France.
1: Mais pour faire quoi? Pour quelle raison?
0: Elle va entreprendre une série de tournées dans le monde entier. Même quand Sarah n'est pas en France, on parle beaucoup d'elle, d'autant plus que son retour est déjà d'actualité assez rapidement.
1: Et qu'elle va reprendre ses rôles à la Comédie française?
0: Non, elle est très ambitieuse et, méprisant les conventions, préfère l'indépendance qu'elle affirme toujours courageusement. Comme par exemple en 1871, après la défaite de la guerre franco-prussienne, lorsque les détracteurs vont l'attaquer sur ses origines, voilà ce qu'elle aura déclaré. « Je suis française, messieurs, absolument française. Toute ma famille est originaire de Hollande. Amsterdam est le berceau de mes modestes aïeux. Si j'ai l'accent, et je le regrette beaucoup, mon accent cosmopolite est non tudesque. Je suis une fille de la grande race juive et mon langage un peu rude se ressent de nos pérégrinations forcées. »
1: Effectivement, des paroles bien courageuses.
0: Et oui, et ces mots qu'elle a prononcés vont en partie inspirer Marcel Proust aussi. Durant ce siège de Paris, alors que l'on lui reprochait son accent, Sarah soignait les militaires et parmi eux, que imaginez le futur maréchal Foch, qui n'oubliera jamais la jeune infirmière venue les aider. Et 45 ans plus tard, en 1914, Sarah recevra la croix de la Légion d'honneur pour avoir rendu d'immenses services à la nation en tant qu'infirmière, ainsi qu'à la langue française. Ce service était rendu car dans le monde entier, elle propageait la langue de Molière. Enfin, cela s'est produit plus tard. Alors, je vous propose de revenir encore à la période où Sarah revenait à Paris après ses tournées à l'étranger.
1: Et tu disais qu'elle n'est pas retournée à la Comédie française. Mais alors, qu'est-ce qu'elle a fait?
0: Eh bien, tout simplement, comme durant la tournée, elle a eu beaucoup d'argent, elle s'est enrichie, elle a acheté un théâtre où vraiment un véritable succès l'attend. Hélas, elle se ruine quand même assez vite.
1: Et peut-être le gérait-elle trop mal?
0: Ah, c'est possible, ou sûrement. Pourtant, elle a pu donner libre cours à son goût de la mise en scène, qui était très luxueuse, avant de la ruiner. Alors, elle y a joué le rôle de Théodora merveilleusement. Une fois d'ailleurs ruinée, elle va repartir en tournée. Elle joue tous ses rôles ailleurs, depuis le Pérou jusqu'en Australie et jusqu'en Amérique de nouveau.
1: Eh bien, pendant tous ces voyages, écoutons peut-être un peu de musique, Carmen, je crois.
0: Oui, parce que je cherchais une musique, ce qu'elle pouvait écouter à cette époque-là.
1: Oui, c'est dommage que nous n'ayons pas la voix, évidemment,
0: C'est l'époque, de Bizet et Carmen, donc ouais. Voilà.
1: Donc écoutons un peu de musique avant de nous retrouver au studio de Radio Grand Ciel pour vous raconter la fin de l'histoire de notre personnage insolite, Sarah Bernhardt.
0: Absolument.

0: Vers la fin du 19e siècle, Sarah Bernhardt, l'actrice française à la voix d'or, dont la sensibilité dramatique marque l'interprétation des répertoires classiques de la France, continuera à jouer, à mettre en scène des pièces magnifiques. Elle s'essaiera même à l'écriture, louera un théâtre pour y jouer Lorenzaccio ou Hamlet. Elle créera L'Aiglon d'Edmond Rostand. Avec sa sensibilité frémissante, sa diction chantante, son jeu tout en souplesse, avec ça, Sarah Bernhardt représente vraiment l'idéal d'une actrice pour la période 1870-1900.
1: Comme auteur dramatique, qu'a-t-elle écrit et quand ?
0: C'était après 1900, vers 1907-1910. On se souvient de ses pièces d'ailleurs, de L'aveu ou bien Adrienne le couvreur, mais elle s'est mise aussi à l'écriture de ses mémoires en même temps.
1: Et qu'est-il advenu de son fils, Maurice ?
0: Maurice est né donc alors que Sarah avait à peine 20 ans. Il était, on peut dire joliment, le fruit d'une liaison avec un prince belge qui s'appelait Henri de Ligne. Bien sûr, pas reconnu par son père. Et Maurice était élevé passionnément, avec amour, par sa mère, qui disait bien que son seul amour était son fils, dont il faut savoir qu'il est devenu un écrivain. Sarah a eu beaucoup de relations amoureuses avec des célébrités, comme par exemple Gustave Doré, bien entendu Victor Hugo, mais a eu aussi des relations moyennant rétribution lorsqu'elle en avait besoin et des relations encore avec des hommes importants ou politiques comme par exemple Gambetta.
1: Alors tout à fait autre chose, il me semble qu'elle a été amputée d'une jambe. Que s'est-il passé ?
0: Eh bien ça a commencé en 1887 lorsqu'elle se blesse sur le pont d'un bateau au cours d'une tournée en direction de l'Australie. Lors des sauts répétés dans la finale de Tosca, et c'est comme ça que l'accident est arrivé, heureusement, ce n'était pas une fracture, seulement une luxation, mais une luxation pas soignée. Vous savez que c'est quelque chose de pas bien. Alors avec le temps, cela s'aggravera, comme c'était prévu, si c'est pas soigné. Et par la suite, dans d'autres occasions, la comédienne, ayant chuté à de nombreuses reprises, des douleurs récurrentes viendront. En 1902, elle voit enfin un médecin. On diagnostique sa maladie, mais ne sera opérée que 13 ans plus tard. Cette maladie était en fait une tuberculose osseuse qui a d'ailleurs provoqué la mort aussi de sa petite sœur en 1894. Donc c'est un problème familial, si on peut dire. En 1915, c'est la gangrène qui la prend à la suite d'un soin, d'ailleurs, où sa jambe était restée bloquée dans un plâtre assez longtemps. Donc, ça devient de la gangrène et on diagnostique finalement cette maladie épouvantable et on l'ampute. Il n'y avait rien d'autre à faire. Et on l'a amputée au-dessus du genou. Ça s'est passé à Bordeaux. Alors on va conserver longtemps la partie amputée dans du formol à l'Institut médico-légal de Bordeaux, mais finalement, le formol et la partie amputée tout simplement disparaissent.
1: Elle a eu une jambe en bois ?
0: Elle ne voulait pas l'utiliser. Oui, il y en avait un, mais bon, elle ne voulait plus trop l'utiliser. Préférait jouer assise. Ira même soigner les poilus devant la cathédrale Martyre de Reims en chaise à porteurs. À l'époque de ses tournées, elle a fait quelques rencontres mémorables, comme par exemple en 1891 à Melbourne, où elle a tout simplement rencontré le neveu de Pasteur. Il s'appelait Adrien Loire. À New York, autre chose, c'est Thomas Edison qu'elle rencontre. Et elle a eu donc beaucoup d'autres personnes intéressantes, dont elle a croisé la route au cours de sa vie et de ses tournées.
1: Mais tout en voyageant énormément, elle n'a au fond jamais déménagé de Paris, plus tard non plus.
0: Si, vers 1900, elle s'est acheté une belle maison en Bretagne, qui regardait face à la mer.
1: À Belle-Île.
0: Absolument. Non loin de Vannes, qu'elle vendra peu de temps avant de mourir, survenue en 1923, qui était donc causée, sa maladie, rien à voir avec sa tuberculose, mais qui était provoquée par l'urémie, donc un problème au rein. Et que pourrais-je vous dire encore à propos de Sarah Bernhardt? Elle a joué dans plus de 120 pièces de théâtre, à propos de Sarah Bernhardt. Elle a joué dans plus de 120 pièces de théâtre, va tourner des films muets, dont

0: Bien sûr, après notre père et notre mère. C'était assurément la personne la plus importante au monde à nos yeux.
1: Tout simplement. Merci, Elisabeth. Et merci à nos auditeurs de nous avoir suivis sur Radio Grand Ciel. À bientôt.
0: Absolument, pour une autre émission, Personnages insolites, que Christine nous racontera.

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2: Bonjour, bienvenue dans l'histoire en musique. Nous allons étudier aujourd'hui un chapitre fondamental de l'Antiquité, les guerres médiques qui opposent au début du 5e siècle, avant notre ère, les cités grecques à l'Empire perse. Nous allons suivre ces événements en comprenant les causes, le déroulement des attaques, des batailles, conséquences politiques et militaires de ces conflits. Pour nous accompagner, j'ai le plaisir d'accueillir Pierre-Étienne Lenoir, un habitué de cette émission, professeur d'histoire et docteur en droit, qui nous aidera à éclairer ces événements avec précision. Bonjour Pierre-Étienne Lenoir.
3: Bonjour.
2: Est-ce que vous pouvez en quelques mots nous présenter un petit peu ces guerres médiques, 5e siècle avant notre ère, avant qu'on rentre un peu dans le vif du sujet?
3: Bien sûr. Donc, comme vous l'avez dit, nous sommes au 5e siècle avant Jésus-Christ, en pleine Antiquité. Il faut imaginer la Méditerranée. Donc, vous avez au nord la mer Égée. D'un côté, la Grèce, qui est formée par des cités-états indépendantes les unes des autres. Et de l'autre côté, vous avez des centaines de royaumes qui sont unis sous une seule et même bannière, celle de l'Empire achéménide de Darius Ier. Ce sont deux cultures totalement différentes, deux structures différentes. Les Grecs revendiquent la démocratie, alors que le pouvoir royal perse va être plus dictatorial, quoique dans les faits, on verra que les Perses étaient parfois beaucoup plus souples que les Grecs. Mais comme ça, on a deux cultures qui s'opposent et qui vont forcément finir par mener à une guerre qui va durer 10 ans, entre -480 et -490.
2: Oui, c'est ça, avant Jésus-Christ. Alors, à l'origine, on peut le dire, pourquoi les cités grecques d'Asie mineure, les cités grecques d'Asie mineure vont se révolter contre les Perses?
3: Alors, cette guerre commence effectivement par des révoltes. Des révoltes de cités d'Asie mineure comme Milet, Éphèse ou Smyrne, qui étaient à l'origine des cités grecques, mais qui, par la suite de conquêtes, sont devenues perses. Eh bien, c'est d'abord une question de liberté politique. Ces cités sont grecques par leur langue, leur institution et leur culture. Or, après la conquête perse, bien, elles ne sont plus dirigées par leurs propres citoyens, mais par des tyrans qui sont imposés ou soutenus par le pouvoir perse. Il y a aussi une frustration économique. L'Asie mineure, c'est une région prospère, tournée vers le commerce maritime. Or, l'intégration dans l'Empire va entraîner des impôts, des tributs et parfois des contraintes commerciales qui pèsent sur les élites locales, en particulier les marchands. Et puis, il y a une dimension culturelle et symbolique. Les Grecs se perçoivent comme des hommes libres face à ce qu'ils considèrent comme un pouvoir monarchique oriental incarné par Darius Ier. Donc la révolte va éclater véritablement lorsque les cités pensent ne plus être seules, puisque Athènes et Érythrée vont leur apporter un soutien militaire. Alors un soutien qui n'est pas tout à fait innocent, puisque Athènes a des intérêts particuliers, notamment elle a quelques autocrates à faire assassiner.
2: Oui, bien sûr.
3: À Milet notamment.
2: Et ça va faire pencher la balance, ça, cette aide athénienne dans le conflit?
3: Alors, pencher la balance, en tout cas, à l'origine, c'était un conflit local, interne à l'Empire perse, mais l'intervention d'Athènes va lui donner une toute autre dimension.
2: Oui, c'est un premier grand conflit international, enfin, à dimension internationale, déjà au 5e siècle avant Jésus-Christ, quand Athènes se met dans le combat, finalement.
3: Tout à fait. L'aide athénienne va transformer cette révolte en affrontement entre États. Déjà, en envoyant des navires et des soldats, Athènes ne soutient plus simplement des cités parentes, elle s'oppose ouvertement à l'autorité du roi perse. Pour Darius Ier, ce n'est plus une simple rébellion provinciale, c'est une provocation étrangère.
2: Oui, c'est une révolte et maintenant on passe vraiment à un conflit, c'est une véritable guerre qui démarre.
3: C'est une véritable guerre et les Grecs ne vont pas y aller de main morte puisque notamment ils vont par exemple incendier la ville de Sardes qui était une capitale régionale. Et là le symbole est fort, hein, le cœur du pouvoir perse en Asie mineure est touché. Ce n'est pas simplement une aide à quelques cités-états, on a attaqué.
2: Oui, c'est une véritable contre-attaque finalement.
3: Voilà.
2: Avant d'entrer plus dans les détails, je vous propose un premier extrait musical tiré de l'Hespérion 21 de Jordi Savall, Laili Djan.

0: Après ces quelques sonorités persanes qui nous mettent un peu dans l'ambiance, continuons ce voyage à travers ces premières invasions perses. Justement, on est en 490 avant Jésus-Christ. Darius Ier lance une première expédition punitive contre la Grèce. C'est bien ça, Pierre-Étienne?
1: Tout à fait. L'Empire a été attaqué, donc l'Empire va contre-attaquer. Et pour Darius, le plan est simple, il veut exporter la guerre, c'est-à-dire qu'il ne veut pas que cette guerre se passe sur son territoire. Après tout, pourquoi détruire ses propres cités quand il peut faire un exemple avec les cités grecques et par là même, comment dire, augmenter son pouvoir. Et donc, il va décider d'attaquer la Grèce continentale. Alors déjà, ce n'est pas lui qui va attaquer, hein. Darius Ier est à Babylone et toute sa vie restera à Babylone. Il ne mettra pas les pieds en Grèce. Il va plutôt envoyer son frère Ataferne.
0: D'accord.
1: Et Ataferne va décider d'attaquer Marathon.
0: Pourquoi Marathon?
1: Alors ce choix est purement stratégique. D'abord, Marathon est un site idéal sur le plan géographique. C'est une plaine large, plate, proche de la mer et facilement accessible pour une flotte et relativement proche d'Athènes sans être trop exposé. Et le site se situe à une quarantaine de kilomètres. Cela permet aux Perses de menacer directement la cité tout en évitant un débarquement risqué face à des fortifications comme il pourrait y avoir au port du Pirée. Il y a aussi une dimension un peu politique puisque les Perses savent que la plaine de Marathon est liée à des familles aristocratiques athéniennes hostiles à la démocratie et donc qui ne vont pas forcément attaquer directement la flotte dès qu'elle va arriver.
0: Bon, bonne stratégie et tactique grecque face à cette tentative perse.
1: Alors cette tactique va être assez originale puisqu'elle inverse complètement les rapports de force habituels face à l'armée perse. Les Grecs vont faire un choix audacieux, ils vont attaquer. Ils sont en infériorité numérique, l'armée perse est bien plus nombreuse, elle privilégie les archers et la mobilité. Mais les Athéniens vont décider de ne pas attendre derrière leurs murs. Et sous l'impulsion de Miltiade, ils vont prendre l'initiative et engager le combat immédiatement alors que l'ennemi n'a même pas encore fini de décharger ses navires. Ils vont utiliser une formation profondément originale avec des phalanges volontairement déséquilibrées. Le centre est aminci tandis que les ailes sont renforcées pour mieux encercler, l'ennemi. La charge est également rapide. Ils vont courir sur plusieurs centaines de mètres, réduisant ainsi l'efficacité des archers perses. C'est un choix qui est risqué, qui est physiquement éprouvant, mais qui va être extrêmement efficace, puisque les Perses n'ont pas le temps d'exploiter leur avantage. Cette tactique fonctionne très bien. L'armée perse va être mise en déroute quasiment tout de suite après avoir débarqué.
0: Et les conséquences donc de cette victoire, elle n'est pas anticipée, elle n'est pas envisagée, j'imagine. Vous venez directement pour vaincre et puis vous êtes mis en déroute quasiment instantanément. Les conséquences de cette victoire grecque?
1: Alors d'abord, c'est un succès militaire immédiat. L'armée grecque est battue et elle doit rembarquer immédiatement. Le projet de soumettre rapidement Athènes échoue. Surtout, elle est rapide. Et elle va permettre aux Athéniens de retourner dans la ville et de protéger les fortifications, puisqu'il y avait une deuxième armée qui arrivait vers le nord, mais cette fois par la terre. Et quand les soldats vont effectivement voir que la ville était quand même protégée, eh bien, ils vont tout simplement faire demi-tour. Sur le plan politique, Marathon va aussi renforcer le prestige d'Athènes. La cité va s'imposer comme un acteur majeur du monde grec. C'est une victoire qui va nourrir une confiance nouvelle et consolider le modèle du citoyen soldat. Ceux qui combattent pour la cité sont aussi ceux qui la gouvernent. On parle par exemple de Miltiade, qui est le héros de cette bataille. Mais cette victoire entraîne une conséquence un peu plus inquiétante. Pour le roi perse Darius, ce n'est pas la fin du conflit, c'est une humiliation à laver. Alors, pour Darius, lui, ne considère pas que c'est un échec, puisqu'il a quand même réussi à conquérir plein de territoires maritimes sur les îles.
0: Oui, c'est pas une défaite totale.
1: C'est surtout pour son fils. Quand lui va mourir, son fils va prendre le pouvoir, il va vouloir prendre sa revanche.
0: Oui, vengeance automatiquement. Mais quand même, victoire grecque et première défaite non anticipée, non prévue de Darius. Je vous propose un deuxième extrait musical avec une petite touche d'humour, probablement pour fêter cette victoire grecque.

0: Petite touche d'humour avec la bande originale de Zorba le Grec, la danse de Zorba pour cette première victoire grecque. Mais bon, les Perses n'en restent pas là. 10 ans plus tard, en 480 avant Jésus-Christ, le fils de Darius, Xerxès Ier, prépare une invasion massive. Vous venez de le dire, Pierre-Étienne, cette fois-ci, plusieurs cités grecques décident de s'unir. C'est bien cela?
1: C'est bien cela, oui. Xerxès va envoyer plus de 70 000 soldats traverser quasiment tout l'empire achéménide pour réussir là où son père a échoué, là où son oncle a échoué, c'est-à-dire conquérir la Grèce.
0: Oui, parce que le père va envoyer son frère, donc l'oncle du nouveau Xerxès Ier, qui cette fois-ci veut se venger, quoi.
1: Voilà, et ils vont se rencontrer aux Thermopyles.
0: Donc?
1: Alors, les Thermopyles, c'est une région dans le nord de, dans le nord du pays, dans le nord de la Grèce. C'est surtout un passage naturel étroit, c'est un défilé. C'est ici que vont se placer les Grecs. Alors, on parle toujours de Léonidas et de ses 300 Spartiates, mais ils n'étaient pas seuls.
0: Oui,
1: il y avait plus de 7000 Thébains, des milliers de Lacédémoniens. En fait,
0: oui,
1: on retient les Spartiates, mais ils étaient beaucoup plus.
0: Oui, on se souvient
1: plus.
0: Évidemment du film relativement discutable 300, effectivement. Oui. Mais bon, ça, c'est pas particulièrement passé comme ça.
1: Je pensais plus au tableau de David Léonidas. Mais bon. Effectivement, en fait, ils vont choisir les Thermopyles puisque, comme c'est un défilé, ils vont pouvoir tenir. Ça fait un goulot d'étranglement. Mmh. L'armée perse ne peut pas passer d'un coup et ça leur permet effectivement de bloquer cette armée. Alors, il faut savoir aussi que c'est une coordination terre-mer. La défense des Thermopyles s'inscrit dans un tissu beaucoup plus large. Pendant que l'armée terrestre bloque le passage, eh bien la flotte grecque, elle, va affronter les Perses en contournant par le cap Artémision. Enfin, donc, le choix des Thermopyles, là, c'est aussi une dimension symbolique. Hein. Envoyer une force menée par Léonidas Ier montre la volonté des cités grecques de résister collectivement. Alors le but aussi est de protéger la ville de Thèbes, qui est juste derrière. Et le principe aussi n'est pas forcément de repousser l'armée de Xerxès, mais en tout cas de la ralentir de manière à ce que Thèbes puisse reconstruire ses fortifications, puisse se fortifier et puisse se défendre convenablement.
0: Oui, donc c'est du long terme quand même qui est envisagé. Cette bataille de Salamine, c'est un tournant stratégique finalement dans maintenant ce qui dure depuis près de 10 ans.
1: Alors un tournant stratégique puisque ce sera un véritable fiasco pour les Grecs puisque effectivement c'est un défilé. Vous avez l'armée qui va entrer dans ce défilé mais qui apprend par une traîtrise qu'il y a un autre passage et du coup va contourner ce défilé et va les attaquer également de l'autre côté. Et de ces milliers d'hommes qui se sont retrouvés encerclés, tous vont mourir.
0: La marine, on en parle souvent d'ailleurs, le rôle de la marine athénienne change-t-il l'équilibre des forces?
1: Alors, la marine athénienne, oui, ça va changer l'équilibre des forces, puisque Athènes va imposer un nouveau centre de gravité militaire. Ça ne se passe plus sur Terre, ça se place sur la mer. Et pourquoi c'est intéressant? Eh bien, parce que le marin n'est pas forcément un soldat. Ce sont des rameurs, donc ce sont des citoyens, souvent issus des classes populaires, et leur rôle va devenir central dans la défense de la cité. Cela renforce le poids politique du peuple à Athènes et consolide le lien entre puissance navale et démocratie, ce qui va être une évolution majeure du monde grec, surtout quand on voit, quand on peut comparer à l'hoplite spartiate, qui lui était un soldat à part entière, qui avait une formation de plusieurs dizaines d'années, qui avait un statut particulier, et bien là, grâce aux batailles navales, grâce à la marine, et bien tous les citoyens vont pouvoir participer à la guerre.
0: D'accord. Je vous propose, avant de conclure cette émission, un nouvel extrait, cette fois-ci, intéressant, très intéressant comme extrait, de la musique antique, justement, de plus ou moins cette période. Il s'agit du premier hymne delphique à Apollon, donc on doit être effectivement sur une composition qui daterait du 4e ou 5e siècle avant Jésus-Christ.

0: Après cet extrait de musique antique, revenons à ces guerres. Alors, Salamine, Platée, maintenant on est parti sur de la bataille navale, hein, c'est ça ?
1: Voilà, la bataille de Salamine, bataille navale, qui se situe proche du port du Pirée, où là aussi c'est une stratégie athénienne de faire venir les Perses à leur porte, pour la simple et bonne raison que les Perses sont lourdement armés, ils ont d'énormes navires, et donc ils vont les attirer vers des eaux peu profonde. Quant aux Grecs, eux, ils ont des navires plus petits, mais qui sont facilement maniables et permettent d'éprôner très facilement les vaisseaux adverses. Donc ça va être une bataille, au final, très rapide. Mais c'est une bataille qui est assez intéressante stratégiquement, puisqu'elle permet de mettre en avant quand même des personnages qui sont un peu extraordinaires dans cette histoire. On a Thémistocle côté grec, on a la reine Artémise côté perse. Quand je vous disais les Perses pouvaient être un peu plus souples, eh bien vous aviez des reines qui avaient le pouvoir et qui combattaient et qui a permis à Xerxès d'avoir cette phrase, à savoir que durant ce combat, les hommes étaient des femmes et la femme était tous les hommes.
0: D'accord. Ces guerres, justement, là, j'en viens à une forme de conclusion. Elles vont transformer durablement Athènes, parce qu'on arrive au bout, et puis finalement, Athènes va finir par se renforcer. On va en dire probablement quelques mots, mais est-ce que ça la renforce, Athènes ?
1: Bien sûr, ces guerres font d'Athènes une puissance maritime majeure. Elle a tout basé sur sa marine. Elle va devenir une thalassocratie. Alors la victoire de Salamine montre que la survie de la cité va reposer sur sa flotte, hein. Elle va investir massivement dans les ports et les trières, et cette puissance navale va entrer une transformation politique interne, puisque la flotte repose sur des rameurs issus des classes populaires, donc ça va totalement changer le fonctionnement de la démocratie, et surtout ça va lui permettre de se transformer en puissance impériale. Elle va prendre la tête de la Ligue de Délos. C'est une alliance censée protéger les cités grecques contre les Perses, mais qui va surtout, finalement, protéger Athènes contre les autres cités grecques, notamment Perses, et on va arriver au début de la guerre du Péloponnèse.
0: Mais ça marque aussi, effectivement, vous l'avez dit, une grande victoire et une puissance, pas naissante, mais effectivement qui se renforce au niveau de la Grèce. Je vais vous poser quelques questions aussi, après un dernier cours extrait musical, parce que vous enseignez. Et je vais vous poser quelques questions au sujet de ce type de sujet que vous pouvez proposer également à vos élèves. Mais d'abord, un dernier extrait musical.

0: Alors avec ce dernier extrait, on était chez Hans Zimmer, musique de bande originale de Gladiator encore. Alors là, c'est pas de la musique antique, bien évidemment, mais qui fait référence avec ce film sur la Rome antique cette fois-ci. Je disais, Pierre-Étienne Lenoir, après cette présentation donc des guerres médiques, bah, vous êtes professeur d'histoire et ce type de sujet, en fait, vous le proposez à vos élèves. Et moi, j'ai quelques questions justement à ce sujet. Pourquoi justement ce type de sujet qui peut sembler complexe vis-à-vis des élèves?
1: Oh, c'est un sujet complexe, mais qui pour moi aussi est passionnant, puisque ce sont les débuts des stratégies militaires. Alors après, pour mes élèves, effectivement, leur expliquer ça de manière descendante, c'est un peu compliqué. Ce thème-là entre dans un chapitre que je fais sur l'histoire dans le cinéma, ou justement l'histoire vue à travers les films, où le principe, c'est d'apprendre à mes élèves de développer un esprit critique pour qu'ils comprennent que tout ce qu'ils peuvent voir au cinéma ou à la télévision, en fait, ne représente pas forcément la réalité.
0: Oui, ça c'est intéressant.
1: Orienté, ouais. Que c'est toujours simplifié.
0: Oui, donc c'est une compétence de se faire un propre avis de et même d'aller sourcer à la rigueur des choses. Il y a des retours d'ailleurs au niveau de vos élèves, peut-être discrètement un peu croustillant, quand vous êtes sur des évaluations ou sur ce type de sujet par exemple. Vous m'en avez fait part il y a peu de temps. C'est toujours sympathique d'avoir des retours.
1: Oui, effectivement, j'ai eu une perle assez extraordinaire sur le sujet où à une question que la question était très simple, la bataille navale de Salamine s'est-elle déroulée sur Terre? Bien sûr, la réponse est non, c'est une bataille navale. Et mon élève a répondu que oui, puisque à cette époque, les hommes n'avaient pas encore inventé de fusée pour aller sur d'autres planètes.
0: Et oui, sur Terre.
1: C'est confondu Terre et Terre. Alors, ce que j'ai bien aimé, c'est le encore, puisque aujourd'hui, on est capable d'aller sur d'autres planètes.
0: Alors, justement, c'est très intéressant. Je vais conclure avec ça. Tant que je vous tiens, et justement, c'est très intéressant que vous mettiez en avant les films et peut-être certaines visions historiques. Et vous en servez justement pour que vos élèves découvrent ou essayent de trouver le vrai du faux. Bah justement, le réalisme pour quelqu'un qui aime l'histoire, pour quelqu'un qui enseigne l'histoire dans le cinéma. Quelque chose d'assez intéressant arrive depuis quelques années, ça s'appelle, je cite, le colorblind casting. C'est-à-dire que, et c'est assez intéressant, on l'a vu avec pas mal de films, aujourd'hui, peu importe finalement la couleur de la peau d'un acteur, d'une actrice, pour interpréter un personnage historique, même s'il ne correspond pas. Est-ce que cela peut sembler gênant, justement, peut-être vis-à-vis de certaines personnes qui ne connaissent pas la réalité? Je vous prends des exemples concrets, j'en ai deux séries récentes. Anne Boleyn, qui a été interprétée de manière remarquable, la question ne se pose pas, par une actrice noire. Bon, on se doute qu'Anne Boleyn ne l'était probablement pas. Et j'ai aussi en tête une série de 2018, Les Misérables, où Javert, pareil, est interprété par un acteur noir. Est-ce problématique, en fait?
1: Eh bien, ça dépend comment on voit le film.
0: Difficile comme question.
1: C'est effectivement des questions difficiles, et surtout, il faut savoir que pour les partisans de ce genre de pratique, c'est éminemment politique, c'est pour une égalité de représentation, ce qui est parfaitement entendable.
0: Bien sûr. Non, mais la question se pose pas quand il s'agit de personnes réelles.
1: Voilà.
0: C'est ça. On fausse peut-être un peu la donne.
1: Ce que j'allais dire, c'est que tant qu'on est sur du divertissement, je prends un exemple très simple, c'est la chronique des Bridgerton.
0: Ouais.
1: On est sur du divertissement, on n'est pas sur de la réalité. Donc là, bien sûr, on peut faire un peu ce qu'on veut. Quand le film se revendique historique, là, ça devient un peu plus compliqué. Parce que si on se revendique historique, on peut pas non plus faire n'importe quoi avec l'histoire.
0: Je vous remercie beaucoup, en tout cas, Pierre-Étienne Lenoir, et à très bientôt dans l'histoire musique.

0: Bonjour chers auditeurs, Claire Tiercelin pour l'émission « Loin des yeux, près du cœur », au cours de laquelle je reçois des femmes et des hommes de chez nous qui œuvrent dans des actions humanitaires ou caritatives à l'étranger. Aujourd'hui, je reçois Betsy Baoud, déléguée diocésaine de l'Œuvre d'Orient. Bonjour Betsy.
1: Bonjour Claire.
0: Alors depuis plus de 170 ans, l'Œuvre d'Orient est engagée auprès des chrétiens d'Orient dans 23 pays, dont le Liban, dont vous êtes originaire. Il y a juste un an, je vous avais invité pour nous parler de ce qui se passait au Liban. Malheureusement, les problèmes de ce pays sont toujours d'actualité et il m'a semblé important de vous proposer de venir nous dire comment la situation a évolué. Alors Betsy, est-ce que vous pouvez nous préciser le contexte de la guerre au Liban actuellement ?
1: Oui, alors l'offensive israélienne au Liban a été déclenchée par l'attaque menée par le Hezbollah contre Israël. Et malheureusement, elle survient dans un contexte déjà d'extrême fragilité, puisque depuis plusieurs années, les Libanais subissent une succession de crises, que ce soit économique, sociale ou politique. Et cette nouvelle guerre ravive le traumatisme de septembre 2024, lorsque plus d'un million de personnes avaient été déplacées à travers le pays. Et aujourd'hui, malheureusement, beaucoup redoutent que ces départs ne deviennent définitifs et qu'ils ne puissent jamais regagner leurs terres. Aujourd'hui, donc, la population libanaise est finalement prise en étau dans un conflit qu'elle n'a pas vraiment choisi. Et sans action rapide, le risque est vraiment immense, celui de voir disparaître des communautés entières, des communautés qui sont porteuses d'une histoire, d'une foi et même d'un modèle unique de coexistence.
0: Alors, vous nous dites que des Libanais ont dû se déplacer. Alors, qu'est-ce qui est mis en place pour accueillir les réfugiés dans les autres régions du Liban ?
1: Alors, que ce soit à Beyrouth ou dans d'autres régions du pays, des communautés chrétiennes accueillent les déplacés, comme elles l'avaient d'ailleurs fait lors des crises précédentes. Donc, ce sont des églises, des centres sociaux et des associations qui s'organisent pour héberger les familles, et cela sans distinction d'appartenance religieuse. Mais face à l'ampleur des déplacements et en l'absence malheureusement d'un État pleinement opérationnel, ce sont aujourd'hui ces communautés religieuses et ces associations libanaises, mais aussi internationales, qui portent le poids de la réponse humanitaire, mais avec des moyens parfois dramatiquement insuffisants.
0: Mais on peut l'imaginer vu l'importance de tous ces réfugiés.
1: Oui.
0: Et quel bilan maintenant on peut faire de cette guerre au Liban ?
1: Alors, le bilan de la guerre est vraiment assez lourd, puisqu'il y a plus de 900 morts, dont une centaine d'enfants, plus de 2000 blessés et environ 800 000 déplacés dans un pays, rappelons-le, de 5 millions d'habitants. Donc, et finalement, pour une guerre qui n'est pas vraiment la leur. Alors, un cessez-le-feu a quand même été est officiellement entré en vigueur le 16 avril au soir, après 46 jours de guerre entre Israël et le Hezbollah.
0: Oui, 800 000 déplacés pour un pays de 5 millions d'habitants, ça fait déjà une bonne proportion de population qui ne peuvent plus rester chez eux.
1: Oui.
0: Alors, qu'est-ce que ça change pour eux, justement, pour ces populations ? Comment ça se passe ?
1: Alors, ce cessez-le-feu veut dire, pour des millions de Libanais déplacés, d'abord l'espoir d'un retour. Donc, malgré les appels à la prudence des autorités, il y a beaucoup de personnes qui ont déjà repris la route vers leur village, notamment vers le sud du pays. Mais malgré tout, ce retour reste incertain, puisque le cessez-le-feu a malheureusement été violé à plusieurs reprises, faisant de nouvelles victimes, dont deux soldats français de la FINUL.
0: Mais quand ils reviennent dans leur village ou dans leur ville, ils ne sont pas sûrs de retrouver leur maison. Certaines ont été détruites, comme
1: bien
0: on croit
1: sûr.
0: Ce qu'on voit à la télévision.
1: Oui, exactement. Il y a eu beaucoup de destruction et cela rend le retour encore plus difficile.
0: Plus difficile. Alors, des négociations politiques entre Israël et le Liban, est-ce que c'est possible ?
1: Alors, durant cette période de cessez-le-feu, il y a eu certaines négociations. En fait, sur le plan politique, le Liban exige le retrait de l'armée israélienne de son territoire, tandis qu'Israël, de son côté, réclame le désarmement du Hezbollah et prévoit de maintenir une zone tampon au sud du pays. Par contre, cette création de zone tampon pourrait entraîner l'exil irréversible des habitants qui ont dû quitter leur village.
0: Alors, vous nous avez dit qu'il y a eu plus de 900 morts, mais on a aussi appris un cas un peu particulier, c'est la mort d'un prêtre libanais tué lors d'une frappe israélienne. Alors, qu'est-ce qui s'est passé ?
1: Alors, il s'agit du père Pierre El-Rahi, C'est un prêtre maronite de Cléa, un village du sud du Liban. Il a été tué à son domicile par un tir d'artillerie qui a également blessé 4 autres personnes. Ce tir d'obus, en fait, est intervenu alors qu'un premier obus avait endommagé une première maison du village et que les habitants tentaient d'évacuer les personnes blessées par ce premier tir. Des actes de guerre comme celui-là visent en fait à déstabiliser le Liban tout entier et tuent malheureusement des civils innocents. Mais la mort d'un prêtre qui ne voulait pas quitter sa paroisse a marqué une nouvelle escalade dans la violence aveugle.
0: Et sans doute un peu de découragement dans les populations et dans la paroisse.
1: Qui résistaient et qui voulaient rester vraiment dans leur village à tout prix.
0: Oui, alors justement, certains villages chrétiens résistent et refusent de partir. Ils restent là malgré tout.
1: Oui, alors malgré les ordres d'évacuation et les bombardements qui se succèdent, la plupart des habitants des villages chrétiens du Sud-Liban ont choisi de rester chez eux pour défendre leurs terres. Ils disent « cette terre est la nôtre, cette terre que le Christ a foulée il y a plus de 2000 ans avec la Vierge Marie et bénie. Nous ne voulons pas de cette guerre qui, depuis octobre 2023, ne s'arrête pas. On veut vivre en paix. »
0: Mais alors, dans quelles conditions ils vivent, ces gens-là ?
1: Alors, une partie de ceux qui sont restés sont, depuis début avril, vraiment coupés du monde. C'est le cas du triangle de villages d'Ain Ebel, Rmesh et Debel, concernés par les combats. En fait, les convois humanitaires qui les ravitaillent en denrées alimentaires, en eau, et en médicaments, mais aussi en carburant, n'ont pas pu leur parvenir pendant un long moment. Mais malgré cela, ils s'accrochent et ils résistent, et parfois au prix de leur propre vie. Donc, par exemple, le 12 mars 2026, 3 jeunes de Ain Ebel ont été tués lors d'un assaut israélien par drone, alors qu'ils étaient tout simplement en train de réparer une antenne sur le toit d'une maison, afin de tenter de rétablir les communications Internet. Et il y a une jeune Libanaise originaire de ces villages qui a vu les guerres se succéder et aspire aujourd'hui à une paix vraiment durable. Je vous lis une partie de son témoignage. On a toujours gardé espoir, c'est la nature du peuple libanais qui a la foi. À chaque fois qu'on se dit qu'on ne peut plus résister, une fenêtre d'espoir s'ouvre. À chaque fois, on se ramasse, comme on dit, on continue en espérant que ça va s'améliorer. Et puis de nouveaux conflits surviennent. C'est comme si tous les grands de ce monde se disputaient chez nous, mais malgré tout, on reste.
0: Beau témoignage de cette femme qui garde espoir malgré tout. Oui. Alors qu'est-ce qui les aide à tenir, tous ces gens-là ?
1: La foi. En fait, ce qui les aide à tenir, c'est vraiment leur foi, leur prière. Ils prient avec dévotion Saint Charbel et surtout la Vierge Marie qui, comme ils le disent, est leur dernier espoir. Ils ont vraiment le sentiment que c'est la seule qui les protège et protège leur terre. Par exemple, une maison de l'un de ces trois villages a été bombardée à 3h du matin et la famille est sortie intacte. Pour eux, c'est définitivement un miracle.
0: Oui, je pense que Saint Charbel doit être ardemment prié au Liban actuellement.
1: Oui, exactement.
0: Et puis peut-être en France par tous les Libanais.
1: Oui.
0: Et quelles sont maintenant les œuvres, les actions de l'œuvre d'Orient au Liban ?
1: Alors, l'œuvre d'Orient apporte premièrement un soutien direct aux personnes déplacées. Par exemple, le 19 avril, les volontaires de l'œuvre d'Orient au Liban étaient au patriarcat maronite pour une journée organisée avec Caritas Liban. Et lors de cette journée, ils ont contribué à la distribution de repas chauds servis par une association libanaise qui s'appelle la Cantine de Marie. Et ils ont distribué près de 500 coupons alimentaires aux familles présentes. L'œuvre d'Orient soutient également les hôpitaux chrétiens qui accueillent les victimes de cette guerre, tels que l'hôpital Jaitaoui et l'hôpital des Filles de la Charité. Et bien sûr, elle organise des convois d'aide humanitaire vers le sud du Liban. Le 20 avril, elle a pu accompagner le premier convoi d'aide humanitaire à Ain Ebel, Debel Hermesh au sud Liban. En fait, c'était le premier convoi parce que les autres convois humanitaires ne pouvaient pas arriver à ces villages-là.
0: Pendant plusieurs mois, les convois n'ont pas pu passer.
1: Oui, exactement. Et donc, ce camion de 30 tonnes de nourriture et de kits d'hygiène a pu être acheminé grâce au soutien de la fondation CMA-CGM. Et en présence du nonce apostolique de Caritas Liban et escorté par la FINUL, c'est donc le premier convoi humanitaire qui a pu rejoindre ce village chrétien où les habitants sont vraiment coupés du reste du pays et privés de ressources. Et ils sont bien sûr menacés de disparaître par les combats alentours. Et c'était le 7e camion que l'œuvre d'Orient affrète et accompagne au sud Liban depuis le début du conflit.
0: Mais alors en attendant, il manque de nourriture. Ça doit être dramatique.
1: Oui, oui, de nourriture et puis de produits de première
0: nécessité. Mais oui. Alors, tous ces, sous ces convois, je suppose que ça ne doit pas se faire sans risque.
1: Non, bien sûr, il y a énormément de risques. Monseigneur Hugues de Voilemont, le directeur de l'œuvre d'Orient, s'est rendu au Liban pour fêter Pâques et pour témoigner de la solidarité et de la communion de l'association avec les chrétiens d'Orient. Le convoi humanitaire qui l'accompagnait a dû être accompagné à un moment par des soldats de l'ONU qui partaient en reconnaissance pour voir si le convoi pouvait avancer. Sauf qu'un soldat des casques bleus parti en reconnaissance a été blessé et donc le convoi a dû rebrousser chemin. Et pendant 2 semaines, aucun convoi humanitaire n'a pu parvenir à ces villages isolés.
0: Ça doit être absolument désolant de voir que les convois n'arrivent pas.
1: Oui, bien sûr.
0: Et qu'ils n'ont pas leur ravitaillement. Incroyable. Oui. Alors en France, qu'est-ce qui est mis en œuvre pour aider les chrétiens d'Orient ?
1: Alors, l'œuvre d'Orient organise des veillées de prière pour la paix au Liban, notamment à Notre-Dame du Liban à Paris ou encore à Versailles, et même ici à Chartres, où nous avons proposé un petit temps de prière le 16 avril, et où nous essayons de faire célébrer une fois par an une messe en rite maronite, donc c'est le rite le plus présent au Liban, à la cathédrale de Chartres.
0: Oui, il y a eu cette veillée de prière, donc j'ai pu m'y rendre. C'était quand même sympathique de voir que ce jour-là, à la messe de 6h15, hein, le soir, il y avait plus de monde que d'habitude. Ça veut dire que les gens avaient répondu à l'appel des chrétiens d'Orient et du recteur de la cathédrale pour venir prier à la messe, prier après et ensuite écouter les responsables des chrétiens d'Orient. C'était, je pense, un beau moment qu'on a vécu là.
1: Exactement. C'est la prière, c'est l'une des premières règles ou bien l'un des premiers points sur lequel insiste l'œuvre d'Orient, puisque c'est la façon de témoigner de notre union avec nos frères chrétiens d'Orient.
0: D'accord. C'est vraiment une communion, un moment essentiel de communion entre eux et nous, les chrétiens.
1: Oui.
0: Eh bien, merci Betsy d'avoir éclairé nos auditeurs sur ce que vivent les chrétiens d'Orient et plus particulièrement aujourd'hui, les chrétiens du Liban que vous connaissez un peu plus vu que vous êtes libanaise. Merci Betsy.
1: Merci à vous.
0: Nous pouvons les assurer de nos prières. Au revoir, chers auditeurs, et à bientôt.

0: Et de la charité. Et après, si on commence à dire, oui, bah, en fait, eux, ouais, ils disent qu'ils sont chrétiens, mais il n'y a pas vraiment l'église parce que j'ai l'impression qu'ils ne le sont pas vraiment. Eux, oui, c'est bien, mais non, là, ça ne marche pas, là. Oui.
1: C'est lors de la messe dominicale
0: Alors c'est sûr que je dirais que l'Eucharistie est vraiment vraiment une manifestation de l'Église. Peut-être encore plus que alors la messe dominicale, oui. Peut-être encore plus lorsque, je pense par exemple à un événement comme la messe chrismale, lorsque un diocèse est rassemblé autour de l'évêque, du presbytérium, des diacres, des différentes composantes aussi de voilà avec la vie religieuse, il y a quelque chose d'une vraie manifestation de l'Église. Mais en tout cas, la messe dominicale n'épuise pas. Bien sûr, toute la vie de l'Église, hein, voilà, en particulier toute la dimension du service fraternel, concret, elle n'est pas complètement. Elle peut être manifestée au cours de la messe dominicale, mais elle ne l'est pas complètement. Mais en tout cas, c'est sûr que je l'évoquais là à propos de la convocation du peuple de l'Ancienne Alliance, c'est sûr que l'Eucharistie dominicale est vraiment une manifestation de l'Église. Et puis peut-être encore plus que l'Eucharistie dominicale, la messe célébrée par

0: Au nom du Père et du Fils et du Saint-Esprit.
1: Amen.
0: Le Seigneur soit avec vous.
1: Et avec votre esprit.
0: Soyez les bienvenus, vous qui êtes venus jusqu'ici pour prier pour les malades, pour ceux qui souffrent, afin que le Seigneur les guérisse et leur donne la grâce de traverser cette épreuve. Nous allons prier pour chacun d'entre vous, particulièrement aussi pour vous qui nous écoutez par la radio et par la chaîne YouTube de la Basilique. Nous entrons dans cette Eucharistie en reconnaissant humblement que nous sommes pécheurs. Je confesse à Dieu Tout-Puissant.
1: Je reconnais devant vous, frères et sœurs, que j'ai péché en pensée, en parole, par action et par omission. Oui, j'ai vraiment péché. C'est pourquoi je supplie la bienheureuse Vierge Marie, les anges et tous les saints, et vous aussi, frères et sœurs, de prier pour moi aussi.
0: Que Dieu Tout-Puissant nous fasse miséricorde, qu'il nous pardonne nos péchés et nous conduise à la vie éternelle.
1: Amen.

0: Prions. Dieu de puissance et de miséricorde, en tout lieu, tu montres ton amour envers tes créatures. Écoute avec bonté les prières que nous t'adressons pour ceux qui vont mourir, pour ceux qui sont malades. Les malades ont été rachetés et le Seigneur a prié pour chacun d'entre eux. Puissent-ils vivre tout au long de ces jours dans la paix et remplis de ta puissance et de ta force par Jésus-Christ, ton Fils, notre Seigneur et notre Dieu, qui vit et règne avec toi dans l'unité du Saint-Esprit, Dieu, pour les siècles des siècles.
1: Lecture du livre du prophète Amos. En ces jours-là, Amasias, le prêtre de Bethel, envoya dire à Jéroboam, roi d'Israël, « Amos prêche la révolte contre toi, en plein royaume d'Israël. Le pays ne peut plus supporter tous ses discours, car voici ce que dit Amos, le roi Jéroboam périra par l'épée, et Israël sera déporté loin de sa terre. » Puis Amasias dit à Amos, « Toi le voyant, va-t'en d'ici, fuis au pays de Juda. C'est là-bas que tu pourras gagner ta vie en faisant ton métier de prophète. Mais ici, à Bethel, arrête de prophétiser, car c'est un sanctuaire royal, un temple du royaume. » Amos répondit à Amasias, « Je n'étais pas prophète, ni fils de prophète. J'étais bouvier, et je soignais les sycomores. Mais le Seigneur m'a saisi quand j'étais derrière le troupeau, et c'est lui qui m'a dit, « Va, tu seras prophète pour mon peuple Israël. » Écoute maintenant la parole du Seigneur, toi qui me dis, « Ne prophétise pas contre Israël, ne parle pas contre la maison d'Isaac. » Eh bien, voici ce que le Seigneur a dit. Ta femme devra se prostituer en pleine ville, tes fils et tes filles tomberont par l'épée, la terre qui t'appartient sera partagée au cordeau, toi, tu mourras sur une terre impure, et Israël sera déporté loin de sa terre. Parole du Seigneur. »

0: Le Seigneur soit avec vous.
1: Et avec votre esprit.
0: Évangile de Jésus-Christ selon saint Matthieu.
1: Gloire à toi, Seigneur.
0: Avec vous.
1: Et avec votre esprit.
0: Évangile de Jésus-Christ selon saint Matthieu.
1: Gloire à toi, Seigneur.
0: En ce temps-là, Jésus monta.

Jésus, connaissant leurs pensées, demanda : Pourquoi avez-vous des pensées mauvaises ? En effet, qu'est-ce qui est le plus difficile ? Dire tes péchés sont pardonnés ou bien dire lève-toi et marche ? Eh bien, pour que vous sachiez que le Fils de l'homme a le pouvoir sur la terre de pardonner les péchés, Jésus s'adressa alors au paralysé : Lève-toi, prends ta civière et rentre dans ta maison. Il se leva et rentra dans sa maison. Voyant cela, les foules furent saisies de crainte et rendirent gloire à Dieu qui a donné un tel pouvoir aux hommes.

Pour voir toute la saveur de ce texte, il faut imaginer la situation. Et surtout, il faut lire le texte tel qu'il est. Par exemple, dans ce texte, il n'est pas question d'un paralysé qui est descendu par le toit. C'est un autre texte, ça. Dans ce texte-là, il y a simplement des gens qui sont venus apporter le paralysé. Et il y a une première chose étrange dans ce texte, c'est que quand vous amenez quelqu'un qui est paralysé à Jésus, a priori, c'est pour demander à Jésus de le guérir. Jésus, c'est le Fils de Dieu, c'est pas une cloche. Donc, il comprend bien que les gens sont venus pour guérir le paralysé. Donc, pourquoi est-ce que la première chose qu'il fait au lieu de le guérir, c'est de lui dire « tes péchés sont pardonnés ». Pourquoi il fait ça ? Il fait ça pour que nous comprenions que la paralysie du péché est beaucoup plus grande que la paralysie physique. Que quand on est plongé dans le péché, eh bien petit à petit, on ne peut plus aimer. On ne peut plus se donner. On n'est plus lucide sur ce qui se passe autour de nous. C'est un vrai aveuglement. C'est même une incapacité à faire ce qui est bien. D'où la paralysie. Alors, qu'est-ce que Jésus veut faire en premier ? Ce qui est le plus important pour cet homme. Et qu'est-ce qui est le plus important pour cet homme ? C'est pas de guérir sa maladie physique. C'est d'abord de le guérir de la paralysie du péché. Et vis-à-vis de nous, le Seigneur pose la même question. Qu'est-ce que tu préfères que je fasse pour toi ? Qu'est-ce que tu veux que je fasse pour toi ? Que je te guérisse de ta maladie ou que je rende à ton âme toute sa liberté, toute sa puissance, toute sa vie, toute sa joie, toute sa lumière ? Est-ce que tu veux que je te dégage complètement du péché ou est-ce que tu préfères simplement que je te guérisse d'une certaine façon? Ça, c'est à nous de répondre à cette première question, mais je crois que vous allez répondre assez vite. Il y a une deuxième question qui arrive très vite derrière. Bonjour madame, je vous en prie. Ici, c'est un peu comme dans une auberge. À Notre-Dame des Victoires, tout est étonnant. Deuxième question importante, c'est nous. Qu'est-ce que nous pouvons dire de nos paralysies ? Qu'est-ce que nous pouvons dire de ce que nous avons du mal à percevoir ? Comment est-ce que notre âme aurait du mal à se mouvoir ? On peut par exemple avoir de la difficulté à comprendre pourquoi l'autre agit de cette façon-là. Pourquoi est-ce qu'on arrive en plein milieu d'une cérémonie, en plein milieu d'un sermon, se planter devant le prêtre et puis ensuite aller à sa place, hein ? Pourquoi ? Pourquoi on fait ça ? Ben, sûrement on a des bonnes raisons. Est-ce qu'il y a un aveuglement ? Sûrement pas. Ah, peut-être que d'une certaine façon. Mais l'aveuglement, il peut être aussi du côté du prêtre.

manque de charité, qui manque d'humilité, qui manque de miséricorde. De la position de là où il est, c'est facile d'assassiner en 4 secondes. Vous voyez, les amis, la première chose que le Seigneur nous demande, c'est toi, tu ne vaux pas plus qu'un paralysé. Moi, je suis le Seigneur, ton Dieu, et si tu veux, je peux te guérir de ton péché. Veux-tu que je te guérisse de la paralysie de ton cœur? Le veux-tu vraiment? Première chose. Deuxième chose, Jésus voit bien qu'on a du mal à comprendre, alors non seulement il dit les paroles que seul un Dieu peut dire, je te pardonne de tes péchés, mais pour montrer que ces paroles sont actives, eh bien il guérit le paralysé. Pourquoi ? Parce que les miracles sont la fenêtre sur l'éternité. Quand Jésus fait des miracles, c'est pas pour nous faire plaisir. Quand Jésus fait des miracles, et il en fait beaucoup, à commencer par venir sur cet autel dans 2 minutes, quand Jésus fait des miracles, c'est pour nous dire « Je suis là à côté de toi ». C'est tout. Quand Jésus fait des miracles, c'est pour nous dire « Mon Père veille sur toi ». L'Esprit Saint est présent dans ton cœur. Et s'il passe par la Sainte Vierge, ben c'est la même chose. C'est pour nous dire, la Sainte Vierge est à côté de toi, elle veille sur toi, ma mère veille sur toi. C'est pas d'abord pour qu'on puisse marcher mieux, chers frères et sœurs, parce que, pardonnez-moi, mais en gros, on va tous terminer de la même façon. On va tous finir par être malades, sauf la sœur qui va mourir martyre. Ben, c'est chicose quand même, c'est chic. La sœur qui va mourir martyre parce qu'elle sera en train de se promener et qu'elle n'a pas envie de mourir martyre pour l'instant. Donc deuxième chose, le miracle est une fenêtre sur l'éternité. Troisième détail dans cet évangile, mais qui est important, je ne sais pas si vous avez remarqué, mais le paralytique, comment est-ce qu'il repart ? Avec son brancard. Moi, je serai paralytique sur un brancard. Jésus me guérit. S'il y a une chose que je lui laisse, c'est le brancard. Et je pars sans brancard, ça c'est sûr. Et à Lourdes, si vous allez à Lourdes, vous voyez, il y a des cannes dans la grotte. Les gens, ils sont partis sans leur canne, hein, ils sont partis sans leur brancard. Pourquoi là ? Lève-toi, Jésus dit, lève-toi. Prends ta civière, prends ton brancard et rentre à la maison avec ton brancard. Est-ce que c'est simplement pour montrer que le gars il est devenu fort et qu'il est capable de porter son brancard ? Je pense pas. Ce que je pense, c'est que tout simplement Jésus, en faisant ça, demande aux paralysés de ne pas oublier qu'il est pécheur et que Jésus vient de lui pardonner ses péchés, qu'il ne faut pas l'oublier, que c'est une très grande grâce. Et du coup, tu gardes ton brancard pour te rappeler, parce que ça prend de la place, un brancard. Mais tu gardes ton brancard pour te rappeler que tu es un pécheur. Peut-être que c'est pour ça, chers frères et sœurs, que quand nous sortons du confessionnal, nous ne perdons pas la mémoire de notre péché. Nous savons bien que nous avons péché. Certains d'entre nous en sont très très honteux. Mais vous voyez, cette honte à ce moment-là, elle ne vaut pas plus qu'un brancard. C'est juste un brancard qu'on ramène à la maison pour se rappeler que Dieu nous a pardonné nos péchés. Alors si vous le voulez bien, demandons à la Sainte Vierge de nous aider à comprendre que le plus important, c'est que Jésus puisse nous pardonner nos péchés. Demandons à la Sainte Vierge aussi de nous ouvrir la fenêtre sur la résurrection en acceptant la grâce de notre guérison ou de nos guérisons physiques. Et enfin, n'oublions pas que nous sommes des pauvres pécheurs pardonnés, c'est-à-dire des PPP. Jean-Paul II, c'était un PPPPP. Pauvre pape polonais pécheur pardonné.
Amen.

0: Prions ensemble au moment d'offrir le sacrifice de toute l'Église. Seigneur Dieu, de ta volonté dépend le cours de notre existence. Accueille nos prières et nos sacrifices offerts pour implorer ta miséricorde en faveur de nos frères et sœurs qui sont malades. Tandis que nous craignons pour leur santé, puissions-nous nous réjouir de leur guérison par le Christ notre Seigneur. Le Seigneur soit avec vous.
1: Et avec votre esprit.
0: Élevons notre cœur.
1: Nous le tournons vers le Seigneur.
0: Rendons grâce au Seigneur notre Dieu.
1: Cela est juste.
0: Vraiment, il est juste et bon pour ta gloire et notre salut de t'offrir notre action de grâce toujours et en tout lieu, Seigneur, Père très saint, Dieu éternel et tout-puissant. Tu n'as pas besoin de notre louange et pourtant c'est toi qui nous donnes de répondre à tes bienfaits en te rendant grâce. Nos chants n'ajoutent rien à ce que tu es, mais nous font progresser vers le salut par le Christ notre Seigneur. C'est pourquoi, unissant nos voix à celles des anges, nous te louons dans la joie en proclamant.

Toi qui es vraiment saint, toi qui es la source de toute sainteté, Seigneur, nous te prions. Sanctifie ces offrandes en répandant sur elles ton esprit, qu'elles deviennent pour nous le corps et le sang de Jésus, le Christ, notre Seigneur. Au moment d'être livré et d'entrer librement dans sa passion, il prit le pain, il rendit grâce, il le rompit et le donna à ses disciples en disant « Prenez et mangez-en tous, ceci est mon corps livré pour vous. » De même, après le repas, il prit la coupe. De nouveau, il rendit grâce et la donna à ses disciples en disant « Prenez et buvez-en tous, car ceci est la coupe de mon sang, le sang de l'Alliance nouvelle et éternelle, qui sera versée pour vous et pour la multitude en rémission des péchés. Vous ferez cela en mémoire de moi. »

0: En faisant ainsi mémoire de la mort et de la résurrection de ton Fils, nous t'offrons, Seigneur, le pain de la vie et la coupe du salut, et nous te rendons grâce car tu nous as estimés dignes de nous tenir devant toi pour te servir. Humblement, nous te demandons qu'en ayant part au corps et au sang du Christ, nous soyons rassemblés par l'Esprit Saint en un seul corps. Souviens-toi, Seigneur, de ton Église répandue à travers le monde. Fais-la grandir dans ta charité en union avec notre pape Léon, notre évêque Laurent et tous les évêques, les prêtres et les diacres. Souviens-toi aussi de nos frères et sœurs qui se sont endormis dans l'espérance de la résurrection. Et souviens-toi dans ta miséricorde de tous les défunts, accueille-les dans la lumière de ton visage. Sur nous tous, enfin, nous implorons ta bonté. Nous te confions Véronique, qui a été baptisée récemment. Permets qu'avec la Vierge Marie, la bienheureuse Mère de Dieu, avec Saint Joseph, son époux, les apôtres et tous les saints qui ont fait ta joie au long des âges, nous ayons part à la vie éternelle et que nous chantions ta louange et ta gloire par ton Fils, Jésus le Christ. Par lui, avec lui et en lui, à toi, Dieu le Père Tout-Puissant, dans l'unité du Saint-Esprit, tout honneur et toute gloire pour les siècles des siècles.
1: Amen.
0: Comme nous l'avons appris du Sauveur et selon son commandement, nous aimons dire.
1: Notre Père,
2: que ton nom soit sanctifié, que ton règne vienne, que ta volonté soit faite sur la terre comme au ciel. Donne-nous aujourd'hui notre pain de ce jour. Pardonne-nous nos offenses, comme nous pardonnons aussi à ceux qui nous ont offensés. Et ne nous laisse pas entrer en tentation, mais délivre-nous du mal.
0: Délivre-nous de tout mal, Seigneur, et donne la paix à notre temps. Soutenus par ta miséricorde, nous serons libérés de tout péché, à l'abri de toute épreuve, nous qui attendons que se réalise cette bienheureuse espérance, l'avènement de Jésus-Christ, notre Sauveur.
1: Car c'est à toi qu'appartiennent le règne, la puissance et la gloire pour les siècles des siècles.
0: Seigneur Jésus-Christ, tu as dit à tes apôtres, je vous laisse la paix, je vous donne ma paix. Ne regarde pas nos péchés, mais la foi de ton Église. Pour que ta volonté s'accomplisse, donne-lui toujours cette paix et conduis-la vers l'unité parfaite, toi qui vis et règnes pour les siècles des siècles.
1: Amen.
0: Que la paix du Seigneur soit toujours avec vous.
1: Et avec votre esprit.
0: Frères et sœurs, dans la charité du Christ, donnez-vous la paix.
1: Amen.

Seigneur Jésus-Christ, que cette communion à ton corps et à ton sang n'entraîne pour moi ni jugement ni condamnation, mais que par ta bonté, elle soutienne mon esprit et mon corps et me donne la guérison. Voici l'agneau de Dieu, voici celui qui enlève les péchés du monde. Heureux les invités au repas des noces de l'agneau.

0: Prions encore. Seigneur Dieu, vrai rempart de la faiblesse humaine, manifeste à nos malades la force de ton secours, afin que, soutenus par ta miséricorde, ils puissent revenir guéris au milieu de ton assemblée sainte, par le Christ notre Seigneur. Voilà, j'invite tous les malades à, ici dans cette basilique, à s'approcher de l'autel. Nous allons prier pour vous. Et pendant que vous venez près de l'autel, une petite annonce. Demain, samedi à 15h45, le 4, ainsi que le 11 à 15h45, donc le 4 et le 11 juillet prochain, il y aura une conférence sur le mariage par Jean-Marie Meyer, qui était conseiller auprès de Jean-Paul II. Voilà, un grand philosophe, n'hésitez pas à venir nombreux. Le Seigneur soit avec vous. Seigneur, Père Saint, éternel et tout-puissant, tu nous as créés pour la vie. Par ta bénédiction, tu ne cesses de relever et d'affermir la faiblesse de notre condition humaine. On l'a ramenée à toi. Regarde avec bonté nos frères et sœurs qui sont malades, ceux qui souffrent en particulier. Au nom de ton amour, par fidélité à ton alliance, détruis en eux tout foyer de mal. Rends-leur pleinement la santé, et avec reconnaissance et gratitude, ils béniront ton nom très saint, par Jésus le Christ, notre Seigneur.
1: Amen.
0: Nous allons dire la prière pour la venue du Saint-Père, sur les petites feuilles. Ô Esprit Saint, nous sommes dans la reconnaissance pour la venue prochaine du pape Léon XIV en notre ville de Paris. Donne-nous d'ouvrir nos cœurs à ce que le Père voudra réaliser pour nous, à la parole qu'il voudra déposer en nous par son Fils Jésus. Viens remplir de tous tes dons notre intelligence, notre mémoire et notre volonté pour que nous sachions rester dociles à ta voix dans la simplicité des enfants de Dieu. Que sous le regard de Notre-Dame des Victoires, nous puissions en cette visite apostolique accueillir avec une joie profonde et joyeuse le Christ lui-même, pasteur de nos âmes. Et le Seigneur soit avec vous. Et que Dieu vous bénisse et vous garde, le Père, le Fils et le Saint-Esprit.
1: Amen.
0: Allez dans la paix du Christ.
1: Nous rendons grâce.

0: Bonjour, Raymond Richard, Isabelle Conant. Pour l'émission Les mots de la foi, eh bien, nous poursuivons notre réflexion sur Marie. Finalement, toute la société en France et dans le monde entier est marquée par cette femme. Notamment, comment cette femme, quel que soit l'endroit, introduit sa prière, ce qui s'adresse à elle, dans la relation avec Jésus. Marie ouvre le chemin vers Jésus. Alors, on l'a vu dans le Magnificat, c'est véritablement le summum, où dans cette prière, eh bien, Marie est là pour orienter la piété des uns et des autres, s'orienter vers le Sauveur. Et de ce point de vue-là, on a parlé de Marie comme
1: prophétesse.
0: Prophétesse.
1: Elle en a toutes les caractéristiques.
0: Alors, prophétesse, dans l'Ancien Testament, c'est pas celui qui lit dans le marc de café, c'est celui qui vient dire les choses de la part de Dieu.
1: L'Esprit vient sur elle.
0: Voilà, l'Esprit vient sur elle.
1: Lui dit ce qu'elle doit faire.
0: Voilà, et elle devient même la mère de Dieu. Marie, elle est porte-parole de Dieu.
1: On retrouve son identité prophétique, en fait, quand elle a rencontré Anne.
0: Alors effectivement, lorsque elle va présenter son fils au temple, Anne, la prophétesse, l'accueille en disant qu'elle a pris dans ses bras le Sauveur, puisque Anne savait, ou elle avait eu ce songe, cette réalité, qu'elle ne mourrait pas avant d'avoir vu le Sauveur. Et à ce moment-là, d'ailleurs, autour du temple, Marie reçoit aussi la confirmation que son fils est très important pour le monde.
1: Et Marie, du fait qu'elle soit mère de Jésus, c'est aussi dire que Jésus, il est pleinement humain.
0: C'est vrai. Alors, se pose la question de l'identité de Dieu, et c'est vrai que c'est quelque chose qui sera réfléchi, contesté. Pour certains, c'est impensable que Jésus soit homme. Homme et Dieu, c'est véritablement tout ce début de notre histoire de l'Église, c'est un débat sur l'humanité de Jésus.
1: Mais c'est important aussi, parce qu'en fait, Marie, c'est une femme ordinaire.
0: Voilà. Marie, femme ordinaire, oui.
1: Mais qui est capable d'engendrer le Christ.
0: Capable d'engendrer Dieu. Donc c'est intéressant parce que quand on se pose la question, l'entourage se dit, n'est-ce pas le fils du charpentier? Donc là, on l'enracine bien dans cette vie humaine.
1: Oui, il est le fils de Marie, ça c'est dans Marc. Hein. Le frère de Jacques, de José, de Jude, de Simon. Donc on l'établit quand même dans un contexte familial ordinaire.
0: Voilà.
1: Mais on ne dit pas fils de Marie et de Joseph, mais seulement fils de Marie.
0: Et c'est important aussi de garantir l'humanité de Jésus, l'humanité de Dieu.
1: Et puis il y a Matthieu aussi qui le resitue aussi dans toute sa descendance.
0: C'est vrai, toute sa descendance humaine. Mais pour finir, elle est mère de l'Emmanuel, mère de Dieu, mais de Dieu qui sauve.
1: Oui, elle est mère de Christ.
0: Alors, mère du Christ, là on passe à un cran supérieur, si j'ose dire, et elle introduit le Christ à sa fonction
1: de sauveur.
0: De sauveur, oui.
1: Elle va collaborer à la mission de son fils.
0: Et alors, notamment, ça se passe à Cana. Le récit des noces de Cana est essentiel dans le projet de Jean, et on apprend qu'il y a une noce à Cana en Galilée où Marie est invitée et son fils.

0: distincte.
1: Donc là, il y a plusieurs actions de Marie dans sa façon d'intervenir, en fait, l'audace qu'elle a d'intervenir auprès de son fils. Déjà, quand elle lui dit ils n'ont pas de vin.
0: Mais c'est vrai que dans le récit, la mère de Jésus est là, son fils l'accompagne, Marie est à la place centrale, et puis elle dit ils n'ont pas de vin, en effet.
1: Elle dit pas ils n'ont plus de vin, mais elle dit ils n'ont pas de vin. Donc en fait, quelque part, elle suggère qu'il va manquer d'un autre vin, pas seulement le vin de la, voilà, qui est dans les jarres, mais le vin un peu plus précieux.
0: Ça, c'est la lecture effectivement symbolique des noces de Cana, mais quand même, la réponse de Jésus, c'est « Femme, mon heure n'est pas arrivée ». Et là, Marie introduit Jésus à sa fonction de sauveur, de fils de Dieu, puisqu'elle dit au servant « Tout ce qu'il vous dira, faites-le ».
1: Oui, puis elle va donc, en faisant cette remarque à Jésus, c'est elle qui amène Jésus à parler de son heure. Sinon, il n'en aurait peut-être pas parlé.
0: En tout cas, Marie a l'audace de révéler que le Christ est celui qui est capable de transformer l'eau en vin.
1: Oui, puis Jésus, il ne va pas lui dire qu'elle a tort. Donc il reconnaît quand même, dans ce qu'elle dit, que c'est juste, voilà, qu'il a une autre mission.
0: Donc la mère de Jésus, Marie, confirme ce qu'elle sait de Jésus. Elle sait que son fils peut quelque chose au manque signalé. Et même si Jésus expose que l'heure n'est pas venue, Marie est là, elle entre, elle ouvre à ce que l'heure soit venue.
1: Oui, elle participe en fait à cette transformation de l'eau en vin. Donc elle est quand même actrice aussi de l'alliance avec Jésus.
0: Ah oui, en disant que il faut qu'il fasse ce que Jésus dit. Et elle se présente ici comme celle qui intercède pour les hommes. Chaque fois qu'elle se présente et qu'on la prie, on la prie non pas en tant que déesse ou quelqu'un qui a du pouvoir, mais c'est toujours, elle oriente l'homme toujours vers son fils.
1: Donc dans Marie, mère du Christ, on le voit donc à Cana, mais on le voit aussi au moment de la passion.
0: Au moment de la passion, c'est encore autre chose.
1: Il n'y a que Jean qui mentionne en fait que Marie est au pied de la croix.
0: Donc elle est investie du message de faire advenir l'heure après la mort de Jésus. Elle est au pied de la croix avec d'autres femmes et Jean comme témoin de cette mort. Et dans l'évangile de Jean, c'est la mère de Jésus qui est présente, reçoit une indication de son fils.
1: Jésus va lui dire hein, « Femme, voici ton fils ».
0: C'est quelque chose d'important.
1: En parlant de Jean.
0: Donc Marie est introduite comme mère de Jean, mais aussi mère de l'humanité, mère des hommes. Et Jésus dit aux disciples « Voici ta mère ». Donc dans cette consigne, c'est le dernier message de son testament. Et Jean fait comprendre au lecteur que Jésus sera obéi. Le disciple l'accueille chez lui. Et cette consigne ne concerne que Marie. Marie, donc, intervient là comme disciple.
1: Oui, donc du coup, elle devient participante de la communauté des disciples. Elle n'est plus seulement la mère de Jésus, humaine. Voilà, elle passe à une autre dimension. Parce qu'en fait, en devenant disciple, elle va cesser un peu son rôle de mère humaine de Dieu et elle va passer à celle du rôle de mère de l'Église. La mère de Jésus est passée à celle de mère de l'Église, dans l'Église.
0: Donc Marie était gardienne de l'heure, notamment à Cana. C'est là qu'elle introduit Jésus à sa vie de fils de Dieu et à son histoire humaine. Et puis, eh bien, on est encore dans cette même perspective où Marie n'est plus une personne qui se situe dans l'histoire, définie par sa maternité. Véritablement, elle rompt le temps des liens familiaux ordinaires et elle est la mère humaine de Dieu, mais aussi la femme disciple dans l'Église. Dans la double consigne, femme, voici ton fils, et puis voici ta mère, cette maternité symbolique envers le disciple, c'est-à-dire envers tous les membres de la communauté croyante, laisse apparaître des réalités qui nous concernent tous. Marie n'est plus simplement la maman de Jésus, mais elle est la maman de l'Église, mère de l'Église. Et c'est dans les Actes des Apôtres qu'on retrouve cela. Dans les Actes, ils se trouvaient tous réunis. Tout à coup, il y eut un bruit qui venait du ciel comme un souffle violent. La maison où ils se tenaient en fut toute remplie. Alors leur apparurent comme des signes de feu qui se partageaient. Il s'en posa sur chacun d'eux. Tous furent remplis de l'Esprit Saint et se mirent à parler en langue. Et là, eh bien, Marie est présente. Elle n'est pas expressément nommée, mais elle devient disciple parmi les disciples et elle reçoit l'Esprit. Donc, après Cana, où elle introduit Jésus à sa vie de fils de Dieu, de Christ, de Sauveur, eh bien, Marie, là, devient pas simplement la figure de la mère de Christ, mais en même temps la mère de l'Église, et elle devient le modèle du disciple.

0: Bien, pendant ces quelques semaines, nous avons cheminé avec Marie, plusieurs aspects. On ne va pas les reprendre ici en conclusion, mais tout de même, Dieu fait confiance à l'humanité au point de prendre une femme pour mère, pour sauver cette humanité et pour faire en sorte que, avec Marie, l'homme acquiert un rôle extraordinaire de porteur de Dieu. Il est devenu, grâce à Marie, l'artisan de ce règne de Dieu, et Marie est toujours là pour indiquer la route à tous les hommes, pour nous dire « Faites ce que le Christ nous dira ». Et tout ça pour réaliser cette alliance entre Dieu et les hommes. On peut dire « Merci Marie ». Chers auditeurs, nous nous sommes inspirés pour faire ces émissions d'un livre sur Marie, d'Anne Soupa et Sylvain Landrivon, « Marie telle que vous ne l'avez jamais vue ». C'est édité chez Salvator. Je répète, Anne Soupa, Sylvain Landrivon, ce sont deux théologiennes, « Marie telle que vous ne l'avez jamais vue », édité chez Salvator. Bonne semaine à tous et à bientôt sur les ondes de Radio Grand Ciel.
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3: Sainte Vierge, tous les pèlerins, je vous prie de prier pour que mon examen médical de lundi soit complètement normal. Merci.
4: Je viens de confier la santé de Myriam. Aide-la à supérer cette maladie, à ce qu'elle arrive à guérir pour pouvoir continuer à s'occuper de sa maman qui est en besoin d'elle. Merci, très sainte mère, et merci à vous tous qui priez avec nous à la Sainte Grotte. Amen.
5: Sainte Bernadette, pose ton regard sur nos enfants et aide-les à traverser les épreuves de la vie. Aide-les. Soutiens-les. Merci, Vierge Marie.

0: Au nom du Père et du Fils et du Saint-Esprit. Soyez les bienvenus, frères et sœurs, ici, à la grotte de Massabielle, où la Vierge Marie, l'Immaculée Conception, est apparue à Bernadette. Avec elle, nous méditons ce soir les mystères lumineux. Aujourd'hui, dans le monde, des hommes et des femmes se lèvent pour ouvrir des chemins de paix et de justice. Méditons sur les mystères lumineux qui accompagnent notre prière aujourd'hui. Le baptême de Jésus, les noces de Cana, l'annonce du royaume de Dieu aux plus petits et l'Eucharistie. En priant ici à la grotte de Massabielle, nous venons puiser à la source le courage d'être lumière dans un monde où règne tant de ténèbres. Je crois en Dieu, le Père Tout-Puissant, Créateur du ciel et de la terre, et en Jésus-Christ, son Fils unique, notre Seigneur, qui a été conçu du Saint-Esprit, est né de la Vierge Marie, a souffert sous Ponce Pilate, a été crucifié, est mort, a été enseveli, est descendu aux enfers, le troisième jour est ressuscité des morts, est monté aux cieux, est assis à la droite de Dieu, le Père Tout-Puissant, d'où il viendra juger les vivants et les morts. Je crois en l'Esprit Saint, à la Sainte Église catholique, à la communion des saints, à la rémission des péchés, à la résurrection de la chair, à la vie éternelle. Prions aux intentions de notre Saint-Père, le Pape Léon. Notre Père qui es aux cieux, que ton nom soit sanctifié, que ton règne vienne, que ta volonté soit faite sur la terre comme au ciel.
1: Pardonne-nous nos offenses, comme nous pardonnons aussi à ceux qui nous ont offensés. Et ne nous laisse pas tomber en tentation, mais délivre-nous du mal.
0: Je vous salue, Marie, pleine de grâce. Le Seigneur est avec vous. Vous êtes bénie entre toutes les femmes. Et Jésus, le fruit de vos entrailles, est béni.
1: Sainte Marie, Mère de Dieu, priez pour nous pauvres pécheurs, maintenant et à l'heure de notre mort. Amen.
0: Je vous salue, Marie, pleine de grâce. Le Seigneur est avec vous. Vous êtes bénie entre toutes les femmes. Et Jésus, le fruit de vos entrailles, est béni.
1: Sainte Marie, Mère de Dieu, priez pour nous pauvres pécheurs, maintenant et à l'heure de notre mort. Amen.
0: Je vous salue, Marie, pleine de grâce. Le Seigneur est avec vous. Vous êtes bénie entre toutes les femmes, et Jésus, le fruit de vos entrailles, est béni.
1: Sainte Marie, Mère de Dieu, priez pour nous pauvres

0: et in saecula saeculorum. Amen. Premier mystère lumineux, le baptême de Jésus. Ce jour-là, Jésus vint de Nazareth, ville de Galilée. Il rejoint Jean-Baptiste au bord du Jourdain et se fit baptiser par lui. Ce jour-là, l'Évangile présente Jésus comme le Fils de Dieu, habité par l'Esprit Saint, qui fait de lui un prophète de paix et de miséricorde. Au milieu des conflits et des exclusions qui déchirent nos familles et les villes où nous vivons, rappelons-nous, frères et sœurs chrétiens, rappelons-nous notre baptême. Il fait de nous des enfants de lumière pour porter la paix à ceux qui nous entourent. Avec Marie, présentons au Seigneur ceux et celles avec qui nous sommes en conflit. Que l'Esprit Saint nous aide à inventer des gestes de réconciliation et de pardon.
1: Notre Père. Notre Père, qui êtes aux cieux, que votre nom soit sanctifié, que votre règne vienne, que votre volonté soit faite sur la terre comme au ciel. Je vous salue, Marie, pleine de grâce. Le Seigneur est avec vous. Vous êtes bénie entre toutes les femmes, et Jésus, le fruit de vos entrailles, est béni.
2: Sainte Marie, Mère de Dieu, priez pour nous pauvres pécheurs, maintenant et à l'heure de notre mort. Amen.
1: Je vous salue, Marie, pleine de grâce. Le Seigneur est avec vous. Vous êtes bénie entre toutes les femmes, et Jésus, le fruit de vos entrailles, est béni.
2: Sainte Marie, Mère de Dieu, priez pour nous pauvres pécheurs, maintenant et à l'heure de notre mort. Amen.
1: Je vous salue, Marie pleine de grâce. Le Seigneur est avec vous. Vous êtes bénie entre toutes les femmes, et Jésus, le fruit de vos entrailles, est béni.
2: Sainte Marie, Mère de Dieu, priez pour nous pauvres pécheurs, maintenant et à l'heure de notre mort. Amen.
1: Je vous salue, Marie pleine de grâce. Le Seigneur est avec vous. Vous êtes bénie entre toutes les femmes, et Jésus, le fruit de vos entrailles, est béni.
2: Sainte Marie, Mère de Dieu, priez pour nous pauvres pécheurs, maintenant et à l'heure de notre mort. Amen.
1: Je vous salue, Marie pleine de grâce. Le Seigneur est avec vous. Vous êtes bénie entre toutes les femmes, et Jésus, le fruit de vos entrailles, est béni.
2: Sainte Marie, Mère de Dieu, priez pour nous pauvres pécheurs, maintenant et à l'heure de notre mort. Amen.
1: Je vous salue, Marie pleine de grâce. Le Seigneur est avec vous. Vous êtes bénie entre toutes les femmes, et Jésus, le fruit de vos entrailles, est béni.
2: Sainte Marie, Mère de Dieu, priez pour nous pauvres pécheurs, maintenant et à l'heure de notre mort. Amen.
1: Je vous salue, Marie pleine de grâce. Le Seigneur est avec vous. Vous êtes bénie entre toutes les femmes, et Jésus, le fruit de vos entrailles, est béni.
2: Sainte Marie, Mère de Dieu, priez pour nous pauvres pécheurs, maintenant et à l'heure de notre mort. Amen.
1: Je vous salue, Marie pleine de grâce. Le Seigneur est avec vous. Vous êtes bénie entre toutes les femmes, et Jésus, le fruit de vos entrailles, est béni.
2: Sainte Marie, Mère de Dieu, priez pour nous pauvres pécheurs, maintenant et à l'heure de notre mort. Amen.
1: Je vous salue, Marie pleine de grâce. Le Seigneur est avec vous. Vous êtes bénie entre toutes les femmes, et Jésus, le fruit de vos entrailles, est béni.
2: Sainte Marie, Mère de Dieu, priez pour nous pauvres pécheurs, maintenant et à l'heure de notre mort. Amen.
1: Je vous salue, Marie pleine de grâce. Le Seigneur est avec vous. Vous êtes bénie entre toutes les femmes, et Jésus, le fruit de vos entrailles, est béni.
2: Sainte Marie, Mère de Dieu, priez pour nous pauvres pécheurs, maintenant et à l'heure de notre mort.
0: Gloria Patri et Filio et Spiritui Sancto, sicut erat

0: Deuxième mystère lumineux, les noces de Cana. Ce jour-là, Jésus était invité à des noces à Cana. Marie se rend compte que la fête risque de s'arrêter car il n'y a plus de vin. Elle en avertit Jésus et Jésus transforma l'eau en vin, un vin de fête. Il deviendra le sang de Jésus, versé pour le bonheur des hommes et des femmes. Avec Marie, présentons au Seigneur ceux et celles qui s'engagent à la suite de Jésus pour le bonheur des autres, en donnant leur temps, leur force, leur bien pour leur bonheur. Rappelons-nous avec Marie, il n'y a pas d'heure pour aimer.
1: Notre Père.
2: Notre Père qui es aux cieux, que ton nom soit sanctifié, que ton règne vienne, que ta volonté soit faite sur la terre comme au ciel. Donne-nous aujourd'hui notre pain de ce jour. Pardonne-nous nos offenses, comme nous pardonnons aussi à ceux qui nous ont offensés. Et ne nous laisse pas entrer en tentation, mais délivre-nous du mal. Amen. Je vous salue, Marie, pleine de grâce. Le Seigneur est avec vous. Vous êtes bénie entre toutes les femmes. Et Jésus, le fruit de vos entrailles, est béni.
3: Sainte Marie, Mère de Dieu, priez pour nous pauvres pécheurs, maintenant et à l'heure de notre mort. Amen.
2: Je vous salue, Marie, pleine de grâce. Le Seigneur est avec vous. Vous êtes bénie entre toutes les femmes. Et je vous salue, Marie, pleine de grâce. Le Seigneur est avec vous. Vous êtes bénie entre toutes les femmes. Et Jésus, le fruit de vos

0: de grâce. Le Seigneur est avec vous. Vous êtes bénie entre toutes les femmes. Et Jésus, le fruit de vos entrailles, est béni.
1: Sainte Marie, Mère de Dieu, priez pour nous pauvres pécheurs, maintenant et à l'heure de notre mort. Amen.
0: Je vous salue, Marie, pleine de grâce. Le Seigneur est avec vous. Vous êtes bénie entre toutes les femmes. Et Jésus, le fruit de vos entrailles, est béni.
1: Sainte Marie, Mère de Dieu, priez pour nous pauvres pécheurs, maintenant et à l'heure de notre mort. Amen.
0: Je vous salue, Marie, pleine de grâce. Le Seigneur est avec vous. Vous êtes bénie entre toutes les femmes. Et Jésus, le fruit de vos entrailles, est béni.
1: Sainte Marie, Mère de Dieu, priez pour nous pauvres pécheurs, maintenant et à l'heure de notre mort. Amen.
0: Je vous salue, Marie, pleine de grâce. Le Seigneur est avec vous. Vous êtes bénie entre toutes les femmes. Et Jésus, le fruit de vos entrailles, est béni.
1: Sainte Marie, Mère de Dieu, priez pour nous pauvres pécheurs,
0: maintenant et à l'heure
1: de notre mort. Amen.
0: Je vous salue, Marie, pleine de grâce. Le Seigneur est avec vous. Vous êtes bénie entre toutes les femmes. Et Jésus, le fruit de vos entrailles, est béni.
1: Sainte Marie, Mère de Dieu, priez pour nous pauvres pécheurs, maintenant et à l'heure de notre mort. Amen.
0: Je vous salue, Marie, pleine de grâce. Le Seigneur est avec vous. Vous êtes bénie entre toutes les femmes. Et Jésus, le fruit de vos entrailles, est béni.
1: Sainte Marie, Mère de Dieu, priez pour nous pauvres pécheurs, maintenant et à l'heure de notre mort. Amen.
0: Je vous salue, Marie, pleine de grâce. Le Seigneur est avec vous. Vous êtes bénie entre toutes les femmes. Et Jésus, le fruit de vos entrailles, est béni.
1: Sainte Marie, Mère de Dieu, priez pour nous pauvres pécheurs, maintenant et à l'heure de notre mort. Amen.

0: Troisième mystère lumineux, l'annonce du royaume de Dieu. L'Esprit du Seigneur est sur moi, écrit le prophète Isaïe. Et Jésus le dit de lui dans sa première prédication à la synagogue de Nazareth. L'Esprit du Seigneur m'a consacré pour porter la bonne nouvelle aux pauvres, rendre la vue aux aveugles. Jésus invite dans l'Évangile à une relation de fraternité avec celui qui souffre. Avec Marie, présentons au Seigneur tous les soignants qui accompagnent les personnes en fin de vie. Qu'ils inventent des soins qui les soulagent de leurs souffrances en leur permettant de vivre entourés d'affection et de tendresse jusqu'au seuil de leur rencontre avec Jésus.
1: Notre Père.
2: Notre Père qui êtes aux cieux, que ton nom soit sanctifié, que ton règne vienne, que ta volonté soit faite sur la terre comme au ciel. Donne-nous aujourd'hui notre pain de ce jour. Pardonne-nous nos offenses, comme nous pardonnons aussi à ceux qui nous ont offensés. Et ne nous laisse pas entrer en tentation, mais délivre-nous du mal. Je vous salue Marie, pleine de grâce. Le Seigneur est avec vous. Vous êtes bénie entre toutes les femmes, et Jésus, le fruit de vos entrailles, est béni.
3: Sainte Marie, Mère de Dieu, priez pour nous pauvres pécheurs, maintenant et à l'heure de notre mort. Amen.
2: Je vous salue Marie, pleine de grâce. Le Seigneur est avec vous. Vous êtes bénie entre toutes les femmes, et Jésus, le fruit de vos entrailles, est béni.
3: Sainte Marie, Mère de Dieu, priez pour nous pauvres pécheurs, maintenant et à l'heure de notre mort. Amen.
2: Je vous salue Marie, pleine de grâce, le Seigneur est avec vous. Vous êtes bénie entre toutes les femmes, et Jésus, le fruit de vos entrailles, est béni.
3: Sainte Marie, Mère de Dieu, priez pour nous.
2: Je vous salue Marie, pleine de grâce. Le Seigneur est avec vous. Vous êtes bénie entre toutes les femmes. Et Jésus, le fruit de vos entrailles, est béni.
3: Sainte Marie, Mère de Dieu, priez pour nous pauvres pécheurs.

0: et à l'heure de notre mort. Amen.
1: Je vous salue Marie, pleine de grâce. Le Seigneur est avec vous. Vous êtes bénie entre toutes les femmes, et Jésus, le fruit de vos entrailles, est béni.
0: Sainte Marie, Mère de Dieu, priez pour nous pauvres pécheurs, maintenant et à l'heure de notre mort. Amen.
1: Je vous salue Marie, pleine de grâce. Le Seigneur est avec vous. Vous êtes bénie entre toutes les femmes, et Jésus, le fruit de vos entrailles, est béni.
0: Sainte Marie, Mère de Dieu, priez pour nous pauvres pécheurs, maintenant et à l'heure de notre mort. Amen.
1: Je vous salue Marie, pleine de grâce. Le Seigneur est avec vous. Vous êtes bénie entre toutes les femmes, et Jésus, le fruit de vos entrailles, est béni.
0: Sainte Marie, Mère de Dieu, priez pour nous pauvres pécheurs, maintenant et à l'heure de notre mort. Amen.
1: Je vous salue Marie, pleine de grâce. Le Seigneur est avec vous. Vous êtes bénie entre toutes les femmes, et Jésus, le fruit de vos entrailles, est béni.
0: Sainte Marie, Mère de Dieu, priez pour nous pauvres pécheurs, maintenant et à l'heure de notre mort. Amen.
1: Je vous salue Marie, pleine de grâce. Le Seigneur est avec vous. Vous êtes bénie entre toutes les femmes, et Jésus, le fruit de vos entrailles, est béni.
0: Sainte Marie, Mère de Dieu, priez pour nous pauvres pécheurs, maintenant et à l'heure de notre mort. Amen.
1: Je vous salue Marie, pleine de grâce. Le Seigneur est avec vous. Vous êtes bénie entre toutes les femmes, et Jésus, le fruit de vos entrailles, est béni.
0: Sainte Marie, Mère de Dieu, priez pour nous pauvres pécheurs, maintenant et à l'heure de notre mort.
2: Gloria Patri et Filio et Spiritui Sancto, sic ut erat

0: Quatrième mystère lumineux, la transfiguration. Comme Jésus priait, son visage resplendit comme le soleil. Une voix se fit entendre, « Celui-ci est mon Fils bien-aimé, écoutez-le. » Combien nous avons besoin d'entendre la voix du Père, qui désigne toutes les personnes humaines comme ses enfants. « Tu es mon Fils, ma fille. » Quelle lumière ce sera pour le monde si nous, chrétiens, nous aimons comme des frères et des sœurs, ceux et celles qui ne partagent pas notre foi, qui ne parlent pas notre langue, notre manière de croire ou de vivre. Avec Marie, présentons ceux que nous connaissons dans nos familles, parmi nos voisins, nos collègues de travail, que nous soyons auprès d'eux une lumière d'espérance, car Dieu les aime.
1: Notre Père qui es aux cieux, que ton nom soit sanctifié, que ton règne vienne, que ta volonté soit faite sur la terre comme au ciel. Donne-nous aujourd'hui notre pain de ce jour. Pardonne-nous nos offenses, comme nous pardonnons aussi à ceux qui nous ont offensés. Et ne nous laisse pas entrer en tentation, mais délivre-nous du mal. Je vous salue Marie, pleine de grâce. Le Seigneur est avec vous. Vous êtes bénie entre toutes les femmes, et Jésus, le fruit de vos entrailles, est béni.
2: Sainte Marie, Mère de Dieu, priez pour nous pauvres pécheurs, maintenant et à l'heure de notre mort. Amen.
1: Je vous salue Marie, pleine de grâce, le Seigneur est avec vous. Vous êtes bénie entre toutes les femmes, et Jésus, le fruit de vos entrailles, est béni.
2: Sainte Marie, Mère de Dieu, priez pour nous pauvres pécheurs, maintenant et à l'heure de notre mort. Amen.
1: Je vous salue, Marie, pleine de grâce. Le Seigneur est avec vous. Vous êtes bénie entre toutes les femmes, et Jésus, le fruit de vos entrailles, est béni.
2: Sainte Marie, Mère de Dieu, priez pour nous pauvres pécheurs, maintenant et à l'heure de notre mort. Amen.
1: Je vous salue, Marie, pleine de grâce. Le Seigneur est avec vous. Vous êtes bénie entre toutes les femmes, et Jésus, le fruit de vos entrailles, est béni.
2: Sainte Marie, Mère de Dieu, priez pour nous pauvres pécheurs, maintenant et à l'heure de notre mort. Amen.
1: Je vous salue, Marie, pleine de grâce. Le Seigneur est avec vous. Vous êtes bénie entre toutes les femmes, et Jésus, le fruit de vos entrailles, est béni.
2: Sainte Marie, Mère de Dieu, priez pour nous pauvres pécheurs, maintenant et à l'heure de notre mort. Amen.
1: Je vous salue, Marie, pleine de grâce. Le Seigneur est avec vous. Vous êtes bénie entre toutes les femmes, et Jésus, le fruit de vos entrailles, est béni.
2: Sainte Marie, Mère de Dieu, priez pour nous pauvres pécheurs, maintenant et à l'heure de notre mort. Amen.
1: Je vous salue, Marie, pleine de grâce. Le Seigneur est avec vous. Vous êtes bénie entre toutes les femmes, et Jésus, le fruit de vos entrailles, est béni.
2: Sainte Marie, Mère de Dieu, priez pour nous pauvres pécheurs, maintenant et à l'heure de notre mort. Amen.
1: Je vous salue, Marie, pleine de grâce. Le Seigneur est avec vous. Vous êtes bénie entre toutes les femmes, et Jésus, le fruit de vos entrailles, est béni.
2: Sainte Marie, Mère de Dieu, priez pour nous pauvres pécheurs, maintenant et à l'heure de notre mort. Amen.
1: Je vous salue, Marie, pleine de grâce. Le Seigneur est avec vous. Vous êtes bénie entre toutes les femmes, et Jésus, le fruit de vos entrailles, est béni.
2: Sainte Marie, Mère de Dieu, priez pour nous pauvres pécheurs, maintenant et à l'heure de notre mort. Amen.
1: Je vous salue, Marie, pleine de grâce. Le Seigneur est avec vous. Vous êtes bénie entre toutes les femmes, et Jésus, le fruit de vos entrailles, est béni.
2: Sainte Marie, Mère de Dieu, priez pour nous pauvres pécheurs, maintenant et à l'heure de notre mort.
0: Gloria, Patri et Filio, et Spiritui Sancto, sicut erat in principio, et nunc et semper, et in saecula saeculorum. Amen. Cinquième mystère lumineux, l'institution de l'Eucharistie. Prenez et mangez, ceci est mon corps. Prenez et buvez, ceci est mon sang. Jésus désirait tellement partager ce dernier repas en signe de communion avec ses amis. C'était la veille de sa mort. Chaque jour, il avait été proche des malades, des pauvres, des pécheurs. Il avait offert son temps, son amour et sa tendresse pour chacun. Avec Marie, qui était si proche des pauvres, comme Bernadette, comme les enfants de Fatima, comme Jean Juan Diego au Mexique, faisons précéder nos célébrations de la messe de ce service des pauvres. Ce sera un signe lumineux de l'unité de notre foi avec chaque moment de notre existence. Notre Père, qui es aux cieux, que ton nom soit sanctifié, que ton règne vienne, que ta volonté soit faite sur la terre comme au ciel.
2: Donne-nous aujourd'hui notre pain de ce jour. Pardonne-nous nos offenses, comme nous pardonnons aussi à ceux qui nous ont offensés. Ne nous laisse pas entrer en tentation, mais délivre-nous du mal.
0: Je vous salue, Marie, pleine de grâce. Le Seigneur est avec vous. Vous êtes bénie entre toutes les femmes, et Jésus, le fruit de vos entrailles, est béni.
2: Sainte Marie, Mère de Dieu, priez pour nous pauvres pécheurs, maintenant et à l'heure de notre mort. Amen.
0: Je vous salue, Marie, pleine de grâce. Le Seigneur est avec vous. Vous êtes bénie entre toutes les femmes, et Jésus, le fruit de vos entrailles, est béni.
2: Sainte Marie, Mère de Dieu, priez pour nous pauvres pécheurs, maintenant et à l'heure de notre mort.
0: Je vous salue, Marie, pleine de grâce. Le Seigneur est avec vous. Vous êtes bénie entre toutes les femmes, et Jésus, le fruit de vos entrailles, est béni.
2: Sainte Marie, Mère de Dieu, priez pour nous pauvres pécheurs, maintenant et à l'heure de notre mort.
0: Je vous salue, Marie, pleine de grâce. Le Seigneur est avec vous. Vous êtes bénie entre toutes les femmes, et Jésus, le fruit de vos entrailles, est béni.
2: Sainte Marie, Mère de Dieu,
0: je vous salue, Marie, pleine de grâce. Le Seigneur est avec vous. Vous êtes bénie entre toutes les femmes, et Jésus, le fruit de vos entrailles, est béni.
2: Sainte Marie, Mère de Dieu, priez pour nous pauvres pécheurs, maintenant et à l'heure de notre mort. Amen.
0: Je vous salue, Marie, pleine de grâce. Le Seigneur est avec vous. Vous êtes bénie entre toutes les femmes, et Jésus, le fruit de vos entrailles, est béni.
2: Sainte Marie, Mère de Dieu, priez pour nous pauvres pécheurs, maintenant et à l'heure de notre mort. Amen.
0: Je vous salue, Marie, pleine de grâce. Le Seigneur est avec vous. Vous êtes bénie entre toutes les femmes, et Jésus, le fruit de vos entrailles, est béni.
2: Sainte Marie, Mère de Dieu, priez pour nous pauvres pécheurs, maintenant et à l'heure de notre mort.
0: Je vous salue, Marie, pleine de grâce. Le Seigneur est avec vous. Vous êtes bénie entre toutes les femmes, et Jésus, le fruit de vos entrailles, est béni.
2: Sainte Marie, Mère de Dieu, priez pour nous pauvres pécheurs, maintenant et à l'heure de notre mort. Amen.
0: Je vous salue, Marie, pleine de grâce. Le Seigneur est avec vous. Vous êtes bénie entre toutes les femmes, et Jésus, le fruit de vos entrailles, est béni.
2: Sainte Marie, Mère de Dieu, priez pour nous pauvres pécheurs, maintenant et à l'heure de notre mort.
0: Je vous salue, Marie, pleine de grâce. Le Seigneur est avec vous. Vous êtes bénie entre toutes les femmes, et Jésus, le fruit de vos entrailles, est béni.
2: Sainte Marie, Mère de Dieu, priez pour nous pauvres pécheurs, maintenant et à l'heure de notre mort.

0: Marie, conçue sans péché. Priez pour nous. Notre-Dame de Lourdes. Priez pour nous. Le Seigneur soit avec vous.
1: Et avec votre esprit.
0: Je vais vous bénir maintenant et bénir tous les objets de piété que vous tenez. Seigneur notre Dieu, tu as comblé des dons de l'Esprit Saint la Vierge Marie en prière avec les apôtres. Accorde-nous par son intercession de persévérer d'un seul cœur dans la prière et d'être remplis de la force d'en haut pour annoncer à nos frères la bonne nouvelle. Par Jésus-Christ, ton Fils, notre Seigneur, qui vit et règne avec toi dans l'unité du Saint-Esprit, Dieu pour les siècles des siècles.

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Partons en pèlerinage de la Cotellerie à Pontmain. Épisode numéro 4, ce que les enfants nous disent avoir vu. Dans cet hiver froid de l'année 1871, nous nous retrouvons dans la petite localité de Pontmain, dans la Mayenne, à 50 km au nord de Laval. Nous allons y suivre l'apparition de Marie venue en ces lieux, dans le ciel étoilé de la nuit du mardi 17 janvier 1871, pour consoler ce petit peuple confronté au désespoir de la guerre franco-prusse, franco-allemande de 1870. 30 jeunes de la localité sont partis rejoindre le front. L'abbé Michel Guérin, curé du village depuis 1836, grand bienfaiteur, engagé dans la vie paroissiale mais aussi la vie civile de Pontmain, a confié tous ces jeunes à Marie afin qu'ils reviennent sains et saufs. Car le prêtre a une dévotion mariale très forte qu'il partage avec tous les habitants de la localité. Il y a d'ailleurs, et de façon étonnante, comme une préfiguration de la venue de Marie en cette localité de Pontmain que nous pouvons suivre à partir du ministère de l'abbé Michel Guérin. On a dit que son ministère de prêtre reposait sur la prière et sur une grande dévotion mariale. Ainsi, c'est lui qui demanda à chaque foyer de la paroisse d'accueillir une statuette de la Sainte Vierge. C'est à ce moment-là que dans chaque famille, on prit le chapelet tous les jours. Ce saint homme fit ériger et bénir de nombreuses croix au bord des chemins. Il fit placer la statue de Marie dans le clocher. À partir du 8 décembre 1854, c'est la date du dogme de l'Immaculée Conception, 4 bougies sont allumées sur l'autel de la Vierge à tous les offices de la paroisse. En 1860, il fit peindre la voûte de l'église en bleu avec un semis d'étoiles d'or. Cet engagement de l'abbé Michel Guérin est peu banal, car il annonce de façon étonnante et visuelle la visitation de Marie en ces lieux. Et même si l'on s'est moqué de lui en disant que c'était le curé aux bonnes vierges, il est saisissant de voir que le ciel s'est ouvert à Pontmain et a achevé tout ce que le prêtre avait construit dans cette localité depuis 1836. Cette séquence va nous permettre aujourd'hui de présenter ce que des enfants ont vu ce mardi 17 janvier 1871. Nous en avons déjà parlé, mais il est bon de détailler les récits de l'époque. Il est 18h, ce mardi 17 janvier 1871. La nuit est tombée sur Pontmain. Il fait froid, très froid. Le petit village est recouvert de neige, d'une bonne épaisseur. À la lueur d'une modeste chandelle, Eugène et Joseph Bernadette, âgés de 12 ans et de 10 ans, pilent quelques ajoncs dans la grange avec leur père, un paysan bien connu, très modeste, de la localité. La France est en guerre et les habitants de la commune sont très inquiets. Le plus âgé des deux frères, Eugène, sort de la grange pour voir le temps, comme il dira. Le ciel est pur, parsemé d'étoiles. Soudain, en plein ciel, il aperçoit une belle dame qui lui sourit doucement. Joseph, le plus jeune, sort à son tour et s'exclame « Oh, la belle dame !» Les deux frères décrivent ainsi l'apparition. Une belle dame, toute jeune, avec une robe très bleue, pleine d'étoiles, une couronne d'or avec un liseré rouge, un voile noir derrière les épaules, des chaussons bleus et or. Le père est troublé. Il sort, mais il ne voit rien dans le ciel. La mère vient voir à son tour ce qu'il se passe, mais ne voit rien de rien dans ce ciel étoilé, malgré la lunette qu'elle avait pris soin de mettre sur ses yeux. Pour elle, ses enfants ne sont que des farceurs, et il faut impérativement revenir à la maison car il fait très froid. Mais les enfants persistent et se retrouvent une fois encore dehors. La belle dame est toujours là. Instinctivement, ils s'agenouillent et se mettent à prier. Voyant tout ce remue-ménage près de la grange, la mère décida d'aller chercher les religieuses de l'école en disant « Elles sont bien meilleures que vous, elles verront bien s'il y a quelque chose à voir ou pas. » Les religieuses de l'école arrivent, accompagnées de deux petites pensionnaires, Françoise Richer, 11 ans, et Jeanne-Marie, 9 ans. Deux petites pensionnaires qui, elles aussi, confirmeront la présence de cette belle dame dans le ciel de Pontmain. Des voisins se pressent. Tout le village est maintenant alerté. Il se passe quelque chose. Mais quoi ?
En hâte, on va chercher le curé, qui est présent dans le village, l'abbé Michel Guérin, qui a tant parlé de la Vierge Marie depuis son arrivée en 1836. Si lui ne la voit pas, alors comment les autres pourraient la remarquer ? Il est très touché par toute cette agitation, mais il ne voit absolument rien dans le ciel étoilé. C'est alors que les enfants commencent à décrire ce qu'ils voient. La belle dame s'entoure d'un ovale bleu et de quatre bobèches aux bougies éteintes. Une petite croix rouge se forme sur son cœur. Dans cette assemblée, on rit, on discute, on s'agite et surtout, on interroge les enfants. « Alors, vous voyez quoi dans le ciel ? La belle dame, la Vierge, est toujours là ?» Et soudain, les enfants disent « Elle tombe en tristesse. » Monsieur l'abbé Michel Guérin intervient et demande à tous de prier. En faisant taire les dires et les ricanements, on commence à chapeler. Et c'est long. Alors les enfants disent de nouveau ce qu'ils voient. L'apparition grandit, des étoiles viennent se piquer sur sa robe, d'autres s'amassent sous ses pieds. Elle sourit. Une religieuse entonne le Magnificat et soudain les enfants disent « Il y a des lettres dorées qui apparaissent et elles viennent sous les pieds de la belle dame ». Les enfants nomment ces lettres les unes après les autres et les rapprochent pour former les mots, comme quand on apprend à lire. On arrive enfin à la lecture finale du message inscrit dans le ciel. « Mais priez, mes enfants, Dieu vous exaucera en peu de temps, mon fils se laisse toucher. » C'est donc la Vierge Marie qui s'identifie puisqu'elle nomme son fils. On passe ainsi de la belle dame à Marie, mère de Jésus le Christ, le Fils de Dieu. Tout le village est profondément ému et touché, et l'on dit même, dans un élan de foi partagé, que Marie est apparue pour faire cesser la guerre. On fait répéter aux enfants un nombre incalculable de fois ce qui est écrit sous les pieds de celle qui est désormais la Vierge Marie. Et puis dans cette effervescence, les cantiques qui montent vers le ciel, les enfants interviennent de nouveau. Le visage de la Vierge Marie s'assombrit. Elle s'empare maintenant d'une grande croix rouge, où gît son fils crucifié. D'un rouge sombre, les paupières de la belle dame se baissent, et les enfants diront « Jamais nous n'avons vu un visage d'une telle tristesse ». Et puis tout s'accélère. Les enfants évoquent maintenant la présence d'une étoile qui vient allumer les quatre bougies du ciel, comme on le fait à la messe. On chante l'Ave Maria Stella. Les enfants voient maintenant le grand crucifix rouge disparaître. Ils disent que Marie lève les yeux, qu'elle étend les mains vers eux et qu'elle retrouve son sourire. Deux croix blanches se posent maintenant sur ses épaules. Et puis plus rien. On prie et un voile monte progressivement pour recouvrir la belle dame, la Vierge Marie. Et c'est fini. Il est un peu plus de 21h dans ce village de Pontmain, ce mardi 17 janvier 1871. Tous les habitants regagnent alors leur foyer. Il fait très froid. Et c'est là que tout commence. Le 2 février 1872, l'apparition est reconnue officielle par Monseigneur Vicard, évêque de Laval. La construction d'un sanctuaire, à la suite du décès de l'abbé Michel Guérin, démarre le 29 mai 1872. Le sanctuaire sera érigé en basilique par le pape Pie X le 21 février 1905. À demain pour relire le message de la Vierge Marie.

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2: Dans notre précédente émission, nous avons parlé des miracles dans les livres de l'Ancien Testament. Nous avons vu qu'ils ne sont pas si nombreux que cela, sauf à deux moments particuliers, la sortie d'Égypte et la traversée du désert. Il faudrait y ajouter aussi l'arrivée en terre promise sous la conduite de Josué, et puis un second moment qui est toute l'histoire du prophète Élie et surtout de son disciple Élisée, qui est un prophète thaumaturge sans égal. Thaumaturge qui signifie donc qu'il produisait des miracles. Et nous avons rappelé que chaque miracle est un signe, que le miracle il est à décrypter, il est à saisir. Qu'est-ce que Dieu a voulu nous manifester en faisant ce miracle? Qu'est-ce qu'il a voulu nous dire? Et quelles conséquences cela doit avoir dans notre vie ou notre comportement? Qu'en est-il dans le Nouveau Testament? Eh bien, je dirais que, à mon sens, en tout cas en ce qui concerne les évangiles, nous assistons à un feu d'artifice de miracles et de guérison. Si nous plaçons la guérison dans le cadre d'un miracle, et je pense que nous pouvons le faire, parce que qui dit guérison d'un malade dit intervention puissante de Dieu, dit fait extraordinaire, puisque ce malade était malade et que le voilà guéri sur une simple parole ou simplement un geste de Jésus. Il n'y a pas eu de médication pour que la maladie s'en aille. Et puis, la guérison est un signe fort, un signe du salut que Dieu veut opérer, car le salut, c'est la restauration de l'homme dans son intégrité, dans sa nature profonde, qui est d'être à l'image de Dieu. Alors, établissons une chronologie des événements qui nous sont rapportés dans les quatre évangiles. Nous devons commencer par, par un miracle, qui est la conception d'un enfant, un fils, de la part d'Élisabeth, la cousine de la Vierge Marie. Elle était stérile et en plus très avancée en âge. Donc, il n'y avait plus aucune possibilité naturelle, disons, qu'elle puisse enfanter. Donc, il y a une intervention de Dieu puissante pour que Élisabeth soit enceinte. C'est la première page des récits évangéliques. Nous sommes déjà là devant un miracle. Il est suivi de près par un autre miracle qui est l'annonce par l'ange Gabriel de l'incarnation du Verbe dans le sein de la Vierge Marie. Si ce n'est pas un miracle, alors je ne sais pas ce que c'est. Maintenant, nous pouvons courir à l'autre bout des évangiles pour prendre connaissance des dernières pages qui nous ont été transmises. Les dernières pages nous racontent la résurrection du Christ, qui pourtant était bien mort sur la croix. Les soldats l'avaient même vérifié et lui avaient transpercé le côté. Donc on ne peut pas imaginer que Jésus ait été mis au tombeau à moitié mort. Il était réellement mort, le voilà vivant à nouveau. Et les dernières pages des évangiles consistent à nous raconter les différentes apparitions de Jésus ressuscité, notamment à ses apôtres. Et nous sommes là, encore et toujours, devant un miracle. Si la résurrection n'est pas un miracle, alors je ne sais pas ce que c'est. Ce n'est pas un phénomène physiologique normal et habituel. Il a fallu pour cela une intervention puissante de Dieu qui a chamboulé en quelque sorte les lois de la nature. D'une couverture à l'autre, nous voyons donc que les récits évangéliques nous parlent de miracles. Alors nous allons nous pencher un tout petit peu sur quelques récits entre ces deux couvertures.

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1: Le tout premier acte que Jésus va poser en inaugurant son ministère est un acte très important, car il est la première pierre. Il est donc significatif de l'ensemble de la mission de Jésus. En quelques mots, il résume ce pourquoi Jésus est venu parmi les hommes. Il s'agit de la libération d'un démoniaque dans la synagogue de Capharnaüm, qui plus est un jour de Shabbat. Nous trouvons ce récit au 4e chapitre chez saint Luc, au 1er chapitre chez saint Marc. Jésus va donc agir dans le cadre d'une prière publique à la synagogue, dans le cadre d'un office liturgique. C'est dire qu'il va montrer à quel point sa mission s'enracine dans la tradition religieuse, qu'il n'est pas en train d'inaugurer une nouvelle religion qui n'aura rien à voir avec ce qui a précédé. Mais ceci est un peu un détail. Il va donc libérer cet homme qui était habité par un esprit impur. Et c'est bien là l'origine de son trouble. Cet homme ne souffre pas d'une maladie psychique ou physiologique, mais d'une maladie spirituelle. Et d'ailleurs, d'emblée, cette présence d'un démon en lui lui fait reconnaître l'identité de Jésus. Il dit à Jésus « Tu es le Saint de Dieu ». Alors que c'est le premier acte du ministère de Jésus, il n'a encore rien fait, il n'a encore rien dit. Et ici, le signe est fort, Jésus est venu chercher et sauver ceux qui étaient perdus, et dès son premier geste à Capharnaüm, il atteste qu'il est sauveur. Et c'est bien cela qui fait trembler les démons. Cette libération a lieu donc un jour de Shabbat, un jour très particulier, un jour consacré à Dieu. Cette délivrance, elle est suivie, quelques instants plus tard, d'une guérison. Jésus va guérir la belle-mère de Pierre qui est atteinte de fièvre. Alors on peut s'étonner, pourquoi Jésus intervient-il pour une simple fièvre qui aurait pu passer d'elle-même ? Cette fièvre est sans doute, puisque Marc et Matthieu la nomment la fièvre, comme étant une maladie connue, est sans doute une poussée de malaria, de paludisme. La région de Capharnaüm était fort bien pourvue en moustiques et les environs de Nazareth, la plaine de Israël, étaient encore impaludés il y a quelques dizaines d'années seulement. Donc, une fièvre qui allait passer. Mais Jésus va intervenir, miraculeusement, et elle va retrouver pleine santé et force instantanément. Le sens profond, c'est que nous sommes un jour de Shabbat et que dans la liturgie du Shabbat à la maison, puisque ça se passe à la maison ici, la femme a un rôle essentiel. Guérir la belle-mère de Pierre pour qu'elle puisse tenir sa place dans la liturgie domestique du Shabbat, c'est dire là aussi que Jésus est venu pour restaurer l'humanité dans toute son intégrité, lui rendre sa vocation pleine et entière, qu'elle puisse assumer sa vocation sans obstacle aucun.
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2: Au puits de Jacob, les apparitions mariales. Alors aujourd'hui, avec le père Mathias Amiot. Bonjour père.
3: Bonjour.
2: Vous êtes prêtre à la prêtre coopérateur à la paroisse Saint-Clément à Nantes. Nous allons évoquer les apparitions de Lourdes en 1858. Alors Lourdes, c'est le lieu par excellence de la dévotion mariale en France et la première apparition médiatisée. Alors, je vais vous demander d'abord d'évoquer le contexte politique et religieux de ces apparitions.
3: Alors, nous sommes en plein Second Empire, avec Napoléon III, empereur des Français. Les apparitions s'étalent sur plusieurs mois, du 11 février au 16 juillet 1858.
2: Alors, juste une petite parenthèse, le 11 février correspondait au début du carême cette année-là?
3: En effet, les apparitions de Lourdes sont centrées sur cette thématique du carême et c'est pourquoi la Vierge Marie va insister sur la notion de pénitence, qui est vraiment une clé importante pour comprendre les gestes de Bernadette, notamment qui n'ont pas été compris par la foule.
2: Oui, on va y revenir.
3: Quand elle a effectivement mangé de l'herbe et quand elle s'est lavé le visage. Donc des apparitions qui sont marquées par effectivement le contre-coup des apparitions de la Salette. C'était en 1846, donc nous sommes 12 ans plus tard. Et c'est une apparition qui a un peu clivé les esprits parce que le message était assez radical, assez tranchant. Et ça a pu perturber un peu.
2: Ça a provoqué à la fois des conversions et en même temps des rejets, c'est ça.
3: Voilà, parce que le message était jugé comme trop radical et on ne pensait pas que le ciel, en la personne de Marie, puisse demander autant de choses. En tout cas, mettre les yeux, mettre un peu remettre les compteurs à zéro et envisager l'état réel de la religion à cette époque.
2: Oui. Marqué par l'anticléricalisme.
3: Oui, il y a une montée de cet anticléricalisme. Et ce ne sera pas simple pour Bernadette d'ailleurs, dans ses interrogatoires, dans ses différentes... Il y aura des pour, il y aura des contre, il y aura des oppositions. On sent bien que Bernadette est dans un milieu qui est finalement pas simple et pas forcément très porteur.
2: Oui.
3: Et qui aura aussi un camp d'amis et un camp d'opposants.
2: Oui. Alors, d'un point de vue religieux, vous situez ça par rapport aux apparitions de la Salette, donc 12 ans auparavant. Et en 1854, 4 ans auparavant, il y a eu la proclamation du dogme de l'Immaculée Conception. C'est un point important à signaler. Ça va se situer par rapport à ça aussi.
3: C'est presque la colonne vertébrale des apparitions de Lourdes, effectivement, puisque Marie va clairement prendre la parole en disant « Je suis l'Immaculée Conception ».
2: Alors ça aussi, on va y revenir en détail, mais ça se situe par rapport à ça.
3: Tout à fait.
2: Et alors, vous parliez, vous évoquiez l'anticléricalisme ambiant de cette époque, et en même temps, j'ai l'impression qu'il y avait moins d'hostilité par rapport à la piété populaire de la part du clergé. Était plus ouvert à cette piété populaire qu'il ne l'avait été par le passé, dans le début du 19e siècle.
3: C'est vrai, au siècle précédent, le clergé n'était pas forcément très versé dans ses dévotions populaires. Et au siècle des apparitions, donc celui qui nous concerne, nous avons un clergé plus proche du peuple de Dieu et par conséquent plus à l'écoute de ses dévotions populaires et donc de ses besoins, des appels de l'Esprit-Saint dans cette direction.
2: Oui, alors justement, on ressent dans ces différentes apparitions, on aura l'occasion d'en reparler, au XIXe siècle, les traces durables de la Révolution française sur les esprits et cette reconstruction, en fait, cette recristianisation qui est à l'œuvre à cette époque-là et qui rencontre des obstacles. Et c'est quelque part, je trouve, presque réconfortant pour notre époque parce qu'on peut se dire qu'on est aussi très déchristianisé et qu'on peut... On peut progresser, on peut revenir.
3: Il suffit d'un rien pour que la cendre devienne braise et que la braise devienne feu. Donc c'est vrai que le temps de l'histoire n'est pas le temps qui nous appartient. Et parfois des événements finalement, en première apparence un peu anodins, peuvent finalement drainer des foules sur le long terme. Et comme Lourdes en a été la meilleure preuve.
2: Mmh. Alors, il y avait eu plusieurs apparitions dans la région de Lourdes dans le passé. C'était pas une première.
3: Tout à fait. Donc il y a des dévotions locales, dévotion mariale à Bétarame à 20 km. La Vierge sauve une jeune fille de la noyade en lui tendant un rameau, donc d'après une pieuse histoire de 1515.
2: Oui, ça c'est très vieux du coup.
3: Dévotion mariale à Garaison à 70 km de Lourdes. En 1520, donc encore une date assez ancienne, Marie demande à une bergère de construire une chapelle en son honneur.
2: Oui.
3: Et puis des apparitions non reconnues à Nouillan, à 30 km de Lourdes, en 1848, donc quelques années auparavant, Marie serait apparue pour demander de reconstruire une église qui aurait été détruite pendant le temps de la Révolution. Donc finalement, un terreau marial déjà assez présent.
2: Assez présent, voilà. Alors, une unique voyante, Bernadette Soubirous, c'est pareil, tout le monde a entendu ce nom. Elle est âgée de 14 ans au moment des apparitions. C'est la dernière de sa fratrie. Et je crois qu'on peut dire qu'elle est vraiment l'archétype de l'amour, de la prédilection de Dieu pour les pauvres et les humbles, n'est-ce pas?
3: Oui, parce que Bernadette n'est pas favorisée par la vie. D'abord, elle ne sait ni lire ni écrire. Elle n'a pas le temps d'aller à l'école, donc elle y va de manière irrégulière parce qu'elle doit aider la famille. Sans compter que la famille est pauvre.
2: Très pauvre même.
3: Le père François est un meunier qui a été accusé à tort, donc ils ont dû se réfugier dans ce qu'on appelle le cachot, donc une ancienne prison, une maison avec une pièce unique, assez insalubre. Donc pour la santé déjà dégradée de Bernadette, c'est pas simple. Et pourtant, c'est elle qui est choisie malgré tout ce qui ne va pas dans sa vie, toute sa pauvreté. Mmh. Et pourtant, elle sera vraiment reconnue parce qu'elle sera appelée par la Vierge Marie qui lui demandera de lui faire la grâce de venir pendant une quinzaine de jours.
2: D'ailleurs, elle sera très touchée que la Vierge Marie la vouvoie, la respecte. Elle qui venait d'une famille méprisée, elle va être sensible à ce respect de la Vierge Marie pour sa personne.
3: Tout à fait, parce qu'elle est considérée comme une personne et pas comme finalement un moins que rien ou une servante. Elle est vraiment une personne qui a toute sa place. Et donc, ça veut dire que du point de vue de Dieu, on n'est pas des numéros. On est vraiment des personnes uniques et irremplaçables.
2: Alors, on l'a dit tout à l'heure, les apparitions débutent donc pendant le carême et elles vont s'achever le 16 juillet, le jour de la fête de Notre-Dame du Mont-Carmel. On voit que rien n'est au hasard quelque part et tout a du sens. Et il y a eu donc 18 apparitions en tout. Alors, nous n'allons pas avoir assez de temps pour détailler toutes ces apparitions, mais nous allons essayer de distinguer quelques grandes séquences. Les 14 février, ce sont les premières apparitions, elles sont silencieuses, de la Vierge Marie, une personne de petite taille que Bernadette décrit assez précisément.
3: Oui, en effet, dès le premier jour, alors qu'elle va chercher des eaux et du bois mort, donc du côté de la grotte de Massabielle, et elle doit donc franchir l'eau glaciale du canal du Moulin, qu'est-ce qu'elle voit? J'aperçus une dame vêtue de blanc. Elle portait une robe blanche, un voile blanc également, une ceinture bleue et une rose jaune sur chaque pied. Donc Bernadette est comme en fait attirée par la Vierge Marie pour qu'elle puisse peut-être être apprivoisée, qu'elle puisse finalement se mettre un peu au diapason de la Vierge Marie. Donc on sent que la Vierge Marie est délicate. Mmh. Elle va pas comme ça tout d'un coup de but en blanc prononcer un message ou donner une mission. Elle la laisse finalement un peu s'habituer de manière à ce qu'ensuite un dialogue puisse s'instaurer entre les deux.
2: Alors, le 18 février, Bernadette se rend à la grotte en compagnie de deux femmes. Et là, il y a un échange de paroles entre Bernadette et la Vierge Marie.
3: Voilà, donc devant ces deux témoins, Bernadette va commencer à questionner ce qu'elle-même appelle « akéro », c'est-à-dire cela, pour donner un nom à
2: oui, parce qu'elle ne sait pas qui est la Vierge Marie.
3: Exactement, elle n'a, pour l'instant, la prudence oblige à dire c'est ce qu'elle voit, elle seule, et on ne sait pas encore de qui il s'agit. Et donc, pour la rentrer un peu plus loin dans cette découverte, eh bien, elle pose la question « quel est le nom de cette personne ?» et Marie va le décliner en disant « ce n'est pas nécessaire, elle n'a pas besoin dès maintenant de dire son nom, elle le dira plus tard, en disant « je suis l'Immaculée Conception ». Et puis là, une question va être posée. Voulez-vous avoir la grâce de venir ici pendant 15 jours? Donc, question qui bouleverse Bernadette, touchée par ce vouvoiement. Et un message aussi qui est rajouté assez rapidement, qui va donner la tonalité aussi un peu délicate de la mission de Bernadette. Je ne vous promets pas de vous rendre heureuse en ce monde, mais en l'autre.
2: Donc, au fond, il y a un refus, le refus de révéler son identité, une demande précise et une promesse.
3: Exact, tout ça à la fois.
2: Tout ça à la fois. Alors à nouveau, il y a des apparitions silencieuses dans les jours qui suivent, les 19-20 février. On continue à s'interroger sur l'identité de la dame. Marie enseigne à Bernadette une prière personnelle, comme si elle l'éduquait un petit peu, d'une certaine façon. Et puis, il y a un basculement à partir du 21 février, c'est un dimanche, les apparitions sont médiatisées. Et là, les ennuis vont commencer pour Bernadette, c'est ce qu'on peut dire, n'est-ce pas?
3: Oui, parce qu'effectivement, notre siècle dans lequel les apparitions prennent place, c'est le siècle de la presse, pour ainsi dire. Donc ouais, l'information circule finalement plus rapidement qu'on ne pourrait le penser. Et donc, dès qu'elle est médiatisée, connue, il va forcément y avoir des oppositions, des gens qui vont vouloir casser cette piété populaire, tuer dans l'œuf cette espèce de courant de spiritualité. Et donc Bernadette en fera les frais, notamment par un interrogatoire musclé, puisque c'est le commissaire Jacomet qui va la
2: questionner,
3: qui va questionner notre chère Bernadette, et qui cherche en fait à la prendre en défaut, qui cherche finalement à la dissuader de retourner à la grotte, alors que normalement c'est pas la forme légale, puisque en tant que mineure, elle devait être accompagnée au moins par son père. Et on sent bien déjà des tensions qui dépassent simplement la simple sensibilité religieuse, c'est que déjà il y a des oppositions presque politiques dans cette question, entre les pour, les contre, les anticléricaux et puis les catholiques. Donc c'est un contexte pas facile, et dont Bernadette sera comme sur la ligne de front entre ces deux camps en quelque sorte.
2: Alors, le mardi 24 février, la dame qui n'a toujours pas révélé son identité à Bernadette répète par trois fois « pénitence, pénitence ». Le rythme ternaire de cette demande, c'est très biblique.
3: Tout à fait, c'est une incitance suprême, comme le Sanctus entendu par le prophète Isaïe, « Saint, Saint, Saint, le Seigneur », ce qui fait un écho au double « Amen » de Jésus dans l'évangile selon Saint Jean. Et donc, ça veut dire qu'il y a quelque chose de très important qui est donné comme message. Et ça veut dire que dès les années 1858, que voulez-vous, la pénitence était importante. Alors aujourd'hui, on entend ça, on a l'impression que ça date d'une autre époque. Et pourtant, ce mot de pénitence, de conversion, ouvre l'évangile. Hein, convertissez-vous, faites pénitence, ça paraît un peu bête. On l'entend pourtant tous les ans aux cendres, quelque part. Et donc la pénitence, dans un contexte qu'on pensait finalement acquis au niveau de la chrétienté, bah, en fait, tout n'était pas acquis comme on le pensait un peu naïvement.
2: C'est-à-dire que, en fait, on aura certainement l'occasion de le redire, mais les apparitions mariales, elles sont là pour nous redire ce qu'on a tout le temps besoin de réentendre. Elles n'apportent pas de nouveautés, mais c'est nous qui avons besoin de réentendre. Et je ne sais pas si on peut aller jusqu'à dire que Marie, elle prend le relais des prophètes de l'Ancien Testament, qui rappellent, mais c'est nous qui avons besoin de réentendre. Et je ne sais pas si on peut aller jusqu'à dire que Marie, elle prend le relais des prophètes de l'Ancien Testament, qui rappelait tout le temps au peuple.

0: sans doute à réviser. Et forcément, les apparitions mariales sont un lieu théologique où le tranchant de la parole se fait un peu plus vif, parce qu'on dit, tiens, effectivement, on le savait, on l'avait entendu, mais ce n'est pas nécessairement mis en pratique.
1: Voilà, exactement. Alors, je rappelle aux auditeurs qui suivent l'émission au Puy de Jacob sur les apparitions mariales, et dans cette émission, il est question des apparitions de Lourdes. Alors, la dame va demander à Bernadette d'accomplir un geste en signe de pénitence, et cela va consister à lui demander de se mettre à genoux, c'est ça?
0: Alors tout à fait, là c'est un peu étonnant, mais là c'est bien de redire exactement ce qui s'est passé. Nous sommes le 25 février, et donc Bernadette va effectivement marcher à genoux, baiser la terre, et donc elle va boire à la fontaine s'il avait, et manger aussi une herbe. Et donc ça peut paraître étonnant, mais ces gestes d'humiliation, ces gestes de pénitence font qu'elle passe pour une folle. Or, elle le fait pour les pécheurs.
1: Oui.
0: Et donc c'est ça en fait ce contraste entre Bernadette qui accomplit un geste de pénitence, d'humilité, finalement presque au nom des autres, au nom des pécheurs, mais qui forcément n'est pas compris. Et c'est là qu'il y a une parole de Paul aux Corinthiens qui dit que ce qui est fou dans le monde, Dieu l'a choisi pour couvrir de confusion ceux qui sont sages.
1: Oui, c'est ça. Alors, je reviens un petit peu sur les gestes. Effectivement, boire à la source et se purifier, c'est ça? C'est l'idée d'une nécessité d'une purification,
0: Tout à fait.
1: se laver de ses fautes. Et l'herbe, ça renvoie aux herbes amères de l'Ancien Testament qui évoquaient cet esclavage du péché. C'est ça l'idée?
0: Tout à fait,
1: Donc, il y a vraiment une
0: c'est...
1: dimension biblique, mais qui n'est pas compris des gens de l'époque, de la foule, en fait.
0: Voilà, en fait, concrètement, Bernadette mange de la dorine, donc, qui fait écho aux herbes amères de l'Égypte, qui sont partie prenante du plat rituel mangé par les Hébreux. C'est on mangera sa chair cette nuit-là, donc l'agneau pascal.
1: La
0: On la
1: sortie d'Égypte, le jour de la sortie d'Égypte.
0: mangera rôti au feu avec des pains sans levain et des herbes amères pour rappeler l'amertume, un, de l'esclavage et deux, du péché qui nous rend justement captifs et esclaves.
1: Et esclave, oui, c'est ça. Alors, le lundi 1er mars marque une nouvelle étape.
0: Lundi 1er mars, l'apparition a beaucoup grossi en termes d'audience, que
1: Oui, parce
0: maintenant
1: qu'il y a beaucoup de gens qui viennent au fur et à mesure, c'est
0: le
1: ça.
0: bouche à oreille fait toujours son effet dans les apparitions mariales. Il y a plus de 1000 personnes le 28 février et puis 1500 le 1er mars, donc c'est une sorte de croissance continue. Et pour la première fois, un prêtre est présent. Or, le curé de Lourdes va, par excès de prudence peut-être, en tout cas, il ne veut pas qu'il soit présent. Pourquoi? Parce qu'il ne veut pas donner l'impression d'une reconnaissance même implicite.
1: Oui, alors je pense que c'est important de s'expliquer là-dessus. Cette prudence, par certains côtés, elle est nécessaire et compréhensible.
0: Oui, parce qu'effectivement, le phénomène des apparitions mariales doit toujours être discerné. Dès qu'il y a un phénomène un
1: Ah
0: peu
1: oui.
0: mystique, on doit l'évaluer. Et pour ne pas faire croire qu'il est déjà validé,
1: Oui.
0: le curé souhaite qu'il n'y ait pas de confrères prêtres qui se rendent présents. Donc ça peut sembler un peu étonnant pour certains, mais du point de vue du curé, ça semble logique que l'Église se mette un peu en objectivité pour analyser le phénomène et pas le donner un avis favorable implicite dès le commencement.
1: Alors, il y a quand même aussi un événement important, c'est la première guérison miraculeuse qui se produit avec l'eau de la source. Hein.
0: Tout à fait. Une personne va nuitamment, sans doute pour pas être aperçue, un peu comme Nicodème qui va trouver Jésus.
1: De nuit.
0: Voilà, une certaine Catherine la Tapie se rend à la grotte. Elle trempe son bras qui alors se trouve déboîté dans l'eau de la source et son bras et sa main retrouvent leur souplesse. Donc déjà, l'eau va manifester des propriétés de guérison.
1: Oui, et là, c'est quand même une façon, entre guillemets, de valider un peu de donner un caractère.
0: Oui, parce que ce genre de guérison, on sait bien que ça ne peut pas s'obtenir ni par le hasard, ni par la seule volonté de l'esprit. Donc il y a forcément un don de Dieu qui visite ce lieu. Et c'est parce qu'on va effectivement accumuler les témoignages de guérison qu'on va pouvoir dire que le surnaturel se manifeste.
1: Oui. Alors, le 2 mars. La dame, toujours, puisqu'elle n'est toujours pas nommée, fait une nouvelle demande à Bernadette, qui suit donc cette guérison miraculeuse. Cette demande, c'était en fait...
0: Alors c'est ce qui a fait le fruit de Lourdes aujourd'hui, aller dire aux prêtres qu'on vienne ici en procession et qu'on y bâtisse une chapelle. Donc finalement Marie donne déjà le programme
1: Oui.
0: de ce que sera les sanctuaires de Lourdes, c'est-à-dire la célébration, le culte et aussi la croissance de l'Église.
1: Alors, toujours même prudence chez l'abbé Peyramale, il demande des conditions, il met des conditions.
0: Oui, en fait, ce qu'il voudrait savoir, c'est qui est cette dame et donc il va demander à Bernadette des preuves. Donc à la fois, il va demander le nom de la dame, qui est-elle? Et puis, il va demander une preuve. Il souhaiterait voir fleurir le rosier de la grotte en plein hiver. Bon,
1: Oui.
0: pourquoi pas? Ça, c'est un signe qu'on peut demander au ciel, mais a priori, le Seigneur va travailler par par d'autres chemins.
1: Oui, c'est ça. C'est intéressant parce que il va camper sur ses positions, mais il va attendre.

0: pendant presque 20 jours.
1: Exactement.
0: Avant d'avoir une autre réponse que celle qu'il demandait. Marie, le 25 mars, le jour de l'Annonciation, là encore, une date pleine de sens, va révéler son identité.
1: Oui, et là, c'est le cœur des apparitions marielles qui font donc un écho à ce qui s'est passé 4 ans auparavant, le dogme marial très important de l'Immaculée Conception. Et donc Bernadette, qui ne connaissait pas plus son catéchisme que ça, transmet donc à son curé l'identité enfin révélée de l'apparition, donc de ma tante, c'est bien que c'est la Vierge Marie, je suis l'Immaculée Conception. Et là, forcément, le curé comprend, parce que comment une petite jeune fille qui a du mal à parler, qui ne sait pas vraiment lire et écrire, qui en plus n'est pas assidue au catéchisme, comment peut-elle formuler le résumé d'un dogme marial promulgué 4 ans auparavant, auquel elle n'a jamais pu sans doute avoir accès, enfin, d'une manière ou d'une autre. Donc là, c'est le coup de grâce, entre guillemets, pour le curé, et donc il comprend, toutes les pièces du puzzle finalement s'alignent, et je pense que là, il doit comprendre beaucoup de choses.
0: Oui, il comprend vraiment que là, il est en face d'une véritable apparition. D'ailleurs, on dit qu'elle a répété tout le long du chemin l'expression pour ne pas l'oublier.
1: Exactement.
0: Puisque pour elle, c'était compliqué à retenir. Et c'est intéressant, même avec le recul, de voir que tout le travail de réflexion théologique qui avait été, qui avait permis la proclamation de ce dogme, qui était quand même en germe dans l'Église depuis fort longtemps. On avait cette intuition,
1: oui. Hein,
0: mais c'est en 1854, et que Marie va le valider lors de l'apparition de Lourdes.
1: Tout à fait, c'est-à-dire que le temps long joue toujours en faveur de la réflexion théologique, et parfois des intuitions très anciennes sont confirmées un peu tardivement, alors à notre goût. Mais peut-être que du point de vue de l'éternité, c'est pas si tardif que ça. Simplement, ça arrive à un moment précis, peut-être à un moment où on avait besoin de l'avoir, finalement. Il y a peut-être aussi une...
0: Et où on pouvait l'entendre?
1: Aussi, parce qu'il y a tout un travail de réflexion à approfondir. Et ce qui correspond à un siècle n'est pas forcément facile à recevoir dans le siècle précédent. Donc, il y a aussi une pédagogie sur un temps long qu'il faut accepter.
0: Alors, très peu de temps après, le 7 avril, il y a également une manifestation un peu extraordinaire. Marie est à la grotte, elle tient un cierge allumé. Alors ça, c'est une pratique de Lourdes, le cierge allumé, mais qui s'est instaurée dès les apparitions.
1: Oui, c'est Bernadette qui a donné un peu cette idée.
0: Oui.
1: Elle vient prier avec un cierge béni, et désormais, c'est un peu elle qui a initié ce que nous connaissons maintenant et qui fait partie un petit peu
0: du
1: décor.
0: Procession
1: mariale en fin de journée avec tous les flambeaux et tous les cierges.
0: Et alors, elle tient le cierge et on voit la flamme envelopper sa main et la main ne brûle pas.
1: Tout à fait, c'est le docteur Douzous qui effectivement constate ça, et c'est intéressant que des docteurs ont été présents à telle ou telle apparition. Et donc, pour le coup, Bernadette entre en extase et finalement la flamme entoure sa main sans qu'elle s'en rende compte puisqu'elle est prise par son extase. Et donc un docteur constate que Bernadette est bien en état d'extase, c'est-à-dire qu'elle est plus capable, son corps ne répond plus, mais il n'est pas non plus blessé par un événement extérieur, donc c'est-à-dire qu'il y a vraiment quelque chose de surnaturel qui concerne Bernadette.
0: Oui. Et est-ce que ça renvoie à l'image du buisson ardent, ça, quand on...
1: Peut-être on pourrait, effectivement, dans cette image de lumière, faire un écho à ce buisson qui brûle sans se consumer.
0: Alors, ensuite, il y aura un temps sans apparition. Avant la toute dernière apparition, le 16 juillet, la Vierge Marie donc va apparaître pour la dernière fois à Bernadette, et sous l'apparence de Notre-Dame du Mont Carmel, que l'Église fête ce jour-là. Alors, qu'est-ce que exactement Notre-Dame du Mont Carmel ? Il faut peut-être préciser un petit peu.
1: Alors, la Vierge Marie est apparue à un certain Simon Stock, à une époque où le Carmel n'allait pas très bien, et donc la Vierge Marie a confié à ce saint, eh bien, la révélation du scapulaire du Mont Carmel. Et donc là aussi, c'est une tradition vénérable, donc qui pourrait faire l'objet d'approfondissement, mais en tout cas, c'est une date importante pour le Carmel et aussi pour l'Église, au cœur de l'été. Et donc finalement, cette apparition, ce jour-là, est aussi un écho. Finalement, la Vierge Marie use de pédagogie, puisque les dates ne sont pas au hasard et donc font des renvois aux apparitions précédentes déjà connues ou à ce qui est célébré dans la liturgie avec certaines fêtes importantes, comme pour le coup l'Annonciation. La Vierge Marie choisit cette date pour dire qui elle est, donc c'est tout est, ces dates font
0: tout
1: système.
0: Tout est relié en fait.
1: Tout fait sens, tout fait sens.
0: Tout fait sens, oui. Et donc, est-ce que c'était une façon d'inviter aussi à l'oraison silencieuse qui caractérise la tradition carmélitaine, alors comme vous dites, on ne va pas s'étendre sur le scapulaire parce qu'on n'a pas le temps, mais aussi à rappeler l'importance du port du scapulaire.
1: Effectivement, l'apparition du Mont Carmel peut renvoyer à deux dimensions. Donc à la fois la scapulaire, c'est le côté le plus visible des choses, mais aussi sans doute, comme vous le soulignez, l'oraison, c'est la prière silencieuse, donc le recueillement, et justement peut-être recueillement qui est important pour discerner, pour comprendre la pédagogie de Dieu et pour dépasser l'agitation purement médiatique. Agitation qui d'ailleurs a entouré ces apparitions surtout dans les dernières semaines parce qu'il y avait un jeu du chat et de la souris entre des installations de barrières des désinstallations parce que le sujet devenait tellement clivant qu'on voulait plus que ni Bernadette ni la foule s'y rendent. Mais le ciel a bien joué puisque en fait c'est de l'autre côté du Gave que Bernadette a vu cette apparition et elle le dit elle-même comme si elle y était et même encore plus belle.
0: Oui.
1: Donc ce qu'on l'a empêché finalement en quelque sorte d'expérimenter, le ciel lui a permis de le vivre encore mieux. Donc oui. Finalement, pour elle, ce n'était pas un obstacle.
0: Alors, entre le mois d'avril et le 16 juillet, il n'y a pas eu d'autres apparitions. D'ailleurs, elle avait eu l'intuition qu'il n'était pas nécessaire qu'elle se rende à la grotte. Elle a connu pendant cette période, elle a fait sa première communion pendant ces semaines et elle a connu un combat spirituel assez intense qui est le fait de tous les voyants, quasiment, on en reparlera.
1: Oui, effectivement, les apparitions mariales ne sont pas toujours minutées. Il peut y avoir des apparitions très ramassées, d'autres très éloignées. Et après tout, c'est la pédagogie divine. Ça veut nous dire que le ciel a l'initiative, la liberté, et que nous, on est censé accueillir le temps de Dieu. Et donc peut-être aussi que Bernadette a besoin de se dessaisir quelque part de sa mission pour vraiment la recevoir. C'est-à-dire que si on est propriétaire de sa mission, elle vous échappe. Si on l'accueille, on est vraiment certain qu'on l'amène à son terme.
0: Alors, les apparitions, il y a eu tout un combat, comme vous le disiez, mais finalement, elles ont été quand même assez rapidement reconnues dans un délai, en gros, de 3 ans et demi. Parce qu'il y a quand même des vérifications qui s'imposent, notamment l'expertise médicale de la personne, vérifier qu'elle est saine d'esprit, qu'elle n'a pas des hallucinations. Il y a également tout le contexte. On vérifie la cohérence avec les écritures, la tradition, et ce sera le même processus pour toutes les apparitions. Il y a toutes ces mesures de prudence que l'Église s'impose.
1: Tout à fait. D'abord, l'Église elle va travailler dans un temps assez long, c'est-à-dire qu'elle n'est pas pressée pour rendre son jugement, contrairement à la précipitation médiatique qui nous stresse de plus en plus. Ensuite, elle va effectivement s'assurer que la personne a un équilibre humain et en plus spirituel. Et elle va surtout regarder les fruits.
0: Oui.
1: Qu'est-ce qui est porté? Et en l'occurrence à Lourdes, le grand fruit, ce sont les guérisons et les conversions. Donc guérison du corps et guérison de l'âme.
0: Oui. Alors là, on va terminer sur cette idée, hein, en fait, des grâces du lieu, parce que vous le dites, c'est vraiment un lieu. Alors un lieu, on peut dire de compassion, je pense, Lourdes.
1: Oui, la compassion pour les malades.
0: Pour les malades.
1: Hein. Et un lieu d'église où toutes les composantes de l'église sont réunies et sont invitées à se réunir pour être au premier rang de ceux que l'on veut aider, à savoir les pauvres, les petits et les malades.
0: Oui, c'est ça. Donc un lieu de compassion, un lieu de guérison physique et spirituel, hein, exactement. Et puis, vous le disiez finalement déjà, c'est un lieu de communion que je pense on expérimente en ce lieu. Au fond, le diable par le péché nous divise et Marie nous est celle qui va nous réunir, je pense que cette expérience de communion, on la vit quand on va à Lourdes. Et j'ai entendu il n'y a pas très longtemps quelqu'un qui avait écrit sur les apparitions mariales et qui disait que dans les lieux que Marie a visités, elle y reste et qu'on sent sa présence apaisante, réconfortante à Lourdes.
1: Oui, Marie a cette grâce particulière de réunir tous ses enfants.
0: Oui.
1: Et les sanctuaires sont vraiment des lieux à peu près uniques, effectivement, où toutes les composantes de la société, tous les états de vie de l'Église peuvent aussi se faire communion. Alors, ils pourraient le faire ailleurs, c'est vrai. Mais concrètement, les sanctuaires sont des lieux où vraiment ça se vit, ça se voit.
0: Oui.
1: Et dans une journée, on voit vraiment.
0: C'est palpable.
1: C'est ça, c'est palpable qu'il y a vraiment une communion et une grâce spécifique
0: du lieu.
1: Du lieu pour vraiment réunir tous les enfants de Dieu et les enfants de la Vierge Marie.
0: Alors on va terminer sur ces considérations. Vous avez suivi l'émission au Puy de Jacob et nous avons parlé aujourd'hui des apparitions de Lourdes.

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0: Chers auditeurs, bonjour. Vous êtes à l'écoute de Radio Grand Ciel, votre émission Histoire et Mémoire, les Amis du Perche. Au micro, Claude Casal. Aujourd'hui, je reçois Michel Crec, Monsieur Chauvin, ainsi qu'Emmanuel Beck. Monsieur Chauvin est historien, il a été longtemps professeur à Rémy Bellot, et depuis sa retraite, il se passionne pour les vitraux du Perche, et est en train d'en faire un inventaire d'ailleurs. Emmanuel Beck nous parlera un petit peu de Pays du Perche, et Michel Crec va nous parler de l'Assemblée Générale des Amis du Perche qui vient d'avoir lieu. Michel, comment s'est passée cette réunion d'Assemblée Générale ?
1: C'est une assemblée qui était organisée à Nogent-le-Rotrou. Alors, elle a lieu évidemment tous les ans, comme pour toutes les associations. Et comme elle était à Nogent-le-Rotrou, organisée par les Amis du Perche d'Eure-et-Loir, nous avons pensé que l'assemblée de cette fédération des Amis du Perche, qui regroupe donc trois associations, allait pouvoir se dérouler dans des lieux historiques. Et nous nous sommes installés, entre guillemets, dans l'abbaye, enfin dans les locaux de l'abbaye, du logis des moines, et nous avons fait notre assemblée générale dans la salle Simone Signoret. Après, nous nous sommes rendus donc dans les locaux, d'abord de la fédération pour inaugurer un petit peu le siège, car le siège social...
0: Quand on dit inaugurer un petit peu, c'est inaugurer... Officiellement.
1: Alors, inauguré officiellement parce qu'on est installé grâce à la mairie de Nogent-le-Rotrou depuis un an dans ces locaux.
0: Voilà.
1: Et donc, c'était le moment idéal, au moment de l'assemblée, au moment du regroupement de tous les adhérents dans l'abbatiale, près du cloître, de visiter ces locaux et d'accueillir les personnalités. Donc, Carole Duvard nous a accueillis dans ces locaux où nous avons donc installé tous les stocks de livres de la fédération et les bureaux pour recevoir tout un chacun, une fois par semaine, ceux qui le souhaitent, en physique.
0: Ça a lieu, je crois, le vendredi matin de 10h à midi, hein, la permanence.
1: Oui, c'est ça. Et sinon, évidemment, en utilisant toujours le site des Amis du Perche, où vous pouvez adhérer, commander des livres, acheter toute la publication que nous évoquons en Assemblée Générale, chaque année, en parlant des cahiers percherons, en parlant du magazine Pays du Perche, moins spécialisé que les cahiers percherons, et en évoquant tout ce qui fait la substance, au fond, un, de la fédération, je viens d'en parler, ce sont les éditions, et surtout, deux, ce que font les associations départementales, c'est-à-dire l'organisation de conférences, de journées découvertes du Perche. Voilà, c'était le but de l'Assemblée Générale cette année. Mais comme chaque année, l'Assemblée évoque, dans un rapport moral et un rapport financier, je vous rassure, les finances vont bien pour l'instant. Et notre ami Jean-François Suzanne, qui est le président fédéral, nous a fait un très bon rapport sur ce qui s'est passé en 2025 et sur la vision 2026 de notre action, enfin de l'action de la fédération surtout. Ces magazines, ces livres, ces cahiers percherons, vous les trouvez sur place, oui, mais vous les trouvez aussi dans nos 42 maisons de la presse, librairies, 42 points de vente. Vous pouvez les trouver dans le Perche et au-delà. Voilà pour l'Assemblée Générale de la Fédération. Donc au-delà de l'inauguration, nous avons terminé parce qu'on cherche toujours des moments conviviaux un peu. Alors, donc nous sommes installés sous l'abbatiale Saint-Denis pour un repas qui a regroupé 60 personnes, 60 adhérents, dans les ruines, on va le dire comme ça, un peu, de cette abbatiale qui était beaucoup plus grande.
0: Oui.
1: Donc ensuite, on avait un moment plus convivial. L'après-midi, on a organisé, à l'église Saint-Laurent, qui est toute proche d'ailleurs, un concert avec des musiciens qui ont produit leur propre musique, guitare et contrebasse, et puis ensuite un chœur qu'on connaît bien dans le Perche, le Madrigal du Perche, qui nous ont fait un superbe concert, et la journée s'est terminée comme cela.
0: Voilà une belle journée, c'était sans aucun doute très vivant. Les Amis du Perche, je crois que c'est 800-850 personnes.
1: Oui, un peu moins, 800, oui, un peu plus de 800, mais pas 850. On le perd un peu chaque année, des adhérents, par l'âge, par les déplacements, des gens qui déménagent. Alors, donc on maintient, on est assez stable en adhérents. On essaie de publier chaque année des livres qui sont donc plus conséquents que les cahiers percherons, comme le prochain qui sera « La médecine empirique dans le Perche ». À titre posthume, d'un auteur que tout le monde connaît bien, Alain Morin, qui était notre président fédéral précédent et qui est décédé il y a quelques années.
0: Alors, Michel, vous êtes venu avec Monsieur Chauvin. qui est historien. Vous pouvez peut-être nous dire pourquoi, comment, de quoi il s'agit ?
1: On vient d'évoquer, mais Jean en parlera comme moi, on échangera sur le sujet. Il en connaît autant que moi sur l'abbaye et autant qu'un certain nombre de Nogentais, encore que les Nogentais n'ont pas souvent accès, puisque c'est un peu fermé, aux locaux de l'abbaye, au tribunal d'instance qui était l'ancien logis des moines, qui est maintenant une partie de notre siège. Et nous avons souvent eu l'occasion d'échanger sur l'histoire de cette abbaye ou de ce qu'il en reste. On peut en parler un peu comme ça.
0: Alors, quelle est cette histoire ?
2: Alors, je pourrais commencer par dire d'abord comment je me suis intéressé à cette abbaye.
0: Oui, en quelques mots.
2: Parce que oui, en quelques mots, parce que mais c'est des mots importants.
0: Le temps passe très vite.
2: Naturellement. Il se trouve que j'ai été sollicité pour m'intéresser à un ouvrage assez méconnu, sauf de quelques spécialistes, qui est un missel clunisien à l'usage de l'abbaye de Saint-Denis. Et ce missel, qui est donc un livre de messe, est apparu assez clairement à l'analyse qu'il était beaucoup plus important que cela, parce qu'il était non seulement ce qui avait construit la liturgie de cette abbaye, et clunisienne donc, puisque c'est dans le titre, mais qu'il avait surtout, je dirais, accompagné l'ambition politique d'une famille, les Rotrou, qui ont créé, inventé, le comté du Perche, dont ils sont appropriés le titre qui n'existait pas avant, et d'un Perche qui n'existait peut-être pas du tout non plus.
0: À quelle époque ça s'est passé, ça ?
2: Alors, ce manuscrit date de 1080. Alors, l'abbaye a été fondée 20 ans plus tôt, vers 1060, à la suite de sombres histoires de Geoffroy qui se bagarrait avec l'évêque de Chartres, et il avait décidé de toute façon de faire une abbaye près de son château. Et en fait, il songeait tout simplement, comme le faisaient d'ailleurs la plupart des grands seigneurs de l'époque, ce qu'il n'était pas lui-même au départ, il avait décidé d'en faire une nécropole familiale.
0: Ah oui.
2: Et il s'est lancé dans la construction d'un ouvrage monumental, puisque les dimensions de cette abbaye, plus de 70 mètres de long, plus de 20 mètres de large, sont des dimensions qu'on...
0: Ça, c'est l'église abbatiale.
2: C'est l'abbatiale.
0: Voilà. Sont parce des... que l'abbaye, elle avait un périmètre
2: alors,
0: plus
2: ensuite,
0: vaste.
2: Oui, mais l'abbaye, si vous voulez, elle s'est constituée après. L'important, c'était l'abbatiale. L'important, c'était en fait les chapelles autour du chœur, du déambulatoire, qui devaient servir de nécropole. Et donc, je reviens sur ces dimensions parce qu'elles sont très, très importantes. Il y a eu d'ailleurs un colloque qui a été fait là-dessus et qui était absolument passionnant. C'est des dimensions qui sont supérieures à celles de l'abbaye de Saint-Benoît-sur-Loire, si vous connaissez, ce qui est
0: oui, oui.
2: Un des grands, grands monuments romans de notre région. Mais c'est aussi supérieur à Saint-Martin-de-Tours. Dont il reste rien.
1: Et même à la cathédrale de Chartres.
2: Alors, on est dans des dimensions qui ressemblent à celles de la cathédrale de Chartres, mais la cathédrale de Chartres, faut pas oublier, c'est deux siècles plus tard. En tout cas, dans sa configuration actuelle. Donc, il construit quelque chose de vraiment monumental. Et évidemment, tout ça, c'est accompagné d'un certain nombre de dons, de...
0: Ah ben, c'était un bon moyen aussi, si j'ai bonne mémoire, pour les propriétaires de l'époque de passer au travers des droits de succession qui devaient à leur suzerain. Les biens donnés aux abbayes étaient exonérés de droits de succession.
2: En fait, les Rotrou, comme la plupart des seigneurs de leur époque, mais eux, ils sont en train de constituer une principauté.
0: Ouais,
2: et
0: ils
2: se la constituent, en gros, en mordant un peu à droite à gauche, surtout, d'ailleurs, sur les terres du comté de Blois, puisque nous étions normalement sur les terres du comté de Blois. Et en fait, cette politique monacale, elle a plusieurs sens, n'est-ce pas ? Elle a d'abord, vous le dites très clairement aussi, que elle est une forme d'achat du salut, n'est-ce pas ? De la vie éternelle.
0: Ça aussi, oui.
2: Ça joue indiscutablement. Mais c'est aussi le fait que ces abbayes sont des exploitants agricoles. Et que, en plus, ils ont une mainmise morale sur une population qui travaille, et qui travaille pour l'abbaye, mais qui travaille aussi pour tout le monde. Donc, en fait, c'est une mise en valeur du territoire. Et c'est assez intéressant de voir que après l'abbaye Saint-Denis, les comtes du Père sont créés, Tiron, créé le chêne Gadelon, créé la Trappe, etc., etc., etc.
1: Bon, je vais alors pas détailler. Alors tout ça à partir tout de même de Cluny,
2: alors,
1: qui a été fondée en 910.
2: Alors l'histoire avec Cluny,
1: là,
2: c'est que au départ, cette abbaye, elle est indépendante. Et il y a manifestement scandale, c'est-à-dire qu'en fait les personnes qui sont essentiellement des chanoines, donc pas des moines, qui sont dans cette abbaye, qui est en construction, qui est en création, ont un mode de vie qui fait scandale. On n'en sait pas plus. Et donc, le comte du Perche, eh bien, décide de faire appel à une autorité morale supérieure et fait appel à l'abbaye Saint-Père-en-Vallée de Chartres, qui est une abbaye très ancienne, puisqu'elle date du 9e siècle, et qui a une autorité morale extrêmement importante, et qui y voit tout de suite l'occasion de mettre la main sur un certain nombre de richesses, etc. Et qui y arrive plus ou moins, si ce n'est que très rapidement c'est contesté, et pour contester il faut une autorité morale supérieure, et l'autorité morale supérieure c'est Cluny à l'époque, et donc en 1080, eh bien, le comte du Perche donne l'abbaye à Cluny.
1: Oui,
2: et l'abbaye Saint-Denis devient un prieuré clunisien. Et c'est là, d'ailleurs, à ce moment-là, que Cluny apporte non seulement ses moines,
1: mais les règles qui vont avec.
2: Mais la règle qui va avec, et en particulier le missel. Et ce fameux missel, il est, que j'ai étudié, et dont je reparlerai le 16 octobre pour les Amis du Perche. Il est très très intéressant parce qu'en fait il y a une partie qui est chartraine, si je puis dire, et puis une partie qui est clunisienne. Et ça se voit, et on voit très très bien l'emprise qu'a créée Cluny dans le calendrier liturgique, où tout d'un coup apparaissent tous les évêques qui ont, les prieurs de l'époque,
1: Audon,
2: etc. Voilà. Et puis c'est aussi très intéressant parce qu'en fait cette abbaye de Cluny, de Saint-Denis, de Nogent-le-Rotrou, elle n'a jamais eu un rayonnement très important.
1: Nous allons faire une petite pause musicale et nous reprenons aussitôt après.

0: Nous sommes toujours sur Radio Grand Ciel avec Michel Craik et Emmanuel Berck et Monsieur Chauvin qui nous parle de l'abbaye de Saint-Denis. Cette abbaye, on a bien entendu qu'elle avait été fondée par les Rotrous, que tout de même, compte tenu de différents tiraillements, il fallait trouver une sorte de protecteur. C'est l'abbaye de Cluny qui a été choisie et retenue par les Rotrous comme protecteur. Donc, ceci étant dit, au fil des siècles, comment tout ça a évolué ?
1: Alors, c'est même pas au fil des siècles, c'est au fil des décennies. Parce qu'en fait, assez rapidement, par rapport à mon Michel, qui est
0: mon fil conducteur
1: de travail, on s'aperçoit que ce Michel, eh bien, il quitte Nogent-le-Rotrous pour aller dans un obscur prieuré de la Sarthe. Alors certes, ce prieuré, il dépend de l'abbaye Saint-Denis, mais en fait, surtout, on voit très très clairement qu'il y a une mainmise du Maine sur notre région. Et c'est pas un hasard si au même moment, 1217 de mémoire, disparaît le dernier Rotrou. Et donc il y a une et que le comté va bientôt passer à Blanche de Castille,
0: voilà, et être repris par Saint-Louis.
1: Et donc Saint-Louis et donc devenir un apanage du roi de France. Donc en fait l'abbaye, si vous voulez, elle n'a jamais eu un rayonnement extraordinaire, elle a jamais eu beaucoup de moines. Et d'ailleurs, ce manuscrit, il pose problème parce que il n'a pas été écrit à Nogent-le-Rotrous. Et d'ailleurs, dans les plans de l'abbaye, il n'y a pas de scriptorium. C'est-à-dire qu'il n'y avait pas une activité intellectuelle comme on peut l'imaginer, par exemple, à Tiron, qui était un centre avec un rayonnement énorme.
0: Et Tiron, pourtant, fille de...
1: Alors, Tiron,
0: de Tiron. Saint-Denis, alors.
1: Alors, non, pas Tiron. Pas fille de Saint-Denis, Tiron, c'est fille de Fontevraud, de Robert d'Abrissel.
0: D'accord.
1: Et c'est justement une politique des Rotrous de dire on met pas tous nos œufs dans le même panier, on les a mis un peu à Cluny, on va les mettre chez leurs concurrents, si je puis dire. Et puis ils vont faire ça absolument systématiquement, partout.
0: Il faut diviser un peu.
1: Oui, mais puis c'est aussi une façon, si vous voulez, de... Je répète, dans cette politique monastériale, si on peut dire, des Rotrous, il y a une volonté d'aménagement du territoire. Mmh. Et comme on est au XIIe siècle et que ce XIIe, il commence à connaître une prospérité énorme, avec une population qui augmente, il y a des besoins sociaux, des besoins de santé, d'éducation, qui font qu'on crée des établissements qui sont spécialisés. Alors, c'est des établissements religieux. On crée la collégiale à Saint-Jean, qui est aujourd'hui disparue à Nogent. Mais la collégiale, son objectif, c'était bien un objectif d'enseignement. On crée l'Hôtel-Dieu. L'Hôtel-Dieu, c'est pour soigner. Et c'est parce qu'il y a un besoin. Ça, on répond quelque part à un besoin. Voilà. Alors, pour en terminer avec mon Michel, eh ben, il se perd dans le Maine. Enfin, il se perd pas tout à fait puisqu'il est toujours à la médiathèque Louis Aragon du Mans.
0: Ah, on peut le consulter.
1: On peut même le consulter sur Internet puisqu'il a été numérisé.
0: Et c'est un document, le document manuscrit, il existe. C'est celui d'origine ou
1: c'est celui d'origine. C'est une pièce magnifique. Alors, avec de très très belles enluminures des lettrines. Il n'y a pas de point d'enluminure à proprement parler, mais beaucoup de lettrines.
0: Des lettrines de qualité.
1: Ah, des lettrines de qualité, et en particulier des lettrines qui sont très très précieuses dans la mesure où il se trouve que la plupart des manuscrits de Chartres ont été brûlés lors d'un bombardement en 1944 à Chartres. Ah, et donc, en fait, on a le témoignage du talent
0: des écrivains de l'époque,
1: mais surtout des dessinateurs. Quoi. Voilà.
0: Et alors, au fil du temps, comment évolue cette abbaye et que devient-elle
1: Alors, cette abbaye, elle évolue d'une manière, je dirais, modérée. Voilà. Alors évidemment, il y a l'embellie de la Renaissance qui va faire que dans la salle capitulaire, on va négocier et signer les coutumes du Perche. Alors ça, c'est évidemment un événement extrêmement important.
2: Et à une date précise, en 1558, si je me souviens bien.
1: 1558, voilà. Et c'est donc...
0: L'Assemblée Générale était sur un lieu
1: absolument
0: remarquable.
1: Tout à fait, j'en parlais tout à l'heure. Et puis toutes ces abbayes subissent le même sort, c'est-à-dire
0: la mise en commande.
1: C'est la mise en commande et donc un déclin. Voilà, donc Michel le disait, avant la Révolution, ils sont plus que 4 moines.
2: En 1788, oui, on dénombre 4 moines, un an avant la prise de la Bastille. Ah. Alors que sont devenus ces moines ?
1: Mystère.
0: Ils sont évaporés.
1: Il n'est pas exclu que parmi ces moines, il y avait le moine qui a créé beaucoup de troubles sur Nogent-le-Rotrou pendant la Révolution. C'est possible, parce que bon, voilà. Ce qui est très triste, c'est que ça a été vendu comme bien national.
0: Voilà.
1: Et que, malheureusement, ça a été suivi de conséquences, c'est-à-dire que celui qui a acheté ça, il l'a démonté.
0: Il a démonté un certain nombre de choses.
1: Voilà, et aujourd'hui, c'est vrai que moi, mon sentiment, quand je vais voir cette abbaye de Saint-Denis, c'est le même sentiment que j'ai quand je vais à Cluny, c'est-à-dire de me dire, mais il reste rien.
0: Il reste qu'un tas de cailloux.
1: Alors, c'est pas un tas de cailloux, parce que je suis pas d'accord sur l'idée de ruine, je suis sur l'idée de vestige.
0: Oui, voilà.
1: Parce qu'il reste,
0: vous avez raison.
1: Il reste ce cœur.
0: Oui.
1: Et ce cœur qui nous dit, j'étais que le cœur.
0: Il y avait
1: un transept, il y avait une nef, il y avait voilà, 70 mètres, vous vous rendez compte.
0: C'était tout de même une construction à la gloire de Dieu.
1: Oui, en plus.
0: Donc c'est pas simplement des cailloux taillés.
1: C'est pas des cailloux taillés. Et c'est vrai que
0: donc,
1: je rejoins ce que disait Michel tout à l'heure. Ce qui est extrêmement regrettable aujourd'hui, c'est que par le fait de l'histoire, par le fait des contingences diverses et variées, ça soit très peu accessible. C'est-à-dire qu'on ne le voit pas.
0: Bon, je crois que c'est l'ambition tout de même du maire actuel de Nogent,
2: tout à fait,
0: de rendre ces vestiges tout de même beaucoup plus accessibles et ces vestiges de leur rendre toute leur place et tout l'honneur auquel ils ont droit. Merci,
1: c'est
0: monsieur
1: Chauvin.
0: Et nous allons aborder avec Emmanuel Berck quelques thèmes autour de Pays du Perche.
3: Oui, merci beaucoup Claude. Bah écoutez, j'en profite pour dire que le numéro de printemps qui est sorti en avril est toujours en vente avec à la une un dossier spécial vélo. Je voulais rebondir justement sur ce que me disait monsieur Chauvin puisque nous préparons pour l'été un hors-série sur les musées du Perche et alentour. Et donc c'est un hors-série qui sort un peu des frontières du Perche de temps en temps, mais qui met en relief le document dont vous parliez tout à l'heure, c'est-à-dire les coutumes du Perche, puisqu'à la fin du hors-série, nous avons demandé à 3 directeurs et conservateurs de 3 musées de sortir un objet particulier de leur collection, et Gwenaëlle Hamelin, la directrice du musée de l'histoire du Perche au château des Comtes du Perche, à Nogent-le-Rotrou, a choisi de nous parler des coutumes du Perche. Voilà, on a aussi un objet qui vient du musée du filet perlé et brodé de la Perrière, et on a aussi un objet qui vient de l'écomusée de Saint-Cyr-la-Rosière. Alors, ce hors-série sur les musées démarre par un dossier introductif où nous avons donné la parole à des spécialistes des musées, des conservatrices, des conseillères musées, des responsables de musées, tout ça au féminin ou de collection, qui nous permet un petit peu de situer le musée dans la société, de décrire quels sont ses objectifs, ses contraintes, les enjeux auxquels il est aujourd'hui confronté, et bien sûr, surtout, de définir précisément la notion d'un musée. Et on se rend compte qu'un musée ne se résume pas à des objets du passé, il nous parle aussi de notre présent, de notre avenir, à la lumière bien sûr de ce qui a fait l'histoire. Donc nous présentons environ une 20aine de musées situés dans le Perche ou à proximité. D'abord les musées de France, c'est un label, une appellation, ce sont des musées qui sont agréés par l'État et qui bénéficient prioritairement de l'aide de l'État. Il y en a 1200 sur le territoire français et dans le Perche, et juste à côté du Perche, on en a démontré 7. Donc l'écomusée dont j'ai parlé, le musée de l'histoire du Perche à Nogent, le futur musée de Mortagne, important, il s'agit d'une renaissance d'un musée.
0: Les musées... Qu'est-ce que c'était que ce musée c'était... Une renaissance, vous dites
3: C'est un musée qui était fermé depuis quelques années, qui va récupérer aussi les collections du musée Alain, et également un legs d'une peintre du 19e siècle, avec un projet qui est aujourd'hui en cours à Mortagne et qu'on présente justement dans les pages du hors-série. Je continue ma petite liste. On a aussi évidemment les musées Halles de Tourouvre, le musée d'art religieux à C, alors qui n'est donc pas dans le Perche, mais qui contient des collections qui en sont issues.
0: Oui, le principe du musée religieux diocésain, c'est de recueillir ou de regrouper toutes les œuvres d'art et reliques aussi d'ailleurs, qui sont dans ces églises plus pratiquées finalement.
3: Oui.
0: Et donc plutôt que de laisser toutes ces œuvres d'art un peu à l'abandon.
3: Oui, il s'agit aussi de collections qui ont été réunies par des abbés.
0: Des vols aussi,
3: ah oui, bien sûr, évidemment. Pense, hein. Évidemment, dans un lieu sécurisé.
0: Du musée, tout à fait. C, hein.
3: Mais on y trouve par exemple la collection réunie par l'abbé Goblet à Saint-Jean-de-la-Forêt pendant très longtemps, un abbé assez connu dans le Perche, et donc qui ont été récupérés entre autres par ce musée. Un autre musée qui n'est pas situé dans le Perche mais qui est important, c'est le Conservatoire du machinisme et des pratiques agricoles, le Compas, qui est à Chartres, et enfin le musée bibliothèque de Saint-Calais dans la Sarthe, qui là on peut qualifier Saint-Calais d'un village appartenant au Perche, avec une collection de livres anciens absolument merveilleuse. Vous devez la connaître, monsieur Chauvin, j'imagine. Un peu plus loin dans le hors-série, on aborde la notion de trésor. Alors on est toujours là dans l'art religieux, un article sous la plume d'Elisabeth Gauthier-Dévaux, donc qui est également rédactrice en chef des Cahiers Percherons dont parlait Michel tout à l'heure et qui est vice-présidente des Amis du Perche. C'est un article transversal qui est dans plusieurs départements et villages à la fois. Au même titre d'ailleurs qu'un article sur les maisons d'écrivains qui ne sont pas vraiment des musées mais qui évoquent la mémoire d'écrivains du Perche comme Martin Dugard par exemple, Saint-Simon, etc. dont on a pu parler assez en profondeur dans le hors-série qu'on a sorti l'année dernière sur la littérature du Perche. Ensuite, on vous propose une balade dans différents musées du Perche et alentour, donc, depuis le collège militaire de Thiron-Gardet, dont on parlait tout à l'heure, la commanderie d'Arville, le Haras du Pin, la Grosse Forge et le musée de l'énergie à Ray, le musée magnifique de la musique mécanique à Dolon dans la Sarthe, la belle échappée, le musée du vélo, aussi dans la Sarthe, le petit musée de Invers, le musée de l'école magnifique que j'ai adoré, le musée des sapeurs-pompiers, du Mel-sur-Sarthe, aussi à Beaun, l'Insolite à Lignerolles, et bien sûr on n'oublie pas la collection Fontenay qui est conservée au manoir de Courboyer. Et donc, comme je l'ai dit tout à l'heure, on conclut par une intervention de trois responsables de musées avec les coutumes du Perche pour l'histoire du Perche de Nogent, la tunique en filet perlé de la Perrière et la blouse, la fameuse blouse, la blouse traditionnelle du Perche du 19e siècle conservée à l'écomusée. Voilà, tout ça pour vous dire qu'on est en train de boucler le magazine. Il part à l'impression très prochainement et il sera dans tous les points de vente qu'a cité Michel tout à l'heure, dans le Perche, les librairies, mais certains musées aussi, à l'écomusée, à Nogent, etc. Les librairies, etc. Voilà, et on espère que ça plaira à nos lecteurs.
0: Donc ce numéro paraît à partir de la deuxième semaine de juillet. Chers auditeurs, n'oubliez pas de vous procurer Pays du Perche. Je tiens à remercier les trois personnes qui sont venues aujourd'hui pour parler sur les ondes, à savoir Michel Craic, Emmanuel Beck et Monsieur Chauvin. Un grand merci pour vous et votre participation. Chers auditeurs, vous pouvez réécouter l'émission sur le site des Amis du Perche, mais aussi sur le site de Radio Grand Ciel. On est à la veille de l'été, on se retrouve au mois de septembre. Bon été à tous, au revoir.
3: Merci, au revoir.
4: Au revoir.
5: Au revoir.

0: Cette année-là, sur Radio Grand Ciel, au micro, Elisabeth Couget. Bonjour à tous nos auditeurs et bonjour à Christina Fautin, avec qui nous serons à deux pour vous relater dans notre émission les événements les plus marquants de l'année 1956.
1: Bonjour Elisabeth et saluons aussi Simon Martin, notre ingénieur du son. Alors, donc Elisabeth, que s'est-il passé en janvier de cette année 1956 ?
0: Alors, tout au début de ce mois-ci, Renault a présenté sa toute nouvelle production. C'était la Dauphine, vous vous en souvenez certainement. Une voiture équipée d'un moteur à 4 cylindres, d'une boîte à 3 vitesses, à la puissance de 30 chevaux, qui à partir du printemps prochain sera disponible chez tous les concessionnaires et proposée en 6 teintes à la grande joie des automobilistes.
1: Par contre, et toujours en janvier, la disparition de Miss Tinguette, qui attriste tous les adeptes des scènes du Casino de Paris, du Moulin Rouge ou des Folies Bergères, où la Miss se produisait depuis 1890. Miss Tinguette naît Jeanne Bourgeois en 1873, est déjà sur les planches à 17 ans et ne les quittera plus. Elle était très courtisée, notamment par son amoureux fervent Maurice Chevalier. Et cette actrice de théâtre, de cinéma et même chanteuse, bien sûr, était aussi célèbre à son apogée que l'Arc de Triomphe ou les Invalides. C'était un monument
0: national. Oui, effectivement. Hélas, même les célébrités vieillissent. Et à 83 ans, Miss Tinguette est devenue malade. Entourée de sa famille, elle a quitté notre monde. Mais beaucoup de ses chansons continuent encore à retentir et sur les ondes des radios, comme la Java ou C'est mon homme. Peut-être on en écoutera quelques notes.

0: entre nous, voyez-vous, il ne valent.
1: Merci
0: pas
1: Simone de nous avoir trouvé cet air de la grande Miss que l'on entend beaucoup moins souvent maintenant qu'il y a environ une soixantaine d'années. Mais revenons à l'hiver 1956, à ce début de l'année où des explorateurs célèbres vont faire parler d'eux. D'abord, c'était le commandant Cousteau qui a réellement ébloui l'auditoire du théâtre de Champs-Élysées par son documentaire qui était tourné en couleur dans les profondeurs sous-marines qu'il a intitulé « Le monde du silence ».
2: Magnifique documentaire et déjà l'écologie, on peut dire, avant l'heure.
1: Et oui, exactement. Le commandant voulait révéler au grand public les splendeurs des océans, leur faune, leur flore et les merveilleuses lumières. L'autre explorateur, déjà célèbre par ailleurs à cette époque, c'est Paul Émile Victor, rentrait tout juste de Terre Adélie, s'est empressé de venir applaudir les fantastiques prises de vue du grand commandant Cousteau.
2: Ce mois de février 1956, on inaugure les Jeux Olympiques d'hiver à Cortina d'Ampezzo, en Italie. C'était un endroit peut-être mal choisi car il n'y avait pas de neige et l'on était obligé d'en apporter. Alors que, au même moment, sur la côte méditerranéenne, la neige était envahissante. Les Français n'ont pas trop brillé lors de ces Jeux d'hiver 1956, surtout face aux adversaires autrichiens du calibre de Toni Zeiler.
1: Oui, le début du printemps 1956 va apporter des changements politiques de par le monde, à commencer par l'Union soviétique, où l'on organise le 20e congrès du Parti communiste, 3 ans après la mort de Staline. Et il fallait tout ce temps pour qu'une certaine libération commence à se sentir.
2: Sous quelle forme ?
1: Le plus spectaculaire était le discours de Nikita Sergeïevitch Khrushchev, qui était donc le premier secrétaire du Parti communiste. Il lèvera le voile sur toutes les horreurs provoquées et surtout ordonnées par Staline durant ces décennies douloureuses pour le peuple russe. Même la Pravda en parlera dans un très long article où les graves erreurs causées par Staline au nom du Parti communiste soviétique sont énumérées. Le monde communiste est relativement en état de choc.
2: Et l'Est de l'Europe rêve de cette liberté qui leur est interdite. Mais ça bouge quand même. En Hongrie, on réhabilite ce printemps la mémoire de László Rajk, un des chefs du Parti communiste qui avait été exécuté sur ordre de l'URSS, donc de Staline. La déstalinisation touche aussi la Pologne, où Gomulka, autre chef du Parti communiste, vient d'être libéré après 4 ans d'emprisonnement et réhabilité. On lui reprochait 2 fautes inacceptables. D'une part, être titiste.
1: Donc, il soutenait Tito.
2: Oui, c'est ça. Et d'autre part, considéré comme pro-nationaliste. Le parti, ou plutôt l'URSS, lui pardonnait. En tout cas, il a eu plus de chance que László Rajk.
1: Oui, effectivement, puisqu'il a survécu. Mais ça bouge ailleurs aussi, avec l'accord de la France. Le Maroc devient indépendant. C'est le cas de la Tunisie aussi, après 75 ans de protectorat français. Et dorénavant, tout retour en arrière est impossible. Donc c'est l'indépendance définitive pour ces pays. Il y a aussi l'île de Chypre, sous l'administration anglaise depuis 1878, où depuis quelque temps, les troupes se développent et on parle d'indépendance possible aussi. Au même moment, à Berlin, plus de 100 000 personnes manifestent pour la réunification de l'Allemagne, qui, comme nous le savons, n'arrivera que 33 ans plus tard.
2: Mais il l'a souhaité déjà, en 1956. Tous ces changements promettent un avenir rayonnant, même si cela n'arrivera pas immédiatement. Ce printemps 1956, disparaît la physicienne et prix Nobel de chimie, Irène Joliot-Curie, qui était une scientifique française vraiment digne de ses parents, Marie et Pierre Curie, qui furent également couronnés à Stockholm à leur époque.
1: Et maintenant, voyons les nouvelles les plus fleuries de ce mois d'avril 1956, que le monde entier a suivi sur les écrans des télévisions. Alors, vous l'avez peut-être deviné déjà, il s'agissait du mariage de l'actrice américaine Grace Kelly avec le prince régné de Monaco. Cette princesse des écrans des films de Hollywood, ce 19 avril, est devenue Son Altesse Sérénissime, princesse de Monaco. Toute la principauté n'était qu'une fête de couleurs, de fleurs, d'élégance, et la liste des invités au mariage était un véritable éblouissement. Quant à la mariée, dans une magnifique robe en tulle de soie garnie de dentelles, incrustée de milliers de perles, a laissé sans voix tous ceux qui étaient présents.
2: Après le plus beau des mariages de l'année à Monaco, parlons du mariage le plus surprenant de cette année 1956. C'est l'auteur dramatique américain Arthur Miller qui épouse la plus féminine des stars de Hollywood, Marilyn Monroe, qui a déjà été mariée à deux reprises, mais qui a divorcé chaque fois assez rapidement. Cette fois-ci, en épousant cet intellectuel très en vue, on ne peut plus différent d'elle, si on peut dire, Marilyn rêve d'un mariage enfin solide. Ces deux mariées américaines, si différentes l'une de l'autre, ont très certainement entendu la même musique lors de la cérémonie de leur mariage, dont je vous propose quelques notes.

0: pas le calme en Europe de l'Est non plus. La déstalinisation lancée par Khrushchev annonce déjà un automne de violence pour cette année-là, dans cette partie de l'Europe.
1: L'été 1956 calme un peu cette tentation politique, mais tout n'est pas gai pour autant. L'Italie pleure la perte de son paquebot nommé Andrea Doria, qui vient de couler au large de New York après être entré en collision avec un navire suédois. Heureusement que le plus grand accident maritime depuis le naufrage du Titanic, tout de même, n'a pris la vie que de 50 voyageurs. Et c'est tout de même déjà beaucoup.
0: C'était 50 de trop.
1: Cet accident n'avait pas beaucoup d'explications, mais il paraît qu'une fête avait lieu à bord de l'Andrea Doria au moment même du choc.
0: Alors, l'inattention due à la fête, peut-être, est une explication de ce drame. Finalement, on ne le saura jamais. Au mois d'août de cette année-là, un événement secoue le monde, car Nasser, le président égyptien, au cours de la célébration du 4e anniversaire du renversement du roi Farouk, annonce tout simplement la nationalisation du canal de Suez, alors que l'URSS est présent en Égypte sous prétexte de la construction du barrage d'Assouan. Et cette présence soviétique ne rassure pas du tout l'Occident. Et on parle même d'une possibilité de Troisième Guerre mondiale, ce début d'automne 1956.
1: En septembre, Elvis Presley, déjà célèbre dans la région de Memphis, commence à occuper de plus en plus les écrans des télévisions. Sa présence déchaîne les passions des fans et ses concerts des réactions hystériques. Son arrivée sur les petits écrans déclenche aussi des débats passionnés jusqu'à accuser le chanteur d'être un danger pour la jeunesse.
0: En tout cas, les chansons d'Elvis, plusieurs décennies après sa disparition, restent toujours présentes dans le monde d'audiovisuel. Écoutons un peu Elvis.

0: 1956 par les rumeurs de plus en plus fortes selon lesquelles des troupes soviétiques se masseraient à la frontière de la Pologne. Pourtant, Khrushchev est d'accord avec les changements politiques instaurés et entamés par Gomulka, qui était, rappelons, libéré au printemps de cette année-là.
1: Et voilà une première, en 1956. En France, et en Europe aussi d'ailleurs. Dans le Gard, on vient de produire de l'électricité nucléaire et on a atteint la puissance de 30 000 kWh. Mais la centrale de Marcoule, quand elle atteindra sa puissance maximale, eh bien on parlera de beaucoup, beaucoup plus de kWh en chaleur qui donnera bien plus aussi d'électricité.
0: Le 23 octobre 1956, c'est le soulèvement populaire en Hongrie. Mais depuis 2-3 jours, les réunions estudiantines se succédaient déjà à Budapest, où on ne parlait que de la Pologne, de l'URSS, du Parti communiste hongrois que les gens haïssaient de plus en plus. Et l'opinion publique exigeait le départ des troupes soviétiques. On veut un rapprochement avec l'Occident, la suppression de la censure, la libération des prisonniers politiques et des élections libres. Le 23 octobre, l'armée hongroise est envoyée face aux manifestants et se solidarise, cette armée solidarise avec eux. Le 25 octobre, la foule tranquille est encadrée par l'armée rouge sur la place devant le Parlement et on ramasse plusieurs centaines de morts civiles. C'est vraiment un choc énorme de par le monde.
1: Mais pourquoi ce massacre? Qui est-ce qui l'a ordonné?
0: Les autorités russes. Et après la situation, cette situation va se transformer rapidement en guerre civile parce que les Hongrois recherchent les membres de la police secrète. On abat des statues de Lénine, de Staline. Les étoiles rouges sont détachées, jetées à sol, écrasées. Et le 29 octobre, l'armée rouge ne trouve pas d'autre solution que de quitter la Hongrie, mais reste quand même à la frontière. Les Hongrois espèrent de devenir libres avec l'aide des Occidentaux qui leur font des promesses orales.
1: 1956, c'est aussi l'année de la crise de Suez, car la situation autour du canal de Suez est telle que la révolution hongroise passe vraiment au second plan. N'oublions pas, Paris et Londres vont menacer d'attaquer l'Égypte à cause de Suez. Mais les Nations Unies, donc les USA et l'URSS, condamnent unanimement cette volonté d'attaquer l'Égypte.
0: Et cependant, et pendant ce temps-là, l'URSS rassurée, car elle sait que l'Occident n'interviendra pas, le 4 novembre, envoie plus de 1000 chars soviétiques en Hongrie, qui n'est pas armée. En Hongrie, totalement laissée à la merci de l'Union soviétique. Les chars pénètrent dans la capitale en détruisant les grands boulevards et le centre par des bombes. Les révolutionnaires fuient vers la frontière autrichienne. Plusieurs centaines de milliers de Hongrois quittent leur pays. Les Russes se réinstallent. Les communistes reprennent le pouvoir. Et ceux qui sont restés ont peur. Et cette peur durera 35 ans. Jusqu'à la chute de l'URSS en 1991-92. Et personne au monde, je dis bien personne, ne s'élèvera contre l'invasion russe de la Hongrie, dont le sort a été décidé de toute façon par les grandes puissances à Yalta en 1943. Mais dans notre émission, cette année-là, nous sommes en 1956, début novembre, et les chars soviétiques viennent de pénétrer en Hongrie.
1: Et ces chars russes qui écrasent la révolte hongroise, eh bien, ils vont aussi détruire la gloire du communisme, qui éblouissait un bon nombre d'intellectuels en Occident. Après le drame de Budapest, beaucoup de ces intellectuels vont rompre avec leur parti communiste, comme par exemple Jean-Paul Sartre, car ils sont vraiment révoltés par ce qu'il s'est passé. Et le pape n'a pas été le dernier à condamner l'intervention russe.
0: Sartre a écrit dans l'Express « On ne peut plus avoir de l'amitié pour la fraction dirigeante de la bureaucratie soviétique. C'est l'horreur qui domine. » tout en préparant un numéro spécial sur la Hongrie martyrisée.
1: Fin novembre, loin de Budapest, loin du canal de Suez, à Melbourne en Australie, le prince Philippe d'Angleterre vient d'ouvrir les 16e Jeux olympiques d'été, devant 103 000 spectateurs. 76 pays vont y prendre part, représentés par 4 000 athlètes.
0: Et pendant ce temps-là, Roger Vadim tourne à Saint-Tropez avec Brigitte Bardot, que l'on n'appelle pas encore bébé. Le film s'appelle « Et Dieu créa la femme », qui deviendra un immense succès. Et Brigitte Bardot deviendra bébé, sera considérée dorénavant comme une vraie actrice. Pourtant, le grand succès cinématographique de cette année-là n'est pas « Et Dieu créa la femme », mais « Sissi », qui est incarnée par la toute jeune Romy Schneider, et ce film sera assurément celui qui la révélera au monde entier.
1: Le 8 décembre 1956, on va clore les Jeux Olympiques d'été. C'est tard d'ailleurs, au bout de,
0: ah oui,
1: au bout de décembre.
0: C'était décalé.
1: Voilà. Et rendez-vous sera pris pour les JO de Rome en 1960, au milieu des sportifs heureux à Melbourne. Et nous sommes bien sûr à 20 000 km de l'Europe et de ces cauchemars politiques que nous venons d'évoquer. Le sport bien accompli donne de la force à l'humanité.
0: Et c'est avec cet espoir que nous quittons cette année 1956 et vous donnons rendez-vous pour une prochaine émission.
1: Sur Radio Grand Ciel, où nous retrouverons les événements d'une autre année du siècle dernier.
0: En votre compagnie, bien sûr. À bientôt et je vous laisse avec Franz Liszt et sa Rhapsodie hongroise.
1: Bien sûr, à bientôt.

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0: Bonjour chers auditeurs de Radio Grand Ciel, voici les conseils du FC Que Choisir Eure-et-Loir, notre chronique mensuelle réalisée par Simon Martin, au micro Pierre-Alain Bénard. UFC Que Choisir Eure-et-Loir est une association départementale présidée par Jean-Paul Mallet, entourée d'une vingtaine de bénévoles, ayant pour objet d'informer, d'apporter aux consommateurs des conseils, aide et accompagnement dans le traitement des litiges avec les professionnels ou les services publics, un site internet eure-et-loir.ufckechoisir.fr. Jean-Paul Mallet est notre invité, bonjour.
1: Bonjour.
0: Merci de participer à notre chronique. Aujourd'hui, je vous propose d'aborder la question des fraudes bancaires et plus précisément les circonstances des fraudes, le profil des escrocs, les techniques utilisées. Mais au préalable, chers auditeurs, je vous demande toute votre attention. Il s'agit de l'extrait d'un appel téléphonique d'un faux conseiller bancaire à une victime potentielle.
2: Oui, allô?
3: Bonjour, monsieur...
2: Oui, bonjour.
3: Bonjour, c'est monsieur Eric du service fraude de la Banque Populaire. Je me permets de vous appeler suite à un incident avec votre carte de crédit.
2: Ma carte de crédit?
3: Oui, votre carte que vous avez chez nous à la Banque Populaire.
2: Oui, tout à fait. Qu'est-ce qui s'est passé?
3: Alors, on a détecté un achat suspicieux hier à 18h41, ce qui nous paraît être un acte frauduleux, car c'est un paiement via Netflix au Sénégal.
2: Ah oui, non, mais ça, c'est pas possible, parce que...
3: Le problème, c'est qu'ensuite, j'ai d'autres paiements qui ont été effectués et qui semblent tous suspects.
2: Oh là là. Allez-y, dites-moi.
3: Est-ce que vous avez effectué des achats sur Netflix, Conforama ou Le Roi Merlin hier?
2: Non, pas du tout. J'étais au ski hier. Vous pouvez le voir sur mes... Enfin, j'ai pris l'autoroute, donc j'ai plein de tickets de péage et j'étais en montagne. Donc non, j'ai pas fait ces achats. Non.
3: Je vois. Vous avez rien fait sur Netflix hier vers 18h41?
2: Non. Enfin, hier, je suis revenu tard. La télé a bugué, Netflix marchait plus. Et effectivement, après, j'ai reçu un email en me disant que Netflix marchait plus.
3: Ah, vous avez reçu par email?
2: Oui.
3: Oui, c'est totalement faux, monsieur. Vous avez été victime de phishing.
2: Quoi?
3: Vous êtes la quatrième personne depuis ce matin. L'email de chez Netflix est juste après les paiements frauduleux. Alors, ce qu'on va faire, c'est que malheureusement, je vais devoir faire opposition à votre carte, étant donné que là, on a des opérations en cours.
2: Oui.
3: Et on va demander au site marchand de restituer les empreintes bancaires.
2: Ok.
3: Donc, j'ai pour la nouvelle carte de crédit le numéro 683.
0: Voilà, et je me tourne vers notre invité. À quel moment, quand est-ce que les escrocs agissent généralement?
1: Alors, il n'y a pas de règle absolue sur ce calendrier d'intervention pour les escrocs, mais pour les fraudes aux conseillers bancaires, globalement, les fins de journée, les fins de semaine ou les grands week-ends sont des moments propices, parce qu'à ce moment-là, votre banque est injoignable. Il vous reste votre application bancaire et le service des fraudes interbancaires. Donc, ils agissent de manière opportune à cette période de la semaine ou de la journée. Et puis, ils agissent souvent aussi en lien avec les grands thèmes d'actualité ou des sujets qui concernent un grand nombre de personnes parce qu'ils sont à l'affût de ce qui se passe dans la société, ils sont réactifs. Par exemple, au moment où les impôts font des grandes campagnes d'information des citoyens sur des remboursements de trop perçus liés au prélèvement à la source, eh bien à ce moment-là, ils décident de diffuser des campagnes pour aller tromper les gens et se faire passer pour le service des impôts. Vous allez pouvoir aussi être victime de tentatives de fraude autour du thème des chèques vacances. Quand arrive le mois de juin et que les périodes estivales sont là et qu'il va falloir trouver les financements pour les séjours. Et puis, il y a des grands classiques, il y a des thèmes classiques qui retiennent l'information des escrocs. C'est par exemple le paiement des amendes. Qui aujourd'hui n'a pas eu une amende de stationnement ou d'excès de vitesse? Donc, chacun est potentiellement concerné. La facture du loyer qui est en attente chez le bailleur, une facture d'énergie que vous n'auriez pas réglée, des frais liés à la livraison des colis. Le colis est un très bon thème pour les escrocs. Soit il ne rentre pas dans la boîte aux lettres, soit il va être livré, soit il n'a pas pu être livré. Et donc là, vous allez recevoir des messages du style « Est-ce que vous êtes chez vous ? pour vous amener à répondre, à cliquer sur des liens, à apporter des informations ou bien à laisser s'installer un virus sur vos appareils. À chaque fois, on va tenter de vous soutirer des informations et on va essayer de vous faire effectuer des paiements, mais en tout cas, on vous met la pression. Il y a une urgence à agir et c'est à partir de là que les choses s'enchaînent et c'est à partir de là où le premier conseil, c'est de dire « restons calmes, pas de panique, vigilance et recul s'imposent ».
0: Et du sang-froid.
1: Et du sang-froid.
0: Alors, ces escrocs, Jean-Paul Mallet, disposent d'informations très pointues. Alors, d'où proviennent ces informations qu'ils utilisent?
1: Alors, les escrocs ont récupéré les informations par différents canaux. Et évidemment, de manière frauduleuse, la plupart du temps, ces données proviennent de ce qu'on appelle le Darknet, hein, un domaine de l'Internet profond que les citoyens comme vous et moi ne fréquentent pas, ne connaissent pas, mais que les escrocs, les hackers, la mafia organisée, les cybercriminels connaissent très bien. Ils vendent et achètent des données sur ce dark web, ces données qui nous concernent, nous les citoyens, les consommateurs. Mais il faut dire aussi que par ailleurs, nous laissons nous-mêmes des traces un petit peu partout avec l'utilisation de nos smartphones, de nos PC, de nos tablettes. Ça nous a amené en 2023, au niveau national UFC Que Choisir, à lancer une campagne que nous avons appelée « Je ne suis pas une data » pour faire prendre conscience aux citoyens que nous laissions nous-mêmes, involontairement certes, mais beaucoup de traces sur le net. Alors ces traces, elles intéressent qui ? Ben, elles vont intéresser les marchands qui ont besoin de connaître les profils des consommateurs, mais elles vont aussi intéresser les escrocs qui, eux, vont pouvoir mettre en œuvre leur démarche. Donc, nous sommes, pour une part, les premiers acteurs des données qui sont laissées sur le net et qui sont récupérées par les différents escrocs. Et plus ces données que nous laissons sont précises et spécialisées, par exemple si elles concernent le domaine de la santé ou le domaine bancaire, plus elles ont de valeur, tant pour les sociétés qui s'occupent de traiter ces données que pour les escrocs. Les sociétés, elles vont les synthétiser, ces données, elles vont définir votre profil data, vos goûts, vos habitudes, vos budgets. Et ça va être très intéressant pour toute leur activité.
0: Il y a beaucoup de violations de données des entreprises.
1: Oui, oui. Alors évidemment, ça c'est un sujet très important. Actuellement, on estime que 80% de la population a vu ces données piratées. Ce sont des chiffres qui sont rapportés par les services de la gendarmerie nationale de manière récente. Et il y a des grandes campagnes de vol de données, de piratage, de détournement qui sont bien connues. Alors, on peut citer quelques opérations récentes. Fin 2024, vous avez 19 millions de clients de la société Free qui ont vu leurs données piratées, avec notamment 5 millions d'IBAN. Donc, vous imaginez tout l'intérêt pour des escrocs de récupérer ces données. En août 2025, là, très proche de nous, les clients de la société Bouygues Télécom ont vu aussi leurs données partir dans la nature. Hein, il y a eu une violation des bases de données de 6000 comptes clients avec l'état civil, les coordonnées, les adresses mail et postales, les IBAN également. Là. Tout ça, c'est parti dans les mains des escrocs et ça sera échangé sur le Darknet. Ça a une valeur intéressante pour tous ces malfrats. Rappelons aussi que ces données sont d'importance. La CNIL, par exemple, en 2024, a ouvert une enquête concernant des fuites de données chez France Travail pour des millions de personnes. Des millions de personnes. Là, chez Auchan, par exemple, pour la deuxième fois, de manière encore très très récente, toutes les données concernant les cagnottes des clients, les économies que les gens avaient fait au fur et à mesure de leurs achats, ont été volées et elles bénéficieront certainement à d'autres personnes que les clients eux-mêmes.
0: Mais il y a aussi d'autres réseaux d'arnaques internationaux.
1: Bien sûr. Et là, on est sur une autre dimension, c'est celle du crime organisé et des fraudes usines. Donc, vous avez au Cambodge, au Laos, parfois en Thaïlande, des fermes usines où il y a des gens qui ont été attirés là de manière abusive, hein, et qui sont parfois retenus contre leur volonté. Et ce sont des centaines, voire des milliers de personnes avec des fausses offres d'emploi qui sont condamnées à travailler dans ces usines à fraude qui revendent ensuite des services du crime à d'autres personnes ou à d'autres organisations.
0: Jean-Paul Mallet, à quoi vont servir les données collectées par les escrocs ?
1: Alors, Ces données, très clairement, elles vont faire l'objet de campagnes de diffusion, que ce soit à l'aide du téléphone, que ce soit par texto, que ce soit par email. Ces campagnes vont être basées sur un principe qui est celui de l'usurpation de l'identité. Les escrocs vont se faire passer qui pour votre banque, qui pour votre fournisseur d'énergie, qui pour une entreprise avec laquelle vous êtes en lien en ce moment, par exemple pour des travaux, ou encore pour une administration. Tout ça, c'est usurper l'identité de quelqu'un d'autre et vous faire croire quelque chose. Et à partir de cette usurpation, les escrocs vont vous amener d'une manière ou d'une autre à leur divulguer des informations encore plus détaillées que celles dont ils disposent, ou bien vous faire effectuer des paiements vers des comptes externes qui, eux, sont frauduleux. Donc, ils vont abuser de vous grâce aux données qu'ils ont récupérées.

0: Nous poursuivons les conseils du FC Que Choisir avec Jean-Paul Mallet, président de l'association départementale. Pour revenir à l'appel téléphonique du faux conseiller bancaire, cet escroc est-il selon vous un spécialiste du domaine bancaire ?
1: Non, pas forcément. Pas forcément un spécialiste du domaine bancaire ni du domaine numérique. Mais il a été formé pour engager ces démarches frauduleuses. Il a été briefé, il dispose d'un guide. Il ne travaille pas au hasard et il peut être dans une organisation plus ou moins bien hiérarchisée, mais avec des complices. Il peut d'ailleurs vous passer un complice à un moment donné de votre dialogue pour vous laisser croire que derrière, il y a une organisation qui est hiérarchisée, structurée. Il met une ambiance sonore en fond, comme ça. Vous pensez que vous êtes face à un service officiel très, très organisé. Et puis, ces escrocs, bon, bien entendu, ils sont motivés par l'appât du gain rapide. Mais ils ont souvent des compétences sociales. Ils ont une aisance à s'exprimer, ils ont une aisance à dialoguer avec les gens. Et ils s'adaptent à leurs interlocuteurs. Ils savent sentir quand il y a un point de bascule, que la panique est là. Et tantôt, ils vont savoir vous inquiéter. Et tantôt, ils vont savoir vous rassurer. Et une fois que vous leur avez fait confiance, à partir de là, ils vont vous amener à faire des démarches qui vont eux-mêmes leur permettre de profiter de votre argent.
0: Oui, mais alors, comment se fait-il? Comment les escrocs parviennent-ils à afficher le numéro de téléphone de la banque? Ce qui d'ailleurs nous incite à décrocher.
1: Bien sûr, bien sûr. Eh bien, c'est parce qu'ils utilisent des aspects technologiques liés à l'industrie du numérique, hein, aux applications numériques, que l'on appelle du spoofing. Hein, c'est un terme anglais qui veut dire duperie, tromperie. Et en fait, ces techniques-là vous permettent d'appeler depuis votre numéro personnel, mais de faire afficher un autre numéro que le vôtre. Et c'est ainsi que les escrocs font afficher sur votre smartphone, sur votre téléphone, le nom de votre conseiller bancaire ou de votre établissement bancaire. Donc, c'est une technique numérique qui est maîtrisée par les escrocs, qui est une technique officielle, qui existe, hein, qui peut être utilisée dans le monde des entreprises pour ne pas appeler avec les numéros internes de l'entreprise et appeler avec un autre numéro commercial, par exemple, mais qui, là, est récupérée par les escrocs pour effectuer un certain nombre de fraudes.
0: Alors, aujourd'hui, on parle beaucoup d'intelligence artificielle. En quoi joue-t-elle un rôle dans la cybercriminalité?
1: Il y a quelque temps, lorsque vous receviez un texto ou un mail, vous pouviez distinguer dans le corps de ce texto ou de ce mail des formulations peut-être un petit peu légères, des fautes d'orthographe, des termes un peu inadaptés. Aujourd'hui, grâce à l'intelligence artificielle, les escrocs bénéficient d'outils leur permettant de mettre au point ces messages de telle manière qu'il est difficile de distinguer le vrai du faux. Et à partir de là, ils sont beaucoup plus efficaces et le consommateur, lui, est beaucoup plus en difficulté pour identifier, pour avoir quelques indices lui permettant de penser qu'il y a quelque chose qui ne va pas. Donc en fait, l'intelligence artificielle est mise au service de l'escroquerie.
0: Et on voit bien l'évolution, puisque au fil du temps, les fautes d'orthographe disparaissent.
1: C'est ça, tout à fait.
0: Jean-Paul Mallet, pouvez-vous conclure sur cette chronique d'aujourd'hui?
1: La première des choses, c'est la vigilance, le recul, ne pas céder à la panique. Alors, c'est facile à dire, bien évidemment, et quand on est à 18h30 le soir et qu'on vous dit, écoutez, il y a une fraude en cours sur votre compte bancaire, il y a déjà eu 17 000 euros de prélevés, il faut faire cesser cela tout de suite. Forcément, on se laisse emporter. Mais il ne faut pas, à partir du moment où c'est une démarche que l'on n'a pas initiée, ce coup de fil, il faut faire jouer la prudence. Donc la prudence consiste à raccrocher.
0: Merci Jean-Paul Mallet, président de l'UFC Que Choisir Eure-et-Loir.
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Bonjour à toutes et à tous, heureux de vous retrouver pour une nouvelle saison de Tube. Et quand je dis Tube, c'est méga Tube qu'il faut entendre, non, puisque cette année, eh bien, j'ai décidé de revisiter la discographie des Beatles, des Stones et des Doors. 9 émissions pour redécouvrir leurs plus belles chansons. 9 émissions, c'est peu compte tenu de l'énormité du sujet, alors ne perdons pas de temps. Les 3 premiers opus de cette nouvelle saison seront consacrés aux Beatles. Nous sommes en 1962 et déjà les scarabées bourdonnent, c'est la folie à London. Merci Laurent Voulzy. On écoute Love Me Do.

Love Me Do que vous venez d'entendre est la première chanson publiée par les Beatles. Elle sort en single le 5 octobre 1962 avant d'être intégrée au premier album du groupe le 22 mars 1963. Love Me Do a été écrite par Paul McCartney alors qu'il avait 16 ans et elle sera retravaillée plus tard avec le concours de John Lennon. Love Me Do va ouvrir les portes de la gloire au jeune groupe de Liverpool en attirant l'attention de leur futur producteur, George Martin, lors d'une audition dans les studios EMI d'Abbey Road. 3 années s'écoulent, le succès des Beatles ne se dément pas. En 1965, le groupe sort 2 chansons phares que je vous laisse découvrir. Inutile de les nommer, vous les reconnaîtrez dès les premières mesures.

C'était Help, suivi de Ticket to Ride, deux chansons qu'on retrouve dans l'album Help, justement, sorti en 1965 et que les Fabulous Four avaient composé pour accompagner les images du film éponyme de Richard Lester qui leur était consacré. Crédité Lennon, McCartney Help est avant tout lennonienne avec le concours tardif de McCartney. Ticket to Ride, en revanche, est une chanson de Paul McCartney. Celui-ci y tient la basse, mais il y joue aussi de la guitare électrique. George Harrison, pour sa part, joue sur une 12 cordes. Et puis Lennon sur une guitare électrique et du tambourin. On entend le petit tambourin à la fin de la chanson. Et puis bah la batterie, sans surprise, ce vieux Ringo Starr. Pour la petite histoire, c'est lors de l'enregistrement de Help que l'ami George Harrison découvre le sitar, cet instrument indien qui aura une grande importance sur sa vie musicale et spirituelle. On se souviendra que les Beatles donneront des concerts avec le grand artiste du sitar indien Ravi Shankar. Et puis sachez que Harrison, après avoir lu la légendaire autobiographie d'un yogi de Paramahansa Yogananda, pratiquera la méditation sous la férule d'un maître, le Maharishi Mahesh Yogi. Et après sa mort, Harrison, a été incinéré au Hollywood Forever Cemetery. Ses funérailles ont eu lieu au Self-Realization Fellowship Lake Shrine à Pacific Palisades en Californie, qui est toujours le centre des disciples de Yogananda aux États-Unis. Puis les cendres de Harrison ont été dispersées selon la tradition hindoue lors d'une cérémonie privée dans les rivières Gange et Yamuna près de Varanasi en Inde. Les derniers mots de George Harrison avant de mourir auraient été « Tout le reste peut attendre, mais la recherche de Dieu ne peut pas attendre. Aimez-vous les uns et les autres. All you need is love. » À la semaine prochaine.

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0: Bonjour Michel Kreutzer.
1: Bonjour.
0: Je suis très heureux de vous recevoir, très heureux d'imaginer cette série d'émissions qui évidemment parlera d'éthologie, mais on verra au cours de ces émissions que l'éthologie, comme science du comportement animal, vous corrigerez les termes parce que je sais que les choses sont plus complexes que ça, mais disons comme ça pour commencer, science du comportement animal, mais aussi avec tous les ponts qu'on peut concevoir avec nous-mêmes, les êtres humains. Donc on va, comme ça, pendant toute une série d'émissions, aborder d'abord la question de l'éthologie, puis ensuite voir comment les choses peuvent aussi fabriquer des ponts entre les animaux et nous, ou entre les animaux et les animaux, si tant est que nous soyons aussi quand même un peu des animaux. Je pense que vous serez d'accord avec ça. Alors vous êtes professeur, vous êtes éthologue évidemment, professeur émérite de l'Université de Nanterre, et vous avez dirigé le laboratoire d'éthologie. Votre spécialité, entre autres choses hein, bien entendu, mais votre spécialité de départ concernait les oiseaux, et notamment le chant des oiseaux. Là aussi, vous corrigerez si c'est trop réducteur, hein, ce que je dis. Et puis, aujourd'hui, vous avez justement, ce qui n'est pas forcément commun chez les éthologues, mais vous avez ce souhait, vous êtes orienté vers les ponts, et notamment l'univers symbolique, peut-être, qui peut réunir animaux et humains, puisque vous évoquez les questions de désir, les questions de fantasmes, les rêves et éventuellement même la folie animale dans ce qu'elle peut avoir de commun ou pas avec les êtres humains. Alors voilà, mais peut-être que pour commencer, on va essayer de donner une définition un petit peu plus précise. Enfin, vous allez réussir à donner une définition plus précise de l'éthologie et peut-être aussi pour démarrer la naissance de l'éthologie. Alors, pour ceux qui connaissent un tout petit peu, on pense évidemment à Conrad Lorenz, mais c'est peut-être pas uniquement le seul point de départ, en tout cas, de l'éthologie.
2: Bien, merci Olivier. Je me retrouve bien dans la présentation que vous faites, effectivement, avec toutes les interrogations qui ont été parcourues ma vie, et également la question de qu'est-ce que l'éthologie, et puis quand on fait de l'éthologie, on étudie principalement les animaux, mais quel intérêt ça peut avoir après pour comprendre l'humain. Et comme j'ai enseigné aux étudiants de psychologie, ça a été un souci constant, quelle est la place de l'éthologie par rapport aux autres disciplines. Alors, un mot sur l'éthologie, c'est bien difficile de la définir à une époque où on voit le terme fleurir partout et tout le monde pense faire de l'éthologie dès l'instant où il observe des animaux et décrit les comportements. L'éthologie, ce n'est pas simplement regarder les animaux, les observer, voire expérimenter, c'est aussi avoir des théories, des ensembles théoriques et conceptuels pour essayer d'expliquer les comportements que l'on observe et éventuellement prédire les comportements que l'on pourrait observer. Donc il y a des ensembles théoriques. Et ces ensembles théoriques, ils ont varié au cours du temps et on a fait référence à beaucoup de théories pour expliquer le comportement animal. On y reviendra sans doute. Lorenz, oui, bien sûr, ça c'est un grand moment. Mais le terme éthologie, il existe depuis le 19e siècle. Il a été utilisé une des premières fois par Isidore Geoffroy Saint-Hilaire. Alors les Geoffroy Saint-Hilaire, c'est une grande famille de zoologues évolutionnistes. Le père d'Isidore était Étienne, Geoffroy Saint-Hilaire, qui avait accompagné Bonaparte durant sa campagne d'Égypte. Isidore, il est connu pour avoir fondé le Jardin des Plantes à Paris. Le Jardin d'Acclimatation. Le Jardin d'Acclimatation au Bois de Boulogne. Okay. Et si je dis le Jardin des Plantes, c'est parce que justement, le Jardin des Plantes était plutôt muséum et cuvier, et lui était opposé aux théories fixistes de Cuvier. Et les Geoffroy Saint-Hilaire ont toujours été des évolutionnistes.
0: Alors, peut-être juste préciser un tout petit peu fixiste, évolutionniste, parce que
2: les fixistes pensaient que les espèces animales ne changent pas au cours du temps et que il y a peut-être de grandes révolutions qui amènent la disparition de certaines espèces et l'apparition de nouvelles, mais une espèce en elle-même n'évolue pas. C'est tout à fait le plan contraire par rapport à la théorie darwinienne ou à celle de Lamarck, un célèbre français aussi, qui avait construit une théorie de l'évolution. Les évolutionnistes pensent au contraire qu'au cours du temps, les espèces se modifient petit à petit, mais le temps étant très long, en milliers, centaines de milliers d'années, millions d'années, eh bien, ça crée petit à petit des espèces totalement nouvelles. Donc voilà, la question qui se posait, c'était quelle est l'origine des espèces. Bien. Donc, il est au jardin d'acclimatation et il prévoit d'écrire un ouvrage sur les mœurs des animaux. Dans cet ouvrage, il est question des migrations, il est question de la reproduction, les questions des relations entre les parents et les jeunes, tout un programme qui est véritablement éthologique. Mais Isidore Geoffroy Saint-Hilaire ne pourra pas réaliser cet ouvrage parce qu'il va décéder très tôt. Mais parmi les objectifs qu'il fixait à l'éthologie, il y avait notamment l'idée que la compréhension du comportement permettrait peut-être d'adapter des espèces nouvelles, d'acclimater des espèces nouvelles à nos régions de façon à nous permettre de produire des animaux qui offriraient aux humains de nouvelles chairs, de nouveaux cuirs, de nouvelles laines et également, il disait, des ornements et en faire des animaux, avoir d'autres animaux apprivoisés, voire domestiqués. Alors, on voit que c'est là un projet éthologique qui n'a rien à voir avec ce qu'on demande à l'éthologie aujourd'hui, qui est plutôt de montrer les espèces dans les milieux où elles vivent et de quelle manière elles pourraient souffrir ou vivre dans la contrainte sous, disons, les règles que leur imposent les humains.
0: Alors c'est assez curieux ce que vous dites, parce que si je relève deux choses, du côté de Cuvier, le fixiste, donc, une posture qui est presque créationniste, au fond, l'espèce naît immédiatement, d'emblée, et de l'autre côté, du côté évolutionniste, quand même le point de départ chez Geoffroy Saint-Hilaire, c'est l'utilisation de l'animal pour l'homme. C'est oui. Dans les deux cas, des directives ou en tout cas des suggestions qu'on trouve dès les premiers textes de la Bible, en fait. C'est assez étonnant, quoi. La création d'une part et puis l'homme qui est censé dominer.
2: Ce monde dans ses richesses et ses ressources doit être cultivé et nous sommes là pour cultiver. Ça. Voilà, c'est l'idée et cette idée Isidore Geoffroy Saint-Hilaire pense qu'elle est c'est très libéral. Voilà, c'est un projet humaniste et libéral de son point de vue. Alors aujourd'hui, on penserait peut-être autrement, mais l'éthologie ensuite a effectivement évolué et on étudie les espèces pour elles-mêmes et on recherche de plus en plus ce qui pourrait être leur bien-être et comment elles pourraient vivre au mieux dans les milieux où elles sont habituellement, dans la mesure où nous pourrions les préserver. Donc on demande à l'éthologie aujourd'hui tout autre travail que celui qui était fait par les prédécesseurs. Voire beaucoup d'éthologues ne font plus très la différence, par exemple, entre le travail scientifique et le militantisme, ce dont il faut, à mon avis, quand même se préserver et faire cette différence si on veut ne pas être contraint de se retrouver à être obligé de faire des recherches uniquement dans la direction qui correspondrait à nos convictions.
0: Oui,
2: voilà,
0: la nécessité
2: un petit peu ce qui se passe aujourd'hui.
0: Oui, nécessité de l'objectivité scientifique quand même, cette neutralité politique en tout cas,
2: théoriquement,
0: Oui,
2: alors l'éthologie, là, il y aurait beaucoup de choses à dire parce que lorsqu'elle s'est fondée en France, qu'il y a eu une société française pour l'étude du comportement animal, il y a eu des oppositions très vives et qui étaient liées aux idéaux politiques que pouvaient avoir les uns et les autres. C'était tout simple, c'était est-ce que les comportements sont innés ou est-ce qu'ils sont acquis, voilà. Est-ce que Rémi Chauvin, qui avait été professeur à Nanterre, avait écrit notamment un bouquin sur les enfants et c'est sur les surdoués. Il pensait que la plupart des prédispositions étaient innées, alors que beaucoup de ses collègues pensaient qu'au contraire que le comportement était quelque chose d'acquis. Voilà, et ça reste l'objet de débats sans fin, ad nauseam, comme on disait parfois parmi les éthologues, cette affaire-là.
0: Je crois que l'éthologie était vraiment au cœur de ce débat inné acquis qui traversait de toute façon toutes les sciences sociales et les sciences humaines, qui les a traversées, qui les traverse toujours en partie, même si aujourd'hui, avec les questions génétiques et épigénétiques, on dérive un tout petit peu, enfin on est de biais peut-être par rapport à ce débat inné acquis, mais ce débat inné acquis, en tout cas jusque dans les années 90, était au cœur de toutes les disciplines des sciences sociales et des sciences humaines à l'université, encore.
2: Oui, je l'ai connu, moi, en psychologie,
0: sûr.
2: À travers la question du QI, du quotient intellectuel, voilà, quel était le rôle de l'environnement, quel était le rôle des prédispositions
0: dans
2: cette mesure de l'intelligence.
0: Exactement. Je vous ai coupé dans votre histoire de l'installation de l'éthologie, de la création de l'éthologie et de l'installation de l'éthologie en France. Je crois que la France est d'ailleurs un pays important dans le domaine de l'éthologie. C'est pas le seul, mais...
2: Alors, elle est importante, mais dans le que sais-je que j'écris sur l'éthologie, ce que je montre, je pense, c'est que les plus grands ensembles théoriques et conceptuels depuis un siècle viennent des anglo-saxons, les Allemands, les Anglais, les Américains. Les Français font de très bons travaux en éthologie, mais ils n'ont pas été à l'origine des plus grands ensembles théoriques et conceptuels. Bon, le grand ensemble, c'est celui de Lorenz Ettingbergen, qu'on appelle l'objectivisme, mais cette théorie à partir des années 80 va être petit à petit remplacée par une autre qui est celle de la behavioral ecology, je reprends les termes anglais, c'est-à-dire la perspective évolutive, voir les animaux dans toute leur diversité. Ça mérite un point, ça. Il faut voir que Lorenz était tout profondément darwinien. Et pour Lorenz, le comportement est le résultat d'une adaptation.
0: Est-ce qu'on peut situer les dates pour Lorenz, pour éclairer un peu les auditeurs?
2: Oui, Lorenz, avec Tinbergen, ils ont un prix Nobel en 1973. Alors, vous voyez, ils ont à ce moment-là une cinquantaine d'années. Donc, ça situe à peu près leur... Mais ça arrive à la fin de leurs travaux, parce que Lorenz et Tinbergen, leurs grands travaux, c'est déjà dans les années 40, et puis juste après les années 50-60. C'est le grand moment de l'objectivisme.
0: C'est une science qui est quand même, de ce point de vue-là, très récente, enfin, elle a moins d'un siècle.
2: Oui, oui. Alors, le grand point de vue de Lorenz, c'était que le comportement, comme la morphologie, la physiologie, est très lié à une espèce. Dis-moi comment, quelle est ta morphologie, je te dirai à quelle espèce tu appartiens, ta physiologie aussi. Et Lorenz, c'est, dis-moi comment tu te comportes, je te dirai à quelle espèce tu appartiens. Le comportement est très stéréotypé. Donc, il est stéréotypé, c'est-à-dire que les mêmes individus, dans les mêmes situations, quand ils appartiennent à une espèce, se comporteraient à peu près de la même manière. Il met de côté toute la diversité. Évidemment, ce qu'il a mis au placard, c'est ce qui va revenir. Et ce qu'il a mis au placard, c'est la diversité. Et on va avoir une théorie de la behavioral ecology qui va dire, mais non, tous les individus d'une même espèce ne se comportent pas de la même manière. Et il y en a qui vont se retrouver en meilleure situation que d'autres pour survivre et se reproduire. Et ceux-là auront plus de descendants. Et Lorenz qui se croyait. Et il y en a qui vont se retrouver en meilleure situation que d'autres pour survivre et se reproduire. Et ceux-là auront plus de descendants. Et Lorenz qui se croyait darwinien n'était pas si darwinien.

0: le comportement est un ambassadeur du mental. C'est-à-dire, à travers le comportement, on peut comprendre la subjectivité d'un animal. Alors, la question de la subjectivité, voilà, ça, c'est une grande question que on la psychologie elle-même n'a pas toujours su comment faire. Et la psychologie américaine a essayé de mettre au placard la subjectivité, alors que la psychanalyse, notamment, essayait de la remettre au premier plan.
1: On tient compte première part. On va faire une petite pause musicale qui tiendra compte de notre sujet, puisque ce sera de la musique très, très liée aux animaux.

0: Alors la musique que vous venez d'entendre, c'est une musique de Messiaen. Messiaen qui a fait une grande place aux animaux dans ses recherches musicales et dans ses créations musicales.
1: Oui, et bien sûr, et aux oiseaux et aux chants d'oiseaux. Il était également ornithologue. Alors, ta pose, évidemment, là vous faites... vous me faites un clin d'œil parce que vous me faites penser aux 30 ou 40 années que j'ai passées en études éthologiques, puisque ma spécialité, c'était l'étude du chant des oiseaux. Mmh. Et le chant des oiseaux, qu'est-ce que c'était? Est-ce que c'est de la musique? Est-ce que c'est un langage? Si c'est les deux, ce sont des chansons, mais souvent, on ne voit pas les choses comme ça. Ou est-ce que c'est autre chose? Si c'est autre chose, c'est quoi? Donc voilà, j'ai passé une grande partie de ma vie à enregistrer des oiseaux, à leur diffuser des chants, à observer leurs réactions et à essayer de comprendre. Parce que à travers les oiseaux, ce qui m'intéressait, c'était la communication animale et la communication acoustique. Qu'est-ce que c'est que cette communication acoustique, avec derrière cette question, qu'est-ce que c'est qu'un langage? Y a-t-il des langages animaux? Alors là, ça fera l'objet peut-être...
0: Oui, tout à fait. On prendra le temps d'en parler, de déployer le sujet avec dans plaisir. Une prochaine émission, bien entendu. Juste avant la pause, vous évoquiez la question donc du passage de l'objectivisme donc fixiste un petit peu, pas exactement fixiste, mais disons, ne tenant pas compte de la diversité de Lorenz, à l'école plus américaine, plus anglo-saxonne, qui, elle, évoque le comportement dans toute sa complexité. Et vous évoquez le behaviorisme, et notamment cette distinction importante, là aussi, sans doute, dans deux courants éthologiques, enfin, vous allez nous le dire, mais entre qu'on retrouve dans la psychologie, c'est-à-dire l'école comportementale qui a été très importante jusque dans les années 80 et qui a trouvé ensuite ses prolongements dans les neurosciences, beaucoup en psychologie, qui considérait qu'il y avait un stimulus à l'entrée, une réponse à la sortie et qu'on ne prenait pas tellement en compte la boîte noire qui était au milieu, qui était l'être humain lui-même ou l'animal lui-même, et l'autre école qui, par contre, insiste énormément peut-être sur la boîte noire, c'est-à-dire sur ce qui se passe, comment on reçoit un stimulus, ce qui se passe à l'intérieur, et quelle est la réponse qu'on donne, adaptée ou pas, qui tient compte non pas d'une boîte noire neutralisée comme facteur modifiant le comportement, mais une boîte noire très active, celle du sujet, la subjectivité.

0: Oui, cette question-là, elle reste encore la grande question lorsque on s'interroge sur le comportement d'un autre être que soi-même. C'est qu'est-ce qui se passe dans sa tête? Alors, qu'est-ce qui se passe dans la tête d'un animal? Qu'est-ce qui se passe dans la tête d'un humain? La boîte noire, telle qu'elle a été considérée par les écoles, notamment américaines, du behaviorisme, qui était aussi celle du conditionnement pavlovien, la boîte noire, c'est une façon de se dire dans quelle situation je mets un animal et comment il y réagit. Et au milieu, ben, il y a quelque chose qui est de l'ordre de l'apprentissage. Et cet apprentissage, eh bien, si je peux faire apprendre à un animal énormément de choses qui n'ont pas l'habitude d'être à son répertoire, c'est qu'il existe une grande plasticité et que cette plasticité reflète, disons, la diversité des processus auxquels un animal peut faire appel, voire son intelligence. Mais si les auteurs ont utilisé la boîte noire pour étudier le comportement animal, en termes de conditionnement, en termes d'apprentissage, c'est tout simplement parce qu'ils se méfiaient de l'introspection. Voilà. Ça, c'était le grand. L'introspection leur paraissait pas un objet scientifiquement traitable. À partir de là, ben, qu'est-ce que c'est qu'un objet scientifiquement traitable? C'est un objet qu'on va pouvoir mettre en expérimentation, et si la subjectivité, on peut pas expérimenter, ben alors on va considérer qu'elle n'est pas très intéressante, voire pire qu'à la limite qu'elle n'existe pas, que c'est un épiphénomène. Voilà, on fait de nécessité vertu d'une certaine manière. Alors d'un autre côté, vous avez des écoles, également qui, contrairement à celle de Lorenz, qui était, bien que darwinien, il s'intéressait à la stéréotypie, et il mettait tout au titre de l'instinct, vous avez des écoles qui se disent, non, non, les animaux ont une subjectivité, elle est sans doute extrêmement complexe, et on peut sans doute l'aborder. Ça n'a pas toujours été, disons, l'idée dans laquelle travaillaient les éthologues. Mais ils ont sans doute eu tort, car si on relit les philosophes anciens, Aristote, Platon, Aristote dit, qu'est-ce qui met en mouvement les animaux comme les humains? Il dit, c'est le désir. Et le désir apporte des satisfactions. Et à travers les satisfactions, les individus se réalisent. Voilà. Que ce soit des humains ou des animaux. Et Platon, de son côté, lui, également, fait référence au désir, mais quand il fait référence au désir, Platon dit oui, le désir c'est bien, mais ça permet aussi quelque chose qui est la frustration, ça, c'est, voilà. C'est-à-dire qu'on ne peut pas réaliser tous ces désirs. Donc les animaux et les humains sont confrontés aux satisfactions et aux frustrations. Et alors, ça, c'est un sujet immense, parce que dès l'instant où il y a des êtres désirants, il peut y avoir des perturbations de la fonction désirante, et des perturbations de la fonction désirante, ça peut aboutir à des névroses, et sans doute des névroses humaines et connues, et peut-être aussi animales. Ça, c'est un sujet qui m'intéresse beaucoup, et sur lequel je livre une réflexion
1: Oui, d'ailleurs,
0: actuellement.
1: on a, je crois, depuis longtemps repéré ce qu'on appelait les névroses expérimentales, par exemple chez les rats de laboratoire.
0: Oui, Jacques Cosnier avait écrit un bouquin il y a plus d'un demi-siècle sur les névroses expérimentales. Il mettait les animaux dans des situations d'ambivalence. Voilà, l'animal ne savait plus très bien de quelle manière il devait répondre, et alors là, on voyait des réponses qui étaient tout à fait anormales ou atypiques par rapport à ce que faisait l'espèce habituellement. Et depuis, il y a beaucoup de recherches qui ont été faites sur les dysfonctionnements du comportement. En 1970, Chauvin avait organisé un colloque. Chauvin, qui était, et je le précise, qui a fondé l'éthologie à l'université de Nanterre, il a été appelé par le fondateur du département de psychologie, Didier Anzieux, parce que ce que voyait Anzieux dans l'éthologie, c'était à l'époque le fait que l'objectivisme de Lorenz faisait beaucoup appel à l'idée de pulsion. Et comme lui, il était psychanalyste, la pulsion l'intéressait beaucoup.
1: Forcément, bien
0: alors,
1: sûr.
0: Alors, au début des années 70, Chauvin organise un colloque qui s'appelle « Modèles animaux du comportement humain ». En fait, dans ces années 70, on découvre énormément en psychopharmacologie de molécules, de nouvelles molécules, et on pense que ces molécules vont agir sur le comportement, sur le fonctionnement de la psyché. Et avant de le tester chez les humains, on voudrait avoir des modèles animaux. Donc c'était le, en fait c'était là le grand sujet du colloque. Il y avait là des psychiatres, des psychanalystes, il y avait Arlot qui avait travaillé sur ces macaques, et l'objectif c'était de se dire mais qu'est-ce que c'est que cette subjectivité animale, et de quelle manière elle, on peut la mettre en évidence à travers le comportement. Voilà. Ça c'était le grand sujet.
1: Supposant par là une continuité entre l'animal et l'homme d'ailleurs.
0: Alors, oui.
1: C'est le présupposé.
0: Oui, ça, alors, voilà. Ça, c'est un présupposé très fort qui est issu effectivement du darwinisme. Nous sommes dans la, nous sommes, il y a une continuité avec la question que c'est aussi, s'il y a des discontinuités, où sont-elles? Et quelle est la nature de ces discontinuités? D'une certaine manière, d'une manière un peu orthogonale ou perpendiculaire à cela, il y a une autre façon de concevoir le comportement qui revient très fort actuellement. C'est l'idée qu'a eu ce zoologue philosophe qui s'appelle Jacob von Uexküll, qui disait que chaque espèce vit dans son propre monde, son Umwelt, et chaque espèce doit être considérée pour elle-même, et la compréhension d'une espèce ne permet pas forcément la compréhension d'une autre espèce, sinon que chaque espèce vit dans son propre monde. Alors, il y a le propre monde qu'elle construit dans ses relations avec son milieu, à travers ce qu'elle perçoit, mais la manière dont elle agit. Par exemple, si vous prenez une branche d'arbre, et sur cette branche d'arbre va pouvoir passer un écureuil ou se poser un pigeon. Il est évident que le monde dans lequel l'un et l'autre vivent et se représentent cette branche n'est absolument pas le même. Donc, et moi, c'est quelque chose qui m'avait peut-être intéressé en éthologie, c'est-à-dire étudier chaque espèce pour elle-même et pas simplement dans une perspective continuiste.
1: Parce qu'on risque sinon l'anthropomorphisme, en fait. C'est peut-être quelque chose comme ça.
0: Alors,
1: si on prend un exemple très très bête que tout le monde connaît, les rapports qu'on peut avoir avec un chien. Beaucoup de gens adorent les chiens et on voit bien que énormément de gens, ou les chats, hein, et les gens attribuent à leurs animaux domestiques, en général, des pensées, des sentiments, des imaginaires qui sont en fait les leurs. C'est une projection tout à fait classique, mais qui est extrêmement risquée, parce que c'est très peu probable que l'animal le vive comme ça. Enfin, si on suit la théorie de l'Umwelt de chaque espèce.
0: En fait, ce dont on se rend compte, c'est que les inférences sont irrépressibles. C'est irrépressible de faire des inférences. Mmh. On voit immédiatement un animal, s'il fait ça, c'est parce que ça. Mon voisin dit ça, c'est pour telle et telle raison. Mmh. Donc, les inférences étant irrépressibles, il faut se dire que peut-être il faut s'en méfier. En tout cas, il faut peut-être les utiliser pour voir jusqu'où on peut aller avec ces inférences. Donc, beaucoup prêchent actuellement que l'anthropomorphisme, c'est une bonne chose. C'est une bonne chose, quitte à s'en méfier. Voilà. On doit l'utiliser comme un outil. Mais on ne peut pas partir de rien quand on regarde animal. Et on part de quoi? De son expérience. C'est pour ça que beaucoup de personnes pensent qu'elles font de l'éthologie actuellement. Parce que, continuellement, elles font des inférences. Elles ont des grilles de lecture du comportement qui sont tout à fait parfois profanes. Et ces grilles de lecture profane, eh bien chacun se dit, puisque j'observe le comportement et que je vois ça, je fais de l'éthologie. Voilà. L'éthologie, c'est aussi des grilles de lecture, mais hélas, elles sont parfois un peu plus complexes et plus savantes.
1: Oui, sans doute, parce que cette idée, effectivement, de ne pas pouvoir s'empêcher d'interpréter ça, les inférences irrépressibles, évidemment, et on voit bien les dégâts auxquels sont conduits les rapports entre chien et maître, par exemple, très très souvent. C'est-à-dire que si on ne prend pas quelques précautions, on ne parle pas à un chien comme on parle à un humain, sinon le chien n'apprend rien.
0: Ah, alors...
1: Peut-être.
0: Oui. Il y a un philosophe et un zoologue suisse qui s'appelait Heidegger. Heidegger a été directeur du zoo de Bâle et de Zurich. Et il était très intéressé par lorsque les gens visitaient le zoo, les inférences qu'il faisait et les explications qu'il donnait des comportements des animaux. Il disait, ils se trompent souvent. Ils se trompent souvent sur les motivations qui conduisent un animal à se comporter de telle et telle manière. Et j'ai une collègue qui est psychologue comportementaliste. Dans son cabinet viennent des gens qui ont des difficultés de relation avec leur chien ou leur chat. Elle dit souvent, ce qui se passe à un moment donné, c'est que le chien ne comprend plus les signaux que lui envoie son maître. On dit aujourd'hui son humain, on dit plus son propriétaire, on dit son humain.
1: C'est vrai, c'est vrai.
0: On dit son humain. Et il ne comprend plus les signaux. Et de la même manière, alors le chien non seulement ne comprend plus, ou le chat, les signaux qu'envoie l'humain, mais l'humain ne comprend plus les signaux que lui envoie. Donc il y a un dysfonctionnement dans la communication. Et là, ça crée un problème. Et c'est une des raisons des difficultés que les gens rencontrent avec leurs animaux domestiques.
1: On ne parle pas toujours la même langue. Nous allons terminer là cette première émission passionnante, mais on va revenir dès la prochaine émission et on va continuer à définir un peu l'éthologie, parce que je crois qu'on n'a pas fait le tour de cette définition, puisque je vous fais faire de temps en temps des pas de côté, histoire d'illustrer un tout petit peu. Mais d'ores et déjà, merci beaucoup Michel Kreutzer, et puis à la prochaine de nos émissions.

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0: Bonjour à toutes et à tous. Dans À la hauteur aujourd'hui, Marion Poitevin nous propose de la suivre en haut de la Meije, l'un des joyaux du massif des Écrins, situé dans les Alpes françaises. Marion Poitevin est alpiniste, guide, mais aussi secouriste CRS de montagne. Elle est d'ailleurs la toute première femme à intégrer ce corps de la police nationale, ce qui prouve le chemin qui reste à parcourir pour l'intégration réelle des femmes dans le monde de la haute montagne. Marion Poitevin est très engagée pour cette cause et nous aurons l'occasion d'y revenir largement dans le prochain numéro d'À la hauteur. Pour l'heure, direction le sud-est de Grenoble pour une découverte vertigineuse d'une montagne restée sauvage et grandiose.
1: Aujourd'hui, je suis avec Edwin Matthews et nous montons vers la barre des Écrins. Tout en bas, le petit torrent issu des Écrins coule vers le village d'Elfroide et sa forêt qui protège tant de secrets, tant de projets. Notre gauche, le glacier Blanc, premier glacier que j'ai connu et traversé. J'avais 14 ans. Je rêvais de monter aux Écrins, point culminant du massif, mais d'abord, montagne magnifique, un peu mystérieuse. Dans ce monde, au-dessus du monde, qu'est la haute montagne, un vaste glacier, plus qu'une paroi rocheuse, apporte le mystère et donne le sentiment de l'altitude. Un glacier, c'est une surface étrange et merveilleuse. Imperceptiblement se forment et s'ouvrent les crevasses, se dessinent les barres de sérac ou lignes pures et graphiques, les tours de glace, doublement impressionnantes. Elles sont majestueuses et grandioses, et en même temps menacées et éphémères. Car le glacier qui les porte est toujours en mouvement, imperceptiblement il s'écoule et entraîne tout avec lui.
2: Gaston Rébuffat, légende de l'alpinisme français, né à Marseille en 1921, a souvent mis à l'honneur le massif des Écrins dans ses documentaires et dans ses livres. Il représentait pour lui les débuts de son histoire d'amour avec la haute montagne, la Meije et la barre des Écrins, faisant partie des tout premiers plus hauts sommets qu'il ait gravis. Son documentaire de 1974, Les Horizons Gagnés, sera notre fil rouge aujourd'hui. Marion Poitevin a donc choisi de nous emmener au pied de la Meije, l'une des plus hautes montagnes du massif des Écrins, qui compte trois sommets, le Grand Pic, le Doigt de Dieu et la Meije orientale. Elle se situe au nord du Parc national des Écrins créé en 1973 pour préserver cet espace naturel sensible. En amoureuse des Alpes, Marion Poitevin entend bien vous prouver que l'aventure, l'émerveillement, le danger aussi, ne sont pas toujours à chercher à l'autre bout du monde. Sa passion sans cesse renouvelée prend sa source dans ces hauteurs bien françaises qui lui inspirent aussi, à n'en pas douter, la force de son engagement au service des femmes alpinistes.
0: Bonjour Marion Poitevin.
3: Bonjour Émilie.
0: Alors nous partons en votre compagnie pour le massif des Écrins. Avant cela, pourriez-vous nous parler de votre passion pour la montagne? Comment et quand est-elle née?
3: Je pense qu'elle a toujours été là. J'ai déménagé en Haute-Savoie, j'avais 6 ans. C'est mes parents qui voulaient s'installer près des montagnes. Ils aiment beaucoup les sports de nature. Et on allait toujours se balader en montagne le week-end, parfois dormir en refuge, on faisait du ski alpin, on faisait du deltaplane, du parapente, de la spéléologie, du VTT évidemment, du canoë-kayak, de la voile. Bref, on a fait vraiment tous les sports possibles de plein air avec mon frère cadet de 1 an. Et c'était assez naturel pour moi, au bout d'un moment, d'avoir envie de monter plus haut et encore plus haut et ensuite de monter sur ces sommets enneigés, là, on appelle ça les neiges éternelles, c'est là où il y a des sommets blancs qui, même en été, sont blancs. Et j'ai eu envie d'aller dessus, on va dire, assez naturellement.
0: Est-ce qu'il y a des alpinistes qui ont pu vous inspirer, qu'ils soient célèbres ou pas, d'ailleurs?
3: Eh bien, en fait, pas du tout, parce que c'était souvent des bonhommes, des grands costauds, et tout mal rasé, la peau toute fripée par le soleil, et c'est vrai que j'avais du mal à m'identifier à ces personnages. Ou alors, il y avait aussi Catherine Destivel, mais disons qu'elle était tellement forte. C'est une alpiniste, elle était plus forte que tous les gars. Donc, c'est vrai que je me disais pas non plus, un jour, je serai comme elle, parce que ça me semblait complètement inaccessible.
0: partons donc pour le massif des Écrins. Est-ce que vous pourriez, pour commencer, le situer pour nous ?
3: Il est situé au sud-est de Grenoble, entre Grenoble, Briançon et Gap.
0: Quelles sont les particularités et les lieux emblématiques de ce massif ?
3: La particularité, ce serait déjà le plus haut sommet, le Dôme des Écrins, ça fait 4000 mètres. Et puis la plus jolie, ça va être l'aiguille de la Dibona, qui est vraiment une pointe de granit qui s'élance vers le ciel. Là, c'est vraiment superbe et très impressionnant. Et puis, une autre jolie aussi, je vais vous en parler un peu plus, c'est la traversée des Arêtes de la Neige.
0: Alors Marion, pourquoi avoir choisi de nous emmener là-bas ? Quelle est votre histoire avec ce massif ?
3: Moi, j'ai fait mes études à Grenoble. J'ai fait 2 ans d'université à Grenoble. Et c'est vrai que c'est le massif le plus proche et le plus alpin, le plus de haute montagne à partir de Grenoble. Et donc, quand je suis rentrée à l'université, en parallèle, j'ai commencé ma formation de monitrice d'escalade. C'était l'occasion de rencontrer une copine avec qui grimper. Et assez rapidement, elle me dit, viens, on va aller faire une grande voie en alpinisme. Et du coup, on est partis toutes les deux, ça va traverser les Arêtes de la Neige. Elle avait une grosse expérience en alpinisme et moi, pas trop. Mais du coup, elle était quand même super contente de partager une course avec une autre copine plus jeune et très, très motivée. Et voilà pourquoi on a choisi ce massif qui était le plus proche de la ville de Grenoble.
0: Quelle a été votre expérience là-bas ? Qu'est-ce qui vous a particulièrement marqué lors de cette ascension ?
3: Alors, pour faire cette ascension, il faut partir du Saint-Christophe-en-Noisan, de la Bérarde même. Et puis de là, on remonte tout à Vallon pour aller dormir au refuge du Promontoire, qui porte bien son nom parce qu'il est déjà haut sur la montagne, sur la façade de la Meije. Et donc c'est un tout petit refuge, il doit y avoir 15-20 places maximum, alors on est très serré, il y a beaucoup de promiscuité entre les alpinistes, et comme tout refuge de haute montagne, il y a beaucoup d'hommes, donc c'était déjà assez rigolo de se retrouver toutes les deux dans ce milieu-là. C'est un refuge qui est vraiment accroché à la montagne, donc le matin, on prend le petit déjeuner, on a déjà le baudrier d'escalade sur les fesses, parce qu'on sort du refuge et on grimpe tout de suite. Le refuge, il est vraiment accroché à la paroi. Donc c'est assez rigolo, à 5h30 du matin, quand on commence l'ascension, que le soleil se lève, parce qu'on ne peut pas vraiment grimper de nuit, sinon on n'y voit rien, de voir toutes ces personnes à la queue leu leu qui s'élancent sur la montagne. Et nous, on est partis un petit peu au milieu, donc on était, je pense, une vingtaine d'alpinistes ce jour-là, à faire la montée au Grand Pic de la Meije, et ensuite la traversée des Arêtes jusqu'au refuge de l'Aigle. Tout ça, c'est une ascension qui monte jusqu'à 3000 mètres d'altitude, même un peu plus, mais j'ai plus les chiffres de tête. Donc on est parties toutes les deux, elle est partie en tête au début, et comme elle a vraiment l'habitude du terrain montagne, elle est partie très très vite, on a doublé une cordée, deux cordées, trois cordées, et ce qui était rigolo, c'était de voir que les bonhommes, ils faisaient un petit peu la tête, de voir qu'il y avait de gonzesses qui leur passaient devant, et elle allait tellement vite, la copine, la Aude Aznavour, elle s'appelait, elle allait tellement vite, et on arrive en haut, mais j'ai pas compris qu'on était déjà en haut, elle m'a quand même laissé faire quelques longueurs en tête, parce que c'est toujours plus sympa de traverser, de partager une ascension en réversible, on appelle ça, où c'est pas toujours le même qui grimpe en tête, qui grimpe en leader. Et puis pour apprendre l'alpinisme et partager mon expérience, c'était une bonne opportunité. Et puis arrivé en haut, il y a des cordées d'hommes qu'on avait doublées qui nous ont rattrapés parce qu'on a pris le temps de pique-niquer au sommet parce qu'il faisait beau et que c'était juste magnifique la vue. Et il y en a quand même un qui nous a avoué. Quand on vous a vu passer une cordée de fille là, qui nous a doublé, on s'est dit, ça y est, elle nous passe devant, puis après, elles vont nous ralentir, puis on vous a pas plus de la journée, donc franchement, bravo. Donc j'étais un petit peu surprise d'être à la fois, parce qu'on était une cordée de femmes, on avait encore plus de mérite de les avoir doublées. Je comprenais pas pourquoi c'était une qualification, c'était d'autant mieux parce qu'on était des femmes et que si on avait été une cordée d'hommes, ça aurait été normal. Mais bon, après, tout le compliment, c'est toujours à prendre, on les a pris quand même. Mais c'est vrai que ma compagne de cordée, c'était quelqu'un très très expérimenté et qui avait déjà fait beaucoup, beaucoup, beaucoup de courses dans ce style-là. Et c'était quand même normal qu'elle aille plus vite qu'eux, mais ça, je me suis un petit peu gardée de me leur expliquer. Et du coup, après, on a fini ensuite tranquillement les arrêts toutes les deux. Là, à ce moment-là, quand tu fais la traversée des Arêtes de la Meije, tu traverses plusieurs points, tu montes, tu descends. C'est vraiment sur un fil quoi, entre ciel et terre. C'est vraiment magnifique. Et à la fin, tu redescends sur les glaciers jusqu'au refuge de l'Aigle, qui est situé sur un bout de rocher au milieu d'un glacier. Et là, c'est vraiment, enfin, voilà, c'est vraiment encore un petit bout d'île perché dans la montagne. On a bu un petit coup et puis après, on est redescendu à pied, 1800 mètres de dénivelé jusque dans la vallée. Donc ça fait vraiment un voyage fabuleux entre les gratte-ciels là-haut dans la montagne, les glaciers, ensuite on redescend dans la forêt, au bord de la rivière, paisiblement. Bon, à ce moment-là, il fait nuit, parce que l'ascension est quand même longue, et ça fait bien mal aux jambes, mais c'est vraiment des souvenirs incroyables.
0: Est-ce qu'on arrive tout de même à peut-être laisser de côté l'aspect sportif pour profiter de cette nature impressionnante?
3: Bah, je pense que l'alpinisme par lui-même, ça a longtemps pas été un sport, parce qu'il n'y a pas de compétition en alpinisme. Mmh. On peut pas dire le jour J, déterminer le meilleur alpiniste du monde. Il n'y a pas de compétition. Mmh. Donc du coup, c'est un sport parce que c'est physique de monter et de descendre les montagnes. Mais c'est pas un sport dans le sens où on l'entend, sport moderne, performance, chronomètre, compétition, etc. Et alors c'est vrai que, bah là, je sais pas, peut-être la nature humaine ou la nature, en tout cas masculine, ça c'est sûr. Mais qu'il y en a toujours qui doivent se chronométrer, faire la voie la plus dure, faire la voie la plus longue, faire la voie la plus... Voilà, il y a toujours des performances qui sont établies, qui sont notées, mais je pense que dans son essence même, à la base, l'alpinisme, c'est pas une recherche de la performance, c'est vraiment une recherche de la beauté. De la beauté des paysages, de la beauté d'aller là-haut. Alors bien sûr qu'il y a un challenge physique, mais c'est pas un challenge physique contre les autres. C'est vraiment un challenge physique contre soi-même de se dire « ben c'est génial, la première fois, j'ai mis 2 heures pour monter... jusqu'au refuge du promontoire, là j'en ai mis plus qu'une, et bah, c'est agréable de se sentir progresser, c'est agréable de se sentir fort physiquement, de se sentir en vie, c'est agréable de se sentir avoir faim, avoir froid, avoir soif, avoir peur, et s'en sortir de ces situations-là. C'est sûr qu'il y a un aspect physique indéniable qui est assez grisant, mais je dirais pas que c'est le but premier de ce sport, c'est vraiment la recherche de la beauté, et des paysages et des sensations. Quand le soleil se lève, parce qu'on part souvent avant le lever du soleil, pour que la neige soit bien dure quand on marche et que ce soit plus facile pour et plus sûr pour quand on marche sur la neige. Et donc, à chaque course de haute montagne, on a des beaux levers de soleil superbes. Bon, des fois, il faut se lever à minuit. Et c'est un petit peu étrange de se lever à minuit, sachant qu'on s'est couché à 9h. Mais voilà, c'est comme ça qu'il faut aborder la montagne. Il faut se lever, se lever tôt, partir tôt pour rentrer tôt. Voilà, c'est un des grands dictons de sécurité des alpinistes.
0: Alors, en parlant de sécurité, les montagnes françaises sont tout de même très accessibles. Il y a beaucoup de massifs qui accueillent des touristes l'hiver comme l'été. C'est le cas du massif des Écrins. Pourtant, il convient de ne jamais aborder la haute montagne à la légère.
3: Complètement. Non, la montagne, on dit que le temps change très vite en montagne. En plus, avec l'altitude, le soleil tape plus fort. Quand il fait chaud, il fait plus chaud. Quand il fait froid, il fait plus froid. Il faut vraiment s'équiper avec des vêtements techniques, des vêtements adaptés. Il faut pas surestimer ses compétences physiques, prévoir des petits tours et des tours de plus en plus gros. Il faut se renseigner sur la lecture de cartes. Il faut se renseigner sur les conditions en montagne, l'état des sentiers. Bon, il y a beaucoup de choses de sécurité à prendre en compte. Mais il y a aussi beaucoup de gens dans les montagnes qui sont prêts à accompagner, à conseiller et à aider.
0: La dangerosité d'une expédition, elle n'est pas forcément liée d'ailleurs à l'altitude. Ça n'est pas parce que ce sont les Alpes et que ce ne sont pas les plus hautes montagnes du monde qu'on ne va pas rencontrer des difficultés.
3: En fait, c'est un peu chacun qui peut aller chercher sa difficulté, qu'il a envie de tester, de se confronter. C'est vrai qu'assez souvent, quand t'as qu'alpiniste, on fait une course facile, puis après une un peu plus dure. Puis quand on est plus à l'aise, on va faire une un peu plus dure et une un petit peu plus dure. Parce que faire des choses faciles où c'est un petit, où on est trop à l'aise dans notre niveau, c'est presque un petit peu ennuyeux. Il y a un côté challenge qui est aussi important, challenge physique. Mm-hmm. Mais oui, tout à fait, on peut faire des choses très dures en escalade technique et fine, sans aller vraiment très haut en altitude.
0: Alors c'est vrai que lorsque l'on parle d'alpinisme, on a tendance à évoquer tout de suite l'étranger. Pourtant en France, et comme vous venez de nous le prouver, il y a aussi des endroits magnifiques et qui offrent de belles sensations pour les alpinistes.
3: Je pense que la France, on est quand même dans un pays où c'est là où il y a le plus de diversité géographique. On passe de glaciers à la mer et à l'Atlantique, c'est quand même assez incroyable. Et effectivement, il y a des massifs de moyenne montagne, les Vosges, le Jura, et qui vont être plus propices au VTT, à la randonnée, où là, il y aura moins de problématiques liées à l'altitude, au froid ou au chaud. Et ensuite, on peut aller se challenger un petit peu plus haut. Mais même pour regarder, on n'est pas obligé forcément de monter sur les arêtes de la Meuse. On peut aller se promener en face sur le plateau dans Paris, ce qui est vraiment débonnaire, où il y a des pistes de 4x4 pour aller admirer ces glaciers brillants. Et ça suffit largement souvent.
0: Bien, merci beaucoup à vous, Marion Poitevin, pour cette première étape dans le massif des Écrins. On vous retrouve très bientôt pour un deuxième voyage.
3: Merci.

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1: Bien des conditions sont remplies pour faire de cette course, face de la Meije, une des plus belles qui soit. Il y a l'escalade, magnifique, et alentour le paysage sauvage à souhait. De cela, vous avez déjà pu vous rendre compte. Mais il y a aussi, et sans doute d'abord, le nom et l'histoire d'une montagne légendaire. Dans toutes les Alpes, depuis la première ascension du Mont Blanc en 1786, tous les sommets étaient gravis, y compris le Cervin depuis plus de 10 ans, et la Meije était encore vierge. En effet, ce n'est qu'en 1877 qu'un grimpeur de 20 ans, Boileau de Castelnau, conduit par un guide exemplaire, Pierre Gasteur de Saint-Christophe-en-Oisan, accompagné de son fils guide également, atteignit le sommet du grand pic de la Meije par l'arête du promontoire, qui peu à peu est devenue la voie normale et qui se trouve environ 500 mètres à l'ouest d'où nous sommes. Il y a ensuite la beauté et l'ampleur de cette face sud, haute muraille de 800 mètres qui domine abruptement le glacier et le Talweg des Étançons. Il y a aussi, et cela compte aussi, l'esthétique du tracé de l'itinéraire. Un itinéraire direct, élégant, qui remonterait la trajectoire idéale de la goutte d'eau qui tomberait droit du sommet sur le Talweg. Et enfin, dans cette course, face de la Meije, si caractéristique de l'Oisan, massif, où l'ambiance prime toujours sur la technique, il y a encore la beauté de l'escalade elle-même, des mouvements d'équilibre et des enchaînements.

C'est peut-être là une forme de recherche de la perfection dans ce sport, en tout cas de la difficulté, la démarche des grimpeurs quand ils entreprennent des grandes courses. Cependant, il ne faut en aucun cas être un grimpeur forcé intérieurement, s'entend, qu'on escalade d'ailleurs du 6e degré ou du 3e degré, mais un grimpeur à sa place, du bonheur plein la tête, les jambes, les bouts de doigts, toujours en équilibre sur les pieds, disposant de ce qu'est la lucidité, née de l'expérience et d'abord du bon sens, c'est-à-dire une imagination de gestes, le goût d'oser à bon escient, l'élan du cœur, le courage non pas sombre mais clair, non pas exalté, illuminé ou contraint, mais léger, établi. Un rythme dans la distribution des mouvements et une anticipation dans leur enchaînement, en fait une parenté. Parenté entre le grimpeur et la paroi, glace ou rocher, qui le porte.

0: Face au granit et à la glace, le grimpeur est de porcelaine. Face à une image de l'éternité, il est l'image même de la fragilité. Et pourtant, selon le vieux proverbe, là où il y a une volonté, non pas un entêtement, mais une volonté, il y a un chemin. Et d'abord, là où il y a une compréhension, peut naître un grand bonheur secret, celui des horizons gagnés face aux grands espaces.
1: Vous noterez dans le documentaire le lyrisme légendaire de Gaston Rébuffa, qui pourrait trancher avec le profil de militante et de pionnière moderne de Marion Poitevin. Mais ce portrait croisé prouve que par-delà les parcours, par-delà le temps, la montagne est une expérience commune profonde, un puissant trait d'union entre les alpinistes. Marion Poitevin, comme Gaston Rébuffa, est sensible à l'époustouflante beauté sauvage des écrins, à une certaine philosophie de la montagne et aussi à la valeur ajoutée de l'amitié et de la transmission. Cette amitié, Gaston Rébuffa en parle encore dans un entretien accordé en 1961 à Jean Boré pour le livre « La piste des cimes » à destination des jeunes et plus particulièrement des scouts.

Je revois parfaitement le zigzag jaunâtre de l'étincelle, parti du piolet de moulin, et mon compagnon secoué comme un pantin désarticulé. J'entendis tout de suite après le bruit assourdissant du tonnerre. À mon tour, par deux fois, je reçus la violente décharge de la foudre. Je me souviendrai longtemps de notre fuite échevelée sur ces arêtes déchiquetées par le vent. Mais comme elle est belle, la montagne, lorsque l'orage s'est calmé, comme elle est vraie, l'amitié, après de si pures joies et de si dures épreuves. Depuis cette première campagne alpine, j'ai fait bien d'autres courses, connu bien d'autres compagnons, mais Henri Moulin, qui le premier m'a initié à l'alpinisme, si pour certains il n'est rien, pour moi, il est le grand frère de la montagne. Je souhaite que tous les alpinistes aient eux aussi ce grand frère que l'on regarde avec amour et respect, celui qui surveille la façon dont on s'encorde et qui, tout en initiant à une vie rude, a des soins de mère poule. Celui qui fait partager sa souveraineté de quelques instants à 4000 et vous présente au sommet environnant comme un jardinier à ses fleurs. Celui que l'on envie car le refuge est sa maison et la montagne son domaine, et l'on n'achète pas l'amitié d'un être si riche.

0: Notre émission s'achève pour aujourd'hui. Un grand merci à Marion Poitevin que nous retrouverons pour un entretien spécialement consacré à son action en faveur de l'alpinisme féminin et toujours dans le massif des Écrins, mais cette fois à l'assaut de la Barre. Au cours de cette émission, notre fil rouge a été le documentaire du grand alpiniste français Gaston Rébuffat, Les horizons gagnés, avec les images vertigineuses de René Vernadet, est à découvrir dans son intégralité sur Internet. Vous avez également pu entendre un extrait du livre de Jamboree, La piste des cimes, paru en 1961 et que l'on peut trouver d'occasion assez facilement.
1: Côté musique, il y avait le groupe Of Monster and Men qui interprétait Mountain Sound. En nappe, des extraits de l'album de la violoniste Marie Samuelsen, Lys, album consacré à des compositrices. Et pour finir, quelques mesures de Rock My Strings de Renaud Garciafont. À très bientôt pour une nouvelle ascension.

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1: Il était une fois l'opérette. 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

Bienvenue aux auditeurs et auditrices. Le sujet d'aujourd'hui s'intitule « Griselidis », écrit par Jules Massenet pour la musique et Armand Sylvestre et Eugène Morand pour le livret. Massenet lui-même qualifiait cet ouvrage de conte lyrique. L'œuvre est inspirée d'une légende médiévale de la fin du XIIe siècle. La pièce sera créée à l'Opéra Comique à Paris le 20 novembre 1901. L'argument. La scène se déroule au XVe siècle, Moyen Âge, en Provence. Le berger Alain se réjouit de revoir Griselidis, dont il est amoureux fou. Mais le marquis de Saluces arrive et tombe immédiatement amoureux de Griselidis, ce qu'elle accepte y voyant la volonté de Dieu. Quelques années plus tard, le marquis doit partir combattre les Sarrasins. Il exprime au prieur du château ses regrets de devoir quitter sa femme et son fils. Ce dernier lui promet de veiller sur eux et qu'ils ne quitteront pas le château durant son absence. Le marquis s'offusque de ce que l'on veut traiter sa femme comme une prisonnière et jure, sur Dieu et le diable, qu'il ne doutera jamais de sa fidélité. Le diable apparaît alors et confirme qu'il est un diable bon enfant et que sa femme odieuse et lui s'amusent à tromper les maris la nuit. Il parie avec le marquis que sa femme ne lui restera pas fidèle. Le marquis tient le pari et lui remet son anneau nuptial en gage. Après s'être disputé avec sa femme Fiamina, ils se réconcilient et tous deux cherchent comment perdre Griselidis. Le diable arrive alors au château déguisé en marchand d'esclaves, accompagné de Fiamina, également déguisée en esclave. Il fait croire à Griselidis que c'est le marquis qui les envoie et que dorénavant Fiamina sera la maîtresse du château et qu'il l'épousera dès son retour. Pour confirmer son message, il lui tend l'anneau nuptial en sa possession et exige en retour que Griselidis lui remette le sien. Griselidis lui remet l'anneau et se sauve, non sans avoir repoussé Alain revenu tenter sa chance. Déçu, le diable enlève alors Loïs, le fils du marquis. Griselidis part à la recherche de son fils armé d'un poignard pour l'enlever aux pirates qui, croit-elle, se sont rendus coupables de l'enlèvement. Le marquis rentre vainqueur et, après avoir confondu le diable et son stratagème, redonne toute sa confiance à sa femme. Et Sainte Agnès, la sainte qui veille sur le château, réapparaît alors avec Loïs. Tout est bien qui finit bien, la pièce se termine sur un magnificat, tandis que le diable, chassé du château à jamais, se fera ermite, car il se sent trop vieux pour entamer de nouvelles aventures. Prologue. La lisière d'une forêt en Provence. Alain, amoureux fou de Griselidis, l'attend dans la forêt. Mais le prieur survient et fait au marquis de Saluces un descriptif de Griselidis si tentant. Prieur de ses côtés.

Acte 1. Quelques années plus tard, nous voici dans l'oratoire de Griselidis au château de Saluces. Le marquis va partir combattre les Sarrasins et Gondebeau promet au marquis que la marquise et son fils ne sortiront jamais du château. Chut, les chansons d'amour.

0: diable, très bon enfant.
1: Acte 2. Une terrasse plantée d'orangers devant le château, deux saisons plus tard. Le diable, loin de sa femme qu'on est bien,

Pour tenter Griselidis et gagner son pari avec le marquis, le diable déguise sa femme en esclave et prétend que c'est le marquis qui les envoie pour qu'elles deviennent la châtelaine en lieu et place de Griselidis et que dès qu'il rentrera, il l'épousera. Griselidis va obéir.

Heureusement, arrive Loïs, le fils de Chrysélidis, et elle se reprend. Mais furieux, le diable le lui enlève. « Mon enfant,

Acte 3. L'oratoire de Griselidis. Griselidis et le marquis se retrouvent face à face et la supercherie du diable éclate au grand jour. Avant de vous parler,

Le diable annonce au marquis qu'il a peut-être gardé le cœur de sa femme, mais qu'il a perdu son fils. Eh bien, c'est du joli.

Le miracle s'accomplit. Pendant que Griselidis prie Sainte Agnès, toutes les lampes de l'oratoire et les cierges s'allument d'eux-mêmes à la fois. Les portes du triptyque s'ouvrent avec fracas et la sainte apparaît sur son piédestal, l'enfant endormi à ses pieds. Oh, miracle ! Notre émission se termine. Je vous donne rendez-vous le mois prochain avec Offenbach et Barbe Bleue.

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1: Le diable de ces lieux est chassé pour jamais.
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4: Le tour de l'Europe par les musiciens. Une émission écrite et présentée par Robert Giroux. La prise de son est assurée par Simon Martin. Bonjour à vous et soyez toutes et tous les bienvenus à bord du module. Nouvelle émission, alors forcément, pour commencer, une musique de générique nouvelle, ou plus exactement un indicatif. Il me fallait satisfaire pour cela à deux conditions. Qu'il soit une belle musique d'abord avec des éléments piquant la curiosité très rapidement pour l'identification et qu'il soit évocateur de l'Europe, bien sûr. En cherchant dans ma discothèque, je me suis souvenu d'une musique de Nino Rota pour le film Casanova de Federico Fellini, bien sûr, et un thème qui fait apparaître L'Uccello Magico, à savoir un oiseau magique, apparaissant dans le film un jour à Venise, un autre à Paris, un autre à Dresde. Un oiseau, donc, qui faisait son tour d'Europe. Cela tombait sous le sens. Comment aurait-il été possible que cette musique-là ne nous accompagne pas dans nos pérégrinations européennes ? Alors, sitôt que vous entendrez ces quelques petites notes malicieuses venir vous picorer l'oreille, vous saurez que c'est l'heure de notre tour d'Europe par les musiciens. Alors, accueillons comme il se doit le maestro Nino Rota à notre bord et écoutons chanter l'oiseau magique dans sa courte intégralité.

Nouveau semestre, nouvelle émission. D'abord son intitulé « Le tour de l'Europe par les musiciens ». Si l'Europe politique est une réalité tangible et efficiente, en est-il autant sur le plan culturel, artistique? Faisons-nous cause commune en vérité et existe-t-il concrètement un corps artistique de créations et d'échanges qui nous soit commun? Nous est-il devenu ou non naturel de nous intéresser à ce que produisent nos voisins, même les plus immédiats? À ces questions, il serait tentant de répondre vite, fort et par la négative. Mais sur le fond, elles font intervenir la place des langues parlées et de choix esthétiques et culturels que l'on ne peut pas imposer. On ne peut disposer de l'individu à sa guise, vouloir le façonner, le modifier ou lui imposer des nécessités qu'il ne ressentirait pas. Nous sommes seuls maîtres à bord de nos existantes. Et la culture doit demeurer champ libre. Maison ouverte, elle n'est pas une idéologie mais le réceptacle de libertés absolues au service de l'acte de création. Alors instaurer l'alliance de pays entre eux sur le principe du libre choix et de l'accord collégial, voilà une grande idée, une idée courageuse. Et pas plus que qui que ce soit, je n'ai de solution magique à proposer pour plus d'union, plus de proximité, plus de force pour la belle idée de l'Europe. Mais la radio me permet une chose qui est d'agir en musique, concrètement, par l'écoute, parce que l'écoute est une invitation, une direction proposée, un essai. Et puis comment aimerait-on ce que l'on ne nous a jamais fait connaître? Il n'échappe à personne aujourd'hui que les moyens de diffusion sont devenus majoritairement, massivement anglophones, anglophiles. La primauté d'une langue sur les autres est une survivance, un souvenir du temps des empires et des royautés. Je présume que peu de Français, à une certaine époque, aient pu trouver à se plaindre de ce que l'on parlait français à la cour de Prusse ou de Russie. Nous voilà donc tous et toutes devenus américains, anglais. Vous, je ne sais pas. Moi, je n'en ai pas le sentiment. C'est au seul pays qui ont fait en conscience le choix de se joindre à la cause de l'Europe que cette émission sera consacrée, aux 27 donc. Chacun est bien entendu libre de sa destinée, aussi ne commenterai-je pas la position de tel ou tel se trouvant géographiquement dans la zone Europe, mais ne s'engageant pas au-delà d'accords commerciaux. Je parle ici de vision européenne et de la force du contrat, de l'alliance et de l'engagement pris. Mais pour autant, une culture européenne est-elle possible? Et peut-elle être autre chose qu'un patchwork, qu'un dédale de singularité, qu'un entrechoc de tonalité, d'esthétique, que rien ne rapproche, si ce n'est leur choix prononcé, d'une réalité au-delà d'elle-même? La musique, puisqu'elle est l'axe choisi, est elle-même une assemblée de vents contraires, d'oppositions, de nuances ou de différences du tout au tout. Et depuis le fin fond des temps, c'est la richesse de ce nuancier qui crée et continue de façonner au jour le jour ce que nous appelons musique. La musique et toutes les formes d'art, ne recourant pas à la parole, sont l'expression la plus profonde possible de qui nous sommes. Ainsi, tout en ne perdant jamais de vue la préoccupation européenne, la dimension intérieure et même individuelle sera première, car essentiel, vital à la musique, qui n'attend de nous rien moins et rien d'autre qu'un engagement total. Aussi chercherai-je d'abord à partager avec vous des œuvres répondant aux besoins d'exigence et d'intériorité, comme si tous ceux et toutes celles qui en sont à l'origine nous venaient d'une seule et même matrice. Dans la notion de musique, il y a celle du dépassement, de savoir aller outre, au-delà, savoir donner forme à ce qui n'en a pas, faire réalité sonnante de la plus fugace des sensations, de ce qui est sans poids, sans apparence. Rechercher la dimension nationale d'une musique est sans doute la plus vaine des tentatives. La musique est au singulier et doit conforter le singulier en nous en s'adressant au sens, au cœur, à l'esprit
et au sensible de chacun, et ainsi, voyageant par les couches supérieures de l'humain et de l'atmosphère, elle n'appartient donc pas au monde des susceptibilités et des chamailleries humaines. Qu'on n'aille pas chercher ici une quelconque tentative de ma part de délimiter ou définir ce qui serait une culture européenne. Je n'en ai ni la moindre idée, ni la moindre envie. Le monde aime un peu trop les labels, les marques, les marchés, parts de marché et les expressions fanatiques de l'attachement pour que je m'y aventure. Nous parlerons et écouterons de la musique seulement. Échappons-nous par le haut, sans trop regarder en bas. Ainsi peut-être croisons-nous un jour ou l'autre le chemin de la déesse Europe. Pour ce premier numéro de ce tour d'Europe par les musiciens, j'ai fait le choix de nos voisins les plus immédiats et à propos desquels se sont amassés le plus de clichés au fil du temps. Clichés sur leur caractère supposé, sur leur tour d'esprit, leurs mœurs, leur langue et que sais-je encore. Deux compositeurs, deux artistes, belges. Et comme vous l'allez entendre, nous sommes avec eux et elles, bien loin de quelque forme de cliché que ce soit. Alors en route toute, direction la Belgique.

Paul Delvaux, James Ensor, René Magritte. Trois noms nous ramenant à une humanité faite d'étranges, d'illogismes, d'imprévisibles. Nous ramenant à un surréalisme d'angles de lumière, d'êtres et d'objets hors contexte, défiant tout autant les lois de la physique que celles de la logique, de la raison. Et tout cela sans discours, sans manifeste, un surréalisme pictural d'abord, fait d'entrechocs, d'intrusions et d'un surgissement constant de l'étrange, de l'inexpliqué, des masques grotesques et inquiétants d'Ensor à cet obsessif train de Delvaux jusqu'au personnage de Magritte, l'imaginaire est ici aux commandes des esprits. Force initiale, force expansive. La Belgique est d'abord cela pour moi, une terre de mystère, une lumière particulière, des paysages d'une campagne un peu grise et bouleversante par endroits, sans que l'on sache trop pourquoi, campagne modeste, sans grands effets de relief, comme retenue, comme pudique. En outre, je n'y ai jamais encore croisé cette espèce d'énergumène bas de plafond et aboyant cette espèce de jactance inaudible que le cinéma nous vend comme étant le belge prototype. J'ai trouvé plutôt qu'on y parlait un très beau français, avec ça et là quelques préciosités qui commencent à manquer sérieusement au français tel qu'on l'entend dans les rues. Imaginaire que j'ai toujours retrouvé dans l'art si particulier de Jacques Brel, son écriture, ses musiques, son interprétation. Il n'est pas jusqu'au dessin du très étonnant Philippe Gueluc qui ne me ramène à Magritte ou à Delvaux. Que les chats nous parlent, il n'est rien là que de très naturel au fond. Pour ce qui est de la musique, j'ai choisi pour vous un compositeur et une compositrice. Nous commençons avec Jean-Paul Dessy. Formé classiquement, il était violoncelliste. Il a été également baigné par les musiques de son temps, les sonorités électriques et toutes sortes de musiques divergentes du jazz et même du rock. Contrairement à beaucoup, il ne fait pas un étendard de cela, mais l'injecte avec conscience et sérieux dans le sein d'une écriture quasi pointilliste et d'œuvres impressionnantes en lesquelles les mouvements sont souvent latents, comme souterrains. Dans la pièce que nous allons écouter, qui s'appelle « The Presence Presence », cordes et violoncelles sont ici interprétées, mises en scène. Nous figurons une matière très concrète et précise, mais que nous aurions du mal à identifier. Ce pourrait être des sons purement électronique. Cette stratification des éléments de la musique est plutôt la marque de l'électronique habituellement. Ces étendues planes et régulières qu'altèrent de fins mouvements vers le grave ou l'aigu, ou bien travaillant la sinusoïdale. Ici, Jean-Paul Dessy semble transposer à l'orchestre le principe de modulation en anneaux. Ce que nous écoutons ici, ce sont 9 cordes et un violoncelle. Il faut toute la fine connaissance et la pratique du violoncelle de Jean-Paul Dessy et sa fluidité dans ce qui fait la musique d'aujourd'hui pour obtenir semblable résultat d'un ensemble de cordes que nous connaissons depuis des siècles et dont le rendu sonore n'a jamais été tel ou approchant. Et passé cette identification sonique, reste la musique. Jean-Paul Dessy fait le choix sensible du recueillement. Il y a ici les déploiements, les tenues et les à-coups de notre monde intérieur. Comment une pensée ou un rêve nous vient, se cheville à nous, comment il nous travaille, comment il progresse, s'installe et fait son office. C'est une musique dont les basculements, les cassures peuvent être extrêmes, soudaines, mais tout y suit d'admirable façon le fil de notre vie intérieure. Je ne sais pas s'il a pu vous arriver qu'un médecin vous donne à entendre le bruit que fait du dedans votre propre corps lorsqu'il réagit à une agression. Les neurologues font ça, je le sais. C'est une protestation impressionnante. Notre corps ferraille, semblant vouloir faire tout le vacarme possible. C'est là tout un monde, le nôtre, que nous n'entendons jamais, que nous ne soupçonnerions jamais. J'ai pu connaître cela chez un neurologue qui me traitait par contact électrique lorsque toute sensibilité avait disparu de ma main gauche, celle qui justement
imprime et construit le sensible dans le jeu du guitariste. Ainsi, souvent, la musique de Jean-Paul Dessy me paraît émaner d'un réel principe de guérison. Ces moments où l'on doit se pencher sur soi-même, se comprendre, se mettre à disposition d'autrui pour espérer guérir. Il y a là une métaphore brillante de la fonction première de la musique. Guérir pour élever. C'est un compositeur et une œuvre qui n'est certes pas la plus facile, vous allez l'entendre. Mais dites-moi ce que peut bien guérir la facilité et où nous conduit-elle. Alors essayez de vous laisser aller à cette musique. Faites confiance au pilote. Laissez-vous conduire. Je suis persuadé que cette admirable musique a quelque chose de précieux à vous offrir. Nous écoutons The Presence Presence, Jean-Paul Dessy.

Tout autant qu'avec Jean-Paul Dessy, nous sommes avec Apolline Jésus-Pré dans les choix rythmiques, les couleurs orchestrales, les intonations et les accents d'une enfant du siècle. Toutes les secousses et principes musicaux du haut XXe siècle se trouvent ici rendus à l'état de traces archéologiques, d'éclats anciens dont rien ne dit qu'il soit précieux à comprendre la matière musicale ici présente. Son orchestre possède cette rutilance, ces ondoiements de lumière qui faisaient le sortilège profond de Ravel, par exemple, excepté que sa brillance n'est pas le seul ensorcellement d'un ensemble, mais délivre une sorte de pointillisme dans l'expressivité. Elle extrait des masses orchestrales, des traits, des apartés, des murmures en confidence et crée une espèce de simultanéité dans la réception. Nous recevons l'ensemble dans toute la puissance de l'orchestre et tout aussi bien son détail, le plus infime, tous les secrets qu'il nous murmure. Nous sommes ici dans un entendement du choc musical propre au XXIe siècle. La reproduction par le numérique a rendu à l'orchestre la multiplicité de ses voix et le plus fin détail de chacune. Le choc de l'ensemble orchestral existe donc toujours bel et bien, mais nous le lisons mieux, plus dans le détail. Nous en comprenons donc, dans l'instant, la syntaxe, les rouages. Et les compositeurs d'aujourd'hui travaillent aussi sur la base de cette transmission rendue plus nette. L'orchestre ainsi est rendu à une expression qui peut toucher à l'intime et se mouvoir avec légèreté. Bref, exprimer autre chose que sa propre masse. De tous les mérites qui sont innombrables de la musique du XXe siècle, le plus grand est sans doute d'avoir su imprimer de la finesse à l'orchestre, des notions presque de psychologie musicale, d'en avoir fait un organisme vivant. Cette définition-là, tout à fait singulière de la matière orchestrale, j'espère ne pas la trahir par les choix musicaux que je ferai. Apolline Jésus-Pré, donc. Apolline Jésus-Pré est encore ce qu'il convient d'appeler une jeune compositrice. La première de ses œuvres à avoir été jouée au concert date de 2023. La première parution au disque de 2024. Attention donc, peinture fraîche. Elle est primairement une pianiste, une soliste, et continue d'interpréter elle-même ses pièces pour le piano. Son univers de compositrice est très fort et tout à fait singulier, évoquant des domaines rarement explorés en musique. Le monde de l'intime, par exemple, de la sensation. La touche est allusive, toujours, mais extrêmement précise, et sa musique touche, va chercher les profondeurs tout en sollicitant au plus notre sensible. Si brume impressionniste il y a dans sa musique, on peut le penser par endroits, elle sait aussi nous emmener au-delà de cette brume, nous en révéler les secrets. J'ai été particulièrement touché et fortement impressionné par son concerto pour violon et orchestre intitulé « Ardeurs intimes ». J'ai pensé vous donner à écouter un extrait de ce concerto et tout de suite après l'une de ses pièces pour le piano qu'elle joue elle-même. Voici donc un peu de l'univers extrêmement touchant, tout cela de façon aussi spirituelle que tactile, pourrait-on dire. Une grande musicienne, assurément, et que l'Ordre des Curieux fera un devoir de suivre. Nous écoutons d'Apolline Jésus-Pré, Ardeurs intimes, le mouvement intitulé Contemplation, et puis ensuite elle sera au piano pour nous interpréter De Lave. Apolline Jésus-Pré. Au revoir et à très bientôt pour notre tour de l'Europe par les musiciens.

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0: Minute légendaire sur Radio Grand Ciel, dont je salue tous les auditeurs. Au micro, Elisabeth Couget, et je suis en compagnie de
1: Christine Affotin.
0: Bonjour Christine.
1: Bonjour Elisabeth, je suis ravie de me retrouver dans notre studio de Chartres.
0: Sous l'œil attentif de notre technicien Simon Martin, que nous remercions. Aujourd'hui, nous parlerons d'un peuple légendaire qui vit dans un site qui mérite tout autant cet adjectif. Pour les rencontrer, nous partirons au loin, en Afrique, en Tanzanie. Alors on peut dire que de tous les pays du continent africain, la Tanzanie est bien celui qui a le mieux conservé le prodigieux héritage que la nature lui a légué.
1: Cette Tanzanie sauvage nous propose une large palette de paysages si exceptionnels et si riches que tu devras, Elisabeth, faire un choix difficile.
0: Tu as raison, Christine. Mon choix n'était pas simple du tout et je m'en suis rendu compte. Alors, j'ai eu de la chance d'y être allée et vraiment j'en suis très heureuse encore. Et j'espère que la sélection va vous satisfaire.
1: Donc, je suis curieuse de savoir ce que tu vas nous raconter sur la Tanzanie, cet état d'Afrique orientale que ses colonisateurs allemands nommaient Tanganyika.
0: Alors, ce pays est l'authenticité même. Il représente l'Afrique d'autrefois, celle que l'ont foulée les explorateurs européens au milieu du 19e siècle. La Tanzanie est l'Afrique originelle qui éblouissait les célèbres écrivains comme Ernest Hemingway ou Karen Blixen au XXe siècle, un peu plus tard.
1: Je pense que depuis lors, le pays a dû bien changer.
0: Alors malgré cela, la Tanzanie nous propose des endroits vraiment sauvages. 5 immenses parcs nationaux nous y attendent sur des dizaines de milliers de kilomètres carrés. Alors vous avez certainement entendu parler du plus célèbre d'entre eux, celui du parc national de Serengeti, qui s'étend sur 15 000 kilomètres carrés. C'est le plus ancien du pays, dont la renommée tient surtout du spectacle extraordinaire créé par la migration des gnous.
1: Et c'est aussi ici que se trouve la plus importante concentration de lions d'Afrique.
0: Et oui, alors son nom vient du mot Maasai Siringet, qui signifie grand espace, qu'il faut visiter entre décembre et février, ou bien un autre moment de l'année, de mai à juillet, de préférence.
1: Et tu parlais de la migration des gnous. Ce sont les seuls animaux qui se déplacent ainsi?
0: Non, ce sont les plus nombreux, mais il y en a d'autres. Mais il y a des gazelles, des zèbres aussi, qui participent à ce phénomène qui est annuel et qui empruntent ce trajet millénaire que l'homme moderne n'a pas encore réussi à interrompre. C'est un spectacle somptueux à couper le souffle, vraiment.
1: Et où vont ces animaux et pour quelles raisons?
0: En fait, ils partent dès que l'herbe commence à jaunir et perdre leur verdeur. Et ils partent en direction du lac Victoria, vers des zones humides, d'où ils reviendront quelques 5 mois plus tard pour les mêmes raisons et ils reprennent le chemin du parc Serengeti.
1: Cette épopée, on peut dire, est-elle sans danger?
0: Non, non, non, car ils doivent traverser la rivière Mara, qui se trouve dans l'autre parc qui s'appelle Maasai Mara et qui est infestée de crocodiles. Mais pour leur survie, ils doivent y passer, malheureusement. Cette migration est le symbole de la force et du courage de ces animaux.
1: Ça paraît absolument fabuleux.
0: Un peu comme, pour moi, comme tout le pays d'ailleurs.
1: Eh bien, dis-nous-en un peu plus, Elisabeth.
0: Alors, parlons donc de la Tanzanie, qui est un grand pays qui couvre environ 950 000 km². Il est essentiellement constitué de grandes plaines, d'immenses lacs et de très hautes montagnes, surtout dans le nord-est du pays. Alors, les plus célèbres parmi eux sont le mont Kenya, le mont Meru, qui est haut de 4600 mètres, et le fameux Kilimanjaro, qui cumule à 5895 mètres. Et de ce fait, on peut l'appeler le toit de l'Afrique. est le plus haut volcan du monde, dont le cratère culmine à 5800 mètres. Le Kilimandjaro a beau être un endroit incroyablement beau, tout comme le parc Serengeti d'ailleurs, avec ses gnous migrateurs, ses troupeaux d'impalas ou ses majestueux arbres flamboyants, ses oiseaux multicolores, ses nombreux lions et guépards, ils ne seront pas notre but d'aujourd'hui.
1: Et où irons-nous donc alors?
0: Eh bien, dans un autre parc national, au pays du peuple légendaire qui sont les Maasai. Mais avant de vous proposer une courte pause musicale, qui devrait vous rappeler peut-être des souvenirs, en 1966, le chanteur, je dis ça pour les anciens, Pascal Danel chantait une très belle chanson qui s'appelait le Kilimandjaro.
1: Et qui rappelle le roman de Hemingway.
0: Exactement, les neiges de Kilimandjaro. Et là, en haut duquel, hélas, aujourd'hui, il n'y a plus beaucoup de neige. Réchauffement climatique oblige malheureusement.

0: après ce petit moment de musique émotionnelle, enfin pour moi en tout cas, nous arrivons au pied du Kilimandjaro dans l'extraordinaire parc national de Ngorongoro. Le seul nom de ce cratère incroyable évoque à tout amoureux de nature qui a pu s'y rendre des souvenirs exceptionnels et vraiment inoubliables. La vue que l'on découvre du haut du cratère est absolument époustouflante, en particulier lorsque les rayons de soleil y tracent une multitude de couleurs. Avec des jumelles, on peut découvrir 600 mètres plus bas, c'est la hauteur des flancs du cratère, le fond où les animaux se déplacent autour du lac Sodé qu'on appelle le Magadi, où on peut voir aussi le flanc du Paroa assez loin de nous, à la lisière d'une forêt d'acacia, où on peut apercevoir avec nos jumelles les lions se prélassant sur des branches des acacias.
1: Quelle vision magnifique! Et je pense que ce cratère est un endroit assez rare. Tu peux nous donner quelques détails, sa taille, les animaux que l'on y trouve? Bien entendu, je pense que ce volcan est éteint.
0: Le cratère de ce volcan, donc cet ancien volcan, est gigantesque. Alors, il couvre une surface d'environ 265 km², donc c'est vraiment... C'est un fond de cratère énorme, alors. Son diamètre varie de 16 à 19 km. Et le fameux lac Magadi dont je parlais à l'instant, qui brille au soleil de sa couleur de jade, est volcanique aussi, assez peu profond, mais qui est très très ancien puisqu'il a été formé il y a plus de 2 millions d'années et qui accueille des milliers d'oiseaux dont les plus nombreux sont les flamants.
1: C'est tout à fait extraordinaire comme vision, je pense.
0: Alors surtout lorsque ces flamants s'envolent, la flamboyance de leurs couleurs se détache sur ces parois du cratère qui sont bleutées, dont le fond crée un mélange harmonieux de savane et de forêt qui permettent aux animaux très différents comme les lions, les gnous, les zèbres, les hyènes tachetées, des impalas qui sont vraiment gracieux, les éléphants, les pélicans, les babouins, les buffles, les phacochères, les hippopotames, les rhinocéros, des singes, des antilopes, des gazelles, des aigles, des oies d'Égypte et des grues couronnées, etc., etc., y vivent, sans oublier les buffles.
1: Toute la faune d'Afrique, en fait.
0: Et oui, exactement, et qui vivent là en bonne entente. Alors, ce cratère représente un lieu exceptionnel de richesse animale. Ici, ils sont tous protégés. Chacun occupe son territoire. L'éléphant est dans la forêt, les buffles dans les marais, les rhinocéros dans les savanes, les hippopotames occupent les étangs. Les autres, ma foi, ils se promènent. Hein. Il y a aussi des autruches et de nombreux types de rapaces qui volent dans le fond du cratère. Ce qui fait environ 30 millions d'animaux qui y vivent. Les étangs sont alimentés par plusieurs rivières souterraines. Cet endroit est assez étonnant. Et donc, qui a une faune incroyablement riche, énorme, et j'allais dire normalement, parce que je crois que ça méritait, est inscrit au patrimoine mondial de l'UNESCO.
1: On peut dire que le cratère Ngorongoro est un vaste parc naturel, une sorte d'enclos énorme, je dirais même une région, à lui tout seul, délimité par ses flancs abrupts.
0: Alors c'est exactement ça, tu as raison Christine. Il constitue un champ d'étude des communautés animales absolument unique au monde. Une bonne partie des animaux d'ailleurs qui résident ne quittent jamais le cratère, comme les lions par exemple. La Tanzanie, où nous admirons le cratère d'Ngorongoro, nous apporte un héritage irremplaçable, possédant une faune exceptionnelle dans un milieu aussi riche que varié. Alors, nulle part ailleurs, on ne trouve une abondance d'animaux sauvages comparable à cela, ni une telle diversité de paysages. De la savane embrasée du pourpre jusqu'au sommet gelé des neiges éternelles du Kilimandjaro. Enfin, les neiges éternelles, qui n'est plus si éternelle que ça, malheureusement.
1: Ça donne vraiment envie de rêver. Je crois que Ngorongoro n'a pas d'équivalent au monde et que le spectacle qu'il offre est merveilleux.
0: C'est vrai. Et cette gigantesque caldeira, cette fosse volcanique débordant de vie, est inoubliable pour tous ceux qui l'ont vue. Et après les avoir aperçus dans le cratère Ngorongoro, ces animaux, eh bien, on n'aura plus jamais envie d'aller les voir dans les eaux.
1: Elisabeth, tu es allée là-bas, comme tu l'as dit. Et comment l'as-tu découvert, cet endroit?
0: Eh bien, alors imaginez, je suis arrivée très tôt le matin, où les premières lueurs jouaient encore sur les hautes parois du cratère. Les animaux s'approchaient du point d'eau pour boire en même temps que les troupeaux de vaches et de chèvres conduit par les premiers Maasai que j'ai aperçus. C'était incroyablement beau. Alors, voir ces animaux sauvages, et le bétail et ces pasteurs Maasai qui arrivaient tranquillement, sans peur, armés uniquement de leurs lances et de leurs bâtons, car ils ne craignent que leur dieu, m'a vraiment impressionnée et je crois que je m'en souviendrai toute ma vie.
1: Et maintenant, une pause musicale. Et ensuite, nous allons savoir un peu plus à propos de ces Maasai si étonnants.
0: Alors, écoutons Rose Laurence qui a chanté Africa dans les années 80.

0: Dans notre émission Site légendaire aujourd'hui, nous nous rendons en Tanzanie, conduit par Elisabeth, dans ce pays dont la nature animale et végétale est d'une richesse inouïe.
1: Alors avant la pause musicale, nous avons découvert le fabuleux cratère géant Ngorongoro et sa faune magique. Et nous avons vu apparaître les Maasai, ces guerriers légendaires.
0: Dont nous ne connaissons pas beaucoup de choses. Eh bien, raconte-nous Elisabeth, qui sont-ils?
1: Alors la Tanzanie, peut-être nommée aussi la terre des Maasai. Et ces Maasai ont su préserver et perpétuer leur culture et leur mode de vie à travers les siècles. C'est sans doute pour cela que ces hommes et ces femmes possèdent une majesté, une élégance, une fierté qui, tout comme les paysages de ce pays, submerge le voyageur d'émotions. On sait aujourd'hui et avec certitude que l'Afrique est le berceau de l'humanité et qu'il est essentiel de découvrir en son état originel avant que notre civilisation destructrice n'y provoque un jour d'irréversibles bouleversements. En Tanzanie, ce peuple Maasai est un tribu de guerriers et c'est un peuple vraiment hors de temps. Ces Maasai sont donc des guerriers et des bergers à la fois. Et quand on les voit marcher, on ne peut pas dire autre chose que qu'ils sont d'une noblesse irréelle. Ils vivent avec la nature en parfaite harmonie. D'ailleurs, et depuis des millénaires, c'est un tribu mythique qui a fasciné tous ceux qui sont venus à leur rencontre à partir du milieu du 19e siècle au Kenya.
0: Mais ils ont aussi leur histoire, sans doute.
1: Oui, bien sûr. Alors, on ne sait forcément pas beaucoup de choses parce que ils n'ont pas d'histoire écrite. Mais on sait qu'il y a environ 200 ans, ils ont quitté le Kenya pour s'installer d'abord sur le long du fameux Rift Valley. On a trouvé la première femme qui existait sur la Terre. Ensuite, on ne sait pas pourquoi, ces Maasai ont décidé d'aller plus loin et sont installés dans le centre de la Tanzanie. Ils sont connus et respectés par les autres tribus. Ces guerriers n'avaient peur de personne.
0: Et cela avait de l'importance.
1: Absolument. C'est grâce à la crainte qu'ils inspiraient que les commerçants arabes ne les ont pas vendus aux trafiquants d'esclaves.
0: Ce qui explique que ce peuple n'a pas vraiment changé.
1: Non. De nos jours, les Maasai n'occupent hélas plus qu'une fraction de leur ancien territoire. Ils ont dû accepter un certain nombre de concessions avec la colonisation et le monde moderne. Mais quelques clans pourtant ont été sédentarisés. Mais dans le nord de la Tanzanie, où nous sommes, les Maasai, à la différence de la plupart des autres ethnies d'Afrique, ont su conserver leur passé, leur tradition pastorale, en vivant de part et d'autre de la frontière du Kenya et de la Tanzanie.
0: Et à quoi pense-t-on en parlant de culture Maasai?
1: Eh bien, elle est fondée sur le mépris de la douleur, la maîtrise du corps et de l'âme, un peu comme les anciens chevaliers au Moyen-Âge. Le contrôle de leurs instincts, et ils ont un courage rare pour affronter ces animaux sauvages. Il est très étonnant de les voir traverser la savane d'un pas tranquille, armés seulement de leurs lances et leurs bâtons.
0: Comment est-il possible que les Maasai n'aient pas peur des fauves?
1: Eh bien, les guides nous expliquaient qu'un lion qui a eu à combattre l'homme Maasai se souvient parfaitement, ne serait-ce que de leur silhouette élancée, et ne se risquerait absolument pas de l'affronter une nouvelle fois.
0: Et sinon, de quoi vivent-ils les Maasai? Quelles sont leurs richesses?
1: Leur richesse est leur bétail. Et c'est ce bétail qui régit en même temps leur mode de vie. Les Maasai sont des pasteurs, donc, depuis que, selon leur légende, le dieu Engai les a rendus propriétaires de tout le bétail de la terre. De ce fait, les Maasai considèrent légal, tout à fait, de faire des razzias sur les troupeaux des tribus voisins. Et c'est pour ça que ces pasteurs, qui sont semi-nomades, on peut dire, sont aussi des guerriers.
0: Et en fait, c'est la cohabitation de deux fonctions antagonistes, berger et guerrier, donc c'est complètement différent dans leur tradition et c'est assez curieux.
1: Et oui, tout à fait, car le berger symbolise la paix, n'est-ce pas ? Mm-hmm. Tandis que le guerrier est tout le contraire. Les Maasai s'adaptent, mais ils sont guerriers, si on peut dire, pour survivre, pour
0: c'est
1: se
0: ça,
1: protéger.
0: Pour vivre, oui.
1: Exact, pour exister, tout simplement. Mm-hmm. Les Maasai s'adaptent à toutes les conditions climatiques qui peuvent être assez extrêmes et qui sont donc très variées. Alors, ils ont un régime alimentaire assez particulier qui est composé du lait, donc, de leur bétail et du sang de cet animal qui ne tue pas pour autant. Parce que, en fait, ils ont besoin du sang, mais ils ne peuvent pas tuer la source de leur survie.
0: Donc ils saignent l'animal sans le tuer. En fait.
1: Exactement. Voilà. Très rarement, je crois qu'ils les tuent quand ils ne peuvent pas faire autrement ou s'il y a eu un accident ou ils ont eu les pattes cassées ou enfin quelque chose comme ça. Ces Maasai consomment plutôt des écorces d'arbres et du miel quand même. Ils ont besoin d'un peu de sucre. Et ils sont très grands, physiquement très minces. Et ils vénèrent donc leur dieu Engai, qu'ils prient en toute occasion. Ils chantent et ces chants qui accompagnent leur danse affirment la présence protectrice de leur dieu Engai.
0: Comment fonctionne cette société Maasai ?
1: Alors d'une façon assez stricte, la vie des garçons est totalement gérée depuis leur naissance jusqu'à leur circoncision. Et d'ailleurs qu'ils ne surviennent qu'après leur adolescence, qui est très structurée. Donc, je sais, chez les musulmans, on circoncise des bébés, donc c'est très rapide.
0: Non, plutôt vers 6-7 ans, en général.
1: Oui, mais souvent, par exemple, en Turquie, ils font ça quand ils sont tout petits, bébés. Alors que chez les Maasai, qui ne sont absolument pas musulmans, eh ben, c'est aussi une façon de supporter la douleur, de leur apprendre à accepter les difficultés de la vie. Donc, cela ne survient qu'après leur adolescence, qui est d'ailleurs très, très structurée, au cours de laquelle ils doivent faire des preuves, leurs preuves au pluriel, chasser les fauves, et ils doivent devenir des guerriers. Ils ne peuvent se marier qu'après.
0: Tandis que les filles ?
1: Eh bien, leur vie est différente. Elles vivent donc autour de leur mère, autour de leur village, et c'est seulement tout change autour d'elles avec la puberté. Qui arrive vers l'âge de entre 12 et 14 ans à peu près. Il y a l'excision qui arrive si la famille est d'accord. Et à partir de ce moment-là, on peut les marier avec d'ailleurs le seul et unique but, le mariage ne leur sert que engendrer des futurs guerriers.
0: Beaux, fiers et courageux.
1: Ah oui.
0: Comme des vrais Maasai.
1: Absolument. Alors peut-être même quelque peu arrogant, on peut dire. Le rôle dans le tribu, la protection des femmes, des enfants et des vieux, de tous les ennemis qui les attaquent, que ce soit des hommes ou des animaux. En outre, l'accroissement du troupeau en organisant les razzias est aussi le rôle dans la société Maasai. Aujourd'hui, en Tanzanie, la loi interdit la razzia. Je pense qu'il y en a quand même encore toujours un peu. Mais normalement, ils ne devront plus trop
0: peut-être
1: le faire.
0: Peut-être pas très apprécié par les tribus africaines.
1: Mais quand on doit survivre...
0: Mais tu as parlé de leur danse aussi.
1: Oui, tout en entonnant, ils ont un chant guttural. Ils créent un rythme. Les ondes bondissent en un saut de plus en plus haut. Chacun voulant surpasser son voisin.
0: Spectaculaire, je
1: oui,
0: pense.
1: Absolument.
0: J'ai vu des images de Maasai qui arboraient fièrement des ornements de perles de toutes les couleurs. Donc, ils aiment les bijoux.
1: Oui, je peux dire. On peut dire aussi que les hommes, autant que les femmes, bon, peut-être ou presque autant les hommes, mais bon.
0: Alors, Elisabeth, j'ai beaucoup aimé tout ce que tu as dit de ce peuple dont je pense que les gens qui ont eu l'occasion de les côtoyer doivent rêver encore et penser à ces légendes et se demande aussi comment ils ont pu traverser les siècles en gardant cette extraordinaire identité.
1: Eh bien, je pense qu'il y a quand même une explication à cela. La raison doit être le rattachement viscéral à leur double dimension. D'une part, le Maasai est attaché à sa terre et par sa symbiose avec la nature et le bétail qui leur permet et assure la survie. Par ailleurs, c'est un spirituel, le Maasai, donc c'est un homme spirituel, par sa relation indéfectible avec Dieu, un Gaïa, qu'il invoque fréquemment.
0: Et comment se transmet leur tradition ?
1: Eh bien, oralement, et beaucoup par les chants, et chaque chant veut dire quelque chose dans leur tradition, et raconte quelque chose qui leur est arrivé. Et ces chants qui rythment chaque épisode de leur vie, et surtout par le récit de leur légende Maasai, que l'on raconte dès leur plus jeune âge aux petits-enfants. Voilà, Christine, cette fabuleuse et légendaire Tanzanie, ces Maasai et Ngorongoro que l'on quitte le cœur un peu serré, puisqu'il faut terminer à un moment donné.
0: Merci.
1: Mais notre esprit est plein d'images, oui, c'est ça.
0: Tu nous as fait vraiment rêver. Et donc, sur les ondes de Radio Grand Ciel, dans cette émission « Sites légendaires », que vous pouvez réécouter en podcast, bien sûr.
1: Ou nous retrouver dans un mois, en direct sur les ondes, pour découvrir un autre site légendaire où Christine nous amènera. À bientôt.
0: À bientôt.

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0: Bonjour, chers auditeurs. Marie-France Guimard-Roche est très heureuse de vous retrouver pour une nouvelle émission de Bienvenue chez le Roi. Nous sommes toujours chez le Roi, Louis XV en l'occurrence. Bonjour, Dominique Arnault. Dominique Arnault est l'auteur avec Élise Giraud de l'atelier Camade de la fameuse table de Philidor. Et aujourd'hui, dans nos studios, Emmanuel Janvier, qui travaille à la médiathèque. Vous êtes média...
1: Emmanuel... Discothécaire. Bonjour,
0: ah, discothécaire. Mais voilà, discothécaire à la médiathèque L'Odyssée de Dreux. Et sa présence dans nos studios avec Dominique Arnault est due au fait qu'elle se sent très proche de Philidor. C'est la réalité, Emmanuel?
1: Ah, mais je suis en... Je ne vis que pour Philidor en ce moment. Je fais des recherches.
0: Et pourquoi en ce moment particulièrement?
1: Pour le tricentenaire de sa naissance à Dreux. Et je ferai, je prépare une conférence que je ferai pour les journées du patrimoine à la médiathèque.
0: Pourquoi vous ne voulez pas appeler cette préparation de conférence une préparation de thèse? Expliquez-moi ça.
1: Parce que ce ne sera pas publié. Une thèse est vouée à être publiée.
0: Et qu'en savez-vous?
1: Oh non, mes recherches partent dans tous les sens et il n'y a aucune organisation.
0: Oui, mais c'est le propre aussi d'une thèse, c'est la recherche.
1: Oui. C'est plus une concentration, en fait, de tout ce qui existe déjà. Donc, voilà.
0: Et puis, vous êtes aussi très proche de nos princes, le prince Jean, comte de Paris, et de la princesse Philomena, et très proche, évidemment, du domaine Saint-Louis, particulièrement de la chapelle royale.
1: Et de la maison Philidor.
0: Et de la maison Philidor, que vous occupez quelquefois.
1: Oui.
0: Ça doit être, effectivement, pour quelqu'un qui aime Philidor, une émotion.
1: Oui, on ressent un lien particulier, du coup, avec ce personnage.
0: C'est sans doute, Dominique Arnault, aussi un lien que vous ressentez.
2: Alors, en ce qui concerne les travaux qu'on a fait avec Élise Giraud, l'idée, c'était de mettre à l'honneur
3: Philidor, et aussi de sa naissance à Dreux, et de montrer qu'un personnage aussi intéressant, aussi complexe, est originaire de notre belle ville. On trouvait ça vraiment très intéressant de marquer le pas en fabriquant un objet qui lui fasse honneur, et qui fasse honneur aussi à Dreux.
0: Et ça, c'est très particulier parce que ne serait-ce que la qualité de l'objet est absolument fantastique, évidemment, mais le plateau d'échecs lui-même fait référence à la ville de Dreux. Pourquoi?
3: Exactement, il reprend les couleurs du blason de la ville de Dreux, le blason historique, hein, donc qui est jaune et bleu. Et Élise a mis aussi dans les petites parties qui servent au pied des chaises et de la table un damier bleu et jaune pour faire le rappel.
0: C'est voilà. Superbe, c'est absolument superbe. Et redites-moi simplement, nous avons déjà fait une émission avec Élise Giraud sur ce sujet, mais j'ai oublié en quoi était fait le plateau.
3: Alors, le plateau est en verre, la majorité de la structure est en verre d'ailleurs. Donc c'est deux plateaux transparents en verre sécurite qui permettent d'éviter que ça casse, avec des tiroirs qui contiennent les pions à l'intérieur qui sont en verre aussi. Et le plateau bleu et jaune, le damier bleu et jaune, est en verre réalisé en fusing, c'est-à-dire que c'est du verre qui est collé, les pièces sont collées les unes avec les autres grâce à la température et à la fusion du verre qui assemble les pièces.
0: C'est assez fantastique parce qu'il faut sans doute une minutie, en particulier sur les dimensions.
3: Alors la découpe est faite au centième de millimètre, quasiment, pour que ça fonctionne. Donc alors là, c'est le travail d'Élise. Hein. Elle découpe avec des gabarits donc, et elle découpe avec une précision extrême. On est obligé, mais pour faire du fusing et qu'il n'y ait pas d'espace entre chacune des pièces.
0: Fusing, est-ce que ça veut dire fusion?
3: Exactement, c'est la ça. Fusion, c'est-à-dire qu'on amène le verre à une température pour qu'il se ramollisse suffisamment et pour que les matériaux puissent s'assembler entre eux par soudure. Alors ça rend pas liquide le verre, il devient un peu pâteux, et pas plus que ça.
0: Ouais. Alors, ça, c'est le travail d'Élise Giraud,
3: oui.
0: Mais votre travail à vous, alors?
3: Alors, moi, j'ai designé complètement l'objet. Donc, c'est moi qui en ai eu l'idée graphique. Et Élise a été un des artisans avec moi de cette graphie, en partant d'un design que j'ai complètement inventé spécialement pour cette table.
0: Mais vous avez beaucoup d'imagination, Dominique Arnault.
3: C'est un peu mon problème, entre guillemets. C'est-à-dire que je bouillonne d'imagination et il faut que ça sorte à un moment ou à un autre. Donc, je crée beaucoup.
0: Bah, voilà. Tant mieux pour ceux qui aiment vos objets et bouillonnant, en fait.
3: Oui, complètement. C'est un peu jour et nuit. Je pense à la création de plein d'objets et petit à petit. Alors aujourd'hui, c'est pas mon métier d'origine, hein, parce que je suis auteur réalisateur de films documentaires. Mais c'est quelque chose qui
0: c'est quelque chose côté quand même.
3: Voilà. Ben en fait, je pense que c'est un peu la même chose, c'est-à-dire quand on est créatif et qu'on est artiste, je me qualifie comme artiste multidisciplinaire. Donc j'écris, je filme, je photographie, je fais de la sculpture et je fais du design aussi, mais c'est assez complémentaire, c'est un peu le processus, c'est un peu le même.
0: Vous nous parliez hors antenne avec Emmanuel de votre film que vous aviez fait autour du domaine royal de Dreux, le domaine Saint-Louis, la chapelle Saint-Louis.
3: Oui.
0: Et avec Sarah Brocart.
3: Alors ça, c'était dans le cadre d'un programme européen qui sert à financer des projets qui servent au développement en milieu rural. Et effectivement, moi, là, pour le coup, c'était un reportage destiné à promouvoir le programme Leader, le programme européen, dont la Chapelle Royale de Dreux a bénéficié pour l'équipement de ses audioguides. Voilà. Donc c'est à cette occasion que j'avais rencontré Sarah Brocart.
0: Et vous lui avez parlé, évidemment, à elle aussi de Philidor.
3: Non, pas à ce moment-là.
0: Bon,
3: non, je pense que alors sur ces tournages-là, on est quand même un peu pressé parce que on tourne un peu partout. Mais à la Chapelle Royale, j'ai tourné à de multiples reprises, notamment dans le film qui a permis à faire la promotion de l'aglo du Pays de Dreux au moment de sa création, donc il y a 11 ou 12 ans. Et quand on a renouvelé, quand on a fait les 10 ans de l'aglo du Pays de Dreux, j'ai retourné effectivement aussi là-bas, j'ai dû tourner 4 ou 5 fois à la Chapelle Royale pour des raisons différentes. Oui.
0: Vous connaissez bien l'endroit.
3: Et autre chose dont je vous ai pas parlé, on a fait un essai de projection de lumière de verre sur la Chapelle Royale, donc avec le prince et la princesse, qui était un événement privé, donc il y a que les proches de la ville de Dreux qui ont pu y assister.
0: C'était il y a combien de temps ?
3: C'était il y a 5 ou 6 ans peut-être un peu plus. Donc on avait fait un essai. Donc la lumière de verre, c'est de la lumière qui est faite avec des vitraux qu'on projette sur un monument. Donc c'est des vitraux qui sont faits en fusing et avec des émaux.
0: Toujours en fusion.
3: Ouais, exactement. Avec des émaux aussi. Donc les émaux, c'est une poudre d'oxyde de métal, avoir différents métaux pour avoir différentes couleurs.
0: On s'en sert aussi pour les bijoux.
3: Exactement, on s'en sert aussi pour la céramique, on s'en sert. Donc c'est quelque chose qui, en vitrail, garde une transparence absolue. Et on peut
0: l'émail
3: l'utiliser.
0: Est transparent.
3: Oui, pour le verre, on est capable de faire de l'émail transparent. Exactement. Donc ces émaux-là, c'est un colorant mélangé avec de la poudre de verre. Et quand on le met en haute température, le verre va se mélanger à l'émail et donner une couleur qui devient transparente. Et nous, on fabrique donc des plaques de verre qui font à peu près 30 cm sur 30, qu'on met dans des moules qu'on a réalisés en argile. Donc on fait un objet un peu comme un bas-relief, si vous voulez, avec des motifs. Et ensuite, on utilise des rétroprojecteurs, les fameux rétroprojecteurs qu'on avait dans les classes quand on était enfant avec un rétro.
0: Et mais on ça projette se diffusait ça sur un, enfin ça se projetait sur un
3: sur le monument
0: un
3: complet,
0: un écran blanc dans nos classes.
3: Oui, et là on le projette, donc on a un peu modifié les projecteurs pour qu'ils soient plus puissants, et on projette sur les façades. Et on a fait plein de sites en France avec cette technique-là.
0: C'est passionnant.
3: Avec des thématiques.
1: Ce serait bien d'ailleurs que ce soit refait à la chapelle de façon plus durable.
3: Oui, oui.
0: Et puis en plus, beaucoup plus large avec le public.
1: Bien sûr, parce que les sons et lumières sont très à la mode.
3: Oui.
1: Quand on voit la cathédrale de Chartres, ce qu'ils en ont fait, c'est quand même
3: pareil. Très intéressant dans ces projections de lumière de verre, c'est qu'en fait, on arrive au cœur de la matière. C'est-à-dire qu'une petite bulle dans notre plaque de verre, il y en a, devient quelque chose qui est captivant quand on le voit agrandi, puisque pour le coup c'est très très agrandi. Une petite bulle qui fait 1 mm sur le bâtiment, elle peut faire 30 cm, 40 cm. Et donc on voit vraiment toute la structure de la matière. En fait, le principe en déformant la plaque de verre, c'est qu'on va créer de la réfraction, c'est-à-dire dévier la lumière à droite ou à gauche, pour créer une zone d'ombre qui n'existe pas sur la plaque, mais qui permet d'avoir un volume et un relief tout à fait intéressant. Alors, ce qui est un peu surprenant pour le public qui vient voir ça, déjà les gens sont souvent captivés, Et ceux qui ne recherchent pas forcément, il y en a certains qui regrettent que ce soit pas animé. C'est normal, c'est du verre, il bouge pas le verre. Alors contrairement aux animations qui sont faites avec de la projection vidéo projetée, donc c'est de la vidéo, ce que j'ai fait aussi régulièrement, c'est complètement différent. Je trouve que c'est un peu moins magique parce que c'est pas la matière qui parle, c'est vraiment c'est une animation qu'on crée et qui pour moi je trouve qu'elles sont un peu tout le temps pareilles. Ça oui, se ressent vrai. Beaucoup et donc ça baisse un peu. Alors que là on est vraiment sur le travail de la matière et de la symbolique aussi. Travailler beaucoup sur la symbolique, avec les couleurs, avec des formes. Et là, en l'occurrence, sur la chapelle royale, on avait créé une croix au milieu du dôme de la chapelle royale pour symboliser le fait que c'est un tombeau. Mm-hmm. Voilà. J'ai quelques images qui
0: me restent. Une nécropole enchantée, vous voilà. en fait.
3: Enchantée, non, parce qu'effectivement, je me rappelle, la princesse m'avait dit oh, « c'est extrêmement triste ». Bah oui, c'est triste.
0: Mais la nécropole n'est pas très gaie non plus.
3: Voilà. Et pourtant, c'est un bâtiment exceptionnel.
0: Magnifique.
3: Et moi, je suis fan absolu des vitraux peints qui sont au sous-sol.
1: Oui.
0: Les vitraux de Sèvres, n'est-ce pas?
1: C'est pas Sèvres, je crois pas que ce soit.
3: Non, c'est pas Sèvres. Je sais pas. Alors, je me prononce.
1: Il y en a trois de
3: oui.
1: chaque
3: d'un côté.
1: Oui.
3: Ouais.
1: Dont un qui a été, je crois, détruit pendant la guerre, il me semble, et qui n'a pas été restauré de la même façon.
3: Oui.
1: Et qui est beaucoup plus clair et qui
0: oui, c'est vrai, on le voit, oui.
3: Un travail sur la lumière qui est absolument incroyable. Oui. Et je pense que ces six vitraux méritent le déplacement à la chapelle royale de
0: Bien
3: Dreux
0: sûr.
3: Et de loin.
0: Mm-hmm.
3: Ouais, vraiment.
0: Évidemment.
1: Oui, parce que je crois que c'est une technique.
3: Très peu de gens utilisent, oui.
1: Oui, pour obtenir chaque couleur, il faut une cuisson. C'est
3: exactement.
1: Ça.
0: Différente.
3: Alors,
0: ouais.
3: Savoir que dans le verre, les émaux. On est obligé de commencer par les couleurs qui demandent le plus de température.
1: Mm-hmm.
3: Et à chaque fois qu'on rajoute une couleur, on est obligé de recuire en dessous de la cuisson précédente.
1: Oui.
0: Et quelle est la couleur qui demande le plus de
3: Je crois que c'est le rouge, mais je suis pas sûr.
1: Qui demande le plus de cuisson.
3: De température, ouais. Mm-hmm. C'est de la température et la durée de la température aussi. Mais là, en l'occurrence, c'est extrêmement fin. Je ne sais pas comment ça a été fait. Oui. J'ai pas de connaissances là-dessus. Mais le travail sur l'impact de la lune sur la lumière des visages est absolument incroyable.
1: Oui.
3: C'est une œuvre.
1: Quel que soit le temps, il y a une luminosité
3: oui.
1: qui.
3: Alors,
0: c'est bizarre, ça.
3: Je sais que au départ, il y avait une lumière directe de l'extérieur. Et maintenant, ils ont éclairé avec un système fixe, donc on arrive à avoir une luminosité équivalente, quelle que soit l'heure de la journée. Mais
0: et peut-être aussi, il fallait les protéger de l'extérieur. On a peut-être mis quelque chose.
3: Oui, je crois qu'en fait, c'est légèrement sous terre.
1: Oui.
0: Oui.
3: Et au-dessus, ils ont créé un ventouf, enfin une ouverture vitrée qui protégeait. Mais comme maintenant, il y a un éclairage artificiel.
0: Enfin, c'est
3: ça
0: magnifique.
3: Reste, oui, c'est magnifique.
0: Venez voir la chapelle royale.
1: Oui, c'est une prouesse, effectivement, de.
3: Et d'une
1: artistique.
3: Finesse.
1: Oui.
3: Je sais pas comment ils font. Je sais pas comment ils sont faits. C'est remarquable.
0: Mais Emmanuel, vous qui êtes très proche de la chapelle royale, vous la voyez souvent.
1: Oh ben oui.
0: Une autre fois avec moi, d'ailleurs, nous avons revisité récemment.
1: Oui.
0: Ça me fait un petit peu penser. J'aime beaucoup Versailles, où je vais souvent. Et très curieusement, dès que j'arrive dans la cour carrée devant, je me dis, je reviens chez moi. Et ça commence à me faire la même chose à la chapelle royale, comme si j'étais chez moi.
1: Ben, figurez-vous que j'ai ressenti ce sentiment hier, parce que je n'y étais pas pendant une semaine. Et hier soir, j'y suis retournée.
0: À la chapelle royale, comme si j'étais chez moi.
1: Ben, figurez-vous que j'ai ressenti ce sentiment hier, parce que je n'y étais pas pendant une semaine. Et hier soir, j'y suis retournée. Et

0: il a habité cette maison. Peut-être qu'il était très jeune, d'ailleurs.
1: Il y est né. Il a vécu les 5 premières années de sa vie, jusqu'à la disparition de son père en 1730.
0: Et donc, vous êtes proche, très proche, de l'association des Amis de Philidor.
1: Oui.
0: Avec une particularité pour cette association, c'est qu'elle est dirigée par
1: les descendants de François-André d'Anican Philidor.
0: De Philidor.
1: C'est vrai, qui s'occupe des chroniques philidoriennes, donc des mises à jour en fait de toute l'activité culturelle qu'il peut y avoir autour de Philidor dans le monde.
0: Et il y en a beaucoup.
1: Oui. Surtout cette année quand même. Enfin, Dreux a commencé l'année dernière à fêter le tricentenaire, étonnamment. Mais cette année, oui, Versailles se mobilise aussi pour des représentations, ouvre sa bibliothèque. Nous avons eu l'occasion de voir certains manuscrits, il n'y a pas longtemps.
0: Donc, oui. Et d'écouter sa musique.
1: Et d'écouter, oui, sur un instrument ancien.
0: Je ne connaissais pas du tout, moi, la musique de Philidor. Pour moi, c'était un joueur d'échecs. Et voilà.
1: Alors moi, j'ai connu le musicien d'abord, parce qu'en tant que musicienne et flûtiste, voilà, les Philidor, on les connaissait. Il y a plein de danses voilà, qui sont régulièrement
0: joyeuses,
1: jouées.
0: Joyeuses, d'ailleurs.
1: Et c'est en allant au club d'échecs de Dreux, avec mon fils, en fait, que j'ai découvert que Philidor était aussi un grand joueur d'échecs.
2: Oui.
0: Et vous, Dominique, comment avez-vous approché Philidor ?
2: Alors moi, je ne connaissais pas du tout. Et quand j'ai découvert ça au moment de l'annonce des 300 ans, je me suis rapidement documenté, mais j'en sais pas grand-chose, donc je serais heureux de découvrir un peu qui est le personnage, si vous pouviez nous raconter.
1: Mais nous avons déjà fait 2 émissions sur Philidor, mais Marie-France, que vous pouvez écouter.
0: Mais jamais trop sur Philidor, jamais trop.
1: Philidor, c'est son année de gloire. Son papa, donc, enfin, c'est vraiment sur 4 générations de Philidor musiciens. Il y a à peu près 17 musiciens, 12 compositeurs. Son père André s'est marié, a eu 17 enfants avec sa première épouse et 6 ensuite avec sa deuxième épouse. Et c'est donc François-André Philidor est le seul garçon qu'il a eu avec sa deuxième épouse. Il a eu 5 sœurs. Donc à l'âge de 5 ans, son père décède. Ils étaient arrivés à Dreux, étonnamment, par Alors, je ne sais plus, j'ai pas mes notes avec moi, j'aurais dû les prendre, pardon.
0: C'est tout à fait...
1: Mais ils étaient... Enfin, il est venu puisqu'il était proche de la propriétaire du château d'Annette. Et il est venu à la retraite un peu ici, en s'occupant toujours de la musique au château d'Annette. Donc, son père meurt, il est envoyé comme page à Versailles. Et les pages étaient recrutés à partir de 10 ans, lui en avait 6, mais venant d'une famille illustre de musiciens que la cour connaissait, il a eu la possibilité d'y aller. Il a été élève de Campra, donc musicien quand même italien, assez renommé de la cour de France.
0: Et puis, en fait, il est venu aux échecs tout à fait par hasard, grâce à son talent de chanteur.
1: Alors, pas tout à fait, mais en attendant que le roi veuille entendre de la musique, les musiciens étaient dans des pièces à côté, sans avoir le droit de faire trop de bruit. Et il existait alors des tables où il y avait 6 échiquiers. Et les musiciens donc jouaient. Un jour, il arrive, et puis un des anciens qui n'avait pas de partenaire de jeu. Au petit matin, Philidor s'est proposé de jouer avec lui. Il avait 10 ans, hein. Même pas, à peine 10 ans. Et ce vieil instrumentiste s'est un peu moqué de lui en disant « Allez, viens, on va faire une partie, ça va durer 2 minutes. » Et puis au fur et à mesure de la partie, Philidor se défendait si bien qu'il guettait en même temps la porte de sortie. Parce qu'il savait qu'il allait gagner et qu'il avait tellement peur d'une remontrance qu'il a fait échec et mat et il est parti en courant. Et ce musicien s'est dit, ce vieux musicien s'est dit que ce gamin avait un avenir tracé dans les échecs et
0: quelque chose et de génial,
1: et quelque chose d'hors du commun en fait.
2: Ouais. C'est, je pense que la musique c'est quelque chose qui apprend le rythme, qui apprend,
1: c'est très rationnel,
2: c'est très logique et aussi qui apprend la mathématique, c'est-à-dire il faut être très précis. Et est-ce que ça a un lien pour vous avec la capacité qu'il avait à avoir ses stratégies?

0: stratégie aux échecs?
1: Alors, deux choses. Je pense que la musique oblige à avoir une mémoire auditive qui se transforme en mémoire visuelle, même inter. Enfin, c'est un mélange des deux qu'on est obligé d'acquérir. Et puis, la rigueur, comme vous parliez, du solfège, de tout ce qui est harmonie, avec plein de règles. C'est pas du, quand on compose, c'est pas du tout du hasard, en fait. Et je pense que les deux réunis, enfin, il y a beaucoup de musiciens qui sont joueurs d'échecs. Et c'est pas par hasard, effectivement. Après, Philidor a développé une telle capacité de mémoire et de jeu qu'il était capable de jouer à l'aveugle, c'est-à-dire avec un bandeau sur les yeux, contre trois adversaires différents. Donc on lui disait uniquement que l'adversaire de quelle pièce l'adversaire bougeait sur l'échiquier, et il mémorisait jusqu'à trois parties en même temps. Donc ça, c'est pas donné à tout le monde.
2: Ça paraît incroyable, ça.
1: Ah bah oui, et figurez-vous que le meilleur joueur d'échecs à l'époque de Philidor, qui a une vingtaine d'années de plus que lui, s'appelle un Sir Le Gall, qui jouait au Café de la Régence aussi à Paris, et qui s'était essayé au jeu des parties à l'aveugle contre un adversaire, et disait que ça l'avait épuisé, mais qu'il n'était pas prêt de recommencer.
0: Parti tellement... Parties à l'aveugle, il lui donne la position.
1: Oui, sur, voilà. Et c'est tout. Oui.
2: Il donne la position verbalement.
0: Oui.
1: Oui, oui. À l'oral.
2: Je suis en...
1: Voilà, je déplace mon cavalier en E6, enfin voilà, c'est...
0: C'est surhomme, hein, ces gens-là.
1: Oui, oui, c'est assez exceptionnel. Et donc, Diderot, qui était assez proche de Philidor et assez admiratif, lui avait écrit une lettre quand il était à Londres, en s'inquiétant de sa santé mentale à force de faire des parties comme ça, en se demandant s'il n'allait pas un jour, enfin, le cerveau n'allait pas exploser, en fait. Et en fait, Philidor acceptait de ses parties à l'aveugle contre des adversaires différents au café à St James en Angleterre. Il y allait 4-5 mois tous les ans. Et il acceptait ses parties à l'aveugle parce qu'elles étaient payées tout de suite. Contrairement aux autres parties où les souscripteurs mettaient un certain temps à... Donc en fait, il en faisait jusqu'à la fin de ses jours. C'est ce qui lui a permis de vivre.
2: Mais c'est une affaire d'argent, tout ça.
0: Ouais. Moi, ce qui m'étonne, et ça, vous allez peut-être pouvoir répondre, ce que j'ai entendu au départ, c'est qu'il avait un peu réinventé les stratégies aux échecs. Mais je sais pas vraiment de quoi il s'agit.
1: Alors, il n'y avait pas tellement de stratégies à l'époque. Échecs, ouais. On jouait plutôt à l'instinct, à l'intuition... Et Philidor, en fait, ça rentrait pas du tout dans son système de pensée de jouer comme ça au hasard. Et il a...
2: D'où la méthode.
1: En fait, c'est la défense Philidor qui est une attaque, enfin qui est une ouverture de jeu, en préservant les pions, en se disant je ne sacrifie pas mes pions, ils n'ont pas moins de valeur que les autres pièces. Mmh. Et ça a été ça la révolution de Philidor, en fait, dans son ouverture.
2: Parce qu'en fait, à l'époque, on ne s'occupait que des figures. Il fallait protéger
1: le roi, absolument, la reine, les fous étaient importants, les tours, enfin, mais les pions étaient négligés.
2: Oh, les pauvres pions.
1: Et puis, il a beaucoup travaillé aussi sur les fins de partie. C'est-à-dire, roi-tour contre tout, enfin, comment, avec seulement une tour en plus du roi, on peut vaincre un fou, voilà, les fins de partie, ont été très épluchés et ils donnent plein de méthodes différentes pour finir les parties.
2: Et vous les avez étudiées, Emmanuel, ces méthodes ?
1: J'avoue que je ne suis pas allée beaucoup
2: plus loin.
1: Je vous
2: vois bien, moi, jouer aux échecs.
1: J'ai joué un peu, mais voilà, ça prend aussi beaucoup de temps et je suis plus musicienne que joueuse d'échecs.
2: Oui, et contrairement à Philidor, vous avez beaucoup de mal à faire les deux en même temps.
1: Oui, parce que je travaille aussi à côté.
2: Aussi, donc, discothécaire.
1: Oui, voilà, mon fils était bien plus fort que moi, donc ça ne m'a pas non plus encouragée.
2: À la fin, c'est énervant.
1: Oui, puis pour lui aussi, ce n'était pas très drôle de jouer avec sa mère.
2: Et vous avez l'intention de vous mettre aux échecs?
0: Alors, moi, je sais comment déplacer pion, mais ça s'arrête à peu près là.
2: Oui.
0: C'est tout.
2: Alors, la tour va tout droit, le fou va en diagonale. Je me souviens de la diagonale du fou.
0: Ça.
1: Le cavalier fait un L.
0: Voilà,
1: c'est se des déplace L. De trois cases en L.
2: D'accord.
0: Voilà. Et ce qui est intéressant que j'ai découvert donc en créant les pions, c'est que sur les pions, alors les pions qu'on a créés sont pas des pions classiques,
1: non,
0: parce qu'il fallait qu'ils soient un petit peu différents, il fallait qu'on crée aussi les pions.
2: En quoi sont-ils?
0: Alors, les pions aujourd'hui, c'est une impression 3D, donc ils sont modélisés en 3D et imprimés avec une bonne imprimante 3D. Et notre rêve avec Ellie, c'est d'apprendre à les faire en pâte de verre.
2: Ah là voilà. Là.
0: Donc ça, oui, ce serait très beau, mais
2: voilà, joli projet, Dominique.
0: C'est un projet de plusieurs années parce que c'est très complexe. On n'a pas le matériel aussi aujourd'hui pour le faire. Et donc ce que je disais, c'est que les pions classiques sur la tour, par exemple, on sait qu'il y a une croix. Mmh. Qui indique le haut de la tour, ce qui indique la façon dont le pion se déplace. Le fou, il y a une fente.
1: Oui, je vois.
0: Et ça veut dire qu'on peut se déplacer qu'en diagonale. Voilà. Et ouais. Ça, c'est un truc que j'ai découvert, je trouve aussi assez intéressant. Mmh. Voilà.
2: Ça aide.
0: Voilà.
2: Et qu'avez-vous le plus aimé faire pour cette création?
0: Alors moi, ce que j'ai aimé, c'est travailler avec Élise.
2: Oui.
0: Voilà.
1: C'est déjà pas si mal.
0: Ce que j'aime beaucoup, et c'est pas la première fois que je le fais, c'est des collaborations artistiques. Moi, je déborde de créativité. C'est comme ça que je suis. Et j'adore profiter des compétences, des très hautes compétences d'autres artistes. Et qu'on arrive à s'entendre sur une œuvre commune. Et ça,
2: c'est très
0: si je pouvais faire que ça, ce serait très, très, très chouette. Et puis en même temps, on apprend tous de l'un de l'autre. Et là, je pense qu'on a bien collaboré et partagé nos compétences autour de ce projet, qui est un projet purement droit, quoi. Voilà.
2: Et Emmanuel, vous êtes là aujourd'hui dans notre studio parce que je vous dois d'avoir rencontré Élise.
1: Mais je vous en prie.
2: Celle que j'appelle Élise Camade, mais qui s'appelle Élise Giraud. Et à la sortie de l'église de Tréhon. Et je ne la connaissais pas du tout, bien sûr, c'est une personne tout à fait extraordinaire, je trouve, et qui ensuite m'a proposé de rencontrer Dominique Arnaud. Donc merci Dominique aussi d'être là aujourd'hui.
0: Merci.
2: Et de refaire cette émission avec moi. Il faut absolument, quand on a un sujet aussi exceptionnel, pouvoir le continuer, en reparler. Et
1: j'ai une petite question, est-ce que vous avez connaissance du blason des Philidor?
0: Pas du tout. Non,
1: alors figurez-vous qu'ils avaient un blason avec une lyre et avec un soleil. Et le blason était coupé en deux avec du bleu azur sur la partie supérieure.
0: D'accord. Ah, il faut que je le trouve alors.
1: Mais oui.
0: Parce que
1: je vous l'envoie si vous me donnez votre nom.
0: Mais au niveau des couleurs.
2: Absolument. Alors nous allons donc terminer cette émission qui est déjà... je n'arrive pas à penser que ça va aussi vite. Mais bon, en tout cas... Merci infiniment d'être venu dans nos studios. Dominique Arnaud, extraordinaire, multi-artiste multidisciplinaire.
0: C'est ça.
2: Et peut-être aussi très discipliné.
0: Oui, aussi. Certainement, aussi. Oui, je suis très sage. Oui.
2: Emmanuel Janvier, merci beaucoup d'être venu.
1: Je vous en prie, Marie-France.
2: Et
1: merci
2: de nous mettre
1: Arnaud,
2: en résonance. En résonance avec les amis de Philidor, c'est très précieux pour Dominique, pour moi, pour Élise. Et nous nous reverrons bientôt naturellement dans nos studios.
1: Avec plaisir.
2: Philippe Maillard a enregistré cette émission et la réalisera pour vous, chers auditeurs, dans les studios du Rocas de Radio Grand Ciel. Au revoir Emmanuel Janvier.
1: Au revoir Marie-France.
2: Au revoir Dominique Arnaud.
0: Au revoir, grand plaisir.

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Partons en pèlerinage de la Cotellerie à Pontmain. Épisode numéro 4, ce que les enfants nous disent avoir vu. Dans cet hiver froid de l'année 1871, nous nous retrouvons dans la petite localité de Pontmain, dans la Mayenne, à 50 km au nord de Laval. Nous allons y suivre l'apparition de Marie venue en ces lieux, dans le ciel étoilé de la nuit du mardi 17 janvier 1871, pour consoler ce petit peuple confronté au désespoir de la guerre franco-prusse, franco-allemande de 1870. 30 jeunes de la localité sont partis rejoindre le front. L'abbé Michel Guérin, curé du village depuis 1836, grand bienfaiteur, engagé dans la vie paroissiale mais aussi la vie civile de Pontmain, a confié tous ces jeunes à Marie afin qu'ils reviennent sains et saufs. Car le prêtre a une dévotion mariale très forte qu'il partage avec tous les habitants de la localité. Il y a d'ailleurs, et de façon étonnante, comme une préfiguration de la venue de Marie en cette localité de Pontmain que nous pouvons suivre à partir du ministère de l'abbé Michel Guérin. On a dit que son ministère de prêtre reposait sur la prière et sur une grande dévotion mariale. Ainsi, c'est lui qui demanda à chaque foyer de la paroisse d'accueillir une statuette de la Sainte Vierge. C'est à ce moment-là que dans chaque famille, on prit le chapelet tous les jours. Ce saint homme fit ériger et bénir de nombreuses croix au bord des chemins. Il fit placer la statue de Marie dans le clocher. À partir du 8 décembre 1854, c'est la date du dogme de l'Immaculée Conception, 4 bougies sont allumées sur l'autel de la Vierge à tous les offices de la paroisse. En 1860, il fit peindre la voûte de l'église en bleu avec un semis d'étoiles d'or. Cet engagement de l'abbé Michel Guérin est peu banal, car il annonce de façon étonnante et visuelle la visitation de Marie en ces lieux. Et même si l'on s'est moqué de lui en disant que c'était le curé aux bonnes vierges, il est saisissant de voir que le ciel s'est ouvert à Pontmain et a achevé tout ce que le prêtre avait construit dans cette localité depuis 1836. Cette séquence va nous permettre aujourd'hui de présenter ce que des enfants ont vu ce mardi 17 janvier 1871. Nous en avons déjà parlé, mais il est bon de détailler les récits de l'époque. Il est 18h, ce mardi 17 janvier 1871. La nuit est tombée sur Pontmain. Il fait froid, très froid. Le petit village est recouvert de neige, d'une bonne épaisseur. À la lueur d'une modeste chandelle, Eugène et Joseph Bernadette, âgés de 12 ans et de 10 ans, pilent quelques ajoncs dans la grange avec leur père, un paysan bien connu, très modeste, de la localité. La France est en guerre et les habitants de la commune sont très inquiets. Le plus âgé des deux frères, Eugène, sort de la grange pour voir le temps, comme il dira. Le ciel est pur, parsemé d'étoiles. Soudain, en plein ciel, il aperçoit une belle dame qui lui sourit doucement. Joseph, le plus jeune, sort à son tour et s'exclame « Oh, la belle dame !» Les deux frères décrivent ainsi l'apparition. Une belle dame, toute jeune, avec une robe très bleue, pleine d'étoiles, une couronne d'or avec un liseré rouge, un voile noir derrière les épaules, des chaussons bleus et or. Le père est troublé. Il sort, mais il ne voit rien dans le ciel. La mère vient voir à son tour ce qu'il se passe, mais ne voit rien de rien dans ce ciel étoilé, malgré la lunette qu'elle avait pris soin de mettre sur ses yeux. Pour elle, ses enfants ne sont que des farceurs et il faut impérativement revenir à la maison car il fait très froid. Mais les enfants persistent et se retrouvent une fois encore dehors. La belle dame est toujours là. Instinctivement, ils s'agenouillent et se mettent à prier. Voyant tout ce remue-ménage près de la grange, la mère décida d'aller chercher les religieuses de l'école en disant « Elles sont bien meilleures que vous, elles verront bien s'il y a quelque chose à voir ou pas. » Les religieuses de l'école arrivent, accompagnées de deux petites pensionnaires, Françoise Richer, 11 ans, et Jeanne-Marie, 9 ans. Deux petites pensionnaires qui, elles aussi, confirmeront la présence de cette belle dame dans le ciel de Pontmain. Des voisins se pressent. Tout le village est maintenant alerté. Il se passe quelque chose. Mais quoi ?
En hâte, on va chercher le curé, qui est présent dans le village, l'abbé Michel Guérin, qui a tant parlé de la Vierge Marie depuis son arrivée en 1836. Si lui ne la voit pas, alors comment les autres pourraient la remarquer ? Il est très touché par toute cette agitation, mais il ne voit absolument rien dans le ciel étoilé. C'est alors que les enfants commencent à décrire ce qu'ils voient. La belle dame s'entoure d'un ovale bleu et de quatre bobèches aux bougies éteintes. Une petite croix rouge se forme sur son cœur. Dans cette assemblée, on rit, on discute, on s'agite et surtout, on interroge les enfants. « Alors, vous voyez quoi dans le ciel ? La belle dame, la Vierge, est toujours là ?» Et soudain, les enfants disent « Elle tombe en tristesse. » Monsieur l'abbé Michel Guérin intervient et demande à tous de prier. En faisant taire les dires et les ricanements, on commence à chapeler. Et c'est long. Alors les enfants disent de nouveau ce qu'ils voient. L'apparition grandit. Des étoiles viennent se piquer sur sa robe. D'autres s'amassent sous ses pieds. Elle sourit. Une religieuse entonne le Magnificat. Et soudain, les enfants disent « Il y a des lettres dorées qui apparaissent et elles viennent sous les pieds de la belle dame. » Les enfants nomment ces lettres les unes après les autres et les rapprochent pour former les mots, comme quand on apprend à lire. On arrive enfin à la lecture finale du message inscrit dans le ciel. « Mais priez, mes enfants, Dieu vous exaucera en peu de temps, mon fils se laisse toucher. » C'est donc la Vierge Marie qui s'identifie puisqu'elle nomme son fils. On passe ainsi de la belle dame à Marie, mère de Jésus le Christ, le Fils de Dieu. Tout le village est profondément ému et touché, et l'on dit même, dans un élan de foi partagé, que Marie est apparue pour faire cesser la guerre. On fait répéter aux enfants un nombre incalculable de fois ce qui est écrit sous les pieds de celle qui est désormais la Vierge Marie. Et puis dans cette effervescence, les cantiques qui montent vers le ciel, les enfants interviennent de nouveau. Le visage de la Vierge Marie s'assombrit. Elle s'empare maintenant d'une grande croix rouge, où gît son fils crucifié. D'un rouge sombre, les paupières de la belle dame se baissent, et les enfants diront « Jamais nous n'avons vu un visage d'une telle tristesse. » Et puis tout s'accélère. Les enfants évoquent maintenant la présence d'une étoile qui vient allumer les quatre bougies du ciel, comme on le fait à la messe. On chante l'Ave Maria Stella. Les enfants voient maintenant le grand crucifix rouge disparaître. Ils disent que Marie lève les yeux, qu'elle étend les mains vers eux et qu'elle retrouve son sourire. Deux croix blanches se posent maintenant sur ses épaules. Et puis plus rien. On prie et un voile monte progressivement pour recouvrir la belle dame, la Vierge Marie. Et c'est fini. Il est un peu plus de 21h dans ce village de Pontmain, ce mardi 17 janvier 1871. Tous les habitants regagnent alors leur foyer. Il fait très froid. Et c'est là que tout commence. Le 2 février 1872, l'apparition est reconnue officielle par Monseigneur Vicard, évêque de Laval. La construction d'un sanctuaire, à la suite du décès de l'abbé Michel Guérin, démarre le 29 mai 1872. Le sanctuaire sera érigé en basilique par le pape Pie X le 21 février 1905. À demain pour relire le message de la Vierge Marie.

0: Bonjour Raymond Richard au micro. Eh bien, avec Isabelle Conant, nous reprenons notre émission « Les mots de la foi ». Et aujourd'hui, nous allons aborder un texte nouveau, après la réflexion sur les changements qu'il y avait eu dans la formulation des formulations liturgiques dans la messe. Eh bien, nous reprenons l'évangile de Matthieu.
1: Alors, pourquoi ce choix ?
0: Pourquoi le choix de l'évangile, d'ailleurs ? Alors, c'est vrai que parmi les textes, quand même, l'évangile a une place à part. Et puis, puisque, à partir de l'Avent 2022 et en 2023, les textes qui seront donnés les dimanches seront extraits de l'évangile de Matthieu. Donc, ça peut être intéressant de prendre cet évangile, alors que c'est le texte qui a été lu tous les ans jusqu'au moment du Concile Vatican II, et qu'au moment du Concile, on s'est dit qu'il y avait d'autres traditions, d'autres évangiles, et que c'était important d'amener les catholiques, d'amener les gens qui vont à la messe, d'amener les chrétiens, à entendre la diversité du message du Christ dans les évangiles, en décidant que sur un cycle de 3 ans, eh bien, on lirait des extraits de Matthieu, puis des extraits de Marc, puis des extraits de Luc. On finit cette année à lire Luc, et puis nous allons aborder, à partir de l'Avent, l'essentiel des évangiles, ce sera dans Matthieu.
1: Oui, alors enfin, je pense que Matthieu a été choisi, c'est lui qui a été lu le plus dès les premières communautés chrétiennes, en fait, jusqu'au Vatican II. C'est aussi un texte, en fait, qui a un plan qui est rigoureux, une langue qui est soignée. C'est aussi le texte plus long, alors peut-être aussi plus abordable.
0: Alors c'est vrai que les autorités de l'Église qui nous donnent les textes, et notamment les textes liturgiques, soignent le travail, parce que ces textes que l'on reçoit en français doivent être entendus par tous. On s'est mis le plus souvent d'accord avec les autres traditions chrétiennes, et notamment les traditions protestantes, dans la tradition œcuménique de la Bible, mais aussi il y a eu un très gros travail fait par toutes les traditions chrétiennes ensemble pour se mettre d'accord sur les textes. Par contre, ces textes sur lesquels on s'est mis d'accord, on en fait une lecture qui peut être différente, c'est-à-dire plus ou moins fondamentaliste, plus ou moins personnelle. En tout cas, dans la tradition chrétienne, ce sont les prêtres qui, à la messe, ont le devoir de faire une prédication, notamment sur l'Évangile. Donc, sur ces textes de Matthieu. Et nous, ici, en disant, eh bien, on va lire Matthieu en suivant le texte, cela veut dire qu'on s'écarte des choix, des histoires qui sont données aux chrétiens à la messe, mais il s'agit de lire le texte et puis de voir ce qu'il nous dit. Alors, nous n'avons aucune prétention, simplement, on lit le texte. Voilà, et on vous propose de aussi lire le texte.
1: Est-ce que tu peux nous présenter Matthieu ?
0: Alors Matthieu, qui est Matthieu ? Alors c'est intéressant parce que Matthieu, on le présente dans les évangiles comme étant publicain, c'est un fonctionnaire romain. Donc c'est un juif qui a choisi de servir Rome, donc il est véritablement considéré comme étant un traître. Aux yeux des juifs de la synagogue, aux yeux du monde juif, un publicain, c'est-à-dire quelqu'un qui sert l'occupant, c'est vraiment un traître. Et c'est quand même ce Matthieu que le Christ va chercher. En tout cas, c'est ce que nous ramène la tradition. Parce que dans ce qu'on appelle l'évangile de Matthieu, ce sont vraisemblablement plusieurs histoires de l'évangile, des évangiles, de la bonne nouvelle, qui ont été fondues par Matthieu et son école, ou les gens qui ont travaillé avec lui, pour donner le texte que nous avons. Mais vraisemblablement, c'est un texte qui est l'héritier d'un certain nombre de traditions orales d'abord, puis écrites. Alors, comment ça se passe ? Eh bien, après la mort de Jésus, on entend Jésus qui envoie ses disciples et on voit dans les Actes des Apôtres que d'emblée, il y a Pierre et les autres disciples qui travaillent à la diffusion de cette bonne nouvelle. Et dans les Actes des Apôtres, mais vraiment, constamment, Pierre redonne ce message de l'histoire du Christ. Et cette histoire du Christ, peu à peu, au fur et à mesure du temps qui s'écoule, le Christ, on en garde la mémoire, notamment la mémoire pour les disciples, mais à un moment donné, on se dit, mais il faut mettre ça par écrit, puisque les témoins vont mourir. Le texte est mis par écrit autour des années 70, donc 40 ans après la mort du Christ. Donc ça veut dire que les gens qui ont écrit les textes sont de vénérables vieillards à une époque où on ne vit pas très vieux. Donc il était indispensable d'écrire, d'où ces évangiles qui circulaient et qui ont été mis par écrit, disons, à la fin du 1er siècle. Et donc l'évangile de Matthieu. Parmi les autres, parmi celui de Luc et parmi celui de Marc.

0: On pourrait peut-être parler aussi un petit peu du contexte historique, le rapport avec le monde juif.
1: Alors oui, c'est intéressant parce que pourquoi plusieurs traditions ? Eh bien parce qu'il y a aussi une très grande variété des églises. Entre les églises qui sont à Jérusalem dans le monde juif, où les chrétiens sont issus du monde juif, et on peut considérer que le christianisme ou les chrétiens, c'est une secte juive, un groupe de juifs qui considère que le Christ, Jésus est le Messie, et on peut dire bien que cette secte juive a réussi. Elle a réussi parce que finalement, elle se diffuse dans le monde romain. Alors elle se diffuse en Égypte, elle se diffuse en Turquie, elle se diffuse en Grèce, elle se diffuse à Rome, elle se diffuse... Et quand on parle de l'histoire de la Gaule, on parle de d'emblée, dès le 1er siècle, il y a une christianisation de la Gaule. Donc elle se diffuse jusqu'aux confins du monde romain. Et en même temps, elle se diffuse en proposant des écrits qui s'adaptent aux gens. En Gaule, les Juifs n'étaient pas si nombreux. Donc, le message chrétien s'adresse à des gens qui sont issus du monde païen. Et la grande question était, est-ce que pour devenir chrétien, on doit d'abord devenir juif ? Et cela a été réglé dès le 1er siècle, dans ce qu'on appelle le Concile de Jérusalem, où on a décidé que non, ça n'était pas nécessaire, qu'on pouvait devenir chrétien en direct sans passer par le monde juif.
0: Oui, donc il y avait une rupture avec le judaïsme.
1: Alors effectivement, ça a été difficile, mais d'ailleurs on voit, c'est dans les Actes des Apôtres, on voit Pierre rendre compte du fait qu'il a été chez Corneille. Et Corneille, ça n'était pas un juif, c'était un romain. Donc Pierre allant chez Corneille, déjà explique qu'il a été sous l'impulsion de l'esprit. Et c'est Paul qui va aussi être un personnage qui annonce Jésus-Christ, mais qui dit il n'est pas nécessaire de passer par le monde juif, alors que lui-même est un juif vraiment de la plus pure tradition juive, pharisienne. Donc, effectivement, il y a cette rupture qui se fait. Bon, on comprend. Finalement, si on regarde un peu, être chrétien et accueillir Jésus-Christ comme fils de Dieu, Jésus, un juif, et quand on regarde son histoire... Les Juifs attendaient un Messie qui rétablirait la royauté en Israël. Jésus est une personne qui, d'emblée, dit « Je suis roi, mais ma royauté n'est pas de ce monde. » Donc, vous faites erreur si vous m'attendez comme un roi à la place des autorités politiques en place. Si vous m'attendez comme roi, là, c'est pas ça. En plus, ce personnage, donc, qui s'annonce comme fils de Dieu, ou plutôt autour de lui, il est le Messie, donc il a une relation étroite avec Dieu. C'est un personnage qui est mis à mort par les Romains et mis à mort de la façon la plus violente, c'est-à-dire pour ce qui était le plus vil. On ne crucifiait pas un citoyen romain. Et c'est ce personnage qui subit la peine de mort réservée aux esclaves, qui est considéré par un groupe de Juifs comme étant le Messie. Alors on comprend qu'il y a certains qui disent que ce n'est pas possible. D'où la contestation, d'où les conflits, d'où... Mais aussi, finalement, en tout cas pour nous chrétiens, d'où la vérité du message, puisque 2000 ans après, nous sommes encore chrétiens dans le monde, pour beaucoup d'entre nous, et nous considérons que Jésus-Christ, justement, cet envoyé de Dieu, qui retourne à Dieu, nous demande... d'être humble et transforme le message en un message d'amour, d'humilité, de vraiment les évangiles. C'est autre chose que ce qu'attendaient les juifs de l'époque. On comprend donc la violence qui sévit contre ces juifs et du coup qui vont être dénoncés auprès des autorités romaines, d'où des persécutions plus tard.
0: Oui, parce que les chrétiens, en fait, étaient mal perçus par les juifs, parce qu'en fait, ils étaient considérés comme des mauvais citoyens.
1: Présentés comme des mauvais citoyens aux yeux des autorités romaines, et notamment, je crois qu'on va peut-être finir par ça, on a un texte qui est très intéressant, parce que c'est un texte qui n'a pas une origine chrétienne. C'est un texte de Pline le Jeune qui s'adresse à l'empereur Trajan, et qui explique que, eh bien peut-être tu peux le lire, qui explique que être chrétien, c'est véritablement une superstition déraisonnable.
0: Oui, on peut redire aussi que les chrétiens, ils n'ont pas prêté serment à l'empereur.
1: Alors, justement, ils vont être mis à part. Et cette lettre de Pline à l'empereur Trajan, elle se fait parce que les chrétiens sont dénoncés comme de mauvais citoyens puisqu'ils ne prêtent pas serment à l'empereur comme à un dieu. Les juifs avaient ce privilège de pouvoir prier pour les autorités politiques, mais de ne pas prêter serment. Et dans la mesure où les chrétiens ont été dénoncés comme de mauvais juifs, eh bien, ils devaient suivre la règle commune de l'Empire romain, qui était de prêter serment à l'empereur, comme à un dieu. Et évidemment, pas plus les juifs de la tradition la plus juive possible que les juifs chrétiens sont, de ce fait, de mauvais citoyens ou considérés comme tels.
0: Alors voici ce qu'il écrit dans sa lettre à l'empereur Trajan. Entre autres, « Provisoirement, voici la ligne de conduite que j'ai adoptée envers ceux qui m'étaient déférés comme chrétiens. Je leur ai demandé en personne s'ils étaient chrétiens. À ceux qui avouaient, j'ai répété cette question une deuxième et une troisième fois en les menaçant du supplice. Ceux qui persévéraient, je les ai fait exécuter. Quoi que pût signifier leur aveu, il était pour moi hors de doute que cet entêtement, cette obstination inflexible, méritassent d'être punis. Il y en eut d'autres, possédés de la même folie, qu'en raison de leur qualité de citoyen romain, j'ai noté pour être envoyé à Rome. Bientôt, comme il arrive en pareil cas, avec les progrès de l'instruction, l'accusation a fait tache d'huile et plusieurs cas se sont présentés. »
1: Bon, eh bien, vous voyez donc que les débuts chrétiens n'ont pas été si faciles. Et, chers auditeurs, comme le temps s'écoule, nous vous disons bonne semaine à tous, au revoir. Et puis, allez lire l'Évangile de Matthieu. C'est vraiment intéressant et j'espère que nous pourrons le lire avec vous.

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3: Maud, nous allons avancer dans le combat spirituel en faisant une focale aujourd'hui sur le couple missionnaire. Lorsqu'un couple est engagé dans une mission d'église, lorsqu'il annonce ou témoigne de l'évangile, lorsqu'il sert ses frères par des œuvres de charité et de solidarité, il participe à sa place à l'avènement du royaume. Il vit une grâce singulière, il a un rayonnement et un impact missionnaire particulier en raison même de son mariage. Nous avons pu constater que ceux que Dieu a unis par le sacrement nuptial, ceux qui sont à sa ressemblance, à la ressemblance de Dieu, ceux qui forment une seule chair dans le Christ rayonnent d'eux-mêmes de manière singulière de la grâce et de la présence de Dieu. Logiquement, la grâce particulière correspond à un combat particulier auquel il est nécessaire d'apporter des réponses pertinentes. Un des sujets majeurs qui peut donner prise à de fortes tensions entre les époux et celui du déséquilibre qui peut survenir dans l'engagement missionnaire du couple. Beaucoup s'engagent avec générosité dans la mission, mais parfois avec excès, au risque de l'épuisement, de la dispersion, ou même de délaisser ce qui relève du devoir d'État, la famille, la santé, le travail, etc. Des exemples malheureux de couples qui se sont investis sans mesure et sans ménager leur équilibre conjugal et familial ne sont pas rares. Certains en sortent vidés, épuisés. D'autres se mettent en danger. Ils mettent en danger leur couple. Certains enfants sont dégoûtés de la foi ou de l'église et ressentent une rancune tenace à l'égard de leurs parents.
4: Il est vrai que l'église elle-même, bien souvent, ne sait pas très bien prendre soin de ses ministres, de ses missionnaires, de ceux qu'elle appelle ou envoie sur le front, qu'ils soient laïcs, religieux ou prêtres d'ailleurs. Trop souvent, un manque de sérieux et de disponibilité dans le suivi des personnes engagées n'a pas aidé à ajuster cet équilibre. On a cru que l'obéissance à l'Église, le don généreux de soi et une célébration d'envoi suffiraient, que la grâce de Dieu pallierait à ce qui manque au plan humain. Les nombreuses déficiences d'encadrement ecclésial sont aujourd'hui mises à jour, avec des situations parfois dramatiques. La prise de conscience de l'Église sur ces questions est assez récente, et une gestion des personnes plus appropriées commence à se mettre en place. Nous n'en sommes qu'aux prémices, mais il nous faut admettre que les laïcs ne sont pas prioritaires, ce qui nous semble logique car beaucoup de clercs et de religieux sont en grande souffrance et ils sont souvent les plus exposés et isolés sur ce plan. Il n'en reste pas moins que le couple qui s'engage dans une mission a besoin d'un ajustement permanent avec sa vie de couple, de famille et de travail. Le discernement doit être récurrent, car les constantes évolutions de nos contraintes familiales nous obligent à remettre fréquemment l'ouvrage sur le métier. L'engagement ecclésial ne peut être une manière déguisée de fuir ses responsabilités conjugales, et à contrario, nos exigences familiales ne peuvent être des excuses pour ne pas devenir de vrais disciples missionnaires. En dehors de l'appel en lui-même, il nous faut donc discerner le point d'équilibre, le bon ajustement de la forme et de la fréquence d'émission. Même, et si bien souvent, là encore, les deux époux n'ont en général pas le même référentiel et la même approche de ce point d'équilibre. Nouvelle occasion de travailler, avec l'assistance de l'Esprit-Saint, à notre discernement commun.
3: Un autre sujet majeur pour le couple missionnaire est la persévérance malgré les épreuves. Puisqu'il y a un enjeu très fort dans l'annonce de l'Évangile, les embûches de l'adversaire cherchent à décourager les missionnaires. Nous avons déjà évoqué les ennuis matériels ainsi que les combats intérieurs qui nous déstabilisent, comme douter de l'utilité de ce que nous faisons, supporter les tensions avec les personnes qui sont dans nos équipes et celles qui naissent au sein de notre couple. Au final, certains jettent l'éponge en disant « à quoi bon ?» Tout ça pour récolter tant de difficultés, des soucis et de l'amertume. C'est peut-être là encore le signe d'un manque d'équilibre entre la prière et l'engagement. Sans doute manquons-nous de temps ou d'intimité avec le Seigneur pour savoir vraiment où nous allons et comment y parvenir malgré les obstacles. Si nous perdons notre regard de foi qui permet d'entrevoir ce que le Seigneur accomplit au travers de nos engagements, il n'y a plus alors qu'une réalité parfois âpre à regarder, pouvant générer à la longue aigreur et amertume. Si nous n'avons plus la vision de l'œuvre de Dieu qui s'accomplit, même dans de petites choses, nous baisserons tôt ou tard les bras. Nous évoquions combien un management sérieux des missionnaires est nécessaire, mais leur prise en charge spirituelle l'est tout autant. Lorsqu'on comprend que la mission chatouille, dérange et perturbe le travail de sape de l'humanité opéré par l'adversaire et ses sbires, il va de soi qu'un soutien spirituel est indispensable.
4: C'est pourquoi nous invitons particulièrement les couples engagés dans la mission à être accompagnés spirituellement, pour être guidés dans leur discernement, pour relire leurs aventures missionnaires et approfondir leur vie de prière. Ensuite, nous les invitons à ne pas omettre de prier pour demander la protection du Seigneur, afin qu'ils soient, avec leur famille, préservés des attaques de l'adversaire. Avoir recours à une prière de protection du couple, que ce soit pour sa propre vie ou pour la mission, est en ce sens une façon d'anticiper, d'éviter parfois, ou tout au moins d'apaiser les combats, pour les vivre avec la foi et la force des enfants de Dieu, pour neutraliser autant que possible ce qui ne participe pas à ce labeur de conversion et de mission, mais le perturbe ou l'entrave.
3: Alors, il est bon de pouvoir identifier le levier de conversion du combat spirituel. Celui du couple est loin d'être systématiquement négatif, qu'il soit relatif à la mission, c'est-à-dire lorsqu'il vise à lui nuire, ou qu'il soit le signe, l'invitation à un nouveau palier de conversion pour le couple ou l'un des conjoints. Tout combat spirituel n'est donc pas à redouter ou contourner en tant que tel. Il faut souvent l'assumer, le regarder en face et décider de le traverser autant que possible dans la paix, la foi et la confiance en Dieu. Certes, il est nécessaire d'être lucide, car le combat spirituel secoue toujours. Celui qui touche la mission est souvent explicite, frontal, surgissant parfois de là où on ne l'attend pas. Celui mené en vue de notre conversion personnelle et conjugale est plus intime, sans doute plus coûteux, plus douloureux et fragilisant. Le combat spirituel peut aussi servir à convertir l'orgueil du missionnaire, toujours tapis dans l'ombre et prêt à montrer le bout de son nez dès qu'il y a un quelconque succès apostolique ou la manifestation de merveilles que Dieu accorde. L'épreuve, les difficultés, l'adversité sont de bons alliés pour nous aider à convertir notre cœur. Elles nous ramènent constamment à l'humilité. Elles purifient notre zèle et elles fortifient notre courage. Jésus lui-même exhorte ses disciples à ne pas se décourager. Il leur disait une parabole sur ce qu'il leur fallait prier sans cesse et ne pas se décourager. Dans l'évangile de Luc au chapitre 18, saint Paul identifie les épreuves comme pouvant être de vraies corrections de la part de Dieu, utiles pour la croissance et l'édification des disciples, même si elles sont douloureuses. Plus encore, il met clairement en évidence que celles-ci sont nécessaires. dans Hébreux chapitre 12, il dit « Mon fils, ne méprise pas la correction du Seigneur et ne te décourage pas quand il te reprend. Car celui qui aime le Seigneur, il le corrige, il châtie tout fils qu'il agrée. C'est pour votre correction que vous souffrez. C'est en fils que Dieu vous traite. Et quel est le fils que ne corrige son père ?» Sachons donc enfin relativiser en nous rappelant de la lucidité et de l'humour de Paul, toujours dans l'Épître aux Hébreux au chapitre 12. Il remet les différents éléments en perspective, permettant de dédramatiser nos combats, nos petits bobos spirituels et apostoliques. Voilà, le citons, « Ne vous lassez point, l'âme découragée, car vous n'avez pas encore résisté jusqu'au sang en luttant contre le péché. » Bon, cool, on a de quoi voir venir.
4: Il est heureux de constater ces derniers temps un certain retour des anges dans la vie spirituelle du peuple de Dieu, dans les homélies des prêtres et dans le magistère. Le pape François avait lui-même une grande familiarité avec eux. Il en parlait comme nos compagnons, nos gardiens, nos guides. Il nous assurait que les archanges nous soutiennent dans la lutte contre le mal et nous guident sur les chemins de nos vies. Il invitait à croire que nous avons chacun un ange gardien, toujours à nos côtés, toujours avec nous, disait-il. Il soulignait l'importance de, dit-il, l'écouter parce qu'il nous donne des conseils. Pourtant, encore assez récemment, les anges étaient remisés dans le flot des superstitions, des croyances naïves ou obsolètes de l'Église, et même renvoyés aux sphères ésotériques ou aux manipulations de charlatans. Pourtant, toute la Bible est parsemée d'interventions et de présences angéliques. Il en est de même dans la vie de Jésus. L'Église considère que du début de l'existence jusqu'au décès, toute vie humaine est confiée à leur garde et à leur intercession. Chaque fidèle a à ses côtés un ange comme protecteur et pasteur pour le conduire à la vie. C'est dans le catéchisme de l'Église catholique au paragraphe 336. Les anges gardiens sont considérés par l'Église comme des messagers, des conseillers, des protecteurs personnels, envoyés par Dieu pour aider les croyants dans leur vie spirituelle, notamment dans leur sanctification et leur conversion, mais aussi dans leur discernement et leur combat. La mission des anges gardiens peut être regardée sous plusieurs angles. Tout d'abord, une protection spirituelle et matérielle, ce qui inclut la protection contre les tentations, les attaques spirituelles, comme les tentations du diable, et parfois même les dangers physiques. Voici ce qu'il est dit dans le psaume 91. « Il donnera l'ordre à ses anges de te garder dans toutes tes voies. »
3: Un autre angle, Maude, c'est de guider les baptisés dans leur cheminement spirituel.
4: Il les assiste dans le discernement de la volonté de Dieu pour vivre une vie conforme à la foi et à l'Évangile. Ils sont source d'inspiration et rappellent aux croyants la vérité de Dieu, en particulier lorsque nous traversons des périodes de doute ou d'incertitude. L'action des anges comme messagers de Dieu est souvent associée à celle de l'Esprit-Saint.
3: Un autre point, Maude, soutenir dans le combat spirituel.
4: Dans l'Écriture, ils combattent aux côtés des croyants contre les forces des ténèbres, comme dans le livre de Daniel, où un ange est envoyé pour le soutenir dans sa prière et dans sa lutte contre les puissances des ténèbres.
3: Notre angle, c'est découvrir sa propre vocation et son appel.
4: C'est comme dans le magnifique récit du combat de Jacob, où, victorieux contre l'ange, il recevra son nom nouveau et la bénédiction qui lui est associée. C'est un magnifique récit du combat de Jacob, où, victorieux contre l'ange, il recevra son nom nouveau et la bénédiction qui lui est associée. C'est en Genèse au chapitre 30.

0: consolation et le soutien dans l'épreuve.
1: Dans les moments de détresse, de souffrance ou de confusion, les anges apportent souvent réconfort et consolation, notamment pour les plus grandes épreuves, comme l'ange apparu à Jésus dans le jardin de Gethsémani pour le fortifier. C'est dans le récit de Luc, au chapitre 22, verset 43.
0: Dans la vie et le combat spirituel des époux, la présence et la sollicitation des anges est d'un grand secours. Bon nombre de conjoints et de couples témoignent que la proximité familière de leur ange gardien leur est d'une grande aide au quotidien, que ce soit dans leur vie de tous les jours, dans leurs prières, dans les épreuves ou dans leurs grandes étapes de discernement. Certains même s'en amusent dans les familles où des enfants ou des parents organisent parfois avec humour et malice des concours d'anges pour savoir par exemple lequel sera le plus performant pour soit inspirer une bonne réponse à une question délicate, soit trouver même la place de parking la plus proche du lieu de destination. À prendre avec prudence et recul, bien entendu. Mais cela peut simplement nous inviter à entrer chacun dans cette proximité et cette familiarité avec le ciel, la prière, les anges et le Saint-Esprit. En préparation de rencontres à risque, type professionnel, de famille, voire de couple, prier dans la foi les anges gardiens de tous ceux qui vont se réunir est d'un grand secours. C'est une autre manière de prier Marie qui défait les nœuds. Nous-mêmes témoignons avoir plusieurs fois sollicité nos anges gardiens en vue de préparer le terrain d'une rencontre délicate, en les priant de se réunir avant avec les anges de tous ceux que nous allions rencontrer en vue de préparer les cœurs, démêler les problèmes, voire démêler les choses trappes. Et nous assister donc de leurs conseils pour nous permettre à tous de trouver le chemin de la paix en discernant avec sagesse les voies du Seigneur. Cela ne nous dénoie nullement de nos efforts, de notre charité, de notre conversion, mais les résultats sont souvent avérés, surprenants et inattendus. En ce qui concerne la vie spirituelle de nos couples, et pour soutenir les combats à mener, il est opportun de vivre ensemble une certaine familiarité avec nos anges gardiens. Nous observons que pour certains, l'ange gardien est un recours familier, mais qui dit ange gardien induit qu'il nous est assigné par Dieu. Son seul job est de veiller sur nous. Il nous connaît par cœur, il est toujours là, il nous est proche. Moins intimidant, il est le messager de Dieu et ne peut agir qu'en fonction du dessein et de l'amour particulier que Dieu a pour notre couple.
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4: Dans notre précédente émission, nous avons parlé des miracles dans les livres de l'Ancien Testament. Nous avons vu qu'ils ne sont pas si nombreux que cela, sauf à deux moments particuliers, la sortie d'Égypte et la traversée du désert. Il faudrait y ajouter aussi l'arrivée en terre promise sous la conduite de Josué, et puis un second moment qui est toute l'histoire du prophète Élie et surtout de son disciple Élisée, qui est un prophète thaumaturge sans égal. Thaumaturge qui signifie donc qu'il produisait des miracles. Et nous avons rappelé que chaque miracle est un signe, que le miracle il est à décrypter, il est à saisir. Qu'est-ce que Dieu a voulu nous manifester en faisant ce miracle? Qu'est-ce qu'il a voulu nous dire? Et quelles conséquences cela doit avoir dans notre vie ou notre comportement? Qu'en est-il dans le Nouveau Testament? Eh bien, je dirais que, à mon sens, en tout cas en ce qui concerne les évangiles, nous assistons à un feu d'artifice.

de miracles et de guérisons. Si nous plaçons la guérison dans le cadre d'un miracle, et je pense que nous pouvons le faire, parce que qui dit guérison d'un malade dit intervention puissante de Dieu, dit fait extraordinaire, puisque ce malade était malade et que le voilà guéri sur une simple parole ou simplement un geste de Jésus. Il n'y a pas eu de médication pour que la maladie s'en aille. Et puis, la guérison est un signe fort, un signe du salut que Dieu veut opérer, car le salut, c'est la restauration de l'homme dans son intégrité, dans sa nature profonde, qui est d'être à l'image de Dieu. Alors, établissons une chronologie des événements qui nous sont rapportés dans les quatre évangiles. Nous devons commencer par, eh bien, par un miracle, qui est la conception d'un enfant, un fils, de la part d'Élisabeth, la cousine de la Vierge Marie. Elle était stérile et en plus très avancée en âge. Donc, il n'y avait plus aucune possibilité naturelle, disons, qu'elle puisse enfanter. Donc, il y a une intervention de Dieu puissante pour que Élisabeth soit enceinte. C'est la première page des récits évangéliques. Nous sommes déjà là devant un miracle. Il est suivi de près par un autre miracle qui est l'annonce par l'ange Gabriel de l'incarnation du Verbe dans le sein de la Vierge Marie. Si ce n'est pas un miracle, alors je ne sais pas ce que c'est. Maintenant, nous pouvons courir à l'autre bout des évangiles pour prendre connaissance des dernières pages qui nous ont été transmises. Les dernières pages nous racontent la résurrection du Christ, qui pourtant était bien mort sur la croix. Les soldats l'avaient même vérifié et lui avait transpercé le côté, donc on ne peut pas imaginer que Jésus ait été mis au tombeau à moitié mort. Il était réellement mort, le voilà vivant à nouveau. Et les dernières pages des évangiles consistent à nous raconter les différentes apparitions de Jésus ressuscité, notamment à ses apôtres. Et nous sommes là, encore et toujours, devant un miracle. Si la résurrection n'est pas un miracle, alors je ne sais pas ce que c'est. Ce n'est pas un phénomène physiologique normal et habituel. Il a fallu pour cela une intervention puissante de Dieu qui a chamboulé en quelque sorte les lois de la nature. D'une couverture à l'autre, nous voyons donc que les récits évangéliques nous parlent de miracles. Alors nous allons nous pencher un tout petit peu sur quelques récits entre ces deux couvertures.

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1: Le tout premier acte que Jésus va poser en inaugurant son ministère est un acte très important, car il est la première pierre. Il est donc significatif de l'ensemble de la mission de Jésus. En quelques mots, il résume ce pourquoi Jésus est venu parmi les hommes. Il s'agit de la libération d'un démoniaque dans la synagogue de Capharnaüm, qui plus est, un jour de Shabbat. Nous trouvons ce récit au 4e chapitre chez saint Luc, au 1er chapitre chez saint Marc. Jésus va donc agir dans le cadre d'une prière publique à la synagogue, dans le cadre d'un office liturgique. C'est dire qu'il va montrer à quel point sa mission s'enracine dans la tradition religieuse, qu'il n'est pas en train d'inaugurer une nouvelle religion qui n'aura rien à voir avec ce qui a précédé. Mais ceci est un peu un détail. Il va donc libérer cet homme qui était habité par un esprit impur. Et c'est bien là l'origine de son trouble. Cet homme ne souffre pas d'une maladie psychique ou physiologique, mais d'une maladie spirituelle. Et d'ailleurs, d'emblée, cette présence d'un démon en lui lui fait reconnaître l'identité de Jésus. Il dit à Jésus « Tu es le Saint de Dieu ». Alors que c'est le premier acte du ministère de Jésus. Il n'a encore rien fait, il n'a encore rien dit. Et ici, le signe est fort. Jésus est venu chercher et sauver ceux qui étaient perdus. Et dès son premier geste à Capharnaüm, il atteste qu'il est sauveur. Et c'est bien cela qui fait trembler les démons. Cette libération a lieu donc un jour de Shabbat, un jour très particulier, un jour consacré à Dieu. Cette délivrance, elle est suivie, quelques instants plus tard, d'une guérison. Jésus va guérir la belle-mère de Pierre qui est atteinte de fièvre. Alors on peut s'étonner, pourquoi Jésus intervient-il pour une simple fièvre qui aurait pu passer d'elle-même? Cette fièvre est sans doute, puisque Marc et Matthieu la nomment la fièvre, comme étant une maladie connue, est sans doute une poussée de malaria, de paludisme. La région de Capharnaüm était fort bien pourvue en moustiques et les environs de Nazareth, la plaine de Israël, étaient encore impaludés il y a quelques dizaines d'années seulement. Donc, une fièvre qui allait passer. Mais Jésus va intervenir, miraculeusement, et elle va retrouver pleine santé et force instantanément. Le sens profond, c'est que nous sommes un jour de Shabbat et que dans la liturgie du Shabbat à la maison, puisque ça se passe à la maison ici, la femme a un rôle essentiel. Guérir la belle-mère de Pierre pour qu'elle puisse tenir sa place dans la liturgie domestique du Shabbat, c'est dire là aussi que Jésus est venu pour restaurer l'humanité dans toute son intégrité, lui rendre sa vocation pleine et entière, qu'elle puisse assumer sa vocation sans obstacle aucun.
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3: Je salue chaleureusement tous les pèlerins rassemblés sur cette esplanade de Lourdes. Mes salutations s'adressent tout particulièrement aux malades et personnes âgées, ainsi qu'aux téléspectateurs des cathos, et tout spécialement au monial de l'abbaye de la Coudre à Laval. Chers frères et sœurs, queridos hermanos y hermanas, spécialement don Jesús, don Ramón, queridos sacerdotes, un saludo, diáconos, un saludo a la...
4: Salutations à tous les évêques, à tous les prêtres, tous les malades, à tous ceux qui participent à cette Eucharistie, ceux qui travaillent dans le monde de des hôpitaux, les hospitalités différentes. Je salue tous les pèlerins ici présents, en ce lieu très spécial. Aujourd'hui, nous terminons notre pèlerinage et nous le faisons ici, au pied de Notre-Dame, dans la grotte de Lourdes. C'est toujours un moment de grâce qui touche profondément l'âme. Ces journées ont été intenses, vécues personnellement, mais aussi des journées qui ont été vécues en unité avec notre communauté diocésaine et ouvertes à la foi d'une Église universelle qui se sent ici unie à Marie. Pendant ces jours-ci, nous avons pu cheminer ensemble en partageant notre foi, en priant les uns pour les autres et en présentant à notre mère les peines, les espoirs et les visages de toute l'humanité, mais plus particulièrement ceux de notre diocèse et de nos familles. En ce jour, nous rendons grâce tout particulièrement pour tous les dons que le Seigneur nous a offerts, pour cette expérience de foi et d'Église que nous avons partagée. Aujourd'hui, les lectures que l'Église nous propose semblent écrites sur mesure pour ce moment où nous nous préparons au retour. Dans la première lecture, le prêtre Amasias tente d'expulser le prophète Amos. Il lui dit en des termes qui résonne encore aujourd'hui. Retourne dans ton pays, ne perturbe pas notre vie ici, ne trouble pas notre confort. Amasias représente la tentation de s'installer dans sa zone de confort, d'adapter la religion à nos propres intérêts et de refuser d'écouter la voix de Dieu lorsqu'elle nous dérange ou nous appelle au changement. Toutefois, Amos répond avec humilité et fermeté. J'étais berger, mais le Seigneur m'a pris de mon troupeau et m'a dit, va, prophétise. Nous aussi, nous pouvons être confrontés à cette même tentation, celle de refuser d'écouter les prophètes que le Seigneur place sur notre chemin, des prophètes qui nous interpellent, qui nous incommodent, qui nous mettent mal à l'aise et qui nous invitent à l'appel constant à la conversion. Quelquefois, nous sommes bien installés dans notre vie facile, dans notre christianisme bourgeois, dans notre version édulcorée du christianisme. Et nous rejetons celui qui nous demande de sortir de notre zone de confort, de nous donner davantage de faire un pas de plus à la suite du Maître. N'oublions pas notre vocation commune à être prophète. Dès notre baptême, que nous avons renouvelé ici, près de cette eau miraculeuse, nous avons été appelés à être prophètes dans ce monde, comme Amos. Ces jours-ci à Lourdes, nous avons vécu dans une oasis, dans un lieu de paix. Nous avons été accueillis dans la grâce. Mais le pèlerinage ne s'arrête pas là. En réalité, il commence maintenant. Comme pour Amos, le prophète, le Seigneur nous dit aujourd'hui à chacun, retourne à ta réalité, retourne dans ta paroisse, dans ta famille, à ton travail, et sois mes témoins. Sois mon témoin. Nous sommes envoyés par Jésus comme témoin de ce que nous avons vu et entendu. Partagez maintenant ce que le Seigneur a touché dans votre cœur par la Vierge Marie et témoignez de la joie de la foi que nous avons vécue et ressentie ces jours-ci. Nous ne pouvons pas rester éternellement dans une grotte. La grâce reçue est à partager avec nos frères et sœurs dans notre pays. L'évangile selon saint Matthieu que nous avons proclamé aujourd'hui nous place devant une scène magnifique. Des amis amènent à Jésus un paralytique sur une civière. L'homme ne parle pas, il ne demande rien. Ce sont ses amis qui témoignent de leur foi. Et c'est Jésus qui sonde leur cœur. Cela ressemblait à une scène que nous avons si souvent vue ici à Lourdes, où des centaines de brancards sont portés par des bénévoles, dont beaucoup sont jeunes, animés d'une foi profonde. Les amis de ce paralytique dans l'Évangile pourraient vous sembler être vos ancêtres. Quel beau travail vous accomplissez, bien que vous êtes, et combien vous êtes important. Le Seigneur a toujours besoin de nous comme intermédiaires pour approcher la faiblesse humaine et la guérir. Soyons toujours reconnaissants d'être des intermédiaires pour rapprocher les hommes et les femmes de notre temps que Dieu désire guérir. Et parfois, nous ne sommes pas des brancardiers. Lorsque nous arrivons à Lourdes, nous sommes comme ce paralytique, fatigué, blessé par la vie, ou souffrant d'une paralysie intérieure invisible. Ce sont ces péchés ou ces sentiments de culpabilité qui nous empêchent de vivre, qui nous paralysent et nous abattent, qui nous blessent, qui nous empêchent de marcher dans la joie, qui bloquent notre espérance et nous font nous sentir indignes. Et Jésus, avant de guérir ses jambes, va à la racine du problème. Et il dit, courage mon enfant, tes péchés sont pardonnés. Quelle belle parole à entendre aujourd'hui à Lourdes. En ce lieu où tant de personnes se réconcilient avec Dieu, le Seigneur nous dit, je te libère de ce qui te pèse, je te purifie de ton passé, je te rends ta dignité, je t'aime comme mon enfant. Ainsi a commencé notre pèlerinage, car nous étions ici pour nous guérir, mais le Seigneur veut d'abord nous pardonner. Le pardon est le premier et le plus grand miracle que nous ayons reçu ici. Le pardon qui est la miséricorde de Dieu qui guérit toujours. La dernière demande de Jésus au paralytique est le grand appel qui marque la fin de notre pèlerinage. Lève-toi, prends ton brancard et rentre chez toi. Lève-toi, retrouver. Cela signifie retrouver la dignité d'enfant de Dieu. Ne pas rester prostré, ne pas s'isoler et ne pas marcher aux côtés des autres sans prendre compte. Il y a tant à vivre et tant à développer. Prends ton brancard. Signifie le brancard de notre histoire. C'est le brancard qui représente aussi nos faiblesses, les croix que nous portons. Jésus n'efface pas, comme par magie, notre passé, mais il nous donne la force de le porter sans en être écrasé. Le brancard qui nous portait autrefois, nous le portons maintenant grâce à la foi. Et Jésus dit également « rentre chez toi ». Cela signifie pour nous « retourner sur votre terre en Galice ». Dans votre environnement quotidien, puisse-t-on dire de vous ce qu'on a dit du paralytique, quand les gens virent le malade marcher, ils furent remplis d'admiration et louèrent Dieu. Telle est notre mission à notre retour, faire comprendre à ceux qui nous entourent que Dieu existe et fait des merveilles lorsqu'il nous voit revenir le cœur transformé. Car vivre avec Dieu n'est pas la même chose que vivre sans lui.
5: Bernardita, qui era una joven humilde, una pastora.
4: Ici, dans la grotte, Bernadette vit la Vierge Marie. Sainte Bernadette était une jeune femme humble, une bergère à l'image du prophète Amos, que le Seigneur choisit pour rappeler au monde l'importance de la prière et de la conversion. Marie nous regarde aujourd'hui avec la même tendresse que Jésus lorsqu'il posa son regard sur le paralytique. Elle connaît notre paralysie et nous présente son Fils. Alors que nous achevons ce pèlerinage diocésain, implorons son intercession, celle de Marie. Puissions-nous rentrer chez nous le cœur léger et joyeux, portant nos brancards. Sainte Marie, Mère de Lourdes, accorde-nous un cœur prophétique comme celui d'Amos, une foi commune comme celle des amis du paralytique, et la joie de retrouver nos foyers après avoir été guéris par la miséricorde de Dieu.

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3: La prédication du royaume et les apparitions de Saint Nicolas. De l'évangile selon Saint Matthieu, Jésus se mit à prêcher et à dire « Repentez-vous, car le royaume des cieux est tout proche ». Le mystère de la prédication du royaume ne se réfère pas à un moment précis de l'évangile, mais à l'activité de Jésus pendant sa vie publique. Il annonce la bonne nouvelle par ses paroles et par ses actions. L'originalité des apparitions de Saint Nicolas en Argentine réside dans la quantité des messages de Marie, plus de 1800, et dans le grand nombre de passages bibliques qu'elle donne à méditer. C'est une illustration de l'Épître aux Hébreux. Elle est vivante, la parole de Dieu, énergique et plus coupante qu'une épée à deux tranchants. Marie apparaît de 1983 à 1990 à Gladys, épouse d'un ouvrier métallurgiste. Après cinq apparitions silencieuses, elle parle pour la première fois le 13 octobre 1983. « Tu as été fidèle, ne crains pas, viens me trouver, et avec moi, la main dans la main, tu feras un long chemin. » Elle ajoute une référence du prophète Ézéchiel que Gladys devra identifier en cherchant dans une Bible. Dans ce passage, le Seigneur se plaint de son peuple rebelle. « Les filles ont le visage dur et le cœur obstiné, c'est à eux que je t'envoie. » Tu leur diras mes paroles, qu'ils écoutent ou qu'ils n'écoutent pas, c'est une engeance de rebelles. Les citations que Marie indiquera sont plus souvent réinterprétées pour la situation que prises dans leur sens littéral. Marie demande un sanctuaire où elle sera invoquée sous le nom de Notre-Dame du Rosaire de Saint-Nicolas. Quelques jours après, le 27 novembre, Gladys identifie une statue de Notre-Dame du Rosaire abandonnée dans le clocher de la cathédrale de Saint-Nicolas qui ressemble trait pour trait à l'apparition. C'est elle qui sera remise en état pour le nouveau sanctuaire dont la première pierre sera posée en 1986. Nombre de messages disent le mauvais état du monde. Je suis inquiète pour ce monde, n'oubliez pas que le Seigneur peut vous sauver. Lisez Jonas 4:11. Le verset en question est le dernier du livre de Jonas. Comment n'aurais-je pas pitié de Ninive, la grande ville, où, sans compter une foule d'animaux, il y a plus de 120 000 êtres humains qui ne distinguent pas encore leur droite de leur gauche. En 1985, Gladys se trouve dans une vision face à d'énormes monstres qui venaient vers elle. Elle décrit « Ils sont horribles, certains ressemblaient à des dinosaures et d'autres étaient des êtres humains affreux avec de grandes oreilles, de grosses têtes. Dès qu'ils s'approchèrent de moi, un mur surgit de la terre, il était bleu ciel et il me protégeait. » La Vierge lui explique « Ces monstres représentent le malin qui veut attaquer l'Église et le mur est mon manteau protecteur. » Marie se préoccupe particulièrement des jeunes. « Je vois la jeunesse à la dérive, le démon la coince et l'entraîne vers le péché. Mes enfants sont harcelés par le mal et le désordre de leurs esprits est complet. » Lisez Ecclésiastique 17:25. Voici les versets. « Convertis-toi au Seigneur et renonce à tes péchés. Mets-toi devant lui pour prier et diminue tes occasions de chute, reviens vers le Très-Haut et détourne-toi de l'injustice. » Le père Laurentin a résumé ainsi le point de convergence des 1800 messages. Dieu veut renouveler l'alliance avec son peuple, par Marie son arche d'alliance. Marie est l'arche d'alliance, la demeure de Dieu parmi les hommes. Elle se réfère souvent aux apparitions de Lourdes et de Fatima. Le 13 mai 1989, anniversaire des apparitions de Fatima, elle dit à Gladys « Comme autrefois à Fatima, mes visites se renouvellent sur la terre, elles sont plus fréquentes et plus prolongées, car l'humanité vit des moments très dramatiques. » Les apparitions prennent fin le 11 février 1990, fête de Notre-Dame de Lourdes. Mes chers enfants, je vous propose de suivre mes indications pas à pas. Priez, réparez, ayez confiance. Bénis soient ceux qui cherchent dans la prière un refuge pour leurs âmes. Bénis soient ceux qui réparent les offenses graves que reçoit mon fils. Bénis soient ceux qui ont confiance en l'amour de cette mère. Prêche-le. Notre-Dame du Rosaire de Saint-Nicolas, le premier mot de votre fils dans l'Évangile selon Saint-Marc est l'appel à la conversion. Il est venu annoncer le royaume des cieux en enseignant la charte du royaume dont les béatitudes sont le sommet. Il est venu instaurer ce royaume en chassant les démons et en instituant l'Église. En notre temps qui se détourne de Dieu, vos appels se font insistants. Dans vos messages à Gladys, vous avez dit votre douleur face au cœur fermé. Vous avez demandé de venir souvent à la messe et à la confession. Vous avez dit la nécessité vitale de la prière et en particulier du rosaire. Convertissez-nous, détournez nos cœurs des fausses voies et tournez-les vers l'unique sauveur, le chemin, la vérité et la vie.
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1: Sainte Vierge, tous les pèlerins, je vous prie de prier pour que mon examen médical de lundi soit complètement normal. Merci.
2: Je viens de confier la santé de Myriam. Aide-la à supérer cette maladie, à ce qu'elle arrive à guérir pour pouvoir continuer à s'occuper de sa maman qui est en besoin d'elle. Merci, très sainte mère, et merci à vous tous qui priez avec nous à la Sainte Grotte. Amen.
3: Sainte Bernadette, pose ton regard sur nos enfants et aide-les à traverser les épreuves de la vie. Aide-les, soutiens-les. Merci, Vierge Marie.

0: Au nom du Père et du Fils et du Saint-Esprit, soyez les bienvenus, frères et sœurs, ici à la grotte de Massabielle, où la Vierge Marie, l'Immaculée Conception, est apparue à Bernadette. Avec elle, nous méditons ce soir les mystères lumineux. Aujourd'hui, dans le monde, des hommes et des femmes se lèvent pour ouvrir des chemins de paix et de justice. Méditons sur les mystères lumineux qui accompagnent notre prière aujourd'hui. Le baptême de Jésus, les noces de Cana, l'annonce du royaume de Dieu aux plus petits et l'Eucharistie. En priant ici à la grotte de Massabielle, nous venons puiser à la source le courage d'être lumière dans un monde où règne tant de ténèbres. Je crois en Dieu, le Père Tout-Puissant, Créateur du ciel et de la terre, et en Jésus-Christ, son Fils unique, notre Seigneur, qui a été conçu du Saint-Esprit, est né de la Vierge Marie, a souffert sous Ponce Pilate, a été crucifié, est mort, a été enseveli, est descendu aux enfers. Le troisième jour est ressuscité des morts, est monté aux cieux, est assis à la droite de Dieu, le Père Tout-Puissant, d'où il viendra juger les vivants et les morts. Je crois en l'Esprit Saint, à la Sainte Église catholique, à la communion des saints, à la rémission des péchés, à la résurrection de la chair, à la vie éternelle. Prions aux intentions de notre Saint-Père, le Pape Léon. Notre Père qui es aux cieux, que ton nom soit sanctifié, que ton règne vienne, que ta volonté soit faite sur la terre comme au ciel. Je vous salue Marie, pleine de grâce, le Seigneur est avec vous. Vous êtes bénie entre toutes les femmes, et Jésus, le fruit de vos entrailles, est béni.
1: Sainte Marie, Mère de Dieu, priez pour nous pauvres pécheurs, maintenant et à l'heure de notre mort. Amen.
0: Je vous salue, Marie, pleine de grâce. Le Seigneur est avec vous. Vous êtes bénie entre toutes les femmes, et Jésus, le fruit de vos entrailles, est béni.
1: Sainte Marie, Mère de Dieu, priez pour nous pauvres pécheurs, maintenant et à l'heure de notre mort. Amen.
0: Je vous salue, Marie, pleine de grâce. Le Seigneur est avec vous. Vous êtes bénie entre toutes les femmes, et Jésus, le fruit de vos entrailles, est béni.
1: Sainte Marie, Mère de Dieu, priez pour nous pauvres pécheurs, maintenant et à l'heure de notre mort. Amen.
0: Gloria, Patri et Filio, et Spiritu et Sancto, sicut erat in principio, et nunc et semper, et in saecula saeculorum. Amen. Premier mystère lumineux, le baptême de Jésus. Ce jour-là, Jésus vint de Nazareth, ville de Galilée. Il rejoint Jean-Baptiste au bord du Jourdain et se fit baptiser par lui. Ce jour-là, l'Évangile présente Jésus comme le Fils de Dieu, habité par l'Esprit Saint, qui fait de lui un prophète de paix et de miséricorde. Au milieu des conflits et des exclusions qui déchirent nos familles et les villes où nous vivons, rappelons-nous, frères et sœurs chrétiens, rappelons-nous notre baptême. Il fait de nous des enfants de lumière pour porter la paix à ceux qui nous entourent. Avec Marie, présentons au Seigneur ceux et celles avec qui nous sommes en conflit. Que l'Esprit Saint nous aide à inventer des gestes de réconciliation et de pardon.
2: Notre Père, qui êtes aux cieux, que votre nom soit sanctifié, que votre règne vienne, que votre volonté soit faite sur la terre comme au ciel.
3: Pardonne-nous nos offenses, comme nous pardonnons aussi à ceux qui nous ont offensés, et ne nous laisse pas entrer en tentation, mais délivre-nous du mal.
2: Je vous salue, Marie, pleine de grâce. Le Seigneur est avec vous. Vous êtes bénie entre toutes les femmes, et Jésus, le fruit de vos entrailles, est béni.
1: Sainte Marie, Mère de Dieu, priez pour nous pauvres pécheurs, maintenant et à l'heure de notre mort. Amen.
2: Je vous salue, Marie pleine de grâce, le Seigneur est avec vous. Vous êtes bénie entre toutes les femmes, et Jésus, le fruit de vos entrailles, est béni.
1: Sainte Marie, Mère de Dieu, priez pour nous pauvres pécheurs, maintenant et à l'heure de notre mort. Amen.
2: Je vous salue, Marie pleine de grâce, le Seigneur est avec vous. Vous êtes bénie entre toutes les femmes, et Jésus, le fruit de vos entrailles, est béni.
1: Sainte Marie, Mère de Dieu, priez pour nous pauvres pécheurs, maintenant et à l'heure de notre mort. Amen.
2: Je vous salue, Marie pleine de grâce, le Seigneur est avec vous. Vous êtes bénie entre toutes les femmes, et Jésus, le fruit de vos entrailles, est béni.
1: Sainte Marie, Mère de Dieu, priez pour nous pauvres pécheurs, maintenant et à l'heure de notre mort. Amen.
2: Je vous salue, Marie pleine de grâce, le Seigneur est avec vous. Vous êtes bénie entre toutes les femmes, et Jésus, le fruit de vos entrailles, est béni.
1: Sainte Marie, Mère de Dieu, priez pour nous pauvres pécheurs, maintenant et à l'heure de notre mort. Amen.
2: Je vous salue, Marie pleine de grâce, le Seigneur est avec vous. Vous êtes bénie entre toutes les femmes, et Jésus, le fruit de vos entrailles, est béni.
1: Sainte Marie, Mère de Dieu, priez pour nous pauvres pécheurs, maintenant et à l'heure de notre mort. Amen.
2: Je vous salue, Marie pleine de grâce, le Seigneur est avec vous. Vous êtes bénie entre toutes les femmes, et Jésus, le fruit de vos entrailles, est béni.
1: Sainte Marie, Mère de Dieu, priez pour nous pauvres pécheurs, maintenant et à l'heure de notre mort. Amen.
2: Je vous salue, Marie pleine de grâce, le Seigneur est avec vous. Vous êtes bénie entre toutes les femmes, et Jésus, le fruit de vos entrailles, est béni.
1: Sainte Marie, Mère de Dieu, priez pour nous pauvres pécheurs, maintenant et à l'heure de notre mort. Amen.
2: Je vous salue, Marie pleine de grâce, le Seigneur est avec vous. Vous êtes bénie entre toutes les femmes, et Jésus, le fruit de vos entrailles, est béni.
1: Sainte Marie, Mère de Dieu, priez pour nous pauvres pécheurs, maintenant et à l'heure de notre mort. Amen.
2: Je vous salue, Marie, pleine de grâce. Le Seigneur est avec vous. Vous êtes bénie entre toutes les femmes, et Jésus, le fruit de vos entrailles, est béni.
1: Sainte Marie, Mère de Dieu, priez pour nous pauvres pécheurs, maintenant et à l'heure de notre mort.
0: Gloria Patri et Filio et Spiritui Sancto, sicut erat in

0: Deuxième mystère lumineux, les noces de Cana. Ce jour-là, Jésus était invité à des noces à Cana. Marie se rend compte que la fête risque de s'arrêter car il n'y a plus de vin. Elle en avertit Jésus et Jésus transforma l'eau en vin, un vin de fête. Il deviendra le sang de Jésus, versé pour le bonheur des hommes et des femmes. Avec Marie, présentons au Seigneur ceux et celles qui s'engagent à la suite de Jésus pour le bonheur des autres, en donnant leur temps, leur force, leur bien, pour leur bonheur. Rappelons-nous avec Marie, il n'y a pas d'heure pour aimer.
1: Notre Père.
2: Notre Père qui es aux cieux, que ton nom soit sanctifié, que ton règne vienne, que ta volonté soit faite sur la terre comme au ciel. Donne-nous aujourd'hui notre pain de ce jour. Pardonne-nous nos offenses, comme nous pardonnons aussi à ceux qui nous ont offensés. Et ne nous laisse pas entrer en tentation, mais délivre-nous du mal. Amen. Je vous salue, Marie, pleine de grâce. Le Seigneur est avec vous. Vous êtes bénie entre toutes les femmes. Et Jésus, le fruit de vos entrailles, est béni.
3: Sainte Marie, Mère de Dieu, priez pour nous pauvres pécheurs, maintenant et à l'heure de notre mort. Amen.
2: Je vous salue, Marie, pleine de grâce. Le Seigneur est avec vous. Vous êtes bénie entre toutes les femmes. Et Jésus, le fruit de vos entrailles, est béni.
3: Sainte Marie, Mère de Dieu, priez pour nous pauvres pécheurs, maintenant et à l'heure de notre mort. Amen.
2: Je vous salue, Marie, pleine de grâce. Le Seigneur est avec vous. Vous êtes bénie entre toutes les femmes. Et Jésus, le fruit de vos entrailles, est béni.
3: Sainte Marie, Mère de Dieu, priez pour nous pauvres pécheurs, maintenant et à l'heure de notre mort. Amen.
2: Je vous salue, Marie, pleine de grâce. Le Seigneur est avec vous. Vous êtes bénie entre toutes les femmes. Et Jésus, le fruit de vos entrailles, est béni.
3: Sainte Marie, Mère de Dieu, priez pour nous pauvres pécheurs, maintenant et à l'heure de notre mort. Amen.
2: Je vous salue, Marie, pleine de grâce. Le Seigneur est avec vous. Vous êtes bénie entre toutes les femmes. Et Jésus, le fruit de vos entrailles, est béni.
3: Sainte Marie, Mère de Dieu, priez pour nous pauvres pécheurs, maintenant et à l'heure de notre mort. Amen.
2: Je vous salue, Marie, pleine de grâce. Le Seigneur est avec vous. Vous êtes bénie entre toutes les femmes. Et Jésus, le fruit de vos entrailles, est béni.
3: Sainte Marie, Mère de Dieu, priez pour nous pauvres pécheurs, maintenant et à l'heure de notre mort. Amen.
2: Je vous salue, Marie, pleine de grâce. Le Seigneur est avec vous. Vous êtes bénie entre toutes les femmes. Et Jésus, le fruit de vos entrailles, est béni.
3: Sainte Marie, Mère de Dieu, priez pour nous pauvres pécheurs, maintenant et à l'heure de notre mort. Amen.
2: Je vous salue, Marie, pleine de grâce. Le Seigneur est avec vous. Vous êtes bénie entre toutes les femmes. Et Jésus, le fruit de vos entrailles, est béni.
3: Sainte Marie, Mère de Dieu, priez pour nous pauvres pécheurs, maintenant et à l'heure de notre mort. Amen.
2: Je vous salue, Marie, pleine de grâce. Le Seigneur est avec vous. Vous êtes bénie entre toutes les femmes. Et Jésus, le fruit de vos entrailles, est béni.
3: Sainte Marie, Mère de Dieu, priez pour nous pauvres pécheurs, maintenant et à l'heure de notre mort. Amen.
2: Je vous salue, Marie, pleine de grâce. Le Seigneur est avec vous. Vous êtes bénie entre toutes les femmes. Et Jésus, le fruit de vos entrailles, est béni.
3: Sainte Marie, Mère de Dieu, priez pour nous pauvres pécheurs, maintenant et à l'heure de notre mort. Amen.

0: Troisième mystère lumineux, l'annonce du royaume de Dieu. L'Esprit du Seigneur est sur moi, écrit le prophète Isaïe. Et Jésus le dit de lui dans sa première prédication à la synagogue de Nazareth. L'Esprit du Seigneur m'a consacré pour porter la bonne nouvelle aux pauvres, rendre la vue aux aveugles. Jésus invite dans l'Évangile à une relation de fraternité avec celui qui souffre. Avec Marie, présentons au Seigneur tous les soignants qui accompagnent les personnes en fin de vie. Qu'ils inventent des soins qui les soulagent de leurs souffrances en leur permettant de vivre entourés d'affection et de tendresse jusqu'au seuil de leur rencontre avec Jésus.
1: Notre Père.
2: Notre Père, qui êtes aux cieux, que ton nom soit sanctifié, que ton règne vienne, que ta volonté soit faite sur la terre comme au ciel. Donne-nous aujourd'hui notre pain de ce jour. Pardonne-nous nos offenses, comme nous pardonnons aussi à ceux qui nous ont offensés. Et ne laisse pas entrer en tentation, mais délivre-nous du mal. Je vous salue, Marie, pleine de grâce. Le Seigneur est avec vous. Vous êtes bénie entre toutes les femmes, et Jésus, le fruit de vos entrailles, est béni.
3: Sainte Marie, Mère de Dieu, priez pour nous pauvres pécheurs, maintenant et à l'heure de notre mort.
2: Amen. Je vous salue, Marie, pleine de grâce. Le Seigneur est avec vous. Vous êtes bénie entre toutes les femmes, et Jésus, le fruit de vos entrailles, est béni.
3: Sainte Marie, Mère de Dieu, priez pour nous pauvres pécheurs, maintenant et à l'heure de notre mort. Amen.
2: Je vous salue, Marie, pleine de grâce. Le Seigneur est avec vous. Vous êtes bénie entre toutes les femmes, et Jésus, le fruit de vos entrailles, est béni.
3: Sainte Marie, Mère de Dieu, priez pour nous pauvres pécheurs, maintenant et à l'heure de notre mort. Amen.
2: Je vous salue, Marie, pleine de grâce. Le Seigneur est avec vous. Vous êtes bénie entre toutes les femmes, et Jésus, le fruit de vos entrailles, est béni.
3: Sainte Marie, Mère de Dieu, priez pour nous pauvres pécheurs, maintenant et à l'heure de notre mort. Amen.
2: Je vous salue, Marie, pleine de grâce. Le Seigneur est avec vous. Vous êtes bénie entre toutes les femmes, et Jésus, pleine de grâce. Le Seigneur est avec vous. Vous êtes bénie entre toutes les femmes, et Jésus, le fruit de vos entrailles, est béni.

0: Je vous salue Marie, pleine de grâce. Le Seigneur est avec vous. Vous êtes bénie entre toutes les femmes. Et Jésus, le fruit de vos entrailles, est béni.
1: Sainte Marie, Mère de Dieu, priez pour nous pauvres pécheurs, maintenant et à l'heure de notre mort. Amen.
0: Je vous salue Marie, pleine de grâce. Le Seigneur est avec vous. Vous êtes bénie entre toutes les femmes. Et Jésus, le fruit de vos entrailles, est béni.
1: Sainte Marie, Mère de Dieu, priez pour nous pauvres pécheurs, maintenant et à l'heure de notre mort. Amen.
0: Je vous salue Marie, pleine de grâce. Le Seigneur est avec vous. Vous êtes bénie entre toutes les femmes. Et Jésus, le fruit de vos entrailles, est béni.
1: Sainte Marie, Mère de Dieu, priez pour nous pauvres pécheurs, maintenant et à l'heure de notre mort. Amen.
0: Je vous salue Marie, pleine de grâce. Le Seigneur est avec vous. Vous êtes bénie entre toutes les femmes. Et Jésus, le fruit de vos entrailles, est béni.
1: Sainte Marie, Mère de Dieu, priez pour nous pauvres pécheurs, maintenant et à l'heure de notre mort.
2: Gloria, Patri et Filio, et Spiritui Sancto, sicut erat

0: Quatrième mystère lumineux, la transfiguration. Comme Jésus priait, son visage resplendit comme le soleil. Une voix se fit entendre. « Celui-ci est mon fils bien-aimé, écoutez-le. » Combien nous avons besoin d'entendre la voix du Père qui désigne toutes les personnes humaines comme ses enfants. « Tu es mon fils, ma fille. » Quelle lumière ce sera pour le monde si nous, chrétiens, nous aimons comme des frères et des sœurs ceux et celles qui ne partagent pas notre foi, qui ne parlent pas notre langue, notre manière de croire ou de vivre. Avec Marie, présentons ceux que nous connaissons dans nos familles, parmi nos voisins, nos collègues de travail, que nous soyons auprès d'eux une lumière d'espérance, car Dieu les aime.
1: Notre Père qui es aux cieux, que ton nom soit sanctifié, que ton règne vienne, que ta volonté soit faite sur la terre comme au ciel. Donne-nous aujourd'hui notre pain de ce jour. Pardonne-nous nos offenses, comme nous pardonnons aussi à ceux qui nous ont offensés. Et ne nous laisse pas entrer en tentation, mais délivre-nous du mal. Je vous salue, Marie, pleine de grâce. Le Seigneur est avec vous. Vous êtes bénie entre toutes les femmes, et Jésus, le fruit de vos entrailles, est béni.
2: Sainte Marie, Mère de Dieu, priez pour nous pauvres pécheurs, maintenant et à l'heure de notre mort. Amen.
1: Je vous salue, Marie, pleine de grâce. Le Seigneur est avec vous. Vous êtes bénie entre toutes les femmes, et Jésus, le fruit de vos entrailles, est béni.
2: Sainte Marie, Mère de Dieu, priez pour nous pauvres pécheurs, maintenant et à l'heure de notre mort. Amen.
1: Je vous salue, Marie, pleine de grâce. Le Seigneur est avec vous. Vous êtes bénie entre toutes les femmes, et Jésus, le fruit de vos entrailles, est béni.
2: Sainte Marie, Mère de Dieu, priez pour nous pauvres pécheurs, maintenant et à l'heure de notre mort. Amen.
1: Je vous salue, Marie, pleine de grâce. Le Seigneur est avec vous. Vous êtes bénie entre toutes les femmes, et Jésus, le fruit de vos entrailles, est béni.
2: Sainte Marie, Mère de Dieu, priez pour nous pauvres pécheurs, maintenant et à l'heure de notre mort. Amen.
1: Je vous salue, Marie, pleine de grâce. Le Seigneur est avec vous. Vous êtes bénie entre toutes les femmes, et Jésus, le fruit de vos entrailles, est béni.
2: Sainte Marie, Mère de Dieu, priez pour nous pauvres pécheurs, maintenant et à l'heure de notre mort. Amen.
1: Je vous salue, Marie, pleine de grâce. Le Seigneur est avec vous. Vous êtes bénie entre toutes les femmes, et Jésus, le fruit de vos entrailles, est béni.
2: Sainte Marie, Mère de Dieu, priez pour nous pauvres pécheurs, maintenant et à l'heure de notre mort. Amen.
1: Je vous salue, Marie, pleine de grâce. Le Seigneur est avec vous.

0: Vous êtes bénie entre toutes les femmes, et Jésus, le fruit de vos entrailles, est béni.
1: Sainte Marie, Mère de Dieu, priez pour nous pauvres pécheurs, maintenant et à l'heure de notre mort. Amen.
0: Je vous salue, Marie, pleine de grâce, le Seigneur est avec vous. Vous êtes bénie entre toutes les femmes, et Jésus, le fruit de vos entrailles, est béni.
1: Sainte Marie, Mère de Dieu, priez pour nous pauvres pécheurs, maintenant et à l'heure de notre mort. Amen.
0: Je vous salue, Marie, pleine de grâce. Le Seigneur est avec vous. Vous êtes bénie entre toutes les femmes, et Jésus, le fruit de vos entrailles, est béni.
1: Sainte Marie, Mère de Dieu, priez pour nous pauvres pécheurs, maintenant et à l'heure de notre mort. Amen.
0: Je vous salue, Marie, pleine de grâce. Le Seigneur est avec vous. Vous êtes bénie entre toutes les femmes, et Jésus, le fruit de vos entrailles, est béni.
1: Sainte Marie, Mère de Dieu, priez pour nous pauvres pécheurs, maintenant et à l'heure de notre mort. Amen.

0: et in saecula saeculorum. Amen. Cinquième mystère lumineux, l'institution de l'Eucharistie. Prenez et mangez, ceci est mon corps. Prenez et buvez, ceci est mon sang. Jésus désirait tellement partager ce dernier repas en signe de communion avec ses amis. C'était la veille de sa mort. Chaque jour, il avait été proche des malades, des pauvres, des pécheurs. Il avait offert son temps, son amour et sa tendresse pour chacun. Avec Marie, qui était si proche des pauvres, comme Bernadette, comme les enfants de Fatima, comme Jean Juan Diego au Mexique, faisons précéder nos célébrations de la messe de ce service des pauvres. Ce sera un signe lumineux de l'unité de notre foi avec chaque moment de notre existence. Notre Père qui es aux cieux, que ton nom soit sanctifié, que ton règne vienne, que ta volonté soit faite sur la terre comme au ciel.
1: Donne-nous aujourd'hui notre pain de ce jour. Pardonne-nous nos offenses, comme nous pardonnons aussi à ceux qui nous ont offensés. Et ne nous laisse pas entrer en tentation, mais délivre-nous du mal.
0: Je vous salue, Marie, pleine de grâce. Le Seigneur est avec vous. Vous êtes bénie entre toutes les femmes, et Jésus, le fruit de vos entrailles, est béni.
1: Sainte Marie, Mère de Dieu, priez pour nous pauvres pécheurs, maintenant et à l'heure de notre mort. Amen.
0: Je vous salue, Marie, pleine de grâce. Le Seigneur est avec vous. Vous êtes bénie entre toutes les femmes, et Jésus, le fruit de vos entrailles, est béni.
1: Sainte Marie, Mère de Dieu, priez pour nous pauvres pécheurs, maintenant et à l'heure de notre mort.
0: Je vous salue, Marie, pleine de grâce. Le Seigneur est avec vous. Vous êtes bénie entre toutes les femmes, et Jésus, le fruit de vos entrailles, est béni.
1: Sainte Marie, Mère de Dieu, priez pour nous pauvres pécheurs.
0: Je vous salue, Marie, pleine de grâce. Le Seigneur est avec vous. Vous êtes bénie entre toutes les femmes, et Jésus, le fruit de vos entrailles, est béni.
1: Sainte Marie, Mère de Dieu,
0: je vous salue, Marie, pleine de grâce. Le Seigneur est avec vous. Vous êtes bénie entre toutes les femmes, et Jésus, le fruit de vos entrailles, est béni.
1: Sainte Marie, Mère de Dieu, priez pour nous pauvres pécheurs, maintenant et à l'heure de notre mort. Amen.
0: Je vous salue, Marie, pleine de grâce. Le Seigneur est avec vous. Vous êtes bénie entre toutes les femmes, et Jésus, le fruit de vos entrailles, est béni.
1: Sainte Marie, Mère de Dieu, priez pour nous pauvres pécheurs, maintenant et à l'heure de notre mort. Amen.
0: Je vous salue, Marie, pleine de grâce. Le Seigneur est avec vous. Vous êtes bénie entre toutes les femmes, et Jésus, le fruit de vos entrailles, est béni.
1: Sainte Marie, Mère de Dieu, priez pour nous pauvres pécheurs, maintenant et à l'heure de notre mort.
0: Je vous salue, Marie, pleine de grâce. Le Seigneur est avec vous. Vous êtes bénie entre toutes les femmes, et Jésus, le fruit de vos entrailles, est béni.
1: Sainte Marie, Mère de Dieu, priez pour nous pauvres pécheurs, maintenant et à l'heure de notre mort. Amen.
0: Je vous salue, Marie, pleine de grâce. Le Seigneur est avec vous. Vous êtes bénie entre toutes les femmes, et Jésus, le fruit de vos entrailles, est béni.
1: Sainte Marie, Mère de Dieu,
0: je vous salue, Marie, pleine de grâce. Le Seigneur est avec vous. Vous êtes bénie entre toutes les femmes, et Jésus, le fruit de vos entrailles, est béni.
1: Sainte Marie, Mère de Dieu, priez pour nous pauvres pécheurs,

0: Marie, conçue sans péché.
1: Priez pour
0: nous. Notre-Dame de Lourdes.
1: Priez pour nous.
0: Le Seigneur soit avec vous.
1: Et avec votre esprit.
0: Je vais vous bénir maintenant et bénir tous les objets de piété que vous tenez. Seigneur notre Dieu, tu as comblé des dons de l'Esprit Saint la Vierge Marie en prière avec les apôtres. Accorde-nous par son intercession de persévérer d'un seul cœur dans la prière et d'être remplis de la force d'en haut pour annoncer à nos frères la bonne nouvelle. Par Jésus-Christ, ton Fils, notre Seigneur, qui vit et règne avec toi dans l'unité du Saint-Esprit, Dieu pour les siècles des siècles.

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1: Poème mystique qui a révélé à Simone Veil la présence personnelle du Christ. Love, de George Herbert. L'amour m'ouvrit la porte, mais mon âme recula, se sentant sale et poussiéreuse. L'amour clairvoyant, me voyant alors hésiter sur le seuil, alla au-devant de moi et me demanda doucement s'il me manquait quelque chose. « Un invité, dis-je, digne d'entrer ici. » « Mais c'est toi, » répondit l'amour. « Moi, le méchant, l'ingrat. Oh, ma chère âme, je ne puis même pas te regarder dans les yeux. » L'amour me prit par la main et reprit en souriant. « Qui a fait ses yeux, si ce n'est moi ?»« C'est vrai, Seigneur, mais je les ai souillés. Que ma honte aille là où elle mérite. » « Et ne sais-tu pas, dit l'amour, qui a pris sur lui le blâme ?»« Mon bien-aimé, alors je te servirai. » »« Te faut t'asseoir à ma table, dit l'amour, et goûter à ma chair. » Alors je m'assis et mangeai. C'est en anglais qu'il est apparu à Simone Veil. Love, love bade me welcome. Yet my soul drew back, guilty of dust and sin. But quick aid love observingly grows lack from my first entrance in, drew nearer to me, sweetly questioning if I lacked anything. A guest, I answered. Worthy to be here. Love said, you shall be he. I, the unkind, ungrateful. Oh, my dear, I cannot look on thee. Love took my hand and smiling did reply. Who made the eyes but I? Truth, Lord, but I have marred them. Let my shame go where it does deserve. And know you not, says love, who bore the blame? My dear, then how is serve? You must sit down, says love, and taste my meat. So I did sit and eat.

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1: Amis auditeurs, bienvenue à l'écoute de ce programme que nous allons commencer avec l'intention de prière du pape pour ce mois de juillet 2026. Le Saint-Père invite à accueillir la vie inconditionnellement pour ne pas sombrer dans le gaspillage. L'actualité de l'Église nous conduit également en République centrafricaine pour parler de l'assassinat de l'abbé Crépin Martial Monga, survenu dans la nuit du 29 juin, qui illustre le bafouement de la dignité de la vie humaine. L'actualité politique et sociale sur le continent africain concerne la crise sanitaire due au virus Ebola en République démocratique du Congo, la violence au Nigeria ainsi que les élections en Algérie, entre autres. Bienvenue encore une fois à l'écoute de cette émission que nous commençons avec l'actualité de l'Église.
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1: L'intention de prière du pape pour le mois de juillet 2026 nous demande de prier pour le respect et la protection de la vie humaine à toutes ses étapes en la reconnaissant comme un don de Dieu. Dans la vidéo des intentions de prière placée sous le thème du respect de la vie humaine, Léon XIV poursuit le projet prier avec le pape. Il nous invite à être une église ouverte où personne ne se sent exclu en reconnaissant toujours en chacun un être digne d'amour. Le pape Léon XIV a reçu en audience dans la matinée de jeudi 2 juillet le président de la République de Colombie, Gustavo Francisco Pedro Urrego, qui s'est par la suite entretenu avec le cardinal secrétaire d'État de sa sainteté, Pietro Parolin, accompagné de Mgr Daniel Paccio, sous-secrétaire au secteur multilatéral de la section pour les relations avec les États et les organisations internationales. Au cours des discussions cordiales qui se sont tenues à la secrétaire d'État, la satisfaction a été exprimée quant aux bonnes relations entre la Colombie et le Saint-Siège, caractérisées par une collaboration positive et constante entre l'Église et l'État pour la promotion de la paix, de la réconciliation et de l'unité nationale. Un document signé par le cardinal Victor Manuel Fernandez, préfet du dicastère pour la doctrine de la foi, et contresigné par les deux secrétaires de ce même dicastère, qui intervient 24 heures après la cérémonie célébrée à Nécon, en Suisse, dans la matinée du 1er juillet 2026, qualifie ce rite célébré le 1er juillet d'acte de nature schismatique. Les évêques de la fraternité sacerdotale Saint-Pie-X, Alfonso de Galarreta et Bernard Félé, respectivement consécrateur principal et co-consécrateur, ainsi que les évêques nouvellement consacrés Pascal Schreiber, Michael Coldade, Michel Poinciné et Sivri et Marc Anna-Pierre, ont encouru ipso facto l'excommunication lata sententia réservée au siège apostolique pour avoir commis un acte de nature schismatique, à savoir la consécration épiscopale de 4 prêtres sans mandat pontifical et contre la volonté du souverain pontife. Le père Crépin Martial Monga du diocèse de Bangassou en République centrafricaine a été assassiné le 29 juin dernier devant son presbytère. Il était connu pour son engagement en faveur du dialogue et de la cohésion sociale dans l'une des régions en proie à la violence due aux tensions communautaires, à la présence de groupes armés et aux rivalités pour le contrôle du territoire et des ressources. Les funérailles ont eu lieu mercredi 1er juillet, présidées par l'ordinaire du lieu, Mgr Aurelio Gazzera, qui estime que le meurtre de ce jeune prêtre était martyr, dont le sacrifice doit porter des fruits de paix, de réconciliation et de pardon. On l'écoute.
3: Crépin était un jeune prêtre, 36 ans, 5 ans de prêtrise, donc très jeune, qui a travaillé dans deux paroisses. Depuis 2 ans, il était à Zemio, où depuis longtemps, il y a des affrontements entre des groupes rebelles, l'armée nationale et les mercenaires de Wagner. Lui, il a beaucoup travaillé et comme prêtre, mais était capable de tenir le contact avec tout le monde, donc avec les rebelles, les différentes factions, les autorités, etc., pour toujours dans le but de porter la paix. Alors, je confirme que nous avons plusieurs éléments qui nous confirme que c'était pas des tirs de balles perdues, mais il a été visé directement. C'est l'unique victime. Il y a une autre personne avec lui qui a été blessée, mais qui est vivante. Par contre, lui, il a été ciblé. Et ce qui pose beaucoup de questions. Sincèrement, nous ne pouvons pas dire c'est une faction ou l'autre. Ce que nous pouvons dire, c'est qu'il a été visé directement. Et que, vu son travail et son œuvre de médiation et de paix, pour nous, c'est concrètement une action visant à bloquer ce processus de paix.
1: Monseigneur Aurelio Gazera, évêque de Bangassou en République centrafricaine.
4: Dans quelques instants, l'actualité sociopolitique.
1: Un dernier bilan officiel de l'Institut national de santé publique a indiqué jeudi que l'épidémie d'Ebola en République démocratique du Congo avait fait plus de 400 morts jusqu'à présent, un cas ayant récemment été confirmé à Kisangani, grande ville du nord-est, située à près de 600 km du foyer de la crise sanitaire. Au total, 438 décès et 1406 cas ont été recensés en République démocratique du Congo, soit un taux de létalité de 31,2%. Au moins 48 personnes ont été tuées mercredi lors d'affrontements entre éleveurs et agriculteurs dans l'état du Niger, au centre-ouest du Nigeria, selon un rapport de sécurité et un responsable communautaire local. Ce rapport indique que des milices d'éleveurs armées de machettes ont attaqué des agriculteurs de la communauté Kamuku dans la ville de Teguina, dans le district de Rafi, tuant au moins 42 personnes. Un accident de car survenu dans la nuit de mercredi à jeudi dans le sud-ouest de l'Afrique du Sud a fait 16 morts. Le bus avec 78 passagers à son bord se rendait de la ville du Cap à celle d'Idoutiawa dans la province du Cap Oriental lorsqu'il est sorti de route et s'est renversé. Près de 25 millions d'Algériens ont été appelés aux urnes jeudi pour élire les membres de leur nouveau parlement. Le scrutin se tient sur fond de controverses liées à l'invalidation d'environ un tiers des listes, plusieurs partis dénonçant leur exclusion de certaines circonscriptions, notamment dans la capitale Alger. Bouclons ce programme avec une lecture ciblée de l'encyclique Magnifica Humanitas du pape Léon XIV en langue lingala. Lecture présentée par Jean-Willy Bomoy et tirée du deuxième chapitre de cette encyclique.
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1: Désiré Tadidi Manda Niaïna nous fait une lecture ciblée de cette encyclique du pape Léon XIV à Malgache, tirée du deuxième chapitre.
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1: Chers amis, c'est la fin de ce programme que Marie-Josée Mandoboa-Boilou a eu le plaisir de vous présenter. Au revoir et à très bientôt à l'écoute de nos prochaines éditions. Laudetur Jesus Christus.

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Je ferai de toi un objet d'éternelle fierté, un motif de joie d'âge en âge. J'ai bâti une maison qui sera ta demeure. 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Je te choisis pour régner sur tout ce que tu désires. Aujourd'hui, le roi porte ses désirs.

Voici donc que je me tiens à la porte et je frappe. Si quelqu'un entend ma voix et ouvre la porte, j'entrerai chez lui pour souper, moi près de lui et lui près de moi. »

Alors je te prodiguerai le don de mes caresses. 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Je t'attacherai sur mon front comme une couronne. 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Je prendrai plaisir à ton bonheur. 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

0: Pose-moi comme un sceau sur ton cœur, comme un sceau sur ton bras, car l'amour est fort comme la mort. 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Je te fiancerai dans la justice et le droit, dans la tendresse et la miséricorde. Je te fiancerai dans la fidélité et tu me connaîtras. 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
3: Bonjour Pascal Jacob.
4: Bonjour Jean-Yves.
3: Aujourd'hui, on a l'air courageux lorsqu'on est brutal, écrit la politologue Chloé Morin. Si vous répondez que la réalité est complexe, on vous rétorque que vous êtes mou. Faut-il être nuancé ?
5: Eh bien, il faut avoir, c'est le titre d'un ouvrage assez récent, Le courage de la nuance. Les mathématiques sont pas nuancées. Un carré, c'est un carré ou c'est pas un carré. Parce que les mathématiques ne sont pas une réalité matérielle. Dans notre réalité matérielle, et notamment dans la réalité naturelle, il y a en fait du plus ou du moins. C'est-à-dire que nous pouvons être plus ou moins courageux, plus ou moins vaillants, plus ou moins en bonne santé. Et Aristote, qui est un philosophe que nous connaissons bien, naturellement ici à Fidélité Mayenne, fait cette observation que le propre d'un esprit cultivé, c'est de savoir quel est le degré de certitude qu'il peut, auquel il peut prétendre dans une matière donnée. En mathématiques, si une figure a quatre côtés égaux, quatre angles droits, alors c'est un carré et j'en ai une certitude parfaite. En psychologie, je sais que tel événement va peut-être provoquer tel traumatisme. J'ai pas la même certitude. Et l'erreur que nous faisons souvent à la suite de Descartes, parce que c'est Descartes qui nous a encore une fois envoyé un peu dans le mur à ce niveau-là, à la suite de Descartes, nous cherchons toujours une certitude plus grande, parce que nous voulons une certitude parfaite, et nous pensons qu'il faut toujours avoir une certitude parfaite, et que si nous n'avons pas une certitude parfaite, eh bien, c'est que nous sommes probablement dans l'erreur. Or, en fait, non, il est très honorable de savoir quel est le degré de certitude que nous pouvons avoir. Et Aristote nous donne, en quelque sorte, deux clés ici. Il nous dit, au fond, le propre de la nature, c'est que ce qui s'y passe le plus souvent, mais pas d'une manière nécessaire. Le plus souvent, un homme a deux jambes. Oui, le plus souvent, et parfois, on peut naître unijambiste. Autrement dit, ce qui est naturel n'est pas nécessaire. Ce qui est naturel n'est pas de l'ordre de la loi physique. Ce qui est naturel est de l'ordre de ce qui se passe le plus souvent. De telle sorte que ce n'est pas parce qu'on trouve une exception que ce que l'on dit est faux. Et donc la nuance consiste ou vient du fait que nous sommes capables de saisir que ce qui se passe n'est pas quelque chose de nécessaire, n'est pas quelque chose d'impossible, c'est quelque chose de possible. Et tout le sens de la nuance que l'on va avoir dans nos jugements vient du fait que l'on saisit ce caractère non absolument nécessaire du monde, du fait que les hommes peuvent faire ceci ou peuvent faire cela, mais ce n'est pas pour autant totalement aléatoire. Un traumatisme va créer telle et telle séquelle. Ce n'est pas aléatoire. Mais justement, entre le pur aléatoire, qui serait le pur hasard, et la pure nécessité dans laquelle il n'y a aucune indétermination, eh bien, il y a dans la nature ce qui nous permet ce sens de la nuance, ce qui arrive le plus souvent.
3: Merci beaucoup, Pascal.

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1: Au nom du Père et du Fils et du Saint-Esprit, mon Seigneur et mon Dieu, je crois de tout mon cœur que tu es ici, que tu me vois, que tu m'entends. Je t'adore à genoux devant toi. Je te demande le pardon de mes péchés et ton aide pour faire de mon mieux ce moment de prière. Marie, ma Mère Immaculée, Saint Joseph et mon ange gardien, intercédez pour moi. Aujourd'hui, c'est la fête de Saint Thomas. Saint Thomas, dont l'Évangile nous dit que son nom signifie didyme, jumeau. C'est une fête qui nous fait aujourd'hui nous replonger dans l'Évangile que tu as entendu sans doute le dimanche de la Miséricorde, le premier dimanche après Pâques. Toi et moi sommes à nouveau au Cénacle avec les apôtres qui étaient transis de peur après avoir trahi Jésus. Mais Jésus, tu viens les rejoindre au plus profond de leur éloignement de toi. Tu viens les aider à dépasser la honte pour les aider à s'ouvrir à ta miséricorde. Alors, comme les apôtres ont fait l'expérience du pardon, de la miséricorde du Seigneur, toi qui m'écoutes et moi-même, nous pouvons nous-mêmes nous laisser toucher par la miséricorde de Dieu, notamment dans le sacrement du pardon. C'est la question que toi et moi pouvons nous poser aujourd'hui. Est-ce que je me laisse pardonner par le Seigneur? Est-ce que, comme les apôtres, je dépasse la honte pour m'ouvrir avec confiance à ta miséricorde, Seigneur, dans le sacrement du pardon? Les apôtres qui ont franchi trois obstacles, celui de la honte, celui de la résignation et aussi celui de leur péché. Tout d'abord, premier obstacle franchi, celui de la honte. Tu te rappelles que tous les apôtres ont trahi le Seigneur, ils t'ont trahi Jésus, sauf Saint Jean. Ils ont tous fui à l'heure de la Passion. Après ta mort, Seigneur, ils se sont réunis au Cénacle, ils se sont barricadés. Et c'est là que tu viens les rejoindre, tu viens leur montrer les stigmates de ta passion, et tu viens aussi leur donner la paix qui est le fruit de la réconciliation avec toi, Seigneur. Les plaies du Seigneur, les stigmates de la passion, sont le signe de l'amour infini de Dieu. Jésus, tu as donné ta vie pour moi, pour venir me sauver, pour venir me pardonner, pour venir me ramener contre ton cœur. Et tu montres tes plaies à Thomas, qui répond par cette magnifique profession de foi, mon Seigneur et mon Dieu. Autrement dit, Thomas s'ouvre à ce grand amour miséricordieux du Seigneur, lui qui l'avait abandonné à l'heure de la croix. Comme Thomas, toi et moi devons toucher les plaies du Seigneur, c'est-à-dire toucher l'amour miséricordieux du Christ, faire l'expérience que toi, Seigneur, tu as un cœur qui bat pour moi. Et je peux répondre par cette belle profession de foi, à mon tour, à la suite de Saint Thomas, mon Seigneur et mon Dieu. Comment faire l'expérience de cet amour? En te laissant pardonner, en buvant à la source de la miséricorde, notamment dans le sacrement du pardon et dans le sacrement de l'Eucharistie. Le Seigneur avait donné à Sainte Faustine, l'apôtre de la miséricorde, les deux moyens pour puiser dans le trésor de la miséricorde de Dieu, notamment les deux sacrements de l'Eucharistie et de la confession, sacrements par lesquels nous pouvons goûter, toucher cet immense amour miséricordieux du Seigneur pour nous. Comme Thomas, toi et moi pouvons toucher la miséricorde par la foi, en recevant cette paix et cette joie de la communion et de la confession. Ceux qui vivent régulièrement le sacrement du pardon en font l'expérience. À chaque pardon, à chaque confession, ils en sortent avec une plus grande paix, une plus grande joie. La confession fréquente permet aussi de grandir dans la délicatesse de l'âme, dans la contrition des péchés. D'où l'importance de puiser régulièrement la grâce dans ces sacrements de la miséricorde que sont la confession et l'Eucharistie. Le deuxième obstacle que les disciples vont franchir, c'est celui de la résignation. Ils passent de la résignation à l'espérance. On peut imaginer le découragement qu'ont dû connaître les apôtres après la mort de Jésus, après ta mort, Seigneur. Le chapitre Jésus semblait clos. Après avoir passé tant de temps avec lui, rien ne semble avoir changé. Tout était redevenu comme avant. Mais Jésus, tu viens à leur rencontre et tu leur redonnes l'espérance dans leur cœur, en leur accordant ton pardon et en leur confiant à nouveau leur mission de pasteur de l'Église. Tu leur souffles l'Esprit Saint pour leur donner le pouvoir de pardonner les péchés, le pouvoir de dispenser la miséricorde de Dieu. Toi et moi pouvons avoir cette même tentation de penser « Il y a si longtemps que je suis chrétien, et pourtant rien ne change. Je commets toujours les mêmes péchés. » C'est la tentation du découragement. Mais Seigneur, tu viens à ma rencontre par ta miséricorde, confession après confession. Seigneur, tu me transformes de l'intérieur. Tu me fais grandir dans ma dignité d'enfant de Dieu et tu me reconfies ma mission. Ne crois-tu pas que ma miséricorde est plus grande que ta misère? Tu récidives en péchant, récidive en demandant la miséricorde et nous verrons qui l'emportera, aimait dire le pape François. Après la honte et la résignation, il y a une dernière porte fermée, blindée, que Seigneur, tu viens ouvrir. C'est celle de notre péché. Les apôtres sont enfermés dans le péché. Ils sont enfermés dans leur culpabilité. Et Seigneur Jésus, tu viens les rejoindre alors que leur porte est barricadée. Autrement dit, du côté de Dieu, il n'y a jamais de porte fermée. Si nous fermons la porte, Seigneur, tu nous rejoins toujours. Si tu n'arrives pas à te pardonner tel ou tel péché que tu as commis dans ton enfance, dans ton adolescence, envers tes proches, sache que du côté de Dieu, la porte reste ouverte. Et le Seigneur veut te rejoindre là même où tu as péché. Pour Dieu, aucune porte n'est infranchissable. Pour toi et moi, il n'y a qu'une seule porte à casser, celle de notre orgueil, celle qui t'empêche de déposer ton péché et de recevoir la miséricorde de Dieu. Jésus disait à sainte Faustine, « Je suis l'amour et la miséricorde même. Il n'est pas de misère qui puisse se mesurer avec ma miséricorde. » Une fois, sainte Faustine avait dit à Jésus, avec satisfaction, qu'elle lui avait offert toute sa vie, tout ce qu'elle possédait. Mais la réponse de Jésus l'a bouleversée. « Non, ma fille, tu ne m'as pas offert ce qui t'appartient vraiment. » Alors sainte Faustine lui demande, « Qu'est-ce que je ne t'ai pas donné, Seigneur ?» Et Jésus lui répond, « Ma fille, donne-moi ta misère. » Alors Seigneur, ce matin, est-ce que moi aussi, je te donne ma misère? Est-ce que je dépasse la honte pour m'ouvrir avec confiance à ta miséricorde dans le sacrement de pénitence, dans le sacrement du pardon? Seigneur, est-ce que je crois que ta miséricorde est plus forte que ma misère? Ou encore, Est-ce qu'il y a quelque chose que je garde encore pour moi? Un péché, un remords concernant le passé, une blessure que j'ai en moi, une rancœur envers quelqu'un. Le Seigneur attend que tu lui apportes tes misères pour te faire toucher sa miséricorde. Jésus, tu m'attends avec beaucoup de paix, beaucoup de joie, beaucoup de grâce. C'est ce que je vais faire aujourd'hui, Jésus. Te donner ma misère, te laisser me rejoindre par ton amour miséricordieux pour toucher cette miséricorde à la suite de saint Thomas, mon Seigneur et mon Dieu.
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4: Cette semaine, nous avons tenté d'interroger l'acceptation. Donc, face aux différents défis de la vie quotidienne, mais également aux différentes réflexions qu'ont emmené les précédentes séries sur la déception, sur le pouvoir, on a essayé de rendre compte de l'acceptation au quotidien. Finalement, comment accepter ce qui est? Est-ce que c'est possible? Et finalement, quelle forme cela prend? Donc, on a déjà pu distinguer, voilà, les différentes formes d'acceptation, hein, c'est-à-dire acceptation consciente, inconsciente. Et d'une autre partie, l'acceptation passive et l'acceptation active. Donc encore une fois, l'acceptation passive, hein, on est d'accord, on est sur le mode pilotage automatique, on est dans la bienséance, et on a une soumission, une résignation. Bon, on accepte, mais on peut se poser de la question si c'est vraiment de l'acceptation, puisque finalement on est en train de subir. Donc la question de l'acceptation, quelque part, elle demeure. Et puis on a vu également l'autre facette, une acceptation, voilà, que je qualifie donc d'active, qui est l'idée de donner un consentement, de donner un accord, d'agréer quelque chose, finalement, de partir.

Lorsqu'on arrive finalement à parler d'acceptation, c'est que généralement, on est passé par des épreuves plus ou moins abruptes. On parle rarement d'acceptation quand il s'agit d'accepter un cocktail auprès d'une plage, ou alors de recevoir des cadeaux. C'est pas ce terme qui est le plus utilisé. L'acceptation, elle nous demande un travail. Mais encore une fois, il ne s'agit pas de s'arracher les cheveux, c'est un travail semi-conscient. Beaucoup du travail se fait malgré nous, mais c'est surtout avant tout une question d'état d'esprit. Donc on a vu que dans tous les cas, il s'agissait d'agilité, tout du moins ce que Aristote voilà, lui parlait de perfectibilité humaine. Et c'est aussi ce qui nous distingue, encore une fois, hein, de certains animaux. Mais c'est censé être aussi une volonté active. C'est-à-dire, c'est pas un attribut qui nous serait donné et sur lequel on peut se reposer, comme le fait qu'on met en place régulièrement. C'est quelque chose qui demande à être pensé, qui demande à être soutenu. Il est difficile de rester en permanence dans cet état. Et on le voit très bien, puisque on a tous fait l'expérience d'avoir eu des moments très durs où on a été confronté à de multiples épreuves, même qu'une seule épreuve terrible. On a trouvé les ressources pour y faire face, et puis quelques mois, quelques années plus tard, une autre épreuve, et on se sent démuni. Pourtant, on a déjà réussi à y faire face avant. Pourquoi donc on n'a pas appris qu'est-ce qui se passe ? Qu'est-ce qui nous a filé entre les doigts, finalement ?

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1: Déjà, on a pu le voir, on a cette fameuse tendance à oublier le caractère strictement humain de nos relations. Et quand je dis humain, j'entends cette humilité première face à l'existence. Ça va nous demander, bien sûr, de croire dans le côté perfectible de cette nature et le fait de pouvoir se perfectionner, le fait aussi que c'est sa vocation, que finalement, qu'il y a une notion de progrès. Mais ça va demander aussi d'accepter que tous les êtres n'ont pas forcément envie d'évoluer, y compris ceux qu'on admirait. Alors c'est peut-être la chose la plus difficile à accepter. Encore une fois, comme l'enfant, voilà, qui a idéalisé ses parents, etc., etc. Mais c'est surtout développer une forme de tolérance et de bienveillance. Et puis se dire qu'on a tous notre pierre à apporter, c'est-à-dire que là où une personne, il s'agit pas de juger encore une fois, c'est-à-dire cette personne ne choisit pas d'évoluer tel ou tel domaine, mais elle apportera sûrement autre chose ailleurs. Et c'est là aussi où il faut faire très attention avant d'entamer ce type de remise en cause, de se rendre bien compte que l'autre, même si par ce passage, on se rend compte, comme évoqué récemment, on change, on évolue, et d'autres semblent ne pas évoluer. Et ben, on pourrait se poser la question, si on accepte à l'échelle plus vaste, etc. En fait, ce n'est pas notre affaire. Et c'est là aussi où il faut de l'humilité. C'est-à-dire qu'à un moment donné, si on choisit de croire qu'on fait un certain pari pascalien, on a une confiance absolue. Et donc, on n'a pas le temps de juger les autres, puisqu'on est trop appliqué à travailler pour le bonheur de tous et sur le perfectionnement de soi-même.

nous, on a un pouvoir qui est très limité. Si on se met pas de façon clairement avec les autres, bah, on n'est pas grand-chose. Donc oui, l'absence de contraintes, l'idée que tout le monde pourrait être ceci, etc. Oui, ça serait génial. Mais en pratique, force est de constater que si on est déçu, c'est que ce n'est pas le cas. Donc autant accepter finalement l'apprentissage qui nous est donné. Pourquoi ? On n'a pas forcément besoin. Au final, on peut rester... finalement, on pourrait se poser la question, pourquoi s'améliorer ? Oui, ça serait une très bonne question. Pour y rester dans la résignation et la soumission, finalement. C'est beaucoup plus, en fin de compte, c'est beaucoup plus pratique. Voilà, garder son état d'esprit, comme évoqué précédemment, une acceptation plutôt passive. Oui, il n'y a pas de raison particulière de choisir l'acceptation active. Mais l'idée, encore une fois, c'est de se poser la question de savoir avec quoi on vit le mieux. On en revient toujours finalement au pari pascalien. Donc, qu'est-ce que l'acceptation, si ce n'est une disposition ? Donc, littéralement, hein, on prend le dictionnaire Larousse, on peut vraiment se poser la question à soi-même, puisqu'on a deux formes, on a deux définitions. Dans les deux cas, on sera juste avec la langue française. Donc, on peut se demander qu'est-ce que je souhaite ou qu'est-ce qui est pour moi, finalement, l'acceptation. Est-ce que c'est la forme active ou la forme passive? Est-ce que c'est l'abnégation, la résignation, la soumission? Ou est-ce que c'est le fait de recevoir, d'agréer quelque chose, donner son consentement, son accord? Ça reste toujours très simple. Mais ce qui est plus difficile, c'est de continuer finalement à maintenir son enthousiasme. C'est la question à se poser. Puis-je cultiver l'enthousiasme au quotidien dans l'acceptation? Je vous remercie pour votre écoute et je vous dis à bientôt.

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1: Parole des pères du désert.
2: Un jour, quatre frères de Sété, habillés de peau de bête, viennent trouver le grand Pambo. Chacun lui parle de la bonne action de son voisin, celui-ci n'étant pas là. Le premier jeûne beaucoup, le deuxième est pauvre, le troisième possède une grande charité, et du quatrième, ils disent, depuis 22 ans, il obéit à son maître. Abba Pambo leur répondit, « Je vous le dis, la vertu de ce frère est la plus grande. En effet, chaque frère a obtenu la vertu qu'il voulait posséder. Mais ce frère-là a dit non à sa volonté égoïste. Il a fait la volonté d'un autre. Des hommes comme lui sont des martyrs s'ils tiennent bon jusqu'à la fin. » Abba Mios de Belos dit « L'obéissance répond à l'obéissance. Quand quelqu'un obéit à Dieu, Dieu aussi lui obéit. »

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1: Et pouvoir suivre un enseignement donné par le père Florian Racine sur Carlo Acutis et l'Eucharistie. Celui-ci a été enregistré dans le cadre du congrès Adoratio 2025 qui s'est déroulé au sanctuaire Notre-Dame du Lot.
2: Je vais proposer un enseignement sur ce jeune saint, Carlo Acutis, que le pape Léon XIV va canoniser dans quelques jours, quelques semaines, le 7 septembre. Ce jeune Italien dont la vie est un miracle pur, et qui est un saint eucharistique, un nouveau saint eucharistique absolument prodigieux, et qui va mourir à 15 ans seulement. Il s'illustre dans cette grande lignée, eh bien, des Tarsissus, Saint Imelda, et combien de jeunes ont été saisis par la grâce de l'Eucharistie et ont voulu imiter par toute leur vie cette vie de Jésus dans l'Eucharistie, et puis ont offert leur vie en hostie vivante, sacrifiée, voilà, pour le salut du monde. Alors Carlo Acutis, pour dire utiliser un mot moderne, est un vrai influenceur. On parle des influenceurs aujourd'hui. Alors d'abord influenceur de la jeunesse, mais on va dire aussi influenceur des baptisés, de vous et moi, pour approfondir une spiritualité eucharistique incarnée, pleine d'amour pour Jésus dans l'Eucharistie, et puis tout tourné vers le prochain. Lorsqu'on regarde les photos de Carlo Acutis, on le voit souvent avec un sac à dos qui nous rappelle, eh bien, que c'est un pèlerin, un homme toujours en route, un garçon toujours en route, et qui avance vers sa destination, vers le ciel, sa patrie. Et tout ce qui compte pour lui, c'est d'aller au ciel, un vrai pèlerin de l'infini, toujours à la recherche de l'absolu. Alors Carlo est né à Londres en 1991 de parents italiens, non, voire peu pratiquants. L'enfant est tout de même baptisé et il va recevoir une instruction catholique. Pour lui, le baptême, c'est le commencement, le premier don de Dieu. On devient héritier du royaume. Quelle merveille ! Il écrit ceci. Alors je vais souvent citer, faire parler Carlo Acutis. C'est ça qui est intéressant pour nous, surtout dans la deuxième partie de cette petite présentation, où on pourra découvrir aussi ça, la profondeur, la richesse de sa spiritualité. Alors il dira à propos du baptême, les âmes, le baptême permet aux âmes de se sauver grâce à leur insertion dans la vie divine. Les gens qui participent à un baptême se polarisent trop souvent sur les confettis, les bonbons et la robe blanche.